0: Pas le cas partout, hein.
1: C'est vrai. En Asie, c'est plus souvent l'éléphant ou le tigre qui sont considérés comme les rois des animaux. En Amérique, c'est l'aigle qui règne aux côtés de l'ours, du jaguar ou du puma. En Afrique, le rhinocéros et le léopard sont aussi dans la place aux côtés, c'est vrai, du roi lion. Et en Europe, eh bien avant le lion, c'était l'ours qui était considéré comme le roi des animaux, mais tout va changer au Moyen-Âge. En gros, ce sont des histoires de symboles. Au Moyen-Âge, on se passionne pour la mythologie grecque, dans laquelle Hercule, qui était méga fort, a tué le lion de Némée, dont la peau était pourtant censée être impénétrable. Et puis, la crinière du lion est vue comme une sorte de couronne, ce qui fait bien plaisir aux souverains du continent, d'autant que bon, l'Afrique c'est méga loin et que personne n'ira vérifier.
0: Et bon, un roi c'est très humain, alors comment un animal peut-il être le roi de quoi que ce soit, quelque part, Arnaud?
1: Là encore, vous marquez un point, mais ce qualificatif de roi des animaux, depuis qu'il s'est débarrassé de sa symbolique royale, est plutôt là pour qualifier ce qu'en zoologie, on appelle les super-prédateurs. Ces animaux qui sont tout en haut de la chaîne alimentaire et qui sont relativement imprenables à la baston contre les autres espèces du coin. Et même dans ces cas-là, on devrait dire que ce sont les lionnes qui sont les reines, parce que ce sont elles qui chassent, mais seulement les reines de la savane. Bah oui, si on va par là, chaque type de terrain a son roi. Celui de la jungle amazonienne, ce serait plutôt le jaguar, et celui de nos forêts à nous, eh bien, ce serait plutôt le cerf. Mais au fond, une grosse feignasse qui laisse les autres combattre à sa place, qui se fait nourrir et qui prend la lumière, est-ce que ce serait pas ça, la définition d'un roi? Bon bah, je retire tout ce que j'ai dit, alors.
0: Retirez tout, retirez tout. Merci beaucoup, Arnaud.
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1: 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J'espère que vous allez bien. Aujourd'hui, on va parler d'amour ou alors de célibat. Enfin, je sais pas, parce que on voit tellement de choses sur les réseaux sociaux. Oui, les hommes ceci, les femmes ceci. Il y a une femme, elle m'a fait du mal au cœur. Mon mec m'a fait du mal au cœur. Il m'a trompé. Il est parti. Mais en fait, pourquoi vous vous mettez en couple? Vous savez qui vous mettez en couple? Vous vous mettez en couple avec un être humain. Alors un être humain, je vous rappelle quand même ce que c'est capable de faire. Un être humain, ils ont créé la guerre, l'esclavage, la torture, le viol, le génocide et la télé-réalité. Et après, vous êtes surpris quand votre partenaire, qui est un être humain, il vous a mal parlé ou alors il vous a trompé, machin et tout. C'est vous qui choisissez de sortir. Pourquoi vous sortez avec un être humain? Et après, vous êtes surpris quand ça se passe mal. Vous avez l'arrogance de croire qu'un être humain, il va bien vous traiter pendant 30 ans. Il y a des êtres humains, ils trichent au Scrabble. C'est quoi l'intérêt de tricher au Scrabble? Et vous, vous leur confiez vos émotions, vous leur confiez votre cœur à un être humain et vous êtes surpris quand l'être humain il vous fait un coup de Trafalgar, mais vous n'êtes pas bien. Arrêtez de vous mettre en couple. Mettez-vous en couple avec un esprit, voilà. Un humain en couple avec un esprit, voilà, l'esprit au moins il va pas t'emmerder. Enfin, en même temps, un esprit, c'est un ancien être humain, donc si ça peut être emmerdant. Non, mais pas les esprits. Arrêtez de faire confiance aux êtres humains. T'as cru que ton partenaire, c'était qui? C'était Jésus. D'ailleurs, même Jésus, ils l'ont tué, les êtres humains. Même lui, il s'est fait avoir. Et vous, vous exigez une loyauté pendant 30 ans. Arrêtez ça. Arrêtez de vous mettre en couple avec des humains. Mettez-vous avec un arbre. Voilà. L'arbre, c'est solide, calme, silencieux, stable. Et en plus, il est enraciné, il peut pas partir. Voilà. Ton ex, il aurait dû essayer. L'arbre, tu peux lui faire des câlins. Il parle pas, il t'engueule pas. Tu peux oublier les sacs poubelles, il dit rien. Tu peux lui raconter ta journée, il te juge pas. Et c'est mieux qu'un mec, c'est mieux qu'une meuf, c'est mieux qu'un psy. Alors après, niveau sexe, bah écoute, c'est du bois. Il est toujours dur. Alors après ça dépend de ce qu'on aime, hein, ça dépend de ce que t'aimes, tu vois. En même temps, si c'est pas très fun, au moins il te ghoste pas, l'arbre, tu vois. Il a pas d'insta, il poste pas de story ambigu en mode je suis dans une forêt chelou. Et le pire, c'est que des fois, tu parles à un arbre dans la vie, tu vois. T'as plus de réponses que quand tu parles à une copine. Parce qu'un arbre, lui, il te fait pas rien, non, rien. Non, c'est pas ça, mais laisse tomber. Alors, moralité, si vous vous mettez en couple avec un être humain, n'oubliez jamais qu'en face de vous, bah, vous avez un être humain. 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
3: Voici Pauline Guillouche, hépato-gastro-entérologue à Nantes. C'est un médecin très suivi sur les réseaux sociaux. Elle y partage sa passion pour la médecine avec l'envie de la rendre simple, claire et accessible à tous. Mais comment devient-on hépato-gastro-entérologue?
4: Dès la quatrième année de médecine, quand on passe en stage en fait pendant nos études, moi j'ai été happée par le service de gastro-entérologie du CHU de Nantes, hein, où j'ai fait toutes mes études et mon internat et mon clinica et quelques années de praticien hospitalier. Et c'est une rencontre avec les médecins, avec les seniors, avec nos mentors en fait. Et là, je me suis dit, ok, c'est vraiment cette spécialité que je veux faire.
3: Qu'est-ce que vous aimez le plus dans votre métier aujourd'hui, Pauline?
4: Les rencontres avec les gens, le fait de les suivre. Comme je suis installée en libéral, je peux voir les patients des années et des années après. Donc en fait, je suis leur évolution, je suis leur vieillissement aussi, je suis leur petit parcours de vie, leurs accidents de vie parfois. Et ça, c'est en dehors évidemment de la consultation et de ce qui les amène. Mais c'est ça qui rend la relation hyper intéressante entre le patient et le praticien. Moi, je ne serais pas la même sans toutes les rencontres que j'ai faites depuis le début de ma carrière. J'ai toujours des histoires qui m'ont marquée, qui m'ont inspirée. Et bien sûr que c'est ces rencontres qui, aujourd'hui, font que j'ai envie de continuer ce métier.
3: Vous êtes présente sur les réseaux sociaux, Pauline, pour vulgariser un peu la médecine. Vous avez plus de 200 000 followers, donc 200 000 personnes qui vous suivent sur les réseaux sociaux. Ça veut dire que même les médecins doivent s'y mettre ?
4: Tous les médecins doivent s'y mettre pour contrer les fausses informations en santé, ça c'est clair et net. Donc oui, j'encourage chaque confrère et chaque consoeur à s'y mettre. C'est passionnant, c'est un autre terrain de jeu, on va dire, un autre terrain d'exploration que sont les réseaux sociaux.
3: Vous êtes surprise justement de l'intérêt qu'on porte à toutes les vidéos que vous pouvez publier, à tout ce que vous pouvez dire sur les réseaux sociaux ?
4: Bah, en ce qui concerne ma spécialité, je vois que le ventre effectivement intéresse les gens, probablement les angoisses. Donc ils sont allés chercher l'information ailleurs que sur mes vidéos. Et puis ils ont plein d'idées qui sont fausses. Et l'idée, c'est de se dire revenez vers peut-être la parole du professionnel de santé. Donc j'essaye de les rattraper et peut-être de contrer effectivement ce qu'ils ont vu. Parce que ce qu'on sait, c'est que l'information fausse, elle diffuse de façon virale par rapport à une information vraie qui a beaucoup plus de mal à circuler. Donc c'est pour ça qu'il faut qu'on soit nombreux à apporter cette parole.
3: Qu'est-ce qui vous rend le plus fier aujourd'hui, Pauline ?
4: Waouh, c'est mes enfants, en fait. Et si on en revient sur le métier, c'est de pouvoir accompagner les gens dans la durée. Ça, c'est vraiment une grande fierté.
3: Avec Pauline Guillouche, la médecine sort des cabinets pour aller à la rencontre du public. Une approche pédagogique et humaine qui permet à chacun de mieux comprendre et de se réapproprier sa santé.
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1: En Pays de Savoie, la place du village, c'est d'abord une émission de télé, c'est une grande communauté sur les réseaux sociaux et c'est aussi un rendez-vous quotidien sur votre radio ici Pays de Savoie avec Jean-Noël et Philippe de Paris. C'est l'heure d'une nouvelle histoire, quelque part en Savoie, avec vous Philippe, bonjour.
2: Bonjour Laurent, bonjour à toutes et à tous.
1: Ah, parmi vos rencontres, là vous êtes allé dans une étonnante scierie de Montémont.
2: Eh oui, on est allé à Montémont, c'est la direction de la Maurienne. Et on s'arrête justement dans le hameau de la Scie, au-dessus du beau village de Montémont, à 1300 mètres d'altitude. Et là, on rencontre Joël Gontier dans une scierie, mais pas n'importe quelle scierie, une scierie complètement dans son jus, une scierie d'époque. Et Joël nous dit, c'est une scierie qui a été mise en place par mon grand-père et je tenais absolument à la remettre en route. Elle a commencé à fonctionner en 1905. Elle a été créée de manière assez curieuse lorsqu'un village d'à côté a brûlé et comme on ne pouvait pas tout refaire, tous les toits avant l'hiver, il a fallu créer la scierie justement pour faire le bois, pour faire les chalets du village qui avait brûlé, vous avez compris.
1: D'accord.
2: Un bel exemple de solidarité à l'époque.
1: Et puis ce qui manque, il a été fidèle à la scie. Combien de temps il a mis pour la refaire?
2: Il a mis 4 ans, 4 ans pour la refaire de A à Z, un énorme travail. Aujourd'hui, cette scierie à l'ancienne marche parfaitement, c'est un véritable plaisir de l'avoir fonctionnée. Elle fonctionnait autrefois à l'eau avec un petit barrage en amont, comme toutes les scieries, avec une conduite forcée bien sûr. Au bout de la conduite, il y avait une roue à aube, hein, comme autrefois d'ailleurs. Il fallait 12 heures pour remplir la retenue d'eau. Et à l'époque, on sciait, nous dit-il, tous les jours, y compris le dimanche, dès qu'il y avait de l'eau, on sciait. Et le torrent sur lequel se trouve la scierie a une particularité, il ne gèle pas en hiver. Je rappelle qu'on est à 1300 mètres d'altitude, c'est-à-dire qu'on peut travailler toute l'année.
1: Est-ce que cette scierie fonctionne encore aujourd'hui?
2: Absolument, Laurent, elle fonctionne toujours. Et si quelqu'un a besoin de couper un sapin pour faire quelques planches, aucun problème. Il nous dit aussi, Joël, qu'on fait des chevrons avec la charpente, et tout ceci se fait dans la plus grande convivialité. Or, c'est pas industriel, attention. Et Joël nous précise que c'est justement la scierie qui a donné le nom du village. La scie, mais ça, on s'en est
1: douté. Oui. Est-ce qu'on peut la visiter?
2: Oui, on peut la visiter. Il y a même des touristes qui viennent la visiter, cette scierie, par l'intermédiaire de l'Office du tourisme de la grande station d'à côté. C'est Saint-François-Longchamp,
1: que vous connaissez bien sûr.
2: Très bien. Et ça se fait durant l'hiver, un jour par semaine. Il y a même des touristes qui veulent repartir avec une planche, nous dit Joël. Joël qui montre aussi ses outils hein, pour aller chercher le bois, pour descendre dans la scierie à tous ces touristes. Et si vous passez un jour par Montémont, n'hésitez pas à vous arrêter. Demandez à Joël, il se fera un grand plaisir de vous montrer sa scierie à l'ancienne. Il est intarissable, il est passionné et passionnant.
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3: Nous l'avions déjà reçue dans Toujours à la page en tant que romancière. La romanaise Magali Milot est de retour dans les librairies, mais cette fois en tant que médecin. Le métier qu'elle a exercé passionnellement jusqu'à un burn-out en blouse blanche. C'est d'ailleurs le titre qu'elle a choisi pour ce témoignage qui paraît chez l'Archipel. « Mon burn-out en blouse blanche ». Un livre qui commence le jour où Magali échappe de peu à la mort au volant parce que son cœur déclenche au milieu de nulle part une crise de tachycardie. Et ce n'était pas le premier symptôme, il y avait eu des bronchites à répétition, l'eczéma et même l'apparition d'un foyer d'endométriose. Et bien sûr, la course contre le temps pour s'occuper de ses enfants, recevoir ses 40 patients par jour, les ruminations nocturnes, la boule au ventre le jour. Et il y a aussi eu le déni, un refus de voir qu'il était urgent qu'elle arrête. Même cet accident, évité de justesse, n'aura pas su lui mettre les points sur les i. Pourquoi, Magali Milot?
4: Je ne sais pas exactement, mais c'est vrai que j'avais beaucoup de culpabilité à m'arrêter par rapport aux patients, par rapport à ma famille. Dans nos études, on ne nous apprend pas à prendre soin de nous. On nous apprend à toujours être là, toujours travailler, voilà, faire plus. Et puis, en tant que femme, j'allais dire qu'on est un peu des rocs, on est... Voilà, on est les piliers et oui, je me disais, il faut que je tienne, quoi. Il faut tenir.
3: Et vous aviez des reproches qui vous étaient faits dans le cadre familial, effectivement. Comment vous les expliquez?
4: Ben, je pense que c'est pas compris ce qu'on vit quand on est en burn-out. Et voilà, et peut-être que l'entourage a besoin de savoir que c'est pas quelque chose qu'on ne veut plus faire, c'est juste qu'on peut plus parce qu'on n'a pas assez d'énergie. Donc je pense que c'est pas compris.
3: Pas compris non plus par une partie du corps médical, parce que vous avez quelques consultations qui sont quand même assez violentes.
4: Oui, les médecins ne m'écoutaient pas vraiment. En tout cas, certains que j'ai vus. C'était assez compliqué, ça, pour moi.
3: Qui a été ou quelle a été la première personne ou le premier moment qui vous a autorisé à vous dire, là, je vis quelque chose et c'est légitime de dire stop?
4: Alors, la première personne, ça a été quand même la psychologue qui m'a suivie. Mais au début, c'est pareil, je voulais pas croire à ce qu'elle me disait. Elle m'a vraiment dit, c'est un burn-out, etc. Il va falloir du temps. Mais moi, j'étais encore dans le déni, en me disant, non, mais c'est trop long. Elle me parle d'un an et demi de repos. Moi, j'ai envie de reprendre et je vais reprendre bien plus vite.
3: Écrire ce livre, pour vous, c'était un bilan, c'était un message? Comment est-ce que vous l'avez abordé?
4: Pour moi, c'est plus un message, en fait. C'est plus pour aider les gens qui sont en burn-out, mais aussi les proches. Après, c'était aussi alerter, parce qu'il y a beaucoup de burn-out en ce moment, dans toutes les professions, mais le milieu médical est quand même bien impacté. Le système médical, actuellement, je vais dire, il est plus performant, parce que chaque médecin a trop de patients, comme je le mets à la fin. La patientèle a augmenté de 1/5 par médecin. C'est très compliqué. Donc, c'est pour ça qu'il y a des médecins qui tombent, j'allais dire, malade de plus en plus. Moi, je dirais ce qui est essentiel par rapport aux professions médicales, aux médecins, c'est prendre soin de soi pour pouvoir ensuite redonner aux autres. Et puis après, même pour la plupart des personnes, essayer toujours de se ramener un peu à soi et à quels sont mes besoins, quelles sont mes limites, et j'ai le droit de dire non pour certaines choses pour pouvoir me préserver ma santé.
3: Magali Milo a vécu 3 ans de descente aux enfers et a mis 3 ans à se reconstruire grâce au repos, à la méditation, à la danse, à l'écriture. Grâce à un recentrage sur elle-même et une remise en question profonde de son mode de vie, elle délivre un témoignage touchant et un message indispensable dans « Mon burn-out en blouse blanche » paru chez l'Archipel.
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5: Bonjour, je m'appelle Laureline, je suis artiste de cabaret et je suis chanteuse sur l'établissement de Périgueux.
6: Laureline, on peut vous retrouver sur la scène du Voulez-vous à Marsac-sur-l'Isle dans le rôle d'Opaline. J'ai pas vu tout le spectacle, mais il me semble que c'est quand même le personnage principal. Qu'est-ce qui lui arrive à cette fonctionnaire?
5: Alors, ce qui lui arrive, c'est qu'elle devient une star de la chanson. Une star du musical. Et donc elle a toute une transformation physique, vocale et surtout une transformation de vie. Et voilà, donc ça devient une superstar qui oublie peut-être un petit peu sa vie personnelle d'avant.
6: Est-ce qu'il y a des échos à votre propre vie?
5: Non, pas vraiment. Et c'est pour ça que j'adore jouer ce rôle, parce qu'en fait, Opaline est une personne très introvertie, et ce qui n'est pas du tout mon cas. Et je trouve ça plus amusant et plus confortable d'aller jouer sur un rôle qui ne ressemble pas à ce qu'on est dans la vraie vie.
6: Ça fait une dizaine d'années, Laureline, que vous êtes professionnelle dans le spectacle. Est-ce que vous vous souvenez de la première fois où vous êtes montée sur scène?
5: Je sais que la première fois que je suis montée sur scène, c'était quand j'avais 2 mois. Ça, je me rappelle pas.
6: 2 mois?
5: Oui. Mes parents faisaient des colonies et faisaient des spectacles à la fin des séjours avec les enfants. Et l'année où je suis née, donc en 92, c'était le spectacle sur le magicien des couleurs. Et donc j'étais le bébé violet qui était né de la naissance du bleu et du rouge. Et alors moi, je n'ai aucun souvenir de ce qui s'est passé, mais ma mère me dit que elle a vu dans mes yeux que j'étais hyper attirée par les lumières, par ce qui se passait là, quoi. Avant d'être professeure de danse, j'étais moi-même élève dans des écoles où je faisais des galas.
6: Quel retour vous avez du public périgourdin depuis le lancement de Star du Musical?
5: Ils sont vachement contents, hein. On a un public principalement senior. Moi, c'est mon public préféré parce qu'en fait, ils sont toujours émerveillés. Et puis, ils ont toutes les références, parce que moi, j'ai des codes assez rétro, des goûts assez rétro. Et du coup, j'adore parler avec eux à la fin du spectacle.

0: Comme je disais, moi j'étais danseuse professionnelle, j'étais dans une production et une école qui formait des artistes à être pluridisciplinaires. Donc j'ai appris à chanter, je voulais chanter. Et c'est le voulez-vous qui m'a donné ma chance et l'opportunité de le faire. On est une équipe très soudée et on n'est pas les uns au-dessus des autres, on est les uns à côté des autres.
1: Merci.
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1: Tous les jeudis, vous partagez avec nous un lieu de Provence. Et ce matin, vous allez nous faire découvrir une source.
3: Eh ben non.
1: Ah bon?
3: Non.
1: Mais qu'est-ce que vous m'avez écrit alors? C'est faux ce que
3: non,
1: vous...
3: mais sur le coup, je voulais, puis après je me suis dit non, une source, ça se dit pas.
1: Vous faites un peu comme vous voulez.
3: Exactement. Non, ça se dit pas une source. Alors c'est pas moi qui le dis, c'est l'île des Bellons dans le château de ma mère. Voilà. Mais je vais quand même vous parler de source à travers ces gentils Manon. Oui. Hier, vous vous rappelez, je vous ai parlé de l'expression patin couffin.
1: Oui.
3: Hein, qu'on emploie dans le sens de etc. Et j'ai mentionné l'expression et le con de Manon. Et pour n'offenser personne, j'ai dit ne le prenez pas pour vous les Manon, c'est juste une expression. Et j'ai ajouté on vous aime d'amour. Ok. Problème, c'est qu'à peine ma chronique finie, ma chérie m'a demandé c'est qui cette Manon que tu aimes d'amour? C'est vrai. Alors je lui ai dit mais personne, c'est une expression. Et elle me dit mais pourquoi tu me dis que tu l'aimes d'amour? J'ai dit mais non, mais tu n'as pas la ref, c'est Pagnol, c'est Manon des Sources, c'est Hugolin, hein. Vous savez, Manon, je t'aime d'amour. Vous faites, c'est non, Eric.
1: Manon, je t'aime d'amour.
3: Je t'aime, Manon. Voilà, on est d'accord. Voilà. Mais désolé, on va quitter la poésie bucolique et romantique de Manon des Sources et les collines pour que je vous explique cette expression, le conte de Manon. Alors pour tout vous dire, on ne sait pas trop d'où elle vient, elle ne semble pas typiquement provençale, en tout cas on la connaît dans le sud-ouest, chez Francis Cabrel, même si elle est très attachée à la Provence, notamment à travers l'œuvre de Pagnol, bien sûr. Comme je vous l'ai dit, on l'emploie pour exprimer là aussi une suite que l'on n'énumérera pas, comme pour dire etc. Exemple dans un roman de Jean-Paul Delfino, et tout le con de Manon et tout le tremblement. Ou encore chez Maurice Gouirand, il regrettait la prospérité de Marseille, mais aussi le respect de la religion, de la morale, de la discipline, du patin couffin et du con de Manon. Oui, le con de Manon, c'est l'équivalent de patin couffin et tutti quanti. Autre subtilité décrite par Rivo Nora dans son dictionnaire des parlers régionaux, l'expression serait utilisée pour couper court aux exigences de son interlocuteur. Exemple, et le con de Manon, non, pendant que tu es, leur dire, allez, c'est bon, hein, arrête-toi, tu m'as gonflé. Dans la lignée des fatueux de, fan de chichoulo, fan de pute, ou même, autre expression avec d'autres prénoms, je suis désolé, la putain d'Adèle ou la putain de la Caroline, c'est, on va avoir des problèmes.
1: Je pense, oui.
3: Cette interjection est aussi utilisée pour marquer la surprise. En voici un exemple sous la plume de Maurice Gouirand, cette fois dans le théorème de Langambi, le con de Manon, mais c'est mon riri. Et on la trouve aussi chez Gilles Del Papas, sous la variante la con de Manon. Selon Robert Bouvier, dans le Parler Marseillais, l'expression exprime aussi le dépit ou l'irritation, hein, et il donnait cet exemple, le con de Manon, ça a encore foiré. On trouve aussi des variantes avec le con de Madon, et on vous aime aussi d'amour, les Madons. Non, je vais rien dire, parce que je vais avoir des problèmes avec Magaté. Magaté, c'est toi que j'aime d'amour. En tout cas, tous les auteurs s'accordent à dire que Manon est sûrement là juste pour la rime, sans aucun lien avec une quelconque Manon qui aurait existé.
1: Ben bien sûr.
3: Et je vous le confirme parce que j'ai vérifié toutes mes sources.
1: Parfait. Un petit bonjour à votre gâté qui nous écoute ce matin.
4: Manon des Sources.
1: Oui, non, mais c'est pardon.
4: Il avait bien Manon des Sources.
3: Non, je vérifie mes sources maintenant. Je ne sais pas s'il la vérifie.
1: Oui, non, mais bien sûr. Bien sûr. Mais vous me prenez.
3: On vérifie. On vérifie.
1: C'est possible, ça.
3: C'est comme ça.
1: Non, mais si vous voulez, je vous laisse.
3: Mais non, t'aimes d'amour, Eric.
1: Bon, donc un petit bonjour à votre gâté. Oui. Je le confirme, mais Eric est sage comme une image.
3: Mais exactement.
1: Enfin, chérie, je t'aime.
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5: Nous sommes à Caudalet.
6: Richard, on est ici dans les jardins familiaux?
5: Oui, on est dans les jardins familiaux et on est à plusieurs.
6: Il est où votre petit carré?
5: Là-bas, au fond.
6: Allez, je vous suis, allez-y. Et là, ce sont vos poireaux?
5: Il y a des poireaux, il y a encore des betteraves, des radis.
6: Et là, vous êtes au bord de quel canal?
5: C'est un canal qui rejoint la tête.
6: Les choux ont été un petit peu mangés, non?
5: Par contre, la salade, vous voyez, elle n'est pas gelée.
6: Et alors, comment vous vous organisez? Vous aviez des notions de jardinage quand vous avez pris ce jardin familial?
5: Oui, j'ai eu un jardin familial dans le Nord pendant une dizaine d'années.
6: Donc vous arrivez d'où, vous?
5: Nord-Pas-de-Calais, entre Lille et Arras.
6: Depuis combien de temps vous êtes installé ici à Caudalet?
5: 3 ans.
6: Comment vous avez découvert ce village?
5: Avec mes filles qui habitent là. Donc elles m'ont dit de revenir ici, parce qu'il fait meilleur, il y a du soleil, et le jardin, on peut le faire plus longtemps.
6: Et vous venez tous les matins?
5: Souvent, en ce moment un peu moins.
6: C'est important pour vous d'avoir votre petit carré potager?
5: Tout à fait, parce que c'est du bio. Et puis, quand j'amène les légumes à la maison, ma fille me fait la cuisine. Et moi, je fais la soupe avec les poireaux, avec les navets. Donc, tout va bien.
6: Et derrière vous, il y a le compost?
5: Recyclage. Les choses...

0: De la cuisine, mais pas tout, hein, les purées et tout ça, et puis les restes de jardin.
1: Rien ne se perd, tout se transforme.
0: Exactement. Et ça devient tout marron comme un terreau.
1: Merci Richard. Et vous Daniel, alors, qu'est-ce que vous cultivez ?
2: Là, pour le printemps, j'ai mis des oignons, rouges et jaunes. 300, on ne rigole pas avec les oignons. Hein. À quand on cuisine, il faut des bons oignons. Bon, alors là, il reste les poireaux.
1: Il n'y a pas des artichauts, là ?
2: Ah ben oui, mais ça, des artichauts, oui. Ils restent bien en place. Et je suis assez content parce que par ici, moi, je suis normand. Hein. Attention, je suis un viking. Hein. Faut pas me contrarier. Bon, alors, donc il y a la quatre artichauts. Bon, ben c'est bien, c'est marrant, dans un jardin, c'est marrant.
1: Et qu'est-ce qui vous a amené au jardinage ?
2: Faut bien s'occuper, faire du sport, la marche, et puis du jardinage.
1: Et dites-moi, vous avez un panorama incroyable depuis le jardin.
2: Justement, c'est très intéressant. C'est pour ça aussi que j'ai demandé ce terrain-là. Il y a la rivière, juste derrière moi, il y a la montagne, avec des beaux arbres. Enfin, c'est formidable, ici, c'est le paradis pour moi. Hein. Surtout moi qui suis né dans la plaine de Caen, vous voyez. Alors, la plaine de Caen, c'est vraiment la plaine.
1: Bon. Il y a de la pluie. Hein. Et le principe de ces jardins familiaux, vous venez quand vous voulez.
2: Exactement. Et surtout, eh bien, c'est tellement simple que je ne sais pas très bien comment dire. Parce que c'est tellement simple que c'est la vie rêvée. Quoi. Les gens devraient faire ça. C'est pour ça qu'ils ne font plus de jardin. Ils ont l'air de dire que ça ne rapporte pas. Mais ce n'est pas une question d'argent. On s'en fout de l'argent. On mange des bons légumes, mais au moins, on passe du bon temps toute la journée.
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1: Paris, c'est le trait d'union, disons-le, entre les cultures. C'est le cas entre l'Alsace et l'Île-de-France. La preuve avec la réussite d'un Alsacien qui va créer chez nous la brasserie Beaufinger, devenue un monument de la gastronomie à Paris. Thierry Boeuf vous y invite, c'est Bistrot de Paris.
2: Et le cocktail américain, c'est quoi?
3: C'est un cocktail grillé avec une sauce américaine, tomate, échalote, une pointe de cognac, du vin blanc. C'est un peu relevé.
4: Un décaïn.
5: Pâté, jambon, c'est une oreillette, gruyère, chantal, rosti, jambon de pays.
6: Eh ben, tout ça, ça va aller dans la blanquette.
3: Bon appétit.
7: À Paris, subsistent encore quelques mammouths de la gastronomie, encerclés de toutes parts de chinoiseries et de fast-food endémiques.
8: Sandy, une pointe de sel, un coup de moulin à poivre dans l'aioli, s'il te plaît.
7: Le dernier rempart de la Bastille se nomme Beaufinger. La résistance est rude, soutenue par des tonnes de guirlandes de saucisses de Strasbourg et de plats de choucroute fumante, où jadis, les critiques Go et Millot aimaient s'attabler.
9: Henri Go, Christian Millot, vous allez nous faire les honneurs de cette table, qui est certainement l'une des meilleures de Paris.
10: Elle est surtout réputée pour sa choucroute qui est merveilleuse, je dois dire.
11: Ça s'appelle Beaufinger et la brasserie Beaufinger a été à partir de 1920 le leap des années folles. Il y avait une assistance très brillante qui venait dans cette vieille brasserie alsacienne avec une salle de peinture de Hancy. Et on voyait Cocteau, Chaplin, Marie-Laure de Noailles. Tout Paris venait chez Beaufinger, qui était célèbre également pour ses huîtres et son banc d'huîtres. C'est le concurrent de Lip maintenant, vraiment.
7: Beaufinger est la plus vieille brasserie de la capitale. En 1864, Frédéric Beaufinger, originaire de Colmar, quitte son Alsace chérie pour Paris avec dans ses malles toutes les spécialités de l'Est de la France. Mais le coup de génie du jeune Alsacien consiste à servir de la bière fraîche et mousseuse, brassée à l'air et distribuée à l'aide d'une pompe. Autrement dit, les Parisiens découvrent pour la première fois la bière pression. Pas d'affaires, dîner d'anniversaire, viré entre copains, touristes en goguette, couple légitime, amant pressé. Pour paraphraser André Malraux, Beaufinger, c'est comme le métro parisien à 18h. Et même un renfort inattendu vient prêter main forte à la brasserie, en la personne de l'intellectuel et philosophe Roland Barthes.
12: Les cafés à Paris, chez lui, c'était plutôt le Flore, c'était le Bonaparte,
13: oui,
12: c'était son quartier de Saint-Germain-des-Prés.
13: Oui, c'est ça. Mais le seul restaurant vraiment d'élection, en quelque sorte, qui ne soit pas lié à des opportunités de géographiques, c'est cette manie, dit-il, pour Beaufinger. Et il a beaucoup aimé Beaufinger dans ces années-là, qui était un restaurant parce qu'il y mangeait du poisson.
12: Alors ça, c'était pas du tout dans son quartier, ça.
13: Non, justement.
12: C'était un expatrié.
13: Ça voulait dire que c'était justement un choix.
7: Envie d'une soupe à l'oignon gratinée, de 6 huîtres creuses de Normandie, de gros escargots de Bourgogne, un œuf mayonnaise, un pâté en croûte, un homard flambé au whisky ou la fameuse choucroute servie depuis 160 ans. Direction la Bastille, qui a fait sa révolution à deux reprises, en 1789, aux commandes des révolutionnaires du Faubourg Saint-Antoine, et en 1864, grâce à un seul homme, Frédéric Beaufinger.
1: Ben, je ne sais pas vous, mais toute l'équipe du 7-9, ça nous a ouvert l'appétit avec cette chronique. Les bistrots de Paris, on réécoute sur francebleuparis.fr. Merci à Thierry Boeuf.
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14: Saviez-vous qu'en France, une grande partie des voitures de police que vous voyez dans les séries n'ont jamais arrêté personne? Non, non, elles viennent parfois d'un hangar très discret en Alsace. Oui, oui, ici, entre deux zones industrielles, on fabrique l'illusion du cinéma avec plus de 90 000 objets différents. Aujourd'hui, je teste pour vous Ciné-Régie à Geispolsheim. Nous sommes dans une zone d'activité en périphérie de la ville. Assez classique, hein. Sauf que sur le parking, on peut apercevoir plusieurs voitures de police qui attendent tranquillement. Intriguant, hein. Et là-bas, j'y retrouve Mickaël. C'est le directeur fondateur de Ciné-Régie. C'est une compagnie d'ici, hein, qui propose à la location des uniformes, des costumes, des véhicules, des armes et même de la décoration pour le cinéma et la télévision. Mickaël m'accueille avec un super sourire et une phrase plutôt rassurante. Tu verras, ici, tout est faux, mais tout doit paraître vrai. Et il n'a pas tort, hein. En poussant la porte de l'immense en sans-gare, je comprends que je viens d'entrer dans un monde littéralement parallèle, où se mêlent des uniformes à perte de vue. Police nationale, gendarmerie, pompiers, militaires, chaque uniforme correspond à une époque précise, une couture, un écusson, une nuance de bleu, tout compte, parce qu'un détail faux, eh bien, peut ruiner littéralement la crédibilité d'une scène. Alors, comme le veut la chronique, eh bien, j'ai évidemment tenté d'en porter un, mais je découvre immédiatement un problème. Ah ben oui, marcher avec assurance quand on porte un uniforme officiel, ah ben ça s'improvise pas. Non, je ressemblais davantage à un agent de sécurité un peu paumé plutôt qu'au commissaire Moulin, si vous voyez ce que je vais dire. On poursuit en changement littéralement d'ambiance. Hein. Place aux fusils, aux flingues et autres lance-roquettes. Méga impressionnant. Mais Michael insiste, hein. Toutes les armes sont neutralisées ou adaptées pour le cinéma. Ah oui, ici on rigole pas avec la sécurité. Hein. Elle est maximale pour une illusion absolument totale. Et je vous le confirme, ici, on n'est pas avec des petits jojos en plastoc. Non. Et Michael a déjà fourni des tournages de films assez balèzes. Hein. Si je vous dis Fury avec Brad Pitt, ou encore Sherlock Holmes avec Robert Downey Jr. Et même le film Les Rivières Pourpres. La classe quand même. Hein. Ciné-Régie peut même livrer ses véhicules et ses équipements sur des tournages partout en France et même en Europe. Alors je vous laisse imaginer la scène. Hein. Lorsqu'il y a un contrôle routier disons banal, la tête de l'agent quand il réalise que le véhicule de police n'est pas un officiel et qu'à l'intérieur on y trouve un bazooka, 10 mitraillettes et 12 fusils à pompe. Et heureusement, hein, avec l'attestation très spéciale que présente Michael, ah bah tout est réglé. Hein. Mais il faut le dire, la scène reste quand même très cocasse. Comme quoi, à Geispolsheim, on peut vivre un polar sans même commettre de délit.
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1: Itinéraire bis à Saint-Fargeau cette semaine. Aujourd'hui, j'ai décidé de m'arrêter chez Europe Militari. Antoine Guyot, bonjour.
2: Bonjour.
1: Europe Militari, c'est quoi Antoine ?
2: Europe Militari, c'est une entreprise que j'ai créée il y a plus de 15 ans, l'année de mes 20 ans, et où nous rachetons du matériel militaire aux armées françaises, que nous reconditionnons et que nous vendons majoritairement à l'export.
1: Ici, on ne parle pas de surplus militaire.
2: Non, on ne parle pas de surplus militaire parce qu'on ne vend pas d'accessoires, d'habits, de treillis ou autres. Nous, on stocke des véhicules et de la pièce détachée.
1: On peut donner une idée à nos auditeurs, combien de véhicules, qu'est-ce qu'on a comme véhicule également ?
2: La gamme de véhicules va de la moto au blindé, en passant par les véhicules logistiques. Tout dépend des flux entrants et sortants, mais on peut stocker en moyenne entre 500 et 800 véhicules.
1: Voilà. Qui sont vos clients ?
2: Pour les petits véhicules, on a beaucoup de clients, agriculteurs, chasseurs, résidents secondaires pour ce qu'on appelle les Peugeot P4, un petit véhicule polyvalent 4x4. Ça, on en vend, c'est constant, on en vend une soixantaine par an en France depuis une quinzaine d'années. Et tout le reste, c'est l'export. C'est l'export hors Europe, donc pour des pays souvent en voie de développement, majoritairement en Afrique, où les routes sont totalement impraticables et où on a besoin de véhicules rustiques, à forte motricité, donc 4x4, 6x6, et qui ont fait leurs preuves pendant leur service aux armées pendant maintenant plus de 35 ans. Et que, d'ailleurs, l'armée française a toujours ces véhicules-là, qu'elle reprolonge sans cesse parce que ce sont de bons véhicules.
1: Voilà. Vous fournissez en temps de guerre ? Mais vous fournissez également après, en temps de paix.
2: Oui, effectivement, nous avons plusieurs clients, dont l'ONU, qui a plusieurs bataillons et détachements partout dans le monde, et notamment en Afrique. Et effectivement, on intervient, on leur vend des véhicules, sont sans électronique, à forte motricité, qui peuvent aller partout, et y compris la pièce détachée.
1: L'armée française est client également chez vous ?
2: Oui, absolument. Alors nous, on achète depuis longtemps à l'armée française, quand elle vend, donc on achète, on stocke beaucoup de choses, et il arrive quand même, parfois, effectivement, elle ait besoin, alors pas forcément de véhicules, mais de pièces détachées, parce que le véhicule ne va pas sans la pièce détachée, et on a développé, on a fait fabriquer énormément de pièces détachées, et quand on peut rendre service à l'armée, on le fait, voilà.
1: Oui, ça c'est un autre marché, c'est la pièce détachée également chez vous.
2: Hein. Et oui, vous pouvez pas décemment dire à un client, quel qu'il soit d'ailleurs, français ou à l'export, qu'on vous vend un véhicule et que vous n'avez pas la pièce pour le réparer, ça n'a pas de sens. Donc il faut ce qu'on a développé depuis 6 ans, une vraie infrastructure avec du palettier, un magasinier, et donc on a un vrai service de pièces détachées, on exporte tous les jours, on envoie palettes, petits colis, ainsi de suite.
0: Voilà. 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
1: Itinéraire bis à Saint-Fargeau cette semaine, et aujourd'hui j'ai décidé de m'arrêter à la boutique Ardici. Aurélie Boulomier, bonjour.
3: Bonjour.
1: Cette boutique Ardici, Aurélie, expliquez-moi, elle est juste à côté ou dans l'office de tourisme de Puisaye-Forterre ?
3: Elle fait partie intégrante de l'office de tourisme de Puisaye-Forterre depuis 2021. Anciennement, c'était un espace d'exposition et on a décidé de créer un espace dédié à l'artisanat d'art local qui est une réelle identité de la destination touristique et de la Puisaye-Forterre. On compte plus de 130 artisans d'art installés en Puisaye-Forterre, ferronniers, encadreurs d'art, céramistes évidemment. C'est l'identité artisanale locale, des luminaires en papier, des travaux de couture, récemment découvert du dessin à la loupe et le mobilier en béton.
1: Comment vous choisissez les artisans que vous exposez ici ?
3: On lance un appel à candidature à la base de données des artisans d'art qu'on a créé avec la communauté de communes. Et à cet appel de candidature répondent environ une quarantaine d'artisans d'art. Et on les insère soit dans la boutique de Saint-Fargeau, soit dans la boutique de Saint-Amand-en-Puisaye.
1: Alors ici par exemple, autour de nous, quels sont les artisans d'art ? Allez, on va en citer quelques-uns. Je vois de très très beaux luminaires juste en face de moi.
3: Effectivement, Ale Casanova, qui est basée à Toussy, l'atelier galerie, est là en permanence avec ses luminaires. Elle est la seule sur le territoire à créer ce type d'objet d'art. On a également Isabelle Delin, céramiste en Puisaye nivernaise et formatrice au CNIFOP. Coralie Rago, qui est couturière sur le petit village de Trény. Pour la première fois, nous accueillons Annie Carcaillon, qui fait du dessin à la loupe.
1: Et puis des meubles en béton, c'est étonnant ça.
3: C'est assez étonnant, c'est assez exceptionnel. C'est Rudy Baucher, la bétonnerie à Aiglonie.
1: J'imagine que les expositions ventes qui se font ici, elles tournent.
3: On décline 3 sessions d'exposition par an. On a novembre, mars, avril, juillet et août, octobre.
1: On est à quelques jours de Noël. Ici, on peut trouver un cadeau original et à tous les prix.
3: Oui, effectivement. Et réalisé localement, c'est ça l'important.
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1: Itinéraire bis à Saint-Fargeau cette semaine et c'est la pause gourmande comme chaque semaine. J'ai choisi de m'arrêter chez Fléchet, pâtissier, chocolatier, glacier, biscuitier. Mélanie, bonjour.
4: Bonjour.
1: Cette maison, est-ce que vous pouvez nous la présenter ?
4: Alors, c'est mes beaux-parents qui ont créé donc la maison Fléchet, donc Monsieur Patrick Fléchet et Madame Lucette Prost. Donc il y a 34 ans de ça. Ensemble, ils ont tout d'abord repris le côté juste pâtisserie. Ça s'est agrandi après en salon de thé et dernièrement, en 2019, ils ont ouvert donc le côté boutique des spécialités où là on peut retrouver tous nos produits ainsi que des produits locaux, régionaux pour agrémenter un peu, faire des paniers garnis, tout ça.
1: Nous sommes dans cette boutique qui est magnifique, avec, on a quelques jours de Noël, pas mal de chocolat et autres gourmandises. Il y a des pièces très particulières que vous faites pour Noël ?
4: Oui, alors bon, la pièce maîtresse que j'adore, c'est le sapin qu'on fait en chocolat au lait ou chocolat noir dans sa belle petite boîte avec son beau petit nœud. Après, on fait toujours les bonbonnières de différentes manières, en forme de cabosse, en forme de bonbonnières rondes et ovales, qui ont chacune leur particularité de garniture. Après, on peut retrouver le croquet phare des fêtes, c'est le croquet de Noël. C'est un biscuit, donc comme les croquets qu'on fait habituellement, qui est très tendre et friable en bouche, mais avec des épices de Noël dedans, des amandes, de l'abricot et de la figue. Et ça peut très bien accompagner le foie gras, comme un petit thé ou un petit café.
1: Vous parlez des croquets, c'est l'une des spécialités de la maison, avec le macaron de puisée, c'est ça ?
4: C'est ça. Alors, on a les croquets tendres qui sont sur différentes versions, noisette raisin, amande orange, citron, chocolat, cranberry ou noix. Et on a le macaron de puisée qui est là vraiment, elle est le produit phare de la maison. Donc, une macaronade à l'ancienne aux amandes, très moelleuse, sur un petit biscuit sablé.
1: Et on ne donne pas la recette, c'est un secret de fabrication.
4: C'est ça, c'est un secret de fabrication. À part Monsieur Fléchet, donc père et fils qui connaissent la recette, sinon personne ne la sait, même pas moi. Je sais juste les ingrédients, mais je ne sais pas la recette exacte.
1: Dites-moi Mélanie, quand on vit dans un univers aussi gourmand, est-ce qu'on résiste encore ?
4: Pas toujours, ça dépend. Bien sûr, on a tous nos petites faiblesses. Moi, ça va être le chocolat, ça va pas être forcément les biscuits. Mais bon, après, il faut quand même goûter un peu pour pouvoir conseiller le client.
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1: Itinéraire bis à Saint-Fargeau cette semaine et à quelques jours de Noël. Eh bien, il fallait que je vous parle. Je suis à Château de Cartes, la boutique Château de Cartes à Saint-Fargeau. Yanis, bonjour.
5: Bonjour.
1: Le Château de Cartes, Yanis, c'est quoi ?
5: Le Château de Cartes, donc, c'est une boutique où vous trouverez des jeux de société, principalement, des jouets, un peu de jouets pour les petits, pour premier âge. Vous trouverez également aussi quelques produits cadeaux, comme des bougies de charrue.
1: Ces jeux de société, moi je suis restée à l'époque du Monopoly. Il y a eu une grosse, grosse avancée dans ces jeux de société.
5: Ah oui, complètement, effectivement. Donc l'avancée a commencé dans les années 2000 déjà, où de nouveaux jeux comme Catan, qui ont révolutionné le genre, sont arrivés. Et depuis, en fait, ça n'a pas arrêté de s'accroître, en fait. Chaque année, on a une quantité phénoménale de jeux de société qui sortent. Ça n'arrête pas. Donc maintenant, il y en a pour tout le monde, en fait. Ce qui est bien, c'est qu'il y en a pour tout le monde, tous les âges, des joueurs, des non-joueurs, des enfants, des personnes âgées. Tout le monde y trouve son compte, en fait, maintenant.
1: Il y a combien de jeux ici, dans cette petite boutique sous la porte d'entrée de Saint-Fargeau ? Est-ce que vous les avez comptés, Yanis ?
5: Il y en a environ dans les 400 ou 500, ça dépend du roulement en boutique, mais oui, on doit être dans ces eaux-là. En tout cas, du nombre de références depuis le début qu'on a ouvert cette section, oui, il y en a eu beaucoup en tout cas.
1: Et ça veut dire que chaque jeu, vous le connaissez. Vous connaissez les règles, à qui il peut s'adresser.
5: Alors, on essaie d'en connaître le maximum possible. Une grosse partie des jeux qu'on propose, effectivement, on essaie de les connaître. On en a testé une partie. On ne peut pas tout tester non plus, c'est impossible. Mais évidemment, ce qu'on ne peut pas tester, on se renseigne dessus, on regarde des vidéos, on se renseigne vraiment sur les jeux, qui nous permet après, effectivement, de conseiller au mieux tel jeu pour telle personne.
1: En fait, les jeux qui sont là devant moi, j'ai l'impression que je ne les vois qu'en boutique et dans des boutiques comme la vôtre, qui sont spécialisées.
5: Alors oui, effectivement, ce qu'on essaie de faire en boutique, dans la nôtre comme la nôtre, c'est de proposer des jeux qu'on trouve idéalement pas en hypermarché ou dans, on va dire, les boutiques un peu, voilà, hypermarché classique. On essaie de proposer des jeux qui ne sont pas forcément connus du public et qui, justement, méritent de l'être.
1: Il y a des jeux pour tout le monde.
5: Ouais, il y en a pour tout le monde. C'est ça qui est bien maintenant, c'est qu'en fait, tout le monde peut y trouver son compte.
1: Contrairement à Internet, le jeu, ça rassemble. C'est ça qui est important à dire aussi.
5: Ah, complètement, oui. L'avantage, c'est qu'on passe de très bons moments en famille, entre amis. Voilà, on vit des sacrés moments qu'on ne vivra jamais forcément sur Internet.
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1: Itinéraire BIS à Saint-Fargeau cette semaine. Et aujourd'hui, eh bien, j'ai décidé de m'arrêter dans un endroit totalement merveilleux. C'est le théâtre du Picuccio. Florent Amar, bonjour.
7: Bonjour.
1: Ce théâtre, racontez-moi son histoire.
7: Son histoire, elle a démarré maintenant, oh là là, il y a 20 ans. En ce qui me concerne, j'ai repris cette salle qui était une salle de cinéma à l'époque et je suis arrivé avec l'envie de transmettre du livre, théâtre. Et du coup, on a commencé à monter une pièce, deux pièces, trois pièces, quatre pièces. Ça a touché des enfants, des adolescents et des adultes. Et aujourd'hui, je suis plus axé sur les adultes, c'est vrai. Mais ce théâtre est merveilleux parce qu'il est parti de zéro. Et que maintenant, il a une petite histoire et qu'il y a des gens qui l'envient.
1: Effectivement, là, on est juste derrière le château, dans un endroit assez magique. Lorsque vous avez poussé la porte de ce tout petit théâtre, qu'est-ce que vous vous êtes dit ?
7: Tout de suite, il y a une harmonie entre le bois, l'ambiance et la disposition de la salle qui offrait, juste pour celui ou celle qui avait un peu d'imagination, de quoi faire, puisque ça fait 20 ans que ça existe. Voilà. Et qu'il y a eu 20, 21 comédiens qui déambulaient sur cet espace qui est magnifique, qu'on appelle la scène.
1: Vous avez commencé avec des ateliers pour les enfants. Aujourd'hui, vous m'avez dit que ce sont plutôt les adultes qui viennent à vos ateliers. Que viennent chercher ces gens dans vos cours de théâtre ?
7: Au début, le plus souvent, ils venaient chercher, régler un peu des comptes avec une certaine timidité. Pour les parents, il y avait deux versions. Ils me prenaient pour un orthophoniste, pour être honnête, pour certains. Et en plus, je pouvais permettre de sortir d'une inhibition, de bouger, de calculer, de mieux phraser, de mieux s'exprimer. Donc du coup, voilà, il y avait cet aspect-là. Pour d'autres parents, c'était plus radical. C'est moins cher que le cheval, c'est moins cher que le tennis. C'était aussi bête que ça. Mais c'était génial parce qu'il permettait quand même à des gamins d'aller voir une activité. Par contre, pour les adultes, eux, ils venaient chercher quelque chose de différent. Déjà du plaisir.
1: Au bout de 20 ans, Florent, vous avez créé de vraies générations.
7: Ouais, il y a eu de tout. Il y en a qui sont devenus artistes, d'autres qui ont ouvert des portes du conservatoire, d'autres qui produisent, d'autres qui font de la scénographie. Puis j'en ai qui deviennent des merveilleux comptables, des merveilleux bouchers. Il y a eu de tout, mais ça a permis vraiment d'impulser, de gagner en assurance pour certains, de découvrir le plaisir du mot, du verbe. Si jamais un jour je devais faire la fête avec tous ceux qui sont passés au Picuccio Théâtre, je crois que ça ferait une bonne moitié du village.
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3: Bonsoir.
4: Tout va bien, bonsoir.
3: Pascal, très heureux d'être là. Et Benabar, bah nous aussi, on
5: j'espère
3: est content de vous
5: pas
3: avoir.
5: J'ai votre lancement parce que je suis rentré avec
4: Franck. Non.
3: Non, ça faisait vivant.
5: Voilà,
3: ça faisait, les invités arrivent pile au moment du début de l'émission, ça faisait direct.
5: Ouais, ok.
3: Voilà.
4: Enfin, moi, je ne t'avais pas vu venir. Hein, c'est...
5: Ah oui, ça.
4: Comme elle a dit, je trouvais ça drôle. Bah, le duo qu'on n'a pas vu venir, c'était bien.
3: J'ai pas vu venir votre duo parce que tous les deux, chacun de votre côté, vous tracez votre route et vous avez une foultitude de tubes, on connaît par cœur. Exemple, le dîner de Benabar. Le dîner de Benabar. On s'en fout, on n'y va pas. On a qu'à se cacher sous les draps. On commandera des pizzas. Toi, la télé, moi. Et de Pascal Obispo, on connaît Si j'existe.
5: Entre autres.
4: Oui, non, mais ça va.
5: Il y a une belle collection, Pascal.
4: Non, c'est pas la peine. Ah ben voilà.
3: Pour me faire arrêter de chanter, hein.
4: C'est une chanson d'un mec très enthousiaste. Moi je suis enthousiaste.
5: Mais oui, tu l'as en ce moment.
4: Ouais. C'est vrai.
5: Bah, moi aussi. Mais on est content de sortir ce titre.
3: Racontez-moi
5: votre
3: rencontre. Oui, ça s'entend que vous êtes en tout cas content d'être ensemble ici en studio. Ça me fait plaisir. Mais racontez-moi votre rencontre à tous les deux.
4: La vraie ou la fausse? Non, la fausse.
5: La fausse.
3: Ah non, attendez, c'est-à-dire, c'est quoi? Il y a plusieurs rencontres dans la vie et en studio.
5: On s'est rencontrés sur des plateaux de télé.
4: Oui, sur des plateaux de télé. Puis après, je l'ai rappelé pour une émission, pour un album pour le sida. Voilà.
5: Et puis les Restos du Cœur aussi.
4: On devait participer, on s'est vu au Restos du Cœur, et puis on a déconné souvent.
5: Ça soude les Restos du Cœur.
4: Et en fait,
5: comme on passe 15 jours les uns sur les autres, ça crée des liens, quoi.
4: On s'est aperçu que malgré notre énorme différence,
3: d'âge.
4: Ouais, d'âge.
3: Vous êtes beaucoup plus vieux, Pascal, c'est ça?
4: Ouais, beaucoup plus vieux. Oui, parce que lui, c'est un junior, lui, il commence à peine.
5: J'aimerais bien.
4: On s'est aperçu qu'on pouvait être complémentaires et pouvoir faire de bonnes choses ensemble. Et en fait, ça fait longtemps qu'on rigolait ensemble, qu'on pouvait bouffer ou se croiser, etc. Mais on n'a pas vraiment fait de musique, quelque chose de concret, nouveau, de festif, une forme de chanson dans un désespoir optimiste. En tout cas, une question, pour laquelle on n'a pas la réponse de toute façon.
5: Oui.
3: Reste-t-il du bonheur? Oui, vous n'avez pas choisi la question la plus simple.
5: Oui. Carrément. Bah, d'ailleurs, elle reste
4: suspendue
5: la question. Mais il en reste. Enfin, moi, je le pense vraiment. En tout cas, c'est à nous de le créer, le bonheur. Oui.
3: Et il y a de la joie dans cette chanson, c'est sûr.
5: Exactement.
3: Je vous propose qu'on l'écoute. Et après, ils vont nous raconter comment ils l'ont fabriqué. Reste-t-il du bonheur? Le duo que non, je n'avais pas vu venir. Ouais. Benabar, Obispo, ici. C'est parti.

0: Alors, est-ce que vous avez trouvé la réponse à cette vaste question? Reste-t-il du bonheur? Benabar et Pascal Obispo sont avec nous ce soir en direct dans Décibels. Racontez-moi la genèse de cette chanson, messieurs. Qui a eu l'idée? Qui a donné le premier encart?
1: Pascal, qui fait un album que t'as fini d'ailleurs, tu continues?
2: Je suis presque fini.
1: Où il invite des copains sur des nouvelles chansons. Et il m'a proposé deux chansons. Moi, j'ai tout de suite choisi celle-là. J'ai tout de suite adoré le texte de Pierre-Dominique Burgot, qui est un super auteur. On le savait déjà, mais là, et puis ces images, là, un réfrigérateur. Moi, j'adore ces chansons-là, poétiques, avec des moments très triviaux, très terre à terre. Enfin, j'adore son coup de plume. Et on l'a enregistré le plus facilement du monde. On a été en studio chez Pascal, et puis voilà. Et puis on s'est aperçu assez vite qu'il se passait un truc avec cette chanson. Et donc nous voilà, parce que c'était pas du tout prédestiné à devenir un single.
2: On sait pas, en général. On
1: n'est pas posé de questions.
2: C'est pas notre spécialité. Moi, ça n'a jamais été ma spécialité. Je n'ai d'ailleurs jamais choisi aucun single des albums. En fait, l'album, c'est un album que je prépare depuis pas mal de mois.
0: Ah oui, on a parlé la dernière fois que
2: on va dire même d'années.
0: D'années, oui.
2: C'est un album qui s'appelle Héritage, où je rends hommage à tous les artistes que j'aime qui souvent donc viennent partager des moments avec moi, mais des artistes dont j'admire la plume ou le talent de mélodiste. Voilà, pour moi, ce sont tous des auteurs-compositeurs extraordinaires. Et donc j'ai la chance qu'ils acceptent de venir partager un moment de bien-être dans mon studio. Et donc
0: et
2: Bruno, c'est le premier, mais je t'avais balancé déjà un nom la dernière fois.
0: Ouais.
2: Voilà, il se trouve que c'est vrai, il y a
1: oui, Bollinger.
2: Ah t'es là, regarde, ça commence
1: déjà
2: bien.
1: Déjà, il y a moi, ça commence bien sûr.
2: Ça commence bien, mais c'est vrai qu'il y a beaucoup d'artistes qui... Mais ça sera pour donc l'année prochaine, mais Francis...
0: Oui, on avait parlé de Cabrel.
2: Francis, ouais. qui est venu, Michel Jonas, Julien Clerc, Renaud aussi, Bruno... Il y en a d'autres, on ne peut pas
0: tous
2: les dévoiler.
0: C'est un chouette gang, quand même, j'aime bien.
2: Disons que... oui, mais quand on rend hommage à la chanson française, comment dire, on a... Moi, c'est vraiment le but de cet album. Je tire le fil de fan. Héritage, c'est tout ce que j'ai pu comprendre, ne pas comprendre, tout ce que j'ai pu apprécier, tout ce qui m'a touché, tout ce que j'ai appris avec eux et même avec Bruno, même si il est beaucoup plus jeune que moi. Mais en fait, l'idée c'est vraiment de rendre hommage à la langue, ouais. La langue française. Moi, j'ai démarré avec de la pop, c'est-à-dire la pop musique. C'est le chanter rien, mais
0: je peux tout chanter, je connais tout par cœur.
2: Non, mais chanter bien.
0: Plus que tout.
2: Oui, voilà, c'est ça. Donc, la pop musique, c'est quoi? C'est chanter rien, mais le faire bien.
0: Oui.
2: Voilà. Et après, je me suis mis à.
0: Et l'idée de plein de violons.
2: À aimer les lettres. Ouais. À aimer, je me dis, attends, je suis trop vieux pour chanter tulup tup tup. Alors, et puis j'ai écouté des mecs comme ça, de la nouvelle chanson française. Je dis, il faut que je fasse la chanson française. Il faut que j'arrête avec mes tulup tup tup. Et je me suis mis à aimer vraiment. Le texte, le verbe, donc j'ai beaucoup travaillé avec d'autres artistes, et puis même Marceline Desbordes-Valmore, cette poétesse du 19e siècle, avec qui j'ai fait un album magnifique. Et donc, depuis, j'ai envie de travailler avec des auteurs et compositeurs, et cet album, c'est vraiment, un album, on va dire, hommage à la chanson française, et tous ceux qui veulent participer, acceptent de venir partager un moment avec moi.
0: Mais alors Benabar, vous auriez pu écrire un texte.
1: Oui, mais c'était pas du tout le truc de base en fait. Ça s'est vraiment fait simplement comme le disait Pascal. Et puis je suis très heureux de pouvoir aussi rendre hommage aux auteurs qui sont souvent un peu malmenés dans ce métier, faut le dire.
0: Souvent déjà, on parle pas d'eux.
1: Et on parle jamais d'eux.
0: Il y a pas beaucoup. Là, tout à l'heure, Pascal parlait de Julien Clerc, qui a toujours l'élégance lui de nommer
1: exactement
0: tous les auteurs qui lui écrivent des textes pour ses albums et tout. Mais c'est pas le cas de tous les artistes. C'est vrai qu'il y a certains auteurs, ils ont même pas le droit de le dire.
1: Oui, exactement. Il y a ce truc-là. Voilà. Et puis revenir à quelque chose aussi. Alors, déjà, j'étais très, très flatté qu'on me demande comme interprète.
0: Oui, mais oui, c'est très chic.
1: Céline Dion, c'était pas le cas avant.
0: Et vous a appelé Céline, c'est ça le confort du studio.
1: Oui, Céline. Moi, j'ai dit qu'on m'appelle Céline.
0: Oui, je comprends.
1: De toute façon.
0: Je comprends. Voilà.
2: Bon, c'est vrai que je l'ai dirigé. Ouais. Je l'ai rendu Céline comme ça. Moi, j'adore Céline Dion. Non, mais c'est vrai que, en fait, j'ai jamais vraiment aimé, on va dire, les gens qui étaient trop, trop techniques. L'aspérité, le défaut.
0: Ouais.
2: Je l'ai toujours exploité, si on peut parler de défaut, mais le défaut, c'est que le caractère. Et le défaut, c'est le caractère. Et le caractère, c'est tout ce qu'on recherche. Et quand on fait un duo avec Bruno, je veux que ce soit lui. Ouais. Je veux pas le gommer. Donc, en fait, c'est bien lui, comme tous les autres chanteurs, les deux autres chanteurs avec qui j'ai travaillé ou chanteuses. Et c'est ce qui est important. Voilà. On va pas tous chanter pareil. Donc, non, voilà. Oui. Donc là, il déconne. Mais voilà. Moi, je l'ai vu sur scène plusieurs fois. Et c'est un super interprète. Et surtout, c'est un mec sur scène, ça, il envoie. Bon, c'est vrai qu'il vieillit un peu, mais bon.
1: Ah ouais, écoute, on va pas vers le mieux. Qu'est-ce que tu veux que je te dise?
2: Bah non, je sais.
1: C'est notre dernier tour de piste, à tous les deux.
2: Ah non,
0: c'est horrible.
2: Non. À moi, oui, mais pas à toi.
1: Si, moi, je peux
2: aussi. Tiens, Junior, arrête un peu.
1: Putain, j'ai 56 ans, arrête.
2: Bah moi, j'ai 61 dans 3 mois. C'est fini.
1: Là, c'est des conversations.
2: Et place aux jeunes.
1: Place aux jeunes.
0: Moi, je vous fais le signe au minimum pour 30 ans.
2: À nous deux, on a combien? 117 ans,
1: c'est vrai. J'étonne.
2: Bon, qu'est-ce qu'on disait? On l'a pas vu venir.
0: Non, mais ça, on l'a pas vu venir, c'est sûr. Reste-t-il du bonheur? N'empêche que j'aimerais savoir comment ça s'est passé, ce moment-là, où vous décidez, Pascal, d'attribuer cette chanson à Benabar. Pourquoi, d'après vous, elle lui va comme un gant?
2: Alors, en fait, dans tout cet album, c'est un hommage, donc, à la chanson française, aux auteurs-compositeurs, mais aussi à la musique d'un certain genre. C'est-à-dire, pour moi, la meilleure chanson française, on va regrouper, on va partir de fin 60 et début 80 aussi, mais c'est vraiment la chanson des années 70. Quand je me suis replongé dans...
0: Donc c'est qui, c'est Berger?
2: Alors, Les Marquises, l'album de Brel, ah, Les oui, Marquises, oui. Ça c'est okay. Les années ouais. 70. Okay. On a toujours Brassens, mais on a Julien Clerc, on a Francis Cabrel, on a ouais. Delpech, on a Souchon. Et moi je fais une anthologie, comme tu sais, sur la chanson française dans mon application,
0: oui, les reprises.
2: Où je reprends. Ouais. Et c'est vrai que dans cet album, donc en fait, je travaille sur des ambiances différentes, mais dans le genre une espèce de années 70 2.0. Et cette chanson, je l'ai voulu. Alors bizarre, tu vas voir, tu veux je te dise d'où elle vient. Elle vient d'un album. D'album que j'écoutais des Wings de Paul McCartney. On entend bien cette prédominance de basse comme ça, ouais. Espèce d'un truc un peu campagne, un peu
0: un petit banjo aussi.
2: Un peu terre. Oui, c'est ça. Donc c'est ouais. Vraiment une chanson de terre. On a l'impression que voilà, moi je suis un petit-fils de paysan, de vigneron. C'est vraiment une chanson comme ça. J'avais envie de retrouver ce genre d'odeur. Et c'est vrai que Bruno, dans ses textes, dans sa lecture du quotidien et comment il l'exprime dans son écriture, on est vraiment là. On est près ouais. Des gens. Moi, ce que je n'avais pas dans mes textes avant de travailler avec d'autres auteurs, j'avais pas ce truc-là. J'étais très très bien servi, évidemment, par Lionel Florence, mais c'était autre chose. Et là, c'est vrai que on est dans les détails, on est dans le réfrigérateur, et c'est vrai que je me dis tiens, ça c'est Bruno, ça. Mmh. Ça c'est Bruno, ça va le faire marrer. Voilà.
1: Bon, bref. Et la première écoute, ouais, parce qu'il y en avait deux au début, tu te souviens ? Il y avait deux possibilités. Ouais, ouais. Et on l'a fait, j'espère que ça se ressent dans le titre. On a fait ça aussi simplement, Pascal, comme moi, on a cette volonté, peut-être aussi avec la en l'occurrence.
0: Non, mais c'est vrai. Décidément, c'est un thème.
2: Ouais,
1: non, mais il y a peut-être un peu ça parce qu'il y a le bon côté aussi de le fait d'avancer dans la vie, dans sa carrière, de pas se poser de mauvaises questions, surtout quand on enregistre. Il y a évidemment, il y a tout ce qui va autour d'un disque, d'une sortie d'album, la promo, les intérêts. Il y a aussi le moment où on est autour d'une guitare ou d'un piano et puis on fait une chanson, quoi. Et ce moment-là, moi, j'y tiens beaucoup, Pascal aussi. Et cette chanson a vraiment été faite comme ça, sans aucune ambition, sans compliqué, sans mettre des intermédiaires, des avocats, des tout ce que tu veux. Tu vois, parce que ça peut vite tourner dans des trucs comme ça aussi. Dans
2: le partage, c'est un partage de plaisir, simplement. Voilà.
0: C'est comme ça. C'est payé en caisse de bière.
2: Je sais que dans la vie.
1: Et oui, et puis moi j'ai vraiment envie de travailler comme ça globalement, même pour ouais. Les concerts, même pour. Mais même pour les interviews d'ailleurs, sans fioritures inutiles qui prennent des fois une place inouïe.
2: Alors moi c'est bizarre parce que c'est vrai que dans la vie, moi je suis quelqu'un de très enthousiaste, etc. Moi j'aime bien blaguer, tout ça. Et quand je suis en général. Comment dire, dans un studio, c'est vrai que d'enregistrement, je deviens tout à fait sérieux. Et en fait, avec Bruno, en fait, j'ai gardé cet enthousiasme encore, comme dans la vie ou comme quand je suis sur scène. Et c'est vraiment super agréable de bosser avec lui parce que voilà, bon, on s'amuse ouais. Et quand on n'a aucune pression. Quand ouais. On est vraiment dans un partage sans aucune ambition, sans aucune recherche, et ben comme tu disais tout à l'heure, peut-être qu'on peut se retrouver à la radio et promotionner ben
0: un single. Un single.
2: Voilà. Et puis c'est sans ChatGPT. Je précise.
0: Ah oui. Voilà. On sent pas la patte de l'intelligence artificielle. Non. Tout ça est très naturel.
1: On a de la bêtise authentique.
2: Ah ben oui, c'est la bêtise authentique.
1: Oui, c'est ça.

0: actualités respectives de mes invités sont effectivement très intéressantes. On parlait de l'album Héritage de Pascal Obispo, double album qui, sortira quand il sera prêt.
1: Bah c'est comme ça, il n'y a pas de...
0: On fait l'appel, on sait qu'il y a Appelle-moi Johnny, on sait qu'il y a Notre-Dame et la France, on sait qu'il y a le duo avec Benabar.
1: Ouais, aussi, comme sur son, il est aussi sur son bonheur, album, c'est génial.
0: Et une chanson avec Francis Cabrel.
1: Entre autres, il y a d'autres artistes évidemment.
0: Oui, non, je sais, ça fait 4 là, c'est pas beaucoup pour un double album. Je sais
2: c'est une chanson de 20 minutes à chaque fois, attention.
1: Non, on peut presque rajouter un 0 au 4. Un double album.
0: Wow.
1: Écoute, il faut que je passe à autre chose. Moi, c'est fini, j'ai raccroché des gants. Donc,
0: Héritage, vous avez compris, gros projet de Rocky Balboa, Pascal Obispo, les gants.
1: Non, pas du tout. Bon, enfin, écoutez, ouais, c'est comme ça. On essaie de faire toujours de la bonne musique. Mais en fait, ce qui est bien avec l'âge, je trouve, c'est que on est beaucoup plus doué, c'est ça, beaucoup plus détendu dans l'approche de cet art. Qui n'est pas forcément un art mineur, mais on va dire même si c'est un art mineur, comme je dis toujours, c'est un art mineur à fonction majeure, puisque d'abord ça nous fait du bien, ça peut faire du bien aux gens aussi. Et c'est vrai que en vieillissant, moi j'avais déjà pas beaucoup d'angoisse, mais là c'est vraiment, je suis vraiment tellement heureux, tout est très cool et tous mes invités sont heureux de partager ce moment avec moi et je suis très heureux de partager avec Bruno parce que à force d'avoir fait d'autres conneries et des conneries, il vaut mieux à un moment donné s'arrêter dans un studio et faire de la musique ensemble, monsieur
2: Benabar. Exactement, faire de la musique et on partage tous les deux ce goût du un peu ce culte du divertissement qui est souvent traité pas avec forcément du mépris mais bon avec un peu de distance.
0: Il y a des gens qui vivent leur musique de manière plus snob que vous.
2: Voilà,
0: c'est comme ça qu'on peut le dire.
2: Et qui sous-entend un petit peu que le divertissement, bon,
0: c'est un peu
2: bébête, un peu racoleur, et tous les deux on pense le contraire. Le divertissement, d'une part, c'est on peut avoir des ambitions artistiques dans le divertissement, et puis ça peut apporter quelque chose en termes de poésie, et en plus divertir, cette notion-là de que les gens aillent un peu mieux pendant les 3 minutes où on chante, essayer d'aller vers ça, c'est quelque chose qu'on voulait tous les deux insuffler dans.
1: C'est vrai, c'est la fonction, c'est notre fonction majeure finalement pour notre art mineur.
0: Le Soleil des Absents, c'est le nom de votre prochain album, Benabar. Oui. On a une date de sortie ou pas?
2: Alors oui.
0: Ou alors c'est comme Pascal, ça sortira quand ça sera prêt.
2: Non, c'est à la rentrée en janvier. Je crois que c'est le 30 janvier. Mais enfin,
0: janvier 2026, en tout cas. Oui. Et y a des dates de concerts qui commencent à arriver, notamment le 29 avril prochain à Paris, à l'Olympia. Ça, c'est le concert de rentrée, c'est le début de la tournée.
2: C'est le début de la tournée. On ne sait pas où elle va nous mener, d'ailleurs. On va voir comment ça va se passer, mais ça fait 4 ans, je crois, que j'ai pas tourné, mais c'est la première fois depuis que j'ai commencé.
0: Vous vous arrêtez aussi longtemps?
2: Je m'arrête aussi longtemps, ouais. Ça s'est fait comme ça, en fait. C'était pas du tout un choix ou un calcul. Mais il y a eu plein de raisons, plus ou moins tristes. J'ai perdu un de mes plus vieux musiciens, Denis. Évidemment, ça a modifié plein de choses, surtout intimes, évidemment.
0: Ouais.
2: Et puis les choses se sont faites comme ça. L'album a été long à faire. Ça a été parfois un peu dur, mais en fait, curieusement, comme on était tous dans un moment très triste, parce que Denis, on a commencé ensemble dans les bistrots en 95, donc il était toujours avec moi sur scène.
0: Enfin, il jouait quoi comme instrument, Denis?
2: De l'accordéon et du sax.
0: D'accord.
2: Il avait aussi composé pour moi, fait des arrangements.
0: Ah oui, donc c'était votre ami et votre binôme artistique.
2: Ouais, depuis le début.
0: Ouais,
2: okay, ouais.
0: D'accord.
2: Et en fait, de partir sur cette tristesse nous a tous forcés à apporter du bonheur, justement. C'est pour ça que j'ai été très touché par la chanson de Pascal, parce que je me suis vraiment posé la question pendant 4 ans, reste-t-il du bonheur? Et comme on était tous là-dedans, en fait, ça a donné une patine à cet album, moi, qui me touche beaucoup, qui est assez joyeuse, avec cette volonté, le soleil derrière les nuages, quoi.
0: Mais c'est-à-dire, il faut que la joie revienne un petit peu avant de refaire des chansons, ou est-ce que c'est le fait de retourner à votre travail qui vous a rapporter de la joie?
2: Ouais, de la joie. Et surtout le fait de se dire, depuis le début, qu'il faut pas se laisser aller à un album triste, c'était presque trop facile. Puis c'est vrai, il suffit d'allumer la télé pour être déprimé quand même, c'est pas compliqué.
0: Ça, c'est donc, en ce moment, oui, effectivement.
2: Voilà, donc, l'envie comme ça d'apporter de la joie à la personne qui voudra bien écouter l'album. Donc ça, curieusement, cet album a été long parce que ça a été un voyage intime que j'avais jamais fait à ce point-là. Et donc, je suis fou de joie de commencer à partir sur scène parce que ça aussi, c'est un peu ce qu'on n'arrête pas de se dire avec Pascal, le moment où on chante la chanson devant quelqu'un, quoi. C'est quand même le but du jeu, quoi.
0: Pascal, vous, vos chansons préférées, vous les écrivez quand vous êtes triste ou quand vous êtes heureux?
1: Je pense que c'est juste une question d'envie, c'est-à-dire que ça vient comme ça. Moi, j'accumule de l'énergie, qui peut être de l'énergie positive, souvent négative. Ouais, j'ai tout négatif et puis ça vient. Il suffit simplement que je reçoive des textes ou voilà, c'est juste de l'énergie. Je sais pas, il y a pas gay ou pas gay. Non, quand j'ai été vraiment très très mal, non, je peux pas écrire. Non, on fait que des trucs vraiment pas cool. Non, moi en plus j'aime les chansons romantiques surtout. Bon voilà, quand je suis au piano,

0: par des poèmes, et cet impact me donne envie de faire la même chose pour d'autres personnes, parce que je sais que ça existe. Je sais que je peux pleurer en écoutant une chanson, donc si je peux moi-même faire pleurer avec ma chanson, émouvoir, ou peut-être faire rire, rire, c'est vrai que c'est avec Vito, j'ai fait rire.
1: Ah oui,
0: avec Vito, ouais. Et là, on s'est bien marré avec Mickaël. Bon, enfin, voilà ma démarche.
2: Mel,
1: il faut se méfier de ces états d'âme.
2: Moi, je vais la chanter, la chanson.
0: C'est aussi, toi, faut que je te parle. J'ai passé ma soirée à boire. Non mais c'est fou. Hein. Non mais je suis un héros dans les banlieues, moi je te le dis.
1: C'était marrant cette chose.
0: Ah moi je sors. Et moi tous les rappeurs, de toute façon je suis un héros pour tous les rappeurs.
2: Et
0: même génération montante, quand ils me voient c'est Vito, c'est tous ces respects.
2: Vito.
1: Ah oui.
0: Ah ouais, c'est respect. Mais c'est quasiment comme si j'avais, tu sais, des grosses chaînes et tout, des sourcils coupés, des flingues, etc.
1: Ah ouais, on avait parlé de tout. Moi c'est pour la série H. Ils connaissent pas mes chansons, mais ils connaissent H.
2: H. Donc il y a Benabar de H et Pascal Obispo qui fait Vito, qui sont les invités ce soir de Skyrock. On vous embrasse tous très fort et à bientôt, messieurs.
1: À merci bientôt, beaucoup.
2: Merci d'être venu nous voir.
0: C'est un plaisir. Très court.
2: il est 35.
0: Non, mais la fin, je ne l'ai pas vu venir.
1: Alors non,
0: tu l'as vu venir, la fin?
1: On nous chasse.
0: Ah ouais, non, mais enfin,
1: d'habitude, les gens, ils restent beaucoup plus longtemps, mais nous, comme on a été chiants et cons...
0: Non, pas du tout.
2: Vous avez eu 5 minutes de rap parce que vous êtes mignons et que vous êtes deux.
0: Fini avec une fin positive. J'aimerais bien écouter ta chanson, s'il te plaît.
1: Ah oui.
2: Allez, Benabar.

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3: Alors, on peut passer une petite demi-heure ensemble, Didier Varro.
4: Oui.
3: C'est toujours un bonheur.
4: Merci de me recevoir.
3: Ah, mais alors, avec joie, parce que vous sortez donc jeudi prochain la chanson française, un peu, beaucoup, passionnément, aux éditions Le Robert. En fait, ils ont cette collection qui s'appelle Un peu, beaucoup, passionnément, qui s'essaye de décliner dans plein de thèmes. Et vous, évidemment, votre thème, c'est la chanson française. Vous mettre du Sanson, c'est vous attendrir le cœur.
5: Comme l'imagine,
3: double dose.
4: Aïe, aïe, aïe, aïe.

0: tant que journaliste, qu'animateur, mais aussi dans les maisons de disques, vous avez toujours travaillé autour de la musique, Didier Varro. Est-ce que vous aimez la chanson française ou est-ce que vous aimez, comme Véronique Sanson dans cette chanson, les musiciens?
1: C'est une bonne question parce que je crois quand même que j'aime avant tout la chanson française. Parce que la chanson française, c'est difficile à définir,
0: ah oui.
1: Mais c'est une musique et un texte. Alors les musiciens accompagnent, portent cette émotion, cette intention primitive, mais c'est vrai que moi je suis en plus particulièrement touché par les auteurs. Donc
0: ouais.
1: Voilà, je pense que j'aime les musiciens parce que c'est eux qui sont au service de la chanson française, mais vraiment c'est le cœur de ma passion.
0: Alors au tout début du livre, moi j'aime toujours voir à qui les auteurs dédient leurs ouvrages. À mes parents adorés, à Antoine Nombrini, l'amour de ma vie, à Véronique Sanson, à qui je dois cet amour intact et passionné pour la chanson. C'est pas une pause, donc vous avez écrit sur elle, vous avez raconté beaucoup de choses sur elle, vous l'avez interviewée, vous l'avez filmée, vous êtes auteur de documentaires autour de Véronique Sanson, je pense que votre aventure avec elle n'est pas terminée. À quel point elle est déterminante dans votre parcours qui finalement amène à ce livre, la chanson française?
1: J'ai voulu lui dédier ce livre, qu'elle ne lira pas, sûrement. Mais parce que c'était important pour moi de rappeler qu'il y a eu un avant et un après Véronique Sanson dans mon existence. Et probablement que l'homme que je suis, comme vous l'avez un peu décrit, c'est-à-dire à la fois à la radio, mais parfois

0: Derrière les artistes lorsque je travaillais en maison de disques ou programmateur de festival, mon parcours et mes choix éditoriaux musicaux n'auraient pas été les mêmes si en 72 l'album de Véronique Sanson n'était pas entré dans mes oreilles. Je pense que j'avais une culture musicale très radiophonique avant 1972, puisque j'écoutais enfant beaucoup la radio, je zappais d'une radio à une autre, mais je n'avais pas encore compris, saisi, ce que pouvait être l'exigence artistique quand Véronique Sanson est arrivée. D'ailleurs, c'est marrant parce que je suis pas le seul, hein. Oui. Françoise Hardy raconte toujours que le jour où cet album Amoureuse est arrivé, elle s'est dit, bon, bah là, on est au chômage, quoi. Les chanteuses des années 60, on est complètement dépassées. Voilà ce qu'il faut faire aujourd'hui pour à la fois faire une chanson populaire, oui, mais exigeante. Et voilà, à partir de là, c'est vrai que mes goûts musicaux se sont orientés vers ce qu'on a appelé la nouvelle chanson française, et que les Alain Souchon, Laurent Voulzy, Yves Simon, William Scheller, Catherine Lara, enfin tous ceux qui ont construit cette belle autoroute dans les années 70 de la chanson française, on fait partie de ce que je suis aujourd'hui. Peut-être que sinon je serais resté avec Claude François, avec Sheila, Dalida.
1: C'est vrai.
0: Et ce qui fait.
1: Et
0: aussi,
1: on aurait monté une revue des Claudettes. Allez savoir. Vous feriez Clo-Clo, moi je danserais derrière.
0: Mais en revanche, ce qui est intéressant, c'est que je ne renie pas ses premières amours.
1: Ah non.
0: Et que
1: ouais,
0: je les fais aimablement cohabiter avec évidemment ces artistes qui sont issus des années 70 et ceux qui sont aujourd'hui les artistes d'aujourd'hui, les Juliette Armanet, les Clara Luciani, les Eddy de Pretto, les Ao, oui, de Sagazan. Ce sont des filles spirituelles de Véronique Sanson pour moi, même si elles n'ont pas stylistiquement des choses très très communes.
1: Alors ce livre, ce beau livre qui sort donc aux éditions Le Robert, jeudi prochain, la chanson française un peu beaucoup passionnément, Didier Varro, part d'une idée. Ça fait des années qu'on vous demande de faire des bouquins,
0: oui,
1: sur la chanson,
0: oui,
1: française,
0: je
1: des
0: confirme,
1: années que vous dites bah non, je sais pas, l'axe, etc. Et là en fait vous avez trouvé l'idée, la bonne idée, hein, je me permets de vous le dire parce que je trouve que c'est dément. Vous avez choisi 21 moments, pas pour nous raconter 21 anecdotes, parce que là bah ça serait une énième collection d'anecdotes, non, 21 moments qui vont vous permettre de tirer à chaque fois un fil, un thème, et finalement de faire un tour complet de la chanson française, de Charles Trenet à Booba. Mmh. C'est quand même assez dingue. Et pour ce faire, vous avez eu un dialogue constant avec quelqu'un qui s'appelle Martin Soudan. Qui est-il ?
0: C'est un jeune auteur de cinéma. Et il a eu une importance phénoménale, comme vous le disiez, des livres sur la chanson française, on me l'a proposé. J'ai souvent dit non, pour les raisons que vous avez exposées. Et là, dans un premier temps, j'ai dit non parce que j'ai un peu un travail à plein temps.
1: Il n'a pas le temps.
0: À Radio France.
1: Oui.
0: Et donc, je peux pas. Et puis, quand j'ai déroulé quand même cette idée en disant, si un jour j'ai le temps, voilà comment je pourrais aborder le sujet, ils m'ont dit, mais non, mais il faut le faire maintenant. Et j'ai dit, bah alors, trouvez-moi un partenaire, ouais, pour travailler. Je n'ai jamais fait ça. C'est-à-dire, j'ai toujours écrit mes livres. Donc là, c'est un travail de collaboration. C'est un ping-pong plumitif. Et ce qui m'a intéressé chez cette personne, ce jeune auteur de cinéma, c'est qu'il est aussi construit sur la consommation entre guillemets des séries, de choses plutôt cinématographiques ou plutôt télévisuelles, mais séquencées. Et donc, il m'a vraiment aidé et porté à trouver la vraie dramaturgie à l'intérieur de ces 21 chapitres. Donc, c'était important. Et puis, en fait, c'est vachement bien de travailler
1: en
0: accompagné.
1: Équipe, ouais.
0: Moi, j'adore ça.
1: Ouais.
0: Et donc, c'était un petit rituel pendant plus de 6 mois de se retrouver, de s'enfermer, de fermer les portables. Et il m'écoutait. Et parfois, il me relançait. Et puis après, de toute cette matière première, il en faisait un scénario qui était presque un scénario de série. Effectivement.
1: Alors, ouais, une série où même carrément, moi j'étais dans un film en lisant le premier chapitre qui se passe le 17 juillet 2004 à La Rochelle, au Francofolie. C'est les dernières franco de Jean-Louis Foulquier. Vous le vivez de l'intérieur, vous le racontez divinement. Sanson est là, tiens, comme
0: tiens,
1: c'est
0: donc
1: incroyable. Je ne vais pas dévoiler les anecdotes du livre parce que c'est pas le but du jeu. C'est pas un bouquin à anecdotes, mais c'est un bouquin dans lequel vous allez apprendre plein d'histoires géniales et notamment en coulisses, que s'est-il passé ce soir là pour faire des adieux à Jean-Louis Foulquier. Juste dire quand même que vous êtes gonflé parce que vous démarrez votre livre, votre déclaration d'amour à la chanson française avec une petite baffe que vous vous êtes prise parce qu'en fait vous étiez censé être le successeur de Jean-Louis Foulquier à la tête des Franco. Et en fait, bah, ce soir-là...
0: J'ai compris que je ne le serais pas.
1: Vous avez compris que vous ne le seriez pas. Donc, vous démarrez par un, j'allais pas dire un échec, mais une déconvenue.
0: Une déconvenue, ou ouais. Même peut-être un échec, en tout cas une énorme déception.
1: Ouais.
0: Voilà. Et qu'il a fallu digérer, il m'a fallu du temps. Mais la vie professionnelle, c'est ça, hein, c'est pas, on n'est pas toujours au sommet de l'Everest. Hein, y a des moments un peu compliqués. Et moi, Dieu sait que j'en ai eu, des moments compliqués. Il y a plein de gens qui disent « Ah bon, mais ça a toujours roulé pour toi ». Eh bien non. Et c'était aussi... peut-être l'occasion de commencer par quelque chose qui intimement signifiait beaucoup de choses pour moi, mais aussi qui, avec le recul, raconte autre chose que je n'avais pas perçu le soir où j'ai vécu tout ça, ou même dans les mois qui ont suivi. Et en fait, je me suis aperçu que ce soir-là se jouait la fin d'un monde. On était en train de tourner une page et que le monde de la chanson française ne serait plus jamais le même après le départ de Jean-Louis Foulquier.
1: Et vous nous dévoilez quelle était sa chanson préférée. Alors je vous propose qu'on l'écoute ensemble. C'est Henri Salvador.

0: La chanson d'Henri Salvador, Syracuse, qui est évoquée dans le beau livre que sort Didier Varro la semaine prochaine, jeudi prochain très exactement, la chanson française un peu, beaucoup, passionnément aux éditions Le Robert. Alors on le disait, mon cher Didier, 21 dates, 21 événements qui vont ensuite vous permettre de tirer le fil d'un thème, voire même parfois plusieurs thèmes dans le même chapitre, parce qu'en fait il y a énormément à dire sur la chanson française. Exemple, le 10 août 1963, Charles Trenet sort de prison.
1: C'est un jardin extraordinaire. Il y a des canards qui parlent anglais. Je leur donne du pain, ils remuent leur derrière en disant « Thank you very much, Monsieur Trenet ».
0: Et c'est le prétexte, évidemment, à parler de la chanson française qui sort du placard, la chanson homosexuelle, qui est au départ par allusion, comme des jardins extraordinaires.
2: Ouais. Et encore, il y a des gens qui contestent cette version que Charles Trenet, qui était quand même un poète surréaliste, ouais. il prend une métaphore, une allégorie, puis derrière ça lui permet d'ouvrir l'imaginaire avec des... Moi j'adore les chansons qui ont plusieurs lectures, quoi. Et donc, ça, le jardin, il est extraordinaire. Ça peut être le jardin des Tuileries où les garçons se draguaient allègrement dans les années 50, 60, 70, 80. Maintenant, je crois que c'est terminé. Ouais. C'était des lieux de rencontre, les jardins publics, pour les homosexuels, parce que l'homosexualité était pénalisée, se vivait clandestinement, plutôt la nuit, et dans des endroits qui étaient à peu près tranquilles la nuit, quoi. Mais du coup, quand on écoute la chanson de Charles Trenet, et qu'on voit finalement une version presque Walt Disney de ces lieux clandestins, c'est génial, c'est réjouissant même.
0: Et donc vous parlez de Trenet et de sa sortie de prison le 10 août 1963.
2: Parce qu'il y a des gens qui Charles Trenet n'a jamais fait de prison. Si, il a fait quelques mois de prison, puisqu'il avait été dénoncé par quelqu'un de son entourage, en disant que dans sa maison, près d'Aix en Provence, il faisait des soirées coquines avec des jeunes garçons qui avaient tous entre 18 et 20 ans. À l'époque, la majorité sexuelle pour les homosexuels était à 21 ans.
0: Pas pour les hétéros.
2: Voilà, ouais. C'était 15 ans. Ouais. Et donc, c'est Robert Badinter, d'ailleurs, qui a mis fin à cette pénalisation de l'homosexualité. Et du coup, prison. Voilà, il était condamné. Et puis, il en est sorti à l'air libre, en pleine journée. Il n'a pas voulu sortir de manière clandestine. Et il n'a jamais fait son coming out après. Mais il a continué à brandir avec beaucoup d'humour et cette dose de surréalisme permanent en disant « je suis gay », mais G-A-I, hein, ouais. Pas G-A-Y. Mais voilà, c'était une manière aussi de... C'est un homme d'une autre époque, mais qui a ouvert, mine de rien, une histoire de la chanson qui est sortie du placard progressivement entre la fin des années 50. Et aujourd'hui, on a beaucoup d'artistes qui enfin revendiquent à ciel ouvert leur homosexualité, leur statut queer, comme on dit, et c'est tant mieux.
0: Bonsoir Marguerite. Et moi, je...

0: coup, ce chapitre, je l'ai trouvé extrêmement réjouissant. On va pas se mentir, c'est pas le cas de tous, parce que la chanson française n'a pas forcément fait le chemin dont on rêvait.
1: Ouais.
0: Mais en ce qui concerne ça, l'acceptation, la revendication de qui on est, et dans la joie, alors parfois dans la douleur, dans des chansons d'Eddie de Préto, par exemple, mais là, dans la chanson de Marguerite, on se dit, le monde, la société,
1: bouge.
0: La chanson, tout le monde est allé dans le bon sens.
1: Ouais, ouais, ça bouge avec le sourire.
0: Oui, hein.
1: Et même si, encore une fois, sur les réseaux sociaux, ces prises de position, parfois joyeuses et parfois un peu plus dramatiques, sont en réponse. Il y a beaucoup de harcèlement, de cyberharcèlement.
0: Et il y a de la haine.
1: Oshi en est une des victimes, mais Eddie de Préto, Bilal Hassani, enfin, tous ont vécu ça. Mais en même temps, il faut quand même se réjouir de cette poussée. Et aujourd'hui, il y a beaucoup de filles qui revendiquent leur queer attitude.
0: Oui, vous parlez d'Angèle, vous parlez de Pomme. Enfin, voilà, c'est un chapitre qui est très, très chouette et qui s'appelle donc joliment La chanson française
1: oui,
0: sort du placard.
1: Avec cette petite anecdote, pour le coup, que je vais délivrer.
0: Allez,
1: vous êtes
0: anecdote,
1: la première à parler
0: anecdote.
1: Du livre. Et on finit avec Marguerite, effectivement, qui va sur le plateau de C'est à vous. Vous pouvez la raconter si
0: allez-y,
1: vous voulez.
0: Allez-y, allez-y. Non,
1: et Anne-Elisabeth Lemoine qui la reçoit, qui lui dit c'est quoi votre film culte, comédie musicale, puisque Marguerite disait qu'elle adorait les comédies musicales. Elle dit c'est La La Land. Et Anne-Elisabeth, spontanément et joyeusement, dit oui, à cause de Ryan.
0: Non,
1: à cause de...
0: Je ne sais plus comment elle s'appelle. Emma Stone.
1: Oui.
0: Ah, trop mignon.
1: Et c'est trop mignon, parce que ça raconte aussi assez bien, à la fois la chanson de Marguerite, mais assez bien encore le petit travail qu'il va falloir faire pour arriver à l'acceptation totale.
0: Ça me fait penser à la question de Michel Denisot à Catherine Lara dans Mon Zénith à moi. Qu'est-ce que vous regardez en premier chez un homme ?
1: Sa femme.
0: Génial. Donc voilà, ça c'est le côté réjouissant. J'ai trouvé un autre chapitre extrêmement réjouissant. La date que vous avez retenue pour en parler, c'est novembre 1994, quand MC Solar reçoit un prix à la SACEM pour ses talents d'auteur.

0: 1994, c'est vos années maison de disque.
1: Oui, je travaille chez Polydor, la direction artistique. On appelait ça la direction de la production à l'époque, voilà.
0: Et vous voyez débarquer les rappeurs.
1: Ouais, je vois débarquer MC Solar qui avait été signé avant que je n'arrive en 91 et qui avait sorti un seul 45 tours qui était Bouge de là, qui avait très bien fonctionné, mais qui avait eu une sorte de faux plat dans un deuxième temps. Donc la maison de disque on se disait qu'est-ce que ça va donner, est-ce que c'est une chanson ou un style musical qui pourra concerner le grand public. Donc MC Solar, lui, a eu droit à enregistrer un album, mais il y avait quand même beaucoup de questionnements autour de cette musique.
0: Ouais, mais vous racontez dans le livre qu'en fait l'idée c'était que MC Solar aille faire les mêmes plateaux télé, les mêmes événements, les mêmes interviews que les chanteurs, que Vanessa Paradis par exemple, prenons son exemple.
1: Exactement.
0: Et que
1: lui était OK.
0: Lui, il était OK pour
1: donc
0: jouer.
1: Donc ça, c'était déjà une première victoire. Et en fait, ça s'est extrêmement bien passé. C'est-à-dire que la cohabitation était joyeuse et beaucoup d'artistes exprimaient aussi leur grande admiration pour la plume de MC Solar, que ce soit Cabrel, Michel Berger.
0: Qui
1: m'avait sollicité pour inviter MC Solar dans un show qui était entièrement consacré à l'album de duo entre France et Michel. Donc voilà, il était Juliette Gréco, Aznavour, tout le monde appelait Polydor pour essayer de rencontrer MC Solar, ce nouveau prodige de la plume. Et c'était génial.
0: 30 ans plus tard, le rap, on dit que c'est la nouvelle variété française, les plus gros vendeurs de disques, alors même si on ne vend plus vraiment de disques physiques, les plus gros streamers, en tout cas, sont les rappeurs, les retournées sont complètes, certains font le Stade de France, comme Booba. Ça vous inspire quoi, vous, l'amoureux de la chanson française ?
1: Et pour moi, c'est une chanson. C'est un style de chanson et c'est réjouissant, ça a fait bouger les lignes, ça a donné aussi à toute une jeune génération qui aurait pu être tentée par écouter uniquement de la musique anglo-saxonne après l'arrivée des années 80, après la culture MTV, après la culture du clip avec l'explosion de Michael Jackson, Madonna, Prince et consorts. Donc tout d'un coup, il y a un rap français qui arrive, qui prend cette place-là un peu, et qui permet à des générations successives de s'éduquer à la langue française, d'aller voir un peu dans les dicots ce que signifie telle rime, et ça c'est génial. Mais ce que raconte aussi ce chapitre, c'est un peu comme pour finalement la chanson qui sort du placard, c'est que le combat n'est jamais gagné. Effectivement, en 94, quand Solar reçoit le prix Raoul Breton, qui est quand même un prix de la SACEM, très honorifique, et qui s'inscrit dans une lignée de grands auteurs comme Aznavour, Charles Trenet et autres. Tout d'un coup, Pierre Delanoë, qui est le président d'honneur de la SACEM, lui, il n'est pas d'accord. Et il dit, le rap, c'est pas de la musique, c'est pas de la chanson. Donc, vous voyez, j'ai été un acteur de ce conflit dans cette institution de la SACEM. Et je suis allé recevoir le prix à la place de Solar, qui était en tournée ce jour-là. Et il a fallu que je réponde avec un peu une punchline empruntée à Solar pour lui dire peut-être qu'il vaut mieux, avant il y avait des vols de mobilettes, maintenant il y a des vols de dico, c'est quand même toujours ça de gagner.
0: Didier Varro, la chanson française un peu, beaucoup, passionnément, aux éditions Le Robert. Il y raconte 60 ans d'émotion avec les plus grands artistes, les plus grandes chanteuses, autrices, compositrices. C'est un bonheur. 21 dates donc. Je ne vous dis pas ce qui se cache derrière celle du 12 avril 2000. Mais juste, ne ratez pas ce chapitre.

0: La déclaration.
1: Qu'est-ce que j'aime cette chanson.
0: Elle est sublime. Ah, ouais.
1: 1974.
0: Oh, j'aime bien. Il connaît toutes les dates par cœur. Je suis sûre que même si je gratte un peu, Didier Varro vous dira le nom du studio où ça a été enregistré, l'ingénieur du son, ce genre de choses. Alors, ceci dit, je tiens à dire que dans cette chanson française, un peu beaucoup passionnément, on n'a pas comme ça un empilement de dates. Non.
1: C'est pas une encyclopédie.
0: C'est très raconté.
1: C'est pas une encyclopédie ni un dictionnaire. Pourtant, c'est chez Laure Aubert. Donc, voilà, c'est un peu étonnant. Non.
0: Vous nous racontez des histoires.
1: Oui, voilà, c'est ce que j'ai toujours aimé faire.
0: Ce soir, vous faites super bien.
1: À la radio, dans une programmation de festival, j'essaye de raconter une histoire. Quand j'étais en maison de disques, je disais aux artistes, il faut que ton album raconte une histoire. C'est important. Des gens qui n'ont pas d'univers ou qui n'ont pas d'histoire n'embarquent pas. Sur un one shot, mais pas sur la longueur.
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2: Bonjour la France, j'espère que tu vas bien la France, que tu as passé un bon week-end. C'est une nouvelle semaine, tu te sens comment Éric Bastien?
3: Toujours très en forme pour ces derniers jours pour la gagne.
2: Oui, bien sûr.
3: Bonjour.
2: Alors cette semaine, mes petits bouchons, c'est pas n'importe quoi qu'on vous offre.
3: C'est vrai ça.
2: Oh bah oui, c'est un peu comme si vos vacances commençaient maintenant. Parce que figurez-vous que vendredi pour la finale, le premier prix, c'est une semaine. Enfin non, c'est pas une semaine. C'est un séjour.
3: Ah oui.
2: Un bel embras. Mais attention, un séjour bel embras dans les clubs bel embras de 2000 euros.
3: Combien ?
2: 2000 euros.
3: Ah ouais.
2: Et oui, alors je vous explique. Hein, bel embras, c'est le numéro un des clubs de vacances. Ça a été élu destination préférée des familles en 2025. Donc évidemment, il y a des destinations incroyables. Il y a des clubs enfants. Bah, tout le monde vit ses plus belles vacances. Hein. Les grands comme les petits. Donc ça, 2000 euros d'achat pour bel embras, je trouve que c'est...
3: Oui, ça fait une bonne semaine de vacances à peu près.
2: C'est magnifique.
3: Ah oui.
2: Voilà, moi je trouve que franchement, votre radio ici... ça met les petits plats dans les grands. Hein. Alors, si on ne gagne pas ça, on gagne quoi, mon petit bouchon?
3: Ça s'arrose, hein, autour d'un bon café.
2: Ah, bah oui.
3: Je pense qu'une nouvelle comme ça à 2000 euros, on ne peut pas laisser passer ça.
2: Non,
3: on va demander à Joe Malango d'y ajouter sa célèbre machine à café. 32 dosettes, 6 verres en verre. Ce sont les dernières machines à gagner au cœur de cet été sur ICI.
2: Profitez-en. Oh là là,
3: vous allez la regretter, la machine.
2: Allez, on accueille tout de suite nos deux candidats du jour. Candidats, bah, bien sûr, je démarre bien la semaine, moi. Allez, Lionel et Alexandra. Bonjour les amis.
3: Bonjour.
4: Bonjour.
5: Bonjour.
2: Alors, Lionel, tu joues avec ICI Gascogne.
5: Oui.
2: Oui.
3: Oui.
2: Tu as 53 ans. Alors, on dit Benke ou on dit Banke?
5: Benke.
2: Eh, Benke.
5: J'étais... Avec l'accent du sud-ouest.
2: Et on dit Benke. Alors, Benke, c'est... Comment ça s'appelle les habitants de Benke?
5: Les Benketois et les Benketoises.
2: Tu es un petit Benketois.
3: C'est pas les Benkeballs.
2: Et voilà. Alors.
5: Non, c'est pas les Benkeballs.
2: Non, c'est pas les Benkeballs.
3: Voilà, voilà.
2: Ça démarre très fort. On est lundi, il est en pleine forme de la vanne de merde.
3: Alors
2: attention, parce que Lionel n'est pas marié à n'importe qui. Il est marié à une femme qui a le plus beau prénom du monde. Tu es marié à Valérie.
5: C'est exact.
2: Et voilà, c'est tout. Voilà. Et avec Valérie, tu as deux garçons. Quel âge ils ont, tes garçons?
5: Florian, 27 ans, et Théo, 25.
2: Hop. Ils font quoi dans la vie?
5: Florian va rentrer en école notariale.
2: Mmh.
5: Et Théo est...
3: Ah oui.
5: Travaille dans la vie militaire, pardon, excusez-moi, le stress.
2: Non, du tout.
5: Contrôleur aérien.
2: Ah, un petit notaire, c'est bien d'avoir un notaire dans sa famille. Moi, je trouve que c'est bien.
3: Un contrôleur aérien, c'est bien aussi pour savoir le couloir, où est la
2: chambre.
3: Oui,
2: bien sûr. Voilà. Allez. Alors, tu as un chien qui s'appelle Mink. C'est quoi comme modèle de chien?
5: C'est un setter irlandais. C'est un chien de chasse.
2: Oh, mais j'adore, j'en ai eu un, il s'appelait Ulysse. C'est mes chiens préférés, ils sont trop mignons. Je les adore. Et alors, attention, il a des centaines de poulets.
5: Oui, des centaines ou des milliers.
2: Et voilà, parce que c'est ton métier. Tu cultives du maïs et tu fais de l'élevage de poulets et de chapons.
5: C'est bien ça.
2: Oh là là là là, les bons chapons là. On adore.
5: Alors, pour les fêtes.
2: Oui, bah attends, laisse-nous passer l'été, s'il te plaît.
3: Summer body, hein. Attention.
5: Pour que vous mangiez du chapon pour les fêtes, et on va commencer à l'élever bientôt.
2: Ah bah oui, ça c'est sûr que toi, t'es obligé de travailler en amont pour que nous, on se régale à Noël. Ça, c'est une certitude.
5: Exactement.
2: Alors, évidemment, ton surnom, sans surprise, comme tous les Lionel, on t'appelle Yo-Yo.
5: C'est bien ça.
2: Et voilà. Ça, et alors, Valérie, ça m'intéresse, comment c'est son surnom?
5: Valou, ou alors on l'appelle Petit Bou.
2: Ah bah Valou, comme moi, Valou, c'est bien. Bah c'est, voilà. Voilà, magnifique. Bon, mon petit Yo-Yo, on va tout de suite marquer un point, histoire de dire que tu vas, dès le premier jour de cette première semaine, tu vas gagner tout de suite. Alors écoute bien, c'est une question vraie ou faux. T'auras 5 secondes pour me dire vrai ou faux quand je te le dirai. Alors écoute bien. Je t'emmène aux Seychelles. Ah là là, les Seychelles, le soleil, tout ça, on est bien. Alors, figure-toi qu'il fut un temps, quand tu partais aux Seychelles, tu partais en France. Est-ce que c'est vrai ou faux que quand on partait aux Seychelles il y a quelque temps, on partait en France? Vrai ou faux, top chrono?
5: Je dirais faux.
2: Et non, c'était vrai. Et oui, parce que c'est l'explorateur français en 1756, Nicolas Morfey, qui a pris possession des Seychelles et s'est resté jusqu'en 1814 français. Voilà.
3: Alexandra est avec nous ce lundi. Alexandra qui habite dans les Deux-Sèvres avec Ici Poitou à Saint-Jacques-de-Thouars. C'est bien ça, Alexandra?
4: Oui, bonjour tout le monde.
3: Bonjour.
2: Hello.
3: T'as passé un beau week-end, tout va bien?
4: Ouais, super.
3: Ok. Bah, c'est avec Laurent. Ça fait un petit moment que t'es avec Laurent?
4: Oui, ça fait un petit moment que je suis avec Laurent.
3: Ah, mais c'est-à-dire, c'est quoi un petit moment avec Laurent?
4: C'est un petit temps.
3: Ah oui, non, voilà, c'est plus. Ah,
2: c'est un long moment, là.
3: Ah oui, non, c'est un long moment. Mais pas de mariage, pas de. Vous êtes resté au stade du Pax.
4: Voilà, c'est ça.
3: Ok. Deux enfants, Valentin et Fanny. Quel âge ont monsieur et madame?
4: Valentin a 21 ans. D'accord. Et Fanny, 17 ans.
3: Fanny, 17 ans. Elle fait quoi, Fanny, l'année prochaine? Elle passe en quoi?
4: En terminale.
3: Terminale, ouais, et l'année du bac, là. Et Valentin, il est déjà en fac, il est où, il fait autre chose, je sais pas.
4: Valentin va rentrer en école d'ingénieur à La Rochelle.
3: Ah oui, ah oui, bien, ah, belle
2: il
3: réussite.
2: Il va à l'école de La Rochelle, très belle école.
3: Bah, La Rochelle, magnifique. Un petit chat qui s'appelle.
2: Ouais.
3: Petit chat qui s'appelle Pixel. Ok, sympa. Et puis notre Alex qui est. Eh ben, qui est en vacances, Alex. Vous savez pourquoi? Elle est prof.
2: Et voilà.
3: Elle est prof, donc là, elle est en vacances, Alexandra.
4: Et oui, c'est la première journée, ça s'est dit bien.
3: Ça y est, ça s'est terminé vendredi, là, il y a quelques jours. T'es prof des écoles en grande section et CP. Alors, je savais pas qu'on pouvait faire à la fois maternelle et CP, du coup. On peut faire les deux dans la même école?
4: Ah bah oui, c'est possible.
3: Ok. Oh, bon, moi, il y avait la maternelle, puis ensuite, il y a une autre école, l'école primaire, donc...
2: Enfin, on dit toujours que les profs sont en vacances, mais elles préparent sa rentrée, hein, quand même.
3: Bien sûr, enfin là, on est quand même... Ça va, quand même.
2: Oui, mais...
3: Non, mais ça va, quand même.
2: Ils n'ont pas 2 mois de vacances, les profs, faut arrêter avec ça.
3: Non, bah quand même, si, un peu. C'est quand la reprise? 24 août ou le 1er septembre, non?
2: Oui, mais elle prépare sa rentrée, elle a plein de choses à faire.
3: Oui, voilà. Ils ont des vacances, quand même. Alexandra. Peut-être 2000 euros pour des vacances supplémentaires avec un séjour bel en bras. On joue tout de suite avec un premier point qui est à remporter avec un extrait.
2: Oh my god. Ah. Bah, il manquait plus que ça, tiens.
3: Ah là là. Oh là là. Ah, ça donne envie de manger une choucroute.
2: Aïe aïe aïe.
3: L'Allemagne a interdit un certain fromage trop odorant dans les trains longue distance pour éviter en fait des conflits entre voyageurs. Est-ce que selon toi, c'est vrai ou faux? Top chrono, 5 secondes.
4: Je pense que c'est vrai.
3: Je pense que c'est vrai.
4: Ouais.
3: Non, c'est faux, figure-toi. En revanche, certains réseaux ferroviaires déconseillent les repas très odorants pour éviter les tensions entre voyageurs, parce que, effectivement, ça existe. On a déjà vu ce genre de choses. Il n'y a pas toujours des relations diplomates dans le train.
2: Bah,
3: pas de point.
2: C'est-à-dire que les gens qui ouvrent du fromage qui pue ou des œufs durs, c'est pas terrible. Bon, bah, ça fait 0-0, la tête à Toto. Hein. Mmh. Et là, tout de suite, hop, hop, hop. Alors là, back to the, hein, to the past. On va partir sans contrefaçon. Je suis un garçon.
3: Exactement, c'est dans les années 90.
2: Bah, 89 pour être. Ou 88 d'ailleurs.
3: 88
2: Allez, Mylène Farmer, sans contrefaçon, vous écoutez ici, on vous aime.

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2: Alors, nous sommes avec Lionel et Alexandra qui n'ont pas de points, mais bon, on a tellement de questions, tout le monde va monter dans les points. Alors, il paraît que tu as fait du rugby pendant 25 ans.
3: Oui, c'est bien ça.
2: Oh la vache. Et alors, t'étais quoi au rugby? C'était quoi ton rôle?
3: Numéro 9 ou numéro 15, demi de mêlée ou arrière.
2: Hop, hop, hop. Et alors, t'as préféré quoi? Demi de mêlée ou l'autre?
3: Demi de mêlée parce que j'aime bien parler et il faut bien commander, donc ça m'allait très bien.
2: Ah, ça t'allait très bien. Alors, t'as même été entraîneur pendant un an?
3: Oui, juste un an, ça suffit.
2: Ça suffit.
3: Fin de carrière, voilà.
2: Ça t'a pas trop plu, entraîneur, c'était pas...
3: C'est pas que ça m'a plu, mais j'ai fait joueur-entraîneur et j'aurais dû faire ou l'un ou l'autre, mais pas les deux en même temps.
2: Ah oui,
3: parce
2: c'est...
3: Parce qu'après, on n'est pas forcément crédible, on va dire, voilà.
2: Ah là, d'accord, ok. Alors, tu n'es pas bricoleur, mais bon, t'aimes bien aider, hein, t'es quand même plein de bonne volonté, on est d'accord?
3: J'essaye.
2: Mais par contre, attention, tu adores faire le jardin avec tes parents. Ils ont un potager. Il y a quoi dans ce petit potager?
3: Oh, des cultures classiques, des tomates, des piments, des concombres, des courgettes, des salades, et voilà.
2: Bah, dis donc, c'est
3: pour
2: déjà pas mal.
3: Pour pouvoir se nourrir durant l'été et début d'automne.
2: Oui, mais c'est pas mal. J'aime bien, moi, l'idée. Mais alors, tu cuisines bof, hein, tu laisses plutôt Valérie.
3: Non,
2: hein.
3: Bon. Ouais. Oui, c'est bien ça. Moi, bon, je fais le barbecue, c'est déjà pas mal.
2: Bah, en général, c'est ça. Les mecs, ils adorent faire le barbecue.
3: Voilà, le barbecue.
2: Oui, les grillades. Mais tu fais quand même du petit confit de canard frites. T'aimes bien?
3: Mais disons que c'est un plat typique de la région, voilà.
2: Ah bah ça, c'est
3: sûr. Le canard gras.
2: Mais sinon, bon, c'est Valérie, hein, c'est Valou qui s'y colle, parce que voilà.
3: C'est bien ça.
0: Oh, mange bien dans les Landes.
2: Ça, ah bah oui, ça on mange bien, voilà. On mange bien dans les Landes, ça c'est une certitude. Quand t'étais petit, tu faisais collection des albums Panini avec les joueurs de foot. Oui. T'en as eu combien des albums?
3: Tous les ans j'en avais un et t'étais à l'école, voilà, on s'échangeait les images et pour essayer de le remplir au plus vite.
2: Eh ben génial. Moi j'en ai eu aussi, figure-toi. Bon alors, là c'est pas les albums Panini que je voudrais que tu collectionnes, c'est les points. Écoute bien la deuxième question, vrai ou faux. Une mairie française envisage de donner une aide de 120 euros pour aider les habitants qui souffrent de ronflement.
0: Oh, c'est horrible ça.
2: Ah oui. Pour acheter un appareil anti-ronflement. Alors, est-ce que c'est vrai qu'une mairie envisage de donner 120 euros pour aider les gens qui souffrent de ronflement sévère à acheter un appareil anti-ronflement, vrai ou faux? Top chrono.
3: Je pense que c'est encore faux.
2: Oui, mais là, tu as raison, parce que évidemment que aucune mairie ne subventionne les ronfleurs. D'abord parce que 80% des gens sont des ronfleurs, hein, donc voilà. Bon, eh ben écoute, c'est très bien, premier point pour toi.
0: Alexandra est avec nous, elle est à Saint-Jacques-de-Thouars, elle est professeure des écoles. Elle avait deux rêves dans la vie, Alexandra, c'était être maîtresse et avoir un chat. Eh ben, t'as réalisé tous tes rêves, Alexandra.
4: Voilà, mission accomplie.
2: Eh ben, c'est pas mal déjà.
0: Ben oui, bon, j'espère que t'as d'autres rêves quand même maintenant. Ah, on t'entend pas très bien, Alexandra.
4: Mais toi, j'aimerais faire des grands concerts, voir
0: la star
4: américaine.
0: Ah oui.
4: Voilà, ça j'aimerais bien.
0: Qui ça, par exemple? Qu'est-ce que t'aimerais aller voir quoi comme concert?
4: Pourquoi pas Taylor Swift, The Weeknd.
0: Ok.
4: Voilà.
0: Quand on essaye de creuser un petit peu, de savoir des choses sur toi, on se rend compte que t'es pas très sport, Alexandra.
4: Le quoi? Le?
0: Oui, voilà. Quand même, toi qui as les élèves là, ils te font courir dans les escaliers, dans le sous-préau, je sais pas, dans la cour. Le sport, non, toi t'es pas sport du tout.
4: Non, mais moi j'entraîne les autres et puis j'emmène mes enfants au sport. Oui, j'ai emmené mes enfants.
0: Tu les regardes faire, mais
2: bah, c'est déjà pas mal. Hein.
0: Bon, tu marches de temps en temps avec les copines. Hein. Il y a des petites randos de temps en temps, si j'ai bien compris. Tu peux.
4: C'est ça, oui. Ouais. On se fait des petites randos de temps en temps.
0: Alors, dans le dossier que j'ai, hein, c'est toujours, ça commence par pas, donc pas de sport, mais pas de bricolage non plus.
4: Après, j'aide beaucoup mon conjoint
0: Laurent.
4: Quand on fait du gros bricolage. Ouais, j'aide beaucoup Laurent.
0: Bon, tu peux quand même.
2: Bah, c'est déjà pas mal. C'est déjà pas mal.
0: Et alors, ça va faire plaisir à Valérie. Parce que côté cuisine, paraît-il, tu sais, je sais pas si tu suis cette émission fidèlement, mais c'est un de nos plats préférés. Tu fais les meilleures lasagnes.
2: Lasagnes,
0: les lasagnes du monde. Tu nous dis que tes lasagnes sont les meilleures. Vrai de vrai?
4: Alors.
2: Oh yeah!
0: Raconte, c'est quoi ton petit secret pour les lasagnes réussies?
4: Alors, c'est surtout mes enfants qui disent que mes lasagnes sont très très bonnes.
0: Ça, c'est normal, c'est les lasagnes de maman.
4: Voilà, c'est les lasagnes de maman, puis c'est les tomates du jardin avec la sauce faite maison, voilà. Mmh. Et puis,
2: bah ça c'est bon.
4: Voilà.
0: Ça c'est bon, faite maison. Tu fais des tomates farcies, des courgettes, et puis alors côté dessert pour finir, pareil que t'es une as de la crème anglaise. Ça quand même.
4: Ouais.
0: Pâte à choux et tiramisu, bon appétit pour ceux qui ont faim. Voici une nouvelle question, on a faim de points, nous, Alexandra. Allons-y avec ce dessin animé dans les années 70.
5: Voici venir les papa.
0: Barjibu, là.
2: Oh, qu'est-ce que j'aimais, les Barbapapa.
0: Bien sûr.
2: Barbapapa.
0: Alors, non pas de c'est animé, hein, des personnages, mais on va vraiment parler de la Barbapapa. Hein, la Barbapapa qui se mange, quoi.
2: Oui, pas la barbe de ton papa.
0: Oui, on est bien d'accord. La Barbapapa a été inventée par un dentiste, Alexandra. Je l'affirme. Vrai ou faux? 5 secondes top chrono.
4: Ah oh bah ce serait oui.
0: Ça paraît un peu fou, mais il se dit qu'il va faire des affaires en l'inventant. Et t'as raison, car c'est bien un dentiste qui s'est associé à un confiseur pour créer ce bonbon. Un duo qui a présenté donc la Barbapapa pour la première fois, alors ça je ne le savais pas, dans une exposition universelle en 1908. Et t'es intelligent le dentiste.
2: Bah tiens,
0: ah, il s'est fait de l'argent.
2: Allez, ça fait un point pour Lionel, un point pour Alexandra. Et là vous vous dites, mon Dieu, mais qu'est-ce qu'elle va nous faire écouter celle-ci encore? Eh bien, you are the sunshine of my life.
0: Wow.
2: Oh. Alors, pas la version de Sacha Distel, évidemment, la version de Stevie Wonder, parce que vous écoutez ici et que ici, vous aime. Et vous êtes tous mes sunshine of my life. Et tout de suite, mes petits bouchons.

0: on adore ça. Stevie Wonder, You Are the Sunshine of My Life.
1: Bien sûr.
0: Un effort. Bien dit
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0: quand même.
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0: The Sunshine of My Life.
1: Ouais, bien sûr. Alors, je vous rappelle que nous jouons avec Lionel et Alexandra qui ont un point chacun. Voilà, voilà. Alors, ça va être le quiz musical. Oh. Tu adores la musique, tu aimes la musique. Hein, mon petit yo-yo.
3: Oui, moi j'aime bien ça.
1: Voilà.
3: J'aime bien la musique, beaucoup même la musique. J'écoute beaucoup.
1: Et oui, d'ailleurs, t'aimerais déjeuner avec Jean-Jacques Goldman, toi. On veut de toi. Voilà. Et d'ailleurs, si t'étais un animal, tu voudrais être un oiseau, hein. Donc, allez hop là. Oh. Bah oui.
0: Voilà. Ah oui, ça vit d'air pur et d'eau fraîche.
1: Un oiseau, ouais, bien sûr. Alors.
0: C'est combien de fois on dit bien sûr dans l'émission ?
1: Je ne sais pas, on n'a pas compté. Mon petit Lionel, est-ce que tu es prêt pour ton quiz musical ?
0: Bien sûr !
3: Oui, pas de souci.
1: Alors écoute bien. Il y a ces deux chansons qui vont s'enchaîner. Ce sont deux chanteurs différents. Tu vas devoir me trouver qui sont ces chanteurs. Écoute bien, c'est parti.
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1: Oh my god. Alors qui sont ces deux chanteurs? Top chrono, 10 secondes.
3: Je pense que le premier c'est Charles Trenet, le deuxième Nino Ferrer.
1: Voilà, ça, tu vois, ça s'appelle un candidat qui a l'oreille absolue.
0: Oui, bien sûr.
1: Mais oui, Charles Trenet. On va danser. Et hop, et cette magnifique chanson de Nino Ferrer.
0: Et oui, bien évidemment.
1: Et oui, ça fait 2 points, tu as 3, mon petit yo-yo, bravo.
0: Le double mix de l'été. On joue d'ailleurs tout l'été avec les tubes de l'été. Bah oui, c'est l'été, on est le 6 juillet quand même aujourd'hui. Ah, Alexandra, avant de jouer, un petit mot sur le théâtre. Il paraît que tu as fait du théâtre pendant quelques années. Avec les 3 coups qu'on entend.

0: avec Jean-Louis.
1: Avec Jean-Louis, exactement. Oh, on aimerait tellement les revoir sur scène, les Inconnus. Bon, et du coup, t'as arrêté le théâtre, c'est fini ça?
0: Et oui, le Covid a raison de notre envie.
1: Ouais, mais c'est derrière nous, tu peux reprendre là, un petit peu là.
0: Et après, bah, chacun est parti aussi, donc c'est difficile de remonter une troupe.
1: Bien sûr. Bon, t'es un peu casse-cou, hein, tu fais du parapente, t'as fait le saut du cascadeur, c'est-à-dire que t'as sauté de combien?
0: 7 mètres sur un gros coussin, voilà.
1: 7 mètres, ouais, alors, c'est pas mal.
0: Ouais. Ouais. Parce que mes enfants étaient en bas et ma clame, parce que sinon, je pense que j'aurais manqué de courage.
1: D'accord.
2: 7 puis, mètres, oui,
1: bah. Oui, 7 mètres, bon, c'est correct, encore 7 mètres, ça va.
2: Jean, le mec, il est capable de sauter de 7 mètres.
1: Non, je le ferai pas. Non,
2: ouais,
1: non,
2: allez,
1: je le ferai
2: vas-y,
1: pas,
2: fais ton quiz, va, tu me fais de la peine.
1: C'est ce petit vol à montgolfière quand même, on a un Panyamo au-dessus de Thouars. C'est beau, Thouars, vu du ciel.
0: Oui, c'est magnifique.
1: Bah oui, on recommande, c'est une destination. Arrêtez-vous dans les Deux-Sèvres cet été. Allez Alexandra, nous allons jouer avec ton quiz musical, je l'ai dit tout à l'heure. C'est un double mix de l'été, spécial tube de l'été en ce lundi. Écoute bien les deux artistes, à toi de les reconnaître.
3: Le soleil.

0: Oh my god.
1: Vous avez dit que j'allais vous gâter pour cette fin de saison.
0: Ah, c'est de la gâtade.
1: Allez, top chrono, qui chante? Qui as-tu reconnu, Alexandre?
2: Serge Gainsbourg et Frédéric François.
1: Frédéric François, bien sûr.
2: Non,
1: oui, oui, non, non, mais je prends note. Alors, Serge Gainsbourg, c'est une évidence. Oui, bien sûr.
0: Si.
1: Et Frédéric François sur Méditerranéenne.
0: Non.
1: Eh bien, non.
2: Non, c'est Hervé Villard.
1: Ouais. C'est exactement, Alex, tu vois. Tu t'es précipité, c'est Hervé Villard.
0: Ah là là là là là là là là là là.
1: Bon. Il n'est pas mort, Hervé Villard, comme le dirait Alexandre Chabat.
0: Mon Dieu.
1: Tu connais ce sketch quand même.
0: Je connais.

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2: Et c'est une nouvelle semaine, et qui dit nouvelle semaine dit nouveau cadeau cette semaine pour la finale. Le gagnant remportera, attention, un séjour dans les clubs Bellambra d'une valeur de 2000 euros. C'est-à-dire que vraiment, vous allez pouvoir vous régaler. C'est quand même la destination préférée des familles en 2025. 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Ça, c'est le premier prix. Et le deuxième prix, bien évidemment, c'est notre magnifique cafetière Malongo avec 32 dosettes et 6 verres en quoi ?
3: En verre, bien sûr.
2: Évidemment. Allez, on reprend immédiatement la compétition. Je vous rappelle que Lionel a 3, Alexandra a 2. Lionel joue avec Ici Gascogne. Lionel qui travaille évidemment à son compte, hein, qui fait de la culture de maïs et de l'élevage de poulets et de chapons. Alors, je vous l'ai dit au début de cette émission, il est marié à une femme qui a un prénom exceptionnel.
3: Oui. Monique.
2: Non, Valérie, imbécile.
3: Et, oui.
2: Et donc, tu as rencontré Valérie, tu étais jeune, tu avais 16 ans et demi.
4: C'est bien ça.
2: Tu l'as rencontré dans une fête de village.
4: Oui, oui, oui, tout à fait. Les petites fêtes de village dans le sud-ouest, vous connaissez surtout les à Bayonne et à Dax, je suppose.
3: Oui.
4: Et il faut savoir que nous, dans les Landes, tous les petits villages font une fête qui dure 3-4 jours.
2: Ben voilà. Ouais, les fêtes de village, nous, on adore. Hein. Et donc, voilà. À l'époque où tu as rencontré ta petite chérie, on a calculé et il passait ça. Et oui, parce qu'il a 16 ans et demi, il est au bal du village, notre yo-yo, et c'est la séance de slow qui démarre. Et t'as invité Valérie à danser, et qu'est-ce qui s'est passé? Parce qu'elle était plus vieille que toi, je crois, elle avait quel âge?
4: Elle est toujours plus vieille que moi, oui.
2: Oui, mais à l'époque, attends, à l'époque t'as 16 ans et demi, elle en a 19, ce qui est beaucoup pour l'époque.
4: Ah oui,
2: voilà.
4: C'est bien ça, j'ai attrapé une cougar, on va dire.
2: une cougarinette. Et alors,
4: cougarinette, voilà.
2: Ouais, c'est toi qui l'as invité à danser, bien sûr.
4: Oui, je l'ai croisé, on s'est croisé au fait de mon village, et deux mois après, on a conclu dans son village à elle, voilà.
2: Oh my god, il y a eu roulage de pelle et tout au bal du village.
3: Ben oui.
4: Oui, oui, ça a galoché un peu, oui.
2: Ça a galoché de ouf. Et ça fait combien de temps que vous êtes ensemble?
4: Eh bien, depuis 1953, donc ça doit faire 37 ans.
3: Oh là là!
2: Oh là là! Donc 37 ans ensemble et mariés depuis 28 ans.
4: C'est bien ça.
2: Et alors?
4: 18, champion du monde.
2: Oh my god! Et, oui. Et du coup, c'est les noces de nickel. Oh mon dieu, ça.
4: Si vous me le dites.
2: Ouais, je te le dis, c'est les noces de nickel.
4: Eh bien voilà.
2: Voilà, c'est nickel. Alors, mon
4: chat. C'est
2: pas dur. C'est pas dur, bah non. Mon yo-yo, là, je te propose de marquer 3 points de plus avec la question à choix multiples. Je te pose la question, je te fais des propositions et t'auras 10 secondes pour me donner ton choix. Alors, quel est le premier super-héros qui est apparu dans une bande dessinée Action Comics en 1938. Quel est le premier super-héros qui est apparu dans une bande dessinée Comics en 1938? Alors, je te propose Superman, Batman, Spider-Man ou Éric Bastien-Man. Alors, qui est apparu en premier? Top chrono 10 secondes. Donc, Superman.
4: Il y a des mini directs.
2: Et vas-y, tu dis quoi, toi?
4: Je pense que moi, ce serait Superman.
2: Superman?
4: Ouais.
2: Et oui, bien sûr que c'est Superman. Il est.
4: Ah,
2: et oui,
4: bien.
2: Il vient de Krypton. Il est recueilli sur Terre par un couple de fermiers. On l'appelle Clark Kent avec ses lunettes. Il devient journaliste. Ah,
3: ah
2: voilà.
3: Oui, je vois très bien.
2: Mais oui, avec sa petite cape et son point levé, là.
3: Oui.
2: Hein, c'est viser la lune. C'est Amel Bent, Superman. Allez, ça te fait 3 points de plus. Tu as 6.
3: Oui, ou ce sera moi vendredi, bien sûr, avec ma petite cape et mon point levé. Et oui. J'ai encore quelques jours pour essayer de gagner l'emporter.
2: Ouais.
3: Alexandra, avec ici Poitou, à Saint-Jacques-de-Thouars, notre maîtresse qui est en vacances, qui a déjà beaucoup voyagé. Tu as fait tout un périple en Grèce, d'ailleurs. Tu avais fait le tour du Péloponnèse.
5: Oui, c'était ça, le Péloponnèse avec Laurent et puis un copain. On est parti en voiture de France, on a pris le bateau et on a fait le tour du Péloponnèse en voiture et on a campé.
3: Ah ouais, en mode camping.
5: Ouais, c'est ça.
3: Ça doit être des beaux souvenirs. T'as aimé aussi. Alors non, t'as pas aimé. Tu aimerais visiter le Maroc. Tu connais pas le Maroc?
5: Oui, je connais pas le Maroc. Peut-être que ce sera la prochaine destination. On verra.
3: Ou alors un petit peu plus loin, le Japon. C'est quand même un peu plus loin. Mais le Japon, ça fait aussi partie de tes rêves.
5: Ah oui, oui, parce que là, c'est le changement total de culture aussi.
3: Bah, tu vois, tout à l'heure, je te parlais de tes rêves. Tu me disais que tu voulais être maîtresse et que tu avais un chat et que tu avais tout réalisé. Bah, tu vois, tu as le Japon, tu as le Maroc, tu as encore plein de choses. Tu as même un troisième rêve, ce serait de déjeuner avec lui. 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David Guetta, t'adores ?
5: Oui, c'est un artiste qui a commencé quand j'étais jeune, qui est toujours là. Donc c'est sympa de voir comment il a évolué durant toutes ces années. Pour un DJ, c'est pas facile.
3: Ouais, il a jalonné ta vie. Un petit mot sur ta rencontre avec Laurent, on en a parlé tout à l'heure. C'est une histoire de train, votre histoire. Hein. Vous connaissez un petit peu de vue. Il y a quelques années, vous êtes retrouvés dans un groupe d'amis pour jouer au tarot en soirée. Vous aviez quoi ? Quel âge vous aviez ?
5: 21 ans.
3: Ouais, vous discutez beaucoup ensemble. Et puis lui, il est parti. Il est parti vivre ailleurs, c'est ça ?
5: Il est parti sur Paris parce qu'il est prof de maths. Il a été muté en région parisienne.
3: Eh oui, et toi, t'es resté dans la Vienne. Du coup, un peu compliqué cette histoire de départ. Donc, quand je parlais de train, ça n'a pas arrêté. Pendant des années, vous avez fait des voyages dans tous les sens.
5: Pendant 2 ans, oui, c'est ça.
3: Pendant 2 ans, des voyages entre la Vienne et la région parisienne, etc. etc. Et en fait, vous êtes paxé du coup pour accélérer la mutation de Laurent, c'est ça ?
5: Voilà, pour accélérer le rapprochement.
3: Et c'est top, c'est une belle histoire. Allez, voici une nouvelle question. C'est une question à choix multiples. Elle vaut 3 points, c'est pas rien. On accélère un petit peu, là. En termes de points, il y a moyen de prendre. Petit extrait, écoute.
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3: Voilà. Oui. Bon, je n'y passe, hein. C'était dans les années 80. Bill Baxter. Alors, on parlait de Paris, puisque Laurent a été muté en région parisienne, tu l'as dit, en Seine-Saint-Denis, dans le 93. Alors, arrêtons-nous à Paris. Je te demande quel est le point culminant de Paris. Point le plus haut, donc. Le Trocadéro. Je te fais une proposition. Hein. Le Trocadéro. La butte Montmartre. L'Arc de Triomphe. Ou la statue de Valérie Damido, issue du Damido Land, que le maire de Paris s'apprête à installer, bien sûr, dans la capitale.
2: Évidemment, Emmanuel Grégoire adore.
3: On t'embrasse. 10 secondes.
2: Oui, on t'embrasse, Emmanuel.
3: Trocadéro, butte Montmartre, Arc de Triomphe, ou cette belle statue qui sera dans le 14e, peut-être, Valérie, je crois.
2: Peut-être.
3: Par exemple.
2: On n'a pas trouvé encore.
5: Je pense que c'est la butte Montmartre.
3: Pas du tout, c'est Valérie Damido. Excuse-moi. Voilà. Emmanuel Grégoire nous l'a confirmé. Donc,
2: bien sûr.
3: Vous pourrez voir cette statue de 88 mètres de haut.
2: Exactement.
3: Dans le 14e arrondissement, voilà. Très prochainement.
2: Bah, voilà. Dans le 14e, Karine Petit, la mère, elle adore l'idée de mettre une statue de 88 mètres carrés.
3: On embrasse la mère.
2: Allez.
3: Du coup, elle a donné la bonne réponse, du coup.
2: Ça veut dire qu'elle a 5 et que Lionel a 6.
3: Mais bravo. Mais oui.
2: Alors,
3: ma championne.
2: Oui, calme-toi. Tu sais quoi, je propose, Céline, envoie-nous une petite musique, ça va le détendre.
3: Ça me rafraîchit.
2: Allez, vous écoutez. Ici, on écoute de la musique.

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1: Je trouve qu'on n'a pas assez parlé de bienvenue à Paris. Les filles sont si jolies. Hey, welcome to the city. Bill Baxter, quoi, le truc sorti de nulle part.
2: Je vous ai sorti Hervé Villard tout à l'heure. Quand
1: ouais,
2: même.
1: Mais Bill Baxter, c'est un autre niveau.
2: Et alors demain, je te dis même pas.
1: Ok, voilà. Allez, on est avec Yo-Yo et Alexandrin. Alexandra joue avec ici Poitou. Lionel joue avec ici Gascogne. Lionel est en tête avec 6, suivi de près d'Alex qui a 5. Alors, mon petit Yo-Yo, comme ça, on s'emmerde un petit peu en vacances. On veut jouer à Koh-Lanta, l'épreuve de l'orientation. Parce que figurez-vous que mon petit Lionel, il est parti avec Valérie et sa famille en vacances sur la Côte d'Azur. Et puis ils ont été voir un concert en plein air, en famille, à Bandol. Et vous avez galéré pour vous garer, vous avez marché longtemps. Et puis après, au moment de retrouver la voiture, qu'est-ce qui s'est passé?
3: Mais la voiture n'y était plus, ou votre petit Yo-Yo, comme vous dites, il ne trouvait plus la rue. Et c'est son garçon qui avait 7 ans, qui voulait... Je voulais pas l'écouter et il avait raison. Au bout de 30 minutes, j'ai dit bon, on va aller dans la rue qui m'indique et il avait raison. Voilà.
1: C'est-à-dire que
3: la voiture était dans la rue.
1: Et voilà, ton petit garçon de 7 ans, dès le début avait la réponse.
3: C'est ça, dès le début. Mais bon, je voulais pas l'écouter, bien sûr.
1: Et pourquoi?
3: Parce que je pensais qu'il se trompait, il se plantait carrément, mais c'était moi qui me plantais.
1: Voilà, donc il faut comme quoi, il faut toujours écouter ses petits-enfants. Voilà, c'est tout. Ça. Voilà, il avait raison ce petit. Enfin, en tout cas, il a plus le sens de l'orientation que toi.
3: Que papa.
1: Voilà. Et voilà. Alors mon chéri, c'est le moment de marquer 5 points de plus avec ta question cash. Écoute bien la question, elle est mais vraiment très facile. Dans quel film sorti en 1973, Louis de Funès incarne-t-il Victor Pivert? Dans quel film sorti en 1973, Louis de Funès incarne-t-il Victor Pivert? Top chrono, 10 secondes.
3: 73, c'est une très bonne année. Mais le film...
1: Victor Pivert. Donne-en un au hasard.
3: L'aile ou la cuisse? Non, même pas.
1: Et non, c'était ça. C'était... Rabbi Jacob, mais Salomon, vous êtes juif.
3: Voilà.
1: C'était magnifique. Ouais. Ah, la
2: comme un pivert.
1: Comme un pivert. Exactement.
3: C'est ça.
1: Et voilà, c'était évidemment les aventures de Rabbi Jacob qu'on adore. Bon, bah, pas de points, mais tu restes en tête.
2: Comment, mais votre oncle aussi, il est juif?
1: Mais Salomon, vous êtes juif.
2: Mais c'est pas grave, mais je vous garde quand même.
1: Je vous garde quand même, c'était magnifique.
2: Et oui, avec Henri Guibé d'ailleurs.
1: Mais
2: aussi.
1: Oui, Henri Guibé qu'on adore.
2: Mais évidemment. Qu'est-ce qu'on fait? On joue? On est où? C'est Alexandra, elle est là. Alexandra, elle est là.
1: Alors je vous explique. Il sait plus où il habite. Il ne sait plus qui il est.
2: Ah, mais qui suis-je?
1: Voilà.
2: Mais si, je sais très bien que je suis avec Alexandra, qui est dans les Deux-Sèvres, qu'Alexandra est un tout petit peu à la traîne, mais qui a quand même un peu scoré, puisqu'elle a 5 points.
1: Oui.
2: C'est pas rien, ça va. Alexandra, qui, lorsqu'elle faisait des ménages dans une entreprise l'été, pour un petit job d'été, s'est retrouvée en tête-à-tête avec qui?
4: Un serpent.
2: Un serpent.
1: Ah.
2: C'est-à-dire que t'as vu un serpent sortir de derrière la photocopieuse.
1: Mais qu'est-ce que
4: c'est ça? C'était le soir, les employés avaient éteint le photocopieur, donc il ne dégageait plus de chaleur, et je pense que le serpent est parti retrouver un lieu un peu plus chaud.
2: Ah oui, alors il s'est déplacé dans le couloir, il est entré dans un bureau, etc. etc. C'était pas la première fois, hein, vous êtes plusieurs à l'avoir vu, mais enfin vous avez réussi quand même à le faire sortir. Mais c'est pas tout, parce que qu'est-ce qui s'est passé avec Laurent, côté animaux, en faisant des travaux chez un ami, vous avez encloisonné un petit chat?
1: C'est-à-dire,
2: c'est pas drôle.
4: On l'a pas fait exprès. Hein,
1: bah, j'espère bien, sinon je vais raccrocher immédiatement, puis je donne tous les cadeaux à Lionel.
2: Non, mais qu'est-ce que tu faisais?
4: Eh bien, on était en train de poser des plaques de placo, et puis chez un copain qui avait une petite chatte qui s'appelait Choupette. Et le soir, on trouvait plus Choupette, on l'appelait partout, impossible de trouver Choupette, la nuit se passe. Et on rappelle Choupette le matin, et là on l'entend miauler. Mais on l'entend pas miauler de dehors, on l'entend miauler de l'intérieur de la maison.
2: Derrière la cloison.
4: Voilà, et elle était derrière la cloison, elle devait être bien au chaud, elle a pas miaulé de la soirée. Et puis là, peut-être qu'elle avait faim, donc elle s'est dit, bon, je vais peut-être me faire entendre. Donc on a démonté les cloisons pour faire sortir Choupette.
1: Voilà.
4: Voilà.
1: Alors,
2: l'animal n'a été maltraité pendant cette séquence.
1: J'espère bien que Choupette est en forme. Je veux une photo de Choupette pour prouver qu'elle est toujours en vie.
2: Non, mais surtout, non, mais Choupette a rien dit. Peut-être qu'elle avait faim. Donc je pense qu'elle a quand même passé une sale nuit, la pauvre Choupette.
1: Pauvre Choupette.
2: Pauvre bête. Bon, je te rappelle quand même que t'as un chat qui s'appelle Pixel. T'aurais pas voulu qu'on fasse ça à Pixel quand même. Alors.
4: Ah non.
1: Bah oui.
2: Surtout que tu as une petite. Tu fais un câlin tous les soirs à ton chat. Hein. Et il n'est pas toujours d'accord d'ailleurs.
4: Ah oui, on a un chat qui a une grande personnalité. Ouais. Je pense qu'on a le chat le plus ronchon de France.
2: Oui, oui. Bah,
4: ouais, c'est
2: il ne va pas te faire de câlin. Il a peur que tu l'encloisonnes, pour bête, quand même. Il sait ce que tu as fait à l'autre. Allez, voici ta question. Elle vaut 5 points. C'est une question cash. Et on va parler d'animaux, tiens. Un petit extrait. Quel animal femelle dévore parfois le mâle pendant l'accouplement? Quel animal femelle dévore parfois le mâle pendant l'accouplement? 10 secondes top chrono.
4: La mante religieuse.
2: Et c'était quoi l'autre? Ton hésitation serait quoi?
4: L'araignée.
2: Ah, c'est dommage. Ah, c'est dommage. Ah, mince. Qu'est-ce qu'on fait?
1: Bah, c'est la, évidemment.
2: Bah oui, voilà. C'est la menthe religieuse. Je te fais douter, bien sûr que oui.
1: Allez, tu prends 5 points, tu passes en tête à 10, Lionel à 6. Là, tout de suite, on va écouter une petite nouveauté et il y aura le bingo pour vous départager. Alex Warren, Fever Dream. Je n'ai qu'une hâte. Non, la désannonce en anglais.
2: Fever.
1: Oui, tu vas le faire. Fever. Allez, c'est parti.

0: C'était Alex Warren, et c'est pourtant pas l'épiphanie, hein, Fev Dream.
1: Oh là là, mon
0: Fev Dream.
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1: Nous sommes au taquet avec Lionel qui a 6, Alexandra qui a 10. Alors, Lionel, dis donc, Lionel, c'est un voyageur. Hein. T'as été en Martinique, en Crète, en Grèce, en Espagne. Et là, ton rêve, ça serait d'aller voir le Québec et l'Irlande.
3: Oui, c'est bien ça.
1: Pourquoi l'Irlande? Qu'est-ce qui t'attire dans l'Irlande?
3: La culture, la verdure, le paysagement total, je pense.
1: C'est magnifique, l'Irlande. Moi, je l'ai fait en roulotte de cheval, c'est magnifique.
0: C'est un cheval.
3: J'aimerais bien.
1: Et oui, je l'ai fait en roulotte.
0: J'ai fait
1: 9 jours de roulotte, c'était super.
0: Mais pourquoi surtout?
1: Pourquoi? Bah parce que j'aime les chevaux et l'Irlande, que c'est très beau, et il a raison.
0: D'accord.
1: Voilà. Alors, afin de t'encourager, parce que.
0: Soyons. Parce qu'il en a besoin.
1: Non, pas du tout.
0: Bah, quand même, il est un petit peu en retard.
1: Tu vas. Non, déjà.
0: Il y a 4 points d'écart, écoutez, madame Damido.
1: Non, alors, écoutez, monsieur Bastien, ça suffit. Vos melons nous fatiguent.
0: Hein, c'est pas de saison le melon, d'ailleurs.
1: Si, on est encore en saison de melon, oui, je vous signale. Vrai. Alors, arrêtez de dire n'importe quoi.
0: La fraise.
1: Bientôt, il va nous dire que c'est la saison de la poire, celui-ci. Bien, alors, mon petit chat, on a dit tout à l'heure que tu aimais Goldman, que tu l'as. Tu aimes aussi David Guetta, Mylène Farmer, mais tu aimes surtout cette chanson de Goldman.

0: Procuration. Et alors, il est un peu comme moi. Et surtout comme mon mec qui connaît les dialogues par cœur. Ton film préféré, c'est Les Bronzés font du ski. Et pareil que c'est ta sonnerie de téléphone.
1: C'est bien ça.
0: Alors, c'est laquelle de sonnerie? Ta ta ta ta ta ta, c'est ça que t'as?
1: Oui, celle-là, oui, voilà. Qui réveille bien.
2: Une petite réplique.
1: C'est ton hiver, c'est celle-là.
0: Mais, eh oui.
2: Tu te répliques.
0: Et alors, bronzés. Est-ce que tu es comme mon mec? Tu connais absolument tous les dialogues par cœur?
1: Non, je connais pas tout, mais dès que ça passe à la télé, je regarde, voilà.
0: Bah évidemment.
2: Bouffez-le, votre cochon, bouffez-le.
0: Vous avez de la pâte, vous avez du sucre. Voilà, bon. Mon chéri, c'est l'heure du bingo, c'est l'heure où tu vas marquer un maximum de points. Tu vas te concentrer et j'ai confiance en toi. À mon top chrono, tu auras 10 secondes pour me donner un maximum de pays qu'on appelle les pays chauds. C'est-à-dire tous les pays où majoritairement dans l'année il fait chaud. On dit de ces pays que ce sont des pays chauds. Attention, max de pays chauds, top chrono, 10 secondes.
1: Le Brésil, le Maroc, l'Algérie, la Tunisie, l'Espagne, le Portugal, Madagascar.
0: Bon, tu m'en as donné 7. C'est magnifique, t'aurais pu me dire le Qatar, le Mali, le Sénégal, les Émirats Arabes, la Mauritanie, la Thaïlande, le Soudan. C'est magnifique, tu m'en as donné 7.
2: Alexandra.
0: Alors, Alexandrie.
2: On est en tête avec 10 points, il a 6 points. Mais là, on est au cœur du bingo, et le bingo, c'est ce qui renverse tout à la fin de l'émission.
0: Évidemment.
2: Il vaut 10 points. Qui va prendre les 10 points? Celui qui marque le plus de réponses dans son bingo.
0: Bien sûr.
2: Rappelons-nous, Valérie, combien a-t-il marqué Lionel?
0: 7.
2: Aïe, ce qui veut dire, Alexandra, que si tu ne fais pas 7, il l'emporte et il sera là vendredi. Tu n'as pas envie de ce scénario?
3: Eh bien sûr que non.
2: Tu n'as pas envie de ce scénario, on est d'accord. Tu as envie de gagner et d'être là vendredi. Voilà.
3: Eh bien sûr que oui.
2: Bien sûr. Donc, tu sais combien tu dois faire de points, t'as bien retenu? De bonnes réponses, 8. 8, il m'en faut 8. C'est-à-dire qu'on a 10 secondes. Donc, 1 par seconde. 1,2 par seconde. Non, mais on est dans la stratégie, d'accord?
3: Oui.
2: Je te sens un peu en pression quand même, avec tous ces chiffres. Je vais te détendre tout de suite avec la musique que tu aimes. On a parlé tout à l'heure de David Guetta, on a parlé de The Weeknd, et je te souhaite de bien profiter des concerts, tu l'as dit. Mais tu aimes aussi ça. Ça fait plaisir. Et bien alors, côté film, c'est toujours bien de recommander un petit film, surtout qu'il fait chaud, il va encore faire chaud cette semaine. Les cinémas sont climatisés. Il y a Toy Story qui est sorti. T'as vu l'avant-première, toi, Valérie?
0: Ouais.
2: Et tu adores, tu vas aller le voir, tu l'as vu?
3: Toy Story, pas encore, mais ça fait partie des films que j'ai envie de voir.
2: Ah bah oui.
0: C'est magnifique.
2: Et le 5,
0: ça va tellement te marrer.
2: Ah, faut y aller. Allez, j'espère t'avoir un tout petit peu détendu, je ne sais pas. Je vais te demander, car voici l'heure du bingo, de marquer déjà 8 bonnes réponses. C'est ce que je te demande. En me citant un maximum de pays, les pays que l'on a l'habitude de considérer, tu l'as compris, comme des pays froids, en toute logique. Allez, top chrono, 10 secondes.
3: Canada, Suède, Scandinavie, Russie,
2: oui.
3: Danemark,
2: oui.
3: Finlande,
2: oui.
3: Groenland,
0: oui.
3: Norvège.
2: Oui, c'est bien.
0: Tout, c'est Russie, tout, mais ça fait 5. Non, mais c'est bon.
2: Alexandra,
0: c'est fini?
3: Oui.
2: Alors, toutes c'est que des bonnes réponses, mais malheureusement, en 10 secondes, on n'a pas eu le temps d'en prendre 8. Quoi.
0: Non, il y en a 5. Eh oui,
2: 5 sur le chrono. Eh oui.
0: T'as compris, Lionel, que t'es avec nous vendredi en finale?
2: Ah, bravo, Lionel.
1: J'ai bien compris.
0: Voilà, tu t'es en train de nous gagner tes prochaines vacances dans un club Bellambra. Pour 2000 euros, on t'offre quand même un séjour de 2000 euros. Et puis, sinon, peut-être, tu pourras gagner la machine à café Malongo. Alexandra, bravo, tu as très bien
2: bravo
0: joué.
2: Bravo, Alexandra, j'ai apprécié.
0: Mais, Lionel, tu es mon champion, oui. Et c'est normal, car tu es marié à Valérie.
2: Oui,
0: voilà.
1: Oui, voilà.
0: Embrasse, évidemment, embrasse Valou pour moi. À vendredi.
2: Voilà. Bonne vacances, Alexandra.
0: Bon, je remercie évidemment Céline à la réalisation, la princesse Diane à la technique, Maître Coupez au savoir, et puis notre ami Yanis au standard, Éric Bastien pour son accent anglais inimitable.
2: Fever Dream.
0: Je vous aime très fort.
2: I love you.
0: À demain.
2: I love you so much.
0: À demain.
2: À tomorrow.
0: Vous avez écouté Au Taquet, il est 5h, Paris s'éveille. C'est l'heure de quoi, mon petit chou?
2: C'est l'heure de, avant de se retrouver à midi d'ailleurs, je précise, c'est l'heure de retrouver Johan Rock, qui est très en forme, il arrive pour les petits matins là.
0: One for the money, two for the show.
2: A
0: tout de suite.

0: 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Ici, c'était Désirless.
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0: Comment allez-vous ce matin? Ce lundi, il y a ceux qui partent travailler, ceux qui font le pont du 14 juillet, ceux qui d'entre vous sont en vacances, à moins que vous ne soyez déjà debout, car la chaleur vous empêche de trouver le sommeil. Quoi qu'il en soit, vous êtes les bienvenus ici, dès 5h. Ce petit moment de radio qu'on vit ensemble, alors que la plupart dorment encore à point fermé. Alain Souchon, William Scheller, dans les prochaines minutes et dans vos oreilles. Et puis évidemment, sans oublier de vous informer avec les journaux, les reportages des rédactions d'ici. Bonjour Cyril Ardo-Redon.
2: Bonjour Johan. Bonjour à tous.
0: Qu'est-ce qui fait la une ce matin?
2: Nous reviendrons sur cet incendie en cours à Fontainebleau, en région parisienne, d'une ampleur exceptionnelle et qui mobilise des moyens inédits pour la région.
0: Ce lundi, par ici, les économies s'occupent des batteries de vos voitures électriques. Lesquelles choisir, lesquelles éviter? On fait le point à 5h10. Et puis, venez nous dire sur l'antenne d'ici si vous assisterez ce soir au feu d'artifice du 14 juillet, qui bien souvent a lieu le 13 juillet dans vos communes, ainsi que le bal des pompiers, le fameux 0810 055. 056 ce matin a gagné dans le paquet T, notamment parmi pas mal de surprises, un roman de Maxime Chattam. Bon début de journée, vous êtes bien ici.
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0: Nous sommes le lundi 13 juillet, il est pile 5h. Le journal présenté par Cyril Ardo-Redon, et c'est un incendie d'une ampleur exceptionnelle selon les autorités.
2: Un feu décrit par les pompiers comme très virulent. 800 hectares de forêt parcourus par les flammes à Fontainebleau dans le sud-est de Paris. 400 pompiers sont mobilisés. Il faudra, selon eux, une à deux semaines pour en venir à bout, avec des moyens inédits pour l'Île-de-France, selon Paul Laurin, le chef du service communication des pompiers de Seine-et-Marne.
3: Nous disposons de deux avions bombardiers d'eau qui nous viennent de Bordeaux et de Nîmes, et également de deux hélicoptères bombardiers d'eau. Et on a d'ores et déjà demandé d'autres renforts qui viendraient de l'extérieur de la région Île-de-France.
4: À quoi vous vous attendez pour les heures qui viennent?
3: Alors, ce qu'on s'attend déjà, c'est une première phase de travail qui reste très compliquée pour l'ensemble des sapeurs-pompiers qui est engagé sur le feu, d'autant que, vous l'imaginez, la pression opérationnelle est assez intense depuis le début de la semaine dernière, ce qui veut dire que les pompiers qui sont engagés ont déjà une forme de fatigue. Mais on s'attend à ce que, puisque la température reste élevée, le combat soit très compliqué avec ce feu et que l'intervention dure un certain temps.
2: Paul Laurin, le chef du service communication des pompiers de Seine-et-Marne. Laurent Nunez, le ministre de l'Intérieur, est attendu sur place ce matin. Cet incendie qui a conduit à l'évacuation d'une quinzaine d'habitations au Vaudoué, à l'ouest de Fontainebleau. Le trafic sur l'autoroute A6 a été interrompu. Des trains ont subi des retards jusqu'à 6 heures. Dossier complet à retrouver sur ici.fr. Et des flammes aussi dans le Maine-et-Loire, au nord d'Angers. Un incendie a détruit deux maisons et a parcouru 300 hectares. En Savoie, la route qui mène aux communes de Pralognan-la-Vanoise et du Planet doit rouvrir mercredi selon le département. Elle est fermée depuis mardi en raison d'un incendie. 5000 personnes sont bloquées dans ces deux villages. Aujourd'hui, 59 départements sont en orange face à un risque élevé de feux de forêt selon Météo France. À cela s'ajoutent les vigilances canicules. 37 départements sont en rouge, 47 en orange. La Haute-Loire s'ajoute en fait aux 83 départements déjà en vigilance hier. Beaucoup de territoires sont donc en alerte sécheresse, comme le Doubs depuis début juillet, interdit d'arroser sa pelouse ou de remplir sa piscine. Et parfois, ça va même plus loin, comme à Montjoie-le-Château, près de la frontière suisse, Chloé Lavoisard, où des camions sont mobilisés pour approvisionner les habitants en eau.
5: Ici, ça fait un mois qu'il n'y a pas eu la moindre goutte de pluie. Un triste constat pour le maire Claude Martelet, qui nous accueille dans la salle du conseil municipal.
6: Je pense qu'on a des nappes qui ne doivent pas être très très profondes, elles ne donnent plus assez. C'est un gros problème, quoi.
5: Désormais, le village a besoin d'une aide extérieure pour s'approvisionner en eau. Des camions la pompent à Goumois, à 30 minutes de route, puis la livrent dans la cuve de la commune. Un remplissage, c'est une semaine d'eau pour les 26 habitants. Résultat, quand on ouvre le robinet, ça coule parfaitement.
6: Ça coule parfaitement, ouais.
5: Ce système D existe depuis déjà 4 ans, mais il n'a jamais été nécessaire aussitôt dans l'année.
6: D'habitude, c'est quand même à partir du mois de septembre, mais cette année, ça commence quand même au mois de juin.
5: Pour les habitants, ces livraisons gérées par la Comcom et Veolia ne changent pas grand-chose.
6: Bon, ben, ils ne s'en rendent pas compte. Hein. Et puis, on a un agriculteur, donc lui, il ne prend pas sur le réseau, il va pomper, alors on appelle ça la ronde fontaine.
5: Ces agriculteurs dont parle le maire, on les rencontre complètement par hasard dans le centre du village, dans un grand tracteur rouge.
7: Je suis François-Xavier Mouèche, habitant de Montjoie-le-Château. On est obligé de faire 2 bacs de 800 litres par jour. C'est vite contraignant.
5: Selon le maire, une interconnexion entre plusieurs villages est à l'étude pour pallier ce problème.
2: Un reportage, Chloé Lavoisard, ici Belfort-Montbéliard. Et pour savoir si votre commune est concernée par une restriction d'eau, vous pouvez vous rendre sur le site vigeo.gouv.fr.
0: Ici 5h04, le feu d'artifice parisien du 14 juillet, c'est ce soir.
2: Même si nous ne sommes que le 13 juillet, c'est lui qui est diffusé à la télé sur France 2, précédé du traditionnel concert de Paris. Festivité avancée d'une journée pour ne pas empiéter sur les commémorations de l'attentat du 14 juillet 2016 à Nice. D'autres feux d'artifice un peu partout en France sont annulés ou reportés en raison cette fois du risque d'incendie. Et puis imagine-t-on autre chose qu'une équipe de France victorieuse le jour de notre fête nationale ? France-Espagne, demain soir, c'est la première demi-finale de ce mondial. Les deux meilleures nations européennes se retrouvent demain soir à Dallas, aux États-Unis. Mais Julien Froment, les Espagnols font monter la température depuis déjà quelques jours.
8: À la question, la France est-elle imbattable ? La superstar espagnole, Lamine Yamal, et l'insouciance de ses 18 ans, a répondu comme il dribble sur le terrain, sans retenue. L'équipe de France, il la respecte, mais pas trop quand même.
9: J'ai vraiment hâte d'y être. Je pense que depuis le début du mondial, tout le monde attendait ça. On est les meilleures équipes du tournoi, mais on n'a pas peur. S'il y a bien une équipe qui peut battre la France, c'est nous.
8: Et que cette confiance ou non, le fait est que le joueur du FC Barcelone a marqué 3 buts en 2 matchs contre les Bleus. Le défenseur Ibrahima Konaté, presque 10 ans de plus que Yamal, lui, n'a pas voulu rentrer dans cette guerre des mots.
10: Non. En toute honnêteté, on n'écoute pas ce qui se dit par rapport à tout ça. Et il faut avoir peur de personne. Il faut rester dans cette humilité qu'on a dès le début. Il ne faut pas tomber dans ce piège-là, surtout à ce moment-là de la compétition. Maintenant, peut dire ce qu'il veut.
8: Les joueurs ont clairement coché ce rendez-vous sur leur calendrier et comptent bien demain, jour de fête nationale, poursuivre leur feu d'artifice footballistique.
2: Julien Froment sur ICI, coup d'envoi donc de France-Espagne demain soir à 21h, match à suivre en intégralité sur votre radio ICI, sur ICI.fr et sur notre chaîne YouTube. Les couleurs du ciel après ce message.
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2: Et à 5h07, Johan, la météo aujourd'hui, c'est donc toujours et encore ces fortes chaleurs.
0: Et un petit peu d'humidité à la marge en ce début de journée sur l'ouest du pays. Quelques averses intermittentes, de petites pluies sur la Bretagne. Et puis pour le reste, sur une large partie du territoire, c'est le soleil qui va dominer encore et toujours aujourd'hui. Avec dès le lever du jour, des températures douces, voire déjà élevées. 22 degrés à Limoges, 24 à La Rochelle, 25 à Bourges. Et puis dans le courant de l'après-midi, les températures vont grimper avec toujours un temps instable et des averses à caractère orageuse sur la pointe bretonne, ainsi qu'un long voile nuageux sur la région Grand Est et la côte normande. Des températures, elles, qui seront toujours largement au-dessus des normales saisonnières. On relèvera en milieu de journée cet après-midi 36 à Toulouse, 34 à Paris, 38 à Lyon. C'est là qu'il fera le plus chaud. 29 à La Rochelle et 33 à Bordeaux. Et chez vous, comment ça se passe? Quel temps fait-il? Vous nous postez un petit message sur la page Facebook d'ici, la commune dans laquelle vous résidez, une température, une photo, si le cœur vous en dit. Tous les matins, ici, on fait la météo ensemble.
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0: C'était l'époque où en France, on était soit Claudia Schiffer, soit Paul Lou Sulitzer. C'était les années 90.
2: Ah, j'ai à peine connu.
0: Ouais, c'est ça. Voici Alain Souchon, le spleen léger, pour vous donner un petit peu de baume au cœur en ce début de journée. 5h08, c'est le début de la semaine. On est ravis de vous savoir des nôtres.

0: Vous écoutez ici votre radio locale au plus près de votre quotidien dès le matin. Il est 5h12.
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0: Et alors que nous sommes nombreux à suffoquer en ce début d'été avec cette déjà troisième vague de canicule dans le Cantal, Michel, un ancien pompier à la retraite, a décidé, lui, de combattre la chaleur avec les moyens du bord. Son idée, récupérer la fraîcheur naturelle du vieux puits au fond de son jardin, un puits à l'abandon depuis des décennies. C'est son grand-père qui l'avait creusé de ses propres mains. Entre-temps, le puits avait été muré dans les années 80, car jugé trop dangereux et puis surtout inutile depuis l'arrivée de l'eau courante dans le village. Jusqu'au printemps dernier, où Michel a décidé de restaurer ce puits. Pour le reste, il aura fallu un début d'été exceptionnellement chaud et une âme bricoleuse pour que le puits retrouve de son utilité. Le principe est enfantin. Cyril, prenez un long tuyau, plongez à 15 mètres de profondeur. Là-bas, en dessous, l'air reste toute l'année à 12 degrés. Un ventilateur qui propulse l'air, qui arrive directement dans le salon de Michel. Il paraît que ça marche. Un souffle d'air frais, donc, qui fait dire à Michel, mon grand-père avait creusé ce puits pour donner de l'eau au village. Je lui ai redonné vie pour donner de l'air frais. Voilà. C'est beau. Oui. C'est système D. Je sais pas exactement si ça marche vraiment. Mais déjà, faut avoir un puits.
2: Faut avoir un puits ou sinon, un parking souterrain. Moi, dans mon immeuble, il y a des gens qui passent la journée dans la voiture pour être au frais. Il fait toujours plus frais sous terre.
0: Bah, système D. Voilà. En tous les cas, on salue cette initiative de Michel dans le Cantal. Il est 5h13. Vous écoutez ici reportage dans un instant. On vous parle des commémorations de l'attentat de Nice.
2: Ouais, c'était en 2016, le 14 juillet 2016. Eh bien, 2000 personnes ont participé hier à un moment de recueillement sur la promenade des Anglais. Reportage à venir dans quelques instants.
0: Et puis, pour la musique, Alex Warren sera bientôt de la partie. De quoi vous lancer dans les rails de cette nouvelle journée. Il est 5h14, c'est le moment d'économiser. Bonjour Valère Coréard, chaque jour avec vous, un bon plan pour stimuler notre pouvoir d'achat. Aujourd'hui, vous nous parlez des batteries de voitures électriques.
3: On est de plus en plus nombreux à nous tourner vers l'électrique hein, quand on doit changer de voiture, l'augmentation des prix du carburant, les canicules aussi sont passées par là. Et la filière occasion commence à être sérieusement intéressante, avec des véhicules en bon état et surtout à un prix intéressant. Et c'est une bonne nouvelle d'ailleurs, parce qu'une fois acheté, une voiture électrique va coûter moins cher à l'entretien. Et si vous rechargez la batterie chez vous, 3 à 4 fois moins cher que du carburant classique. Seulement voilà, il y a toujours cette angoisse sur la batterie quand on est sur un véhicule d'occasion notamment. Il ne faudrait pas avoir à la changer dans 2 ans. C'est la pièce la plus chère du véhicule, en moyenne 8 000 €, mais tout dépend du modèle.
0: Mais alors comment savoir si une batterie est en bon état quand on achète une voiture électrique d'occasion ?
3: Première chose, le nombre de kilomètres du véhicule et son ancienneté. Une batterie est en général garantie 150 000 km et 8 ans, ça c'est un premier repère. Puis je vous conseille de demander un SOH pour State of Health ou État de santé de la batterie. C'est l'indicateur qui mesure le vieillissement d'une batterie de voiture électrique. Concrètement, il compare la capacité actuelle de la batterie à sa capacité lorsqu'elle était neuve. Vous le demandez au vendeur, ça coûte une 50aine d'euros. C'est indispensable et c'est assez habituel. Si la batterie a une capacité de 90% ou plus, c'est top. Entre 80 et 90%, c'est correct. En dessous, il y a un sujet parce qu'elle commence à faiblir. Donc là, demandez l'avis d'un professionnel, en tout cas pour analyser le résultat. Est-ce que vous avez un projet de voiture électrique ? Pensez à m'écrire par ici leséconomies@radiofrance.com.
0: Merci Valère. Demain, on vous retrouve pour nous parler d'un site internet qui permet de faire beaucoup et de nombreuses économies. En attendant, pour retrouver toutes les astuces, les bons plans de Par ici les économies, vous allez sur le site de la radio ici.fr. Il est 5h16.
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8: Pour bien commencer la journée.
0: C'était il y a 10 ans, quasiment jour pour jour.
2: La France endeuillée par l'attentat de Nice le 14 juillet 2016. Un camion bélier fonce dans la foule, rassemblée pour le feu d'artifice, et fait 86 victimes, plus de 450 blessés. Hier matin, 2000 personnes ont participé à un moment de recueillement sur la promenade des Anglais. Sébastien Réglé, une marche silencieuse qui a réuni des victimes, des familles endeuillées et des habitants toujours très émus par ce drame.
8: Ils avancent côte à côte, dans le silence, sur la promenade des Anglais. Chaque pas rappelle une nuit qui a bouleversé Nice à jamais. 10 ans après, pour les victimes et leurs proches, se retrouver reste une nécessité. Stéphane Herbs a perdu son épouse dans l'attentat. Il est aujourd'hui co-président de l'association Promenade des Anges.
9: C'est une journée qu'on a voulu organiser, nous, sur le trajet de l'attentat. Et on a voulu impliquer les Niçois et tous les touristes et toutes les personnes qui voulaient se mêler à nous.
8: Parmi les participants, il y a Jazz, gravement blessé dans le mouvement de foule provoqué par le passage du camion. Elle porte encore aujourd'hui les séquelles de cette nuit.
10: Il y a une partie de nous qui est partie, donc on n'est plus les mêmes. On a peur de sortir, on a peur de la foule, on regarde les issues, on regarde les portes de secours. C'est un gros changement dans nos vies. Enfin, moi, pour moi, c'est un gros changement, quoi.
8: Le cortège s'arrête ensuite devant l'Ange de la Baie, l'œuvre mémorielle installée face à la mer. Un moment suspendu où chacun se recueille et pense à ceux qui ne sont plus là, à l'image de Muriel.
11: Ma belle-fille était allée exceptionnellement voir le feu d'artifice. Elle n'y allait pas normalement, elle regardait de son balcon. C'est un coup du destin, donc on a appris qu'il y avait un attentat et là ça a été la panique.
8: Mais dans le cortège, il n'y a pas seulement des victimes ou des familles endeuillées. De très nombreux Niçois sont aussi venus marcher par solidarité pour témoigner leur soutien et montrer que toute une ville reste marquée par cette nuit du 14 juillet 2016.
12: Ça a touché notre ville, ça a touché nos cœurs, ça a touché nos anges. Donc voilà, je viens déposer une petite rose. Je fais ce que je peux avec une rose.
13: Depuis Nice, c'est plus pareil. On n'était pas sur la promenade, mais on a eu un très fort sentiment de chaos, de tristesse. La promenade le lendemain, pas un bruit, c'était très dur.
8: L'arrivée se fait au jardin Albert Ier, devant le kiosque à musique. Des roses blanches sont déposées en hommage aux 86 victimes. Parmi celles et ceux qui ont participé à cet hommage, il y a le maire, Éric Ciotti, présent aux côtés des victimes et de leurs proches.
14: On mesure leur choc traumatique 10 ans plus tard. On mesure leur immense douleur, leur très grande émotion et cette marche qui est aussi pour elles une épreuve. Nous l'avons voulu la plus sobre possible.
8: Et la municipalité l'a annoncé. Elle souhaite pour demain une commémoration à l'image de cette journée, simple mais puissante.
2: Un reportage de Sébastien Réglé à Nice, ici Azur, et les commémorations se poursuivent, donc vous l'avez dit, encore aujourd'hui et demain avec une cérémonie nationale, demain en présence d'Emmanuel Macron.
0: Vous écoutez ici ce lundi, il est 5h19 ce soir à la télévision, cap sur la chaîne des Pyrénées pour prendre des nouvelles de ces glaciers. Ils sont pas très en forme les glaciers. Le réalisateur d'un documentaire qui leur est consacré ce soir sur France 5 sera l'invité des coulisses télé dans un instant. Pour l'heure, voici William Scheller, Rock'n'Roll Dollar. Merci d'être là. On se réveille ensemble ce lundi matin sur votre radio locale.

0: merci d'avoir choisi ici votre radio locale qui vous accompagne durant ces deux mois d'été. C'est un 13 juillet qu'ils sont nés. L'acteur Pio Marmaille, révélé dans Le premier jour du reste de ta vie, souffle aujourd'hui ses 42 bougies. C'est aussi un 13 juillet qu'il est né l'un des derniers monstres sacrés du cinéma hollywoodien, Harrison Ford. Aujourd'hui, il a un certain âge. Je crois qu'il a 86 ans, 83. Enfin bon, les années ne comptent pas quand on est une gloire du cinéma, Blade Runner,
1: la guerre des 84 exactement.
0: 84, voyez, j'en adorais 25. Parce que d'ailleurs, il a été relifté dans Indiana Jones.
1: Il ne vieillit pas.
0: Le dernier opus de la saga. Est-ce que vous vous souvenez de Sylvain Mirouf? C'était le magicien des années 90 dans les émissions de Michel Drucker. Il était tellement fort, Sylvain, qu'il a fini par se faire auto-disparaître. Il nous écoute
1: comme ça.
0: Ce matin, on lui souhaite un bon anniversaire. Et puis aujourd'hui, c'est l'anniversaire de Julia Vignali, l'animatrice d'Affaires Conclues, l'émission où les téléspectateurs viennent vider leur grenier sur l'antenne de France 2. Écoutez.
2: 14
0: 008. Non, plus.
3: 16 000.
0: Ouais.
2: 16 002.
3: Ah. 16 5.
4: Est-ce qu'on peut faire une affaire conclue à 16 500 euros, jeune homme?
5: Avec grand plaisir.
4: Eh ben, venez.
0: Allez.
4: Record de vente.
0: Adjugé, vendu. Si vous n'avez jamais vu les après-midi de France 2, ça ressemble à ça. Et puis enfin, un 13 juillet. C'est ce jour-là que disparaissait Jean-Paul Marat, assassiné dans sa baignoire par Charlotte Corday, qui poignarda cette figure de la Révolution française. En attendant, bon anniversaire à vous si vous êtes né un 13 juillet. On vous souhaite de profiter au maximum de cette journée. Ici, il est 5h23 dans les coulisses télé ce lundi matin. On vous parle de la série documentaire « Sale temps pour la planète » diffusée ce soir sur France 5. 19e saison cet été pour cette série qui filme les conséquences du dérèglement climatique à travers le monde. Ce soir, cap sur les sommets des Pyrénées.
6: Ces mêmes glaciers qui sont ultra puissants sont aussi ultra sensibles parce qu'en modifiant de quelques dixièmes de degrés le thermostat atmosphérique,

0: lui, dans 20 ans, il dira, ben voilà, moi j'ai vu le glacier et regardez, aujourd'hui, il n'y a plus que des palmiers. Mais c'est terrible, quoi.
1: Depuis 20 ans maintenant, le réalisateur de Saltan pour la planète traîne sa caméra aux quatre coins du globe. Et s'il constate que le réchauffement climatique nous concerne tous, il a observé aussi que l'impact sur les populations est différent en fonction des régions du monde.
0: Aujourd'hui, en France, par exemple, lorsque sa maison est menacée parce que la falaise s'effrite et que la maison menace de sombrer, on est indemnisé. Donc ça, c'est plutôt une chance. En revanche, quand vous êtes au Bangladesh, vous perdez tout. L'État ne vous indemnise pas et vous n'avez malheureusement que les yeux pour pleurer. Le changement climatique, c'est vraiment discriminatoire. Mais je dis aussi que les plus pauvres, les plus démunis, sont ceux aussi qui ont une capacité à s'adapter beaucoup plus forte que nous qui sommes un peu trop installés dans le confort peut-être.
1: Le journaliste qui, avant de produire cette série sur l'environnement, était reporter de guerre. Et j'en ai profité pour lui demander s'il établissait un parallèle entre conflits internationaux et des règlements climatiques.
0: Le parallèle, c'est les statistiques. Aujourd'hui, 25% des guerres sont liées à la sécheresse, à la raréfaction des points d'eau. On rentre dans une année El Niño qui va être terrible. Je pense à toutes ces populations qui, de toute façon, au Kenya, dans la région du Turkana, j'avais commencé le documentaire en disant « Mais comment peut-on vivre dans une région aussi hostile ?»
1: Saltan pour la planète consacré aux Pyrénées. C'est à voir ce soir, 21h, sur France 5. Ce lundi matin, qu'est-ce que vous allez faire de cette nouvelle journée 0810 055 056? Venez donc nous le dire sur l'antenne d'ici, vous connaissez le principe. Dès lors que vous passez sur l'antenne, vous gagnez votre pack été, plein de choses, parmi lesquelles une paire de lunettes pour assister à l'éclipse le 12 août prochain. Et puis cette semaine, le roman, le nouveau de Michel Bussy, Les Assassins de l'Ombre. 0810 055 056 pour se réveiller. Voici Alex Warren ici.

0: Vous écoutez ici, avant 5h30, le retour de l'info, c'est l'heure du petit crochet quotidien par l'Histoire de France avec Stéphane Bern. Ce matin, Stéphane, on voyage au temps où l'on remplaçait les noms par des chiffres pour gagner un peu de temps.
1: Pour vous, appeler un ami au téléphone consiste à swiper sur votre smartphone. Il y a plus d'un siècle, parler à un proche au téléphone était un peu plus fastidieux. Année 1880-1890, les premières lignes téléphoniques se multiplient dans les villes industrielles. À Paris, comme ailleurs en Europe, les abonnés ne composent pas eux-mêmes leurs appels. Ils passent par un standard avec des opératrices. Bien avant Alexa et Siri, il y avait donc Yvette, Christiane ou Monique. Mais rapidement, un problème apparaît. Retenir les noms de tous les abonnés devient ingérable. Et les erreurs se multiplient, surtout quand plusieurs personnes portent le même patronyme dans une même ville.
2: Non, Dupont, c'est lui. Moi, c'est Dupont.
1: La solution est radicale, remplacer les noms par des numéros. Nous sommes alors en 1897.
3: J'aurai le 22 à Agnès.
1: Chaque abonné reçoit une combinaison chiffrée. Demander Dupont devient demander le 427. Le réseau devient plus rapide, plus fiable, plus efficace. Et surtout, il peut grandir sans limite. Les carnets d'abonnés changent de forme. On n'y trouve plus des professions ou des adresses, mais des suites de

0: chiffres. Cette logique de numérotation s'étend peu à peu. Les lignes, les centralités, puis les services eux-mêmes. On ne contacte plus une personne, mais une identité technique. Même les opératrices finissent par reconnaître les usagers, non plus à leur voix ou leur nom, mais à leur numéro habituel.
1: Oui, le standard, vous avez rien su pour moi ?
2: Vous commencez à faire chier, professeur, vous savez ça ?
0: C'est la naissance d'une idée moderne, l'anonymat fonctionnel. Le numéro de téléphone, c'est une belle invention. Jusqu'au jour où des inconnus vous appellent 3 fois par jour pour vous vendre des fenêtres, des panneaux solaires ou une pompe à chaleur.
3: À demain, Stéphane Bern, évidemment ici. Quels sont les hôpitaux dans lesquels on est le mieux soigné ? Le magazine Le Point adresse le palmarès cette année des établissements en France. À 6h10, nous serons avec la journaliste qui a mené cette vaste enquête à travers le pays. Pour l'heure, 5h30, l'info en France et dans le reste du monde, c'est l'heure du 90 secondes présenté par Cyril Ardo-Redon.
4: Des avions bombardiers mobilisés pour la première fois en région parisienne sur un incendie en forêt de Fontainebleau qui a déjà parcouru 800 hectares. Feu décrit par les pompiers comme très virulent. Il a provoqué une interruption du trafic sur l'autoroute A6 et des retards de train jusqu'à 6 heures. Un incendie en cours aussi dans le Maine-et-Loire au nord d'Angers. Il a parcouru 300 hectares et a détruit 2 maisons. 59 départements sont aujourd'hui en orange face à un risque élevé de feux de forêt selon Météo France. La carte de France fortement colorée face à la canicule. La Haute-Loire passe en orange et s'ajoute aux 83 départements déjà en vigilance hier. Dans le détail, 37 départements sont en rouge, 47 en orange. Il a fait jusqu'à 42,3 degrés hier à Pissos dans les Landes, 41,8 à La Rochelle. Une trentaine de chefs d'État et de gouvernement accueillis aujourd'hui à Paris par Emmanuel Macron. C'est la coalition des volontaires, les pays qui soutiennent l'Ukraine. Le chef de l'État qui prononce ce matin son traditionnel discours aux armées à la veille de son dernier défilé du 14 juillet en tant que président de la République. La France va-t-elle se qualifier pour la finale de la Coupe du Monde de foot ? Encore 2 jours de suspense. Les Bleus sont arrivés à Dallas où se déroulera le match face à l'Espagne, champion d'Europe en titre. Avec un dernier entraînement prévu pour les Bleus, le match sera à suivre sur votre radio ici. Et puis le Tour de France, journée de repos aujourd'hui. Hier, Mathieu Van Der Poel s'est imposé sur la 9e étape à Ussel en Corrèze.
3: Ici, il est 5h32, 84 départements sont aujourd'hui placés en vigilance canicule.
4: La Haute-Loire vient donc s'ajouter aux départements déjà en alerte hier. On vit la 3e canicule de l'année, nous sommes à peine mi-juillet. Alors nous sommes nombreux à vouloir nous équiper en ventilateur, en climatiseur ou en pompe à chaleur. C'est un petit peu moins connu. Le gouvernement a fixé l'objectif 1 million de pompes à chaleur installées par an d'ici 2030. On en est encore loin. Alors, dès la rentrée, de nouveaux coups de pouce sur la TVA sont instaurés, notamment pour des modèles Made in Europe, Claire Chaudière.
5: Visite du centre de formation du fabricant Mitsubishi Electric en région parisienne. Premier arrêt devant un modèle de pompe à chaleur réversible, dite RR, celle que de nombreux Français découvrent cet été.
6: Vous allez absorber la chaleur à l'intérieur et à travers les fluides frigorigènes qu'on utilise, la restituer à l'extérieur. En hiver, vous allez chercher des calories à l'extérieur et même quand il fait moins 15, vous avez toujours des particules de chaleur. Vous les rejetez à l'intérieur.
5: Pierre-Yves Rakatmanga, le directeur marketing, veut casser les idées reçues.
6: On ne déplace pas d'air, on déplace des particules de chaleur. Le tout sans résistance électrique.
5: Juste à côté des appareils plus orientés chauffage d'hiver, les RO.
7: On prend toujours les calories à l'extérieur pour les restituer, mais via un véhicule qui s'appelle l'eau.
5: À l'intérieur de radiateurs en fonte, l'effet rafraîchissant, lui, n'est pas possible sans installer un petit appareil supplémentaire. Le nouveau bonus Made in Europe pour ce 2e type de pack pousse en tout cas ce fabricant japonais à ouvrir une usine, non pas en France, mais en République tchèque. Éric Pellerin, son directeur général.
8: Il y a beaucoup de composants qui viennent d'Asie, certes, mais le cœur du système sera assemblé, produit en Europe.
5: D'autres fabricants comme Atlantique ou Saunier Duval produisent ce type de pompe à chaleur en partie en France, à Nantes ou Chalon. Quant aux pompes réversibles, les RR, si vous m'avez suivi, elles sont encore en quasi-totalité fabriquées hors Union européenne.
4: Voilà, désormais vous savez tout sur les pompes à chaleur grâce à Claire Chaudière sur votre radio locale ici. On jette un coup d'œil sur notre ciel, Johan, et justement un temps à faire installer une pompe à chaleur.
3: Effectivement. Alors, à la marge. Hein. Aujourd'hui, un peu d'humidité en ce début de journée sur l'ouest du pays. Seront concernées la Bretagne avec des pluies, petites pluies en matinée intermittente. Et puis pour le reste, sur une large partie du pays, ce matin, c'est le soleil qui domine avec au lever du jour des températures douces déjà élevées. 22 degrés à Limoges, 25 à Bourges, 24 à La Rochelle, 24 dans la capitale ainsi qu'à Marseille. Et puis cet après-midi, des températures qui vont continuer de grimper. On est toujours largement au-dessus des normales saisonnières. À noter, à faire attention aux averses à caractère orageux sur la pointe bretonne, ainsi qu'un voile nuageux qui va s'étendre sur la grande région est, ainsi que la côte normande, et puis des températures, elles, qui seront plus que de saison, je vous le disais, au-dessus des normales saisonnières. 36 à Toulouse, 34 à Paris, 29 à La Rochelle, et il fera le plus chaud aujourd'hui à Lyon avec 38 degrés, la maximale en ce lundi matin.
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3: Ici, le matin, on chante au son de vos artistes préférés. Et pourquoi pas chanter le blues avec un peu de trompette. 5h35, je vous présente Patricia Cass sur votre radio locale avec des applaudissements. Il y a du monde en studio. On est comme ça ici. Bon réveil.

0: C'est un lundi, veille de 14 juillet qui débute en France. Et vous êtes là, déjà, à l'écoute d'ICI. Bon réveil, il est 5h39.
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0: Et à chaque nouvelle journée, ici, on tâche de vous éviter de vous faire arnaquer. Ce lundi, Cyril, il sera question du bail fantôme.
2: Oui, avec notre spécialiste Valentin Bertrand et des témoignages qui se multiplient ces derniers jours, des locataires convaincus d'avoir trouvé l'appartement coup de cœur, sauf que bah, évidemment, ça ne se passe pas comme prévu.
0: Et pour la musique, dans quelques minutes, on sera avec les Irlandais. U2 avec un standard de la pop de ces 40 dernières années. Bonjour Magali.
2: Bonjour Magali.
3: Bonjour Johan, bonjour Cyril.
0: Magali, vous nous appelez La Loire, comment s'appelle votre commune?
3: Oui, Feur, F-E-U-R-S.
0: Bon, qu'est-ce qui se passe à Feur, aujourd'hui, en ce moment?
3: Il n'y a rien. Non, il n'y a pas de... Je crois qu'ils ont annulé le feu d'artifice,
0: comme dans beaucoup de communes en France, avec les incendies et la situation préoccupante. Alors, bon, vous êtes... et vous habitez à Feur, mais demain... Vous pliez les Gaules et vous partez, où ça? En vacances?
3: Oui, je pars en Irlande demain.
0: Vous allez rencontrer Bono, Ziyech et ses copains?
3: Oui, j'aimerais bien le voir, oui.
0: C'est quoi le programme de ces vacances en Irlande?
3: Eh bien, c'est le grand tour d'Irlande.
0: D'accord,
3: en voyage organisé.
0: D'accord, une première pour vous?
3: Oui, en Irlande, oui.
2: Vous avez regardé la météo, il va faire plus frais que chez nous, non, j'imagine?
3: Oui, autour de 16 les matins, 23 l'après-midi.
2: Oh, le rêve.
0: Allez, Magali, le matin,
3: rêve,
0: vous écouterez ici sur Internet, on vous fera un point météo en fonction des villes que vous traverserez en Irlande, promis pendant 10 jours.
2: C'est-à-dire d'accord, vous prenez un pull, quoi.
3: J'ai fait un bon choix, oui, pour l'été, ouais.
0: En attendant, on va vous envoyer à la maison, chez vous, dans la Loire, le pack été. Vous allez voir, c'est un sac avec plein de cadeaux. Un sac aux couleurs d'ici, avec les lunettes pour observer l'éclipse en toute sécurité. Il y a un petit calepin pour marquer vos souvenirs d'Irlande. Et puis, un roman. Mais c'est pas moi, hein, qui... Enfin, alors,
2: quand même, si, Johan.
3: Oui, surtout, je fais toujours un petit carnet de notes après.
0: Et ben voilà, exactement. Je disais, c'est pas moi qui finance, c'est la radio qui vous offre. Et puis, également, le roman, cette semaine de Michel Bussy, grand auteur très populaire en France, qui va vous permettre de passer ses vacances agréablement. Je vous souhaite de belles vacances.
3: Eh ben, merci beaucoup en tout cas à tous. Allez, bonne journée.
2: Profitez bien.
0: Ça se passe comme ça tous les matins. Bon réveil, vous écoutez ici, il est 5h42.
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0: 5h42 chaque matin, ici vous retrouvez notre rendez-vous anti-arnaque avec vous Valentin Bertrand. Aujourd'hui, il est question de logement. Attention aux bails fantômes.
7: Les témoignages se multiplient ces derniers jours. Des locataires convaincus d'avoir trouvé l'appartement coup de cœur, bien situé, pas trop cher, un soi-disant propriétaire réactif et surtout qui accepte votre dossier. En plus, miracle, l'appartement, vous le visitez, il coche toutes les cases, le contrat de location est signé par mail et une date de remise des clés est fixée. Sauf que le jour J, un texto, le propriétaire annonce qu'il va avoir du retard. Il s'en excuse, mais il est embêté. Il est pressé, veut gagner du temps, ou bien son soi-disant service de comptabilité va clore ses comptes. En tout cas, il avance une raison pour vous demander un virement de la caution et du premier loyer, et tant qu'à faire, un virement instantané. Vous vous en doutez, c'est là que le piège se referme. Une fois le virement effectué, le propriétaire fantôme s'évapore avec l'argent.
0: Mais alors Valentin, comment détecter ces fausses locations?
7: Ce n'est pas évident. Toute la ruse, c'est de vous avoir fait visiter. Le logement, vous l'avez vu, il est bien réel, ça met en confiance et c'est le but. Les escrocs utilisent en fait des logements en location courte durée, type Airbnb, pour endosser le costume du propriétaire et quelques jours plus tard, empocher votre argent. La règle d'or, c'est donc de ne jamais rien verser avant la remise des clés. Mais une fois qu'on a dit ça, il y a quand même d'autres indices et précautions à prendre. Déjà, tapez le nom du propriétaire sur Internet. Les témoignages d'anciennes victimes peuvent vous mettre sur la piste. Mais il faut aussi décortiquer avec attention les photos. Il y a 3 ans, j'ai moi-même évité de justesse une arnaque à cause d'un détail. Sur l'image de la cuisine, j'ai distingué une plaque au gaz, alors que l'annonce, elle précisait bien plaque vitrocéramique. Je suis allé un petit peu plus loin, j'ai rentré les images de l'annonce dans un moteur de recherche, ça m'a permis d'en retrouver l'origine. L'appartement utilisé comme appât, il venait en fait d'un site belge de location de vacances.
0: Merci Valentin Bertrand. Et puis pour retrouver tous les liens utiles de C'est pas vrai, rendez-vous sur le site de la radio ici.fr à la page arnaque. 5h44, peut-être qu'en ce moment vous êtes à la cuisine en train de petit déjeuner. Tiens, regardez devant vous, cette banane là posée négligemment entre le bol de café et les croissants.
2: Un peu trop mûr d'ailleurs.
0: Ouais, est-ce que vous savez où elle pousse, non ? Eh bien moi non plus, mais Benoît Prospero, lui, si, dans un instant, il va tout nous expliquer après le sourire de Zaz. Nouveauté sur votre radio locale.

0: j'espère. Merci d'avoir choisi ici votre radio locale pour entamer cette nouvelle semaine. À 5h47, pénétrons dans le monde merveilleux du vivant. Bonjour Benoît Prospero. Aujourd'hui, trois choses à savoir sur un fruit qui donne le sourire.
1: On pourrait dire qu'il donne la banane. Bonjour à toutes et tous. Pour rappel, avant de commencer, la banane qui est verte avant d'être mûre et devient généralement jaune avec des taches brunâtres à maturité. Et donc au programme, arbres, singes et bonbons. Première chose à savoir, vous pensez savoir ce qu'est un bananier ? Eh bien, détrompez-vous, car non, le bananier n'est pas un arbre. Aussi étonnant que cela puisse paraître, cette plante qui peut atteindre jusqu'à 7 mètres de haut n'a rien d'un arbre au sens botanique du terme. On parle souvent de mains de bananes qui poussent sur ces grands végétaux, mais en réalité le bananier est une herbe géante. Il ne possède pas de tronc en bois, mais un faux tronc constitué de feuilles enroulées, ce qui fait de lui tout simplement la plus grande herbe du monde.
0: C'est vrai que c'est pas tout à fait ce qu'on imaginait.
1: Et c'est pas terminé. Autre idée reçue bien installée dans nos têtes, deuxième chose à savoir, est-ce que les singes mangent des bananes ? Ah ben voilà, je vois hocher de la tête, eh bien pas vraiment. Même si l'image du singe tenant une banane est profondément ancrée dans notre imaginaire collective depuis l'enfance, elle est en grande partie trompeuse. On a toutes et tous tendance à y croire parce que oui, ça paraît logique et presque évident. Et pourtant, dans la nature, les singes ne consomment quasiment pas les bananes telles que nous les connaissons. En fait, ces fruits cultivés et transformés par l'humain sont bien différents de ceux que l'on trouve à l'état sauvage. Et donc, leur régime alimentaire est en réalité beaucoup plus varié, composé de feuilles, d'insectes, de graines ou encore de fruits sauvages.
0: Allez, pour terminer, une petite curiosité qui va parler aux plus gourmands d'entre nous.
1: Alors là, oui. Troisième chose à savoir, les bonbons à la banane ont-ils vraiment le goût de banane ? Vous les connaissez, ces petits bonbons ? Ben oui. Eh bien, la réponse est oui et non à la fois. Oui, parce que leur arôme est bien inspiré d'une banane, mais non, parce qu'il ne s'agit pas de celle que nous consommons aujourd'hui. Cet arôme est en fait basé sur une ancienne variété de banane, aujourd'hui quasiment disparue, qui dominait le marché il y a plus d'un demi-siècle. Une banane plus parfumée, au goût plus intense, et qui survit désormais surtout dans nos souvenirs. Venir sucré. Appelle-moi escargot et admire ma vitesse fulgurante. Le monde vivant est merveilleux. Préservons-le. Et pour toutes ces précieuses informations, merci au biologiste et défenseur du vivant, Marc-André Sellos.
0: Merci à vous, Benoît Prospero. Grâce à vous, on sait désormais que la banane ne pousse pas dans les arbres. 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
0: À 6h10, à la une de la presse ce lundi, où est-on le mieux soigné en France ?
3: Le magazine Le Point dresse le palmarès des hôpitaux et cliniques du pays. Au téléphone avec nous, c'est la journaliste qui signe cette enquête dans le hors-série de cet été.
0: Bonjour Caroline Tourbe.
4: Bonjour.
0: Si j'ai bien compris, en parcourant ce palmarès, en fonction de sa maladie, il y a des hôpitaux qui sont plus indiqués que d'autres.
4: Exactement. Le but, en fait, du palmarès du Point, c'est d'indiquer au lecteur les endroits dans lesquels la prise en charge est la plus optimale. Dans ces tableaux, ils seront assurés de trouver la liste d'établissements où la spécialité qui les intéresse, par exemple si on prend la chirurgie de la cheville ou la chirurgie de l'épaule, ces établissements-là sont des établissements dans lesquels c'est une activité qui est beaucoup pratiquée et on sait que plus une activité est pratiquée, plus c'est aussi la garantie d'équipe entraîné. Donc c'est vrai que ça permet d'avoir en un seul coup d'œil une vision de ce qui peut se faire de plus efficient en France.
0: Est-ce qu'on est forcément mieux soigné quand on vit dans une grande ville ?
4: Pas forcément. Cette année, on voit que les premières places sont trustées dans le public par 4 CHU qui sont des CHU de province, le CHU de Toulouse, le CHU de Bordeaux, le CHU de Lille, le CHU de Strasbourg. Et néanmoins, il y a aussi des exemples qui ne sont pas dans les grandes métropoles. On peut par exemple parler du centre hospitalier de Valenciennes qui est extrêmement bien organisé et qui du coup se retrouve normalement, logiquement, dans le tableau d'honneur 2025.
0: Vous le disiez, ce palmarès, il est dressé chaque année. Est-ce qu'il y a des CHU qui, au fil des années, progressent et reprennent du caché après avoir été dans les limbes du palmarès ?
4: Oh, peut-être pas dans les limbes, mais en tout cas, ce qui se passe, c'est que clairement, oui, il y a des mouvements qui sont perceptibles dans le tableau d'honneur. Chaque année, on a quand même souvent, on va dire, dans les 10 premiers des CHU que l'on voit régulièrement, hein, c'est-à-dire Montpellier, Nancy, je vous parlais de Bordeaux, de Toulouse, mais ils peuvent avoir une évolution de leur place qui est liée au nombre de fois où ils se retrouvent classés dans les différents palmarès et différentes spécialités que nous établissons.
0: Dans votre guide, on peut également commencer à comprendre à quoi est lié le coût d'une hospitalisation.
4: Oui, exactement. Alors, on a voulu, dans ce guide, décrypter ce qu'un séjour hospitalier ou une hospitalisation peut réellement coûter à un patient. On sait que la Sécurité sociale va prendre en charge toute une partie, 80% à peu près, des frais liés à un séjour dans un hôpital public ou dans une clinique privée conventionnée. Donc, c'est bien d'avoir un peu des éléments pour décrypter, de savoir à qui s'adresser pour connaître l'addition finale qui peut grimper très vite dans certaines cliniques, notamment. Voilà ce genre de choses, d'informations pratiques que l'on a voulu mettre à la disposition de nos lecteurs.
0: C'est un dossier passionnant et utile, forcément. Le palmarès des hôpitaux et des cliniques à retrouver cet été dans le hors-série du Point. Merci Caroline d'avoir été avec nous.
4: Merci.
0: Maintenant que nous avons parlé de notre santé, avant 6h ce lundi, il va être question de notre rapport à l'argent. Oui, on est comme ça ici, on n'élude aucun sujet. L'argent, le thème du jour de ces tendances, après ce standard de U2, Where the Streets Have No Name, sur votre radio locale, ici, 5h53.

0: Si vous venez de vous réveiller, soyez les bienvenus. Vous êtes ici. Bientôt, il sera 6 heures avant de retrouver toute l'équipe d'ici matin sur votre radio locale. Muriel Jordan, comme chaque matin, est avec nous pour décrypter un phénomène de société. Ce lundi, Muriel, vous vous intéressez à notre rapport à l'argent.
1: Oui, l'argent, osons en parler. Bah, c'est pas moi qui le dis, c'était le slogan de la 14e semaine de l'éducation financière lancée par la Banque de France en mars dernier. Avec des ateliers, des tables rondes destinées à nous réconcilier avec l'argent, à lever les tabous. Parce qu'apparemment, en France, nous sommes un peu à la ramasse en termes de culture financière. Cela dit, est-ce que les banques nous aident à tout comprendre? Ou se contentent-elles juste de nous refourguer des packages ou des services payants? Tout ça me rappelle un vieux sketch des Inconnus sur la bourse.
2: Je veux placer 100 francs en bourse.
3: Oui.
2: Qu'est-ce qui se passe au bout de 30 jours, d'un mois? Combien je gagne?
3: D'accord, alors je comprends très bien. Plaçons donc vos 100 francs dans un esprit de moyen long court terme. Eh bien, vos 100 francs vous ont rapporté, je peux le dire dès aujourd'hui.
2: Oui, combien?
3: Un plus. Bénéficiaire.
2: De combien?
3: Calculé sur la base des termes, à risque habilité, sur une base obligataire et entubatoire de 0,75% données variatives, mais ça nous le savons.
1: Ouais, je crois que c'est très clair sur les risques entubatoires, merci. Peut-être que ce seront vos ados qui vous apprendront à parler cash, parce que figurez-vous qu'il y aura au collège des cours d'éducation financière destinés aux classes de 4e, prévus à partir du mois de septembre.
0: Donc Muriel, si je comprends bien, l'idée c'est de libérer la parole et éduquer sur l'argent pour gagner en autonomie financière et prévenir les arnaques et la désinformation.
1: C'est ça. Encore faut-il être capable de lever les tabous qui, par exemple, existent encore beaucoup dans le couple. Certaines habitudes persistent, ne pas dire combien on gagne, faire du 50-50 concernant les dépenses, alors que dans la majorité des cas, les femmes sont perdantes. Madame, pour vous, c'est important de parler cash dans le couple?
4: Ah oui, je pense que, alors, moi, de mon côté, l'argent, c'est hyper important d'en parler, d'être transparent sur les dépenses, sur combien on gagne, sur la part de chacun. Et oui, c'est très important de crever l'abcès, de ne pas avoir ce genre de tension au sein du couple, pour moi.
1: Bref, l'argent, personne n'en parle, mais qu'est-ce qu'on en parle pourtant? Et ça fait seulement 60 ans que les femmes peuvent enfin ouvrir un compte et travailler sans l'accord d'un homme. Tenez, je croise Madeleine, 81 ans. Elle se souvient bien de la loi du 13 juillet 1965, loi qui lui permettait enfin d'ouvrir un compte bancaire et de signer des chèques sans que monsieur la ramène.
5: Je me suis dit, tant mieux, c'est devenu légal. C'est devenu une loi maintenant, donc c'est très bien. C'est comme l'avortement, c'est comme... Il y a plein de choses. Je me suis dit, bon, ça a été clandestin pendant des années, et puis au risque et péril de tous les gens qui passaient par là.
1: Est-ce qu'elle parlait facilement argent, votre mère?
5: Jamais.
1: Bref, on revient de loin et c'est bien de le rappeler aussi. Mieux parler argent, c'est une tendance vers laquelle on semble aller et c'est tant mieux parce que lever les tabous permet de gagner en autonomie et de mieux placer ses économies. Donc, vous l'avez compris, au lieu de jouer à cache-cache avec le porte-monnaie, parlez cash.
0: Bien reçu Muriel, c'est un plaisir de commencer cette journée avec vous. On vous laisse avec toute l'équipe d'ici matin. Passez une excellente journée. À demain.
6: Merci beaucoup Johan, demain matin à 5h pour commencer la journée à vos côtés. Ici matin, émission spéciale ce matin, feu de forêt suite à ces fortes chaleurs. On vous explique tout dans quelques instants. Bonjour Louis de Bergevin.
7: Bonjour Benoît Chaumont.
6: Avec Franck qui réalise cette émission et Houteux qui va vous accueillir ce matin. Un seul numéro pour joindre votre radio locale, 05 53 53 82 82. Bon début de journée.
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6: Ici Périgord, première radio en Dordogne. Il est 6h. Les infos, Louis de Bergevin.
9: C'est le plus gros feu en Dordogne depuis le début de l'année. 40 hectares de végétation ont brûlé hier soir à Siorac de Ribérac. Plus de 100 pompiers sont mobilisés depuis hier avec d'importants moyens aériens. Ce matin, ça brûle toujours, Emmanuel Collardet, mais le feu est fixé selon les secours.
10: Oui, il ne progresse plus, mais les sapeurs-pompiers sont toujours sur place. L'incendie a démarré hier, un peu avant 16h au sud de la commune, en direction de Saint-André-de-Double. Il a repris après un précédent feu de végétation. Il n'y a pas eu de blessés, mais une trentaine d'habitants évacués et hébergés dans la salle des fêtes de la commune. Une vingtaine de chevaux d'un centre équestre et près d'une centaine de moutons ont aussi été déplacés. Des agriculteurs sont également sur place pour aider les pompiers.
9: Et ce matin encore, deux routes départementales sont bloquées, celle qui rejoint Saint-André-de-Double et une autre route aussi qui est perpendiculaire, la route des Saint-Vincent, coupée donc pour faciliter l'intervention des pompiers. Tout à l'heure à 7h, on sera en direct avec le maire de Lagemaille, commune touchée aussi par cet incendie. Les pompiers qui luttent contre plusieurs feux de forêt en France, dont un, et c'est très rare pour le souligner, à 50 km de Paris, un feu d'une ampleur exceptionnelle qui s'est déclaré dans la forêt de Fontainebleau. 400 pompiers mobilisés cette nuit, 800 hectares de forêt ont brûlé. Un autre feu a aussi provoqué la coupure de l'autoroute A6, toujours en Ile-de-France. Les pompiers qui sont aussi mobilisés dans le Lot-et-Garonne, pas loin de chez nous, hein, près des Landes. 190 hectares de forêt ont été détruits par cet incendie. 300 pompiers sont sur place. Certains viennent d'ailleurs de Dordogne. Et plus de 200 habitants ont été évacués. On vous posera la question ce matin. Hein, est-ce que vous avez changé vos habitudes avec ces risques incendies? Par exemple, est-ce que vous évitez de faire des barbecues, d'entretenir les haies ou de tondre la pelouse? Vous pourrez nous appeler tout à l'heure au 05 53 53 82 82 pour venir évoquer aussi vos inquiétudes, hein, sur ces incendies à répétition. La Dordogne qui est toujours en vigilance rouge à la canicule. Plusieurs événements ont d'ailleurs été annulés aujourd'hui ou demain à l'occasion des fêtes du 14 juillet. Près de 500 foyers sont aussi toujours privés d'électricité en Dordogne après les orages et la foudre de ce week-end. Des manœuvres à distance ont eu lieu cette nuit et les agents d'Enedis continuent les travaux de rétablissement aujourd'hui.
6: La colonie de vacances qui tourne au cauchemar à Vincennes.
9: Oui, 18 jeunes de 14 à 17 ans ont été hospitalisés à cause d'une intoxication alimentaire ce week-end. Juste après le dîner, ils ont été pris de vomissements, de nausées. Il a fallu faire intervenir les pompiers. Les enfants se sont retrouvés allongés par terre dans la cour sous perfusion. Ce matin, 15 sont sortis de l'hôpital, 3 sont toujours en observation, mais ils vont mieux. Et l'inspecteur du service départemental de la jeunesse, David Galandi, veut rassurer, la colonie peut continuer.
7: Ce qu'il faut retenir aujourd'hui, c'est que les enfants vont bien. Toutes les procédures actuellement ont été respectées. Aujourd'hui, le service d'astreinte a fonctionné, que le contrôle était sérieux, qu'on n'a rien laissé au hasard, que tout a été aujourd'hui ultiché. La colo continue. Tout va bien. Pas beaucoup de manquements spécifiques. On n'est pas aujourd'hui à l'abri de petits aléas, en particulier avec la température qui fait sur le réchauffement ou le refroidissement, effectivement, de certains plats qui ont été administrés aux enfants. Mais il n'y a pas aujourd'hui, en tout cas, d'erreur flagrante de commise. On attend aujourd'hui les résultats du laboratoire de manière à en savoir un peu plus. C'est pas un fait anodin, mais il n'y a pas de gravité en l'état aujourd'hui de forme d'urgence de sécurisation des publics. Je pense qu'on a tous eu peur et qu'aujourd'hui, on est rassurés.
9: Et les premiers résultats des analyses seront connus demain. Une enquête est ouverte par la gendarmerie de Ribérac pour établir les circonstances précises de l'incident. Vous retrouvez toutes les informations sur notre site ici.fr. Une résidence senior risque de fermer à Trélissac, la résidence Les Girondières en face de la mairie. Elle vient d'être placée en redressement judiciaire. C'est une information ici Périgord. Les résidents devront quitter les lieux fin août. C'est ce qui a été dit à leurs proches lors d'une réunion il y a quelques jours. La direction locale des Girondières qu'ici Périgord a contacté n'a pas souhaité répondre. Le groupe Zénétude n'a pas non plus répondu à nos tentatives de sollicitation.
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9: Benoît, on est toujours en vigilance rouge à la canicule aujourd'hui, mais il semble que les températures redescendent un petit peu.
6: Ouais, exactement, avec des températures beaucoup plus supportables cet après-midi, même si notez que cette vigilance continue parce que c'est la canicule est basée sur la continuité, sur les températures la nuit aussi. Cet après-midi, on attend 32 degrés à Nontron, 33 à Périgueux et Ribérac, à Bergerac également, et 34 degrés, la maximale annoncée pour Sarlat, avec parfois quand même un ressenti un petit peu plus élevé en plein soleil, puisqu'il y aura du soleil aujourd'hui, malgré un petit voile nuageux présent pour une partie de la journée. Sur la route, vous êtes extrêmement prudent, notamment lorsque vous passez dans les forêts. Vous nous appelez en cas de difficulté au 05 53 53 82 82.
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6: Il est 6h05, vous écoutez ici Périgord, c'est la première radio en Dordogne, celle qui vous réveille en musique, chaque matin, avec vos chansons préférées. Voici Michel Berger et la groupie du pianiste.

0: La groupie du pianiste Michel Berger sur votre radio. Ici Périgord, il est 6h10.
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0: Vous écoutez Ici Périgord, la radio des gens d'ici, tous les matins, les gens d'ici qu'on vous présente au micro de Julien Pelé, avec aujourd'hui Martine, que vous allez entendre dans les prochaines minutes. Martine, elle aime se baigner, elle se sent libre dans l'eau, et vous allez découvrir pourquoi dans moins de 10 minutes. Mais d'abord, on parle de YouTube ce matin.

Ça, c'est un des nouveaux titres de U2 que vous découvrez sur votre radio. Ici Périgord, U2 qui a annoncé un nouvel album studio à l'approche de son 50e anniversaire. Et ça, c'est le premier single Street of Dreams qui est sorti avec un clip qui a été tourné quand le groupe se trouvait à Mexico pour assister à la finale de la Street Child World Cup. Le tournage a eu lieu en plein orage et une famille a invité les musiciens sur le balcon de son appartement après que le générateur du groupe est lâché sous la pluie. Vous pouvez découvrir les images sur les réseaux sociaux et ce titre, vous le découvrez sur Ici Périgord. Écoutez.

0: Le retour de U2, ils auront 50 ans en septembre. Pas de tournée annoncée pour l'instant, mais un nouvel album, vous le découvrez sur votre radio. Ici Périgord.
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0: Il est 6h12, c'est l'heure d'aller faire un tour au jardin avec Jean-Louis le jardinier aux côtés de Julien Pelé. Comment bien protéger ses agrumes et ses citronniers des insectes nuisibles?
5: Jean-Louis, c'est un sujet qui revient chaque été. On pourrait même appeler ça un marronnier. Enfin bon, on va pas parler des marrons, mais plutôt d'un insecte. L'été, vous craignez que les cochenilles n'envahissent, notamment les agrumes et les citronniers.
6: Ah oui, là, vous avez parfaitement raison. Vraiment, comme vous dites, c'est un marronnier. Alors, on les a tous les ans, mais avec Christophe, à longueur d'année dans l'émission du dimanche, on les a aussi toute l'année.
5: Ouais.
6: La cochenille, eh bien, c'est un gros souci d'été. Pourquoi ? Parce que, à partir du mois de juin, la cochenille nous fait un cycle avec des ailes, un cycle diptère. Du coup, elle va voir ailleurs si l'herbe est plus verte, donc elle va passer d'une plante à une autre, et là, il y a quelques plantes qu'il va falloir avoir sous surveillance. Toutes les variétés d'agrumes, les lauriers roses, les camélias, les hortensias, les cactées, les orchidées, sont les principales plantes attaquées par les cochenilles.
5: Et c'est la même espèce partout ?
6: Ça serait trop facile. Non. Il y a des cochenilles floconneuses, énormes. Des cochenilles farineuses, qui vont se planquer dans les petits interstices des orchidées ou des cactées. Des cochenilles à carapace. Alors là, celles-là, on les retrouve principalement au dos des feuilles des lauriers roses. Début juillet, le stade colonisateur est vraiment installé. Donc là, il va falloir faire attention.
5: Mais alors, est-ce qu'il faut un produit spécifique à chaque variété de cochenille ?
6: Non. La cochenille, c'est la famille des pucerons. Si vous imaginez un puceron qui aurait un bouclier, ça lui permet de passer au travers des oiseaux, ça lui permet aussi de résister aux produits de traitement. Alors donc, on a la parade, on parle longtemps, souvent, du spruzit, S-P-R-U-Z-I-T. Il n'est pas facile à dire, mais il est facile à acheter. C'est de l'huile de colza dans lequel le producteur a eu la bonne idée de mettre de la pyrèthre végétale. La pyrèthre végétale, c'est un insecticide naturel. Les deux mélangés fonctionnent très bien. Le produit est reconnu en agriculture biologique. On fait deux traitements, bien évidemment, le soir à la fraîche, deux fois dans la même heure. Quand j'ai dit deux traitements, c'est que on n'est pas cinq minutes près, mais dans l'ordre d'idée, allez, deux fois dans la même heure, on est sûr d'être passé partout, dessus, dessous. Et bien sûr, 15 jours après, rebelote, parce que les petites coquines, elles ont pondu et leurs œufs se développeront 15 jours, 3 semaines après. Si vous avez des agrumes que vous hivernez, au mois de novembre, début décembre, avant de les rentrer, vous refaites un traitement. On n'est jamais trop prudent.
5: Merci beaucoup pour une fin d'année sans cochenilles, les conseils de Jean-Louis.
0: Merci Julien, merci Jean-Louis. Vos conseils à retrouver sur ici.fr et c'est comme ça tous les matins entre 6h10 et 6h15 sur votre radio. Ici Périgord, je vous souhaite un très bon début de journée. À l'écoute d'ici matin, l'émission qui vous réveille en Dordogne jusqu'à 9h et en direct et en musique.

0: Desry sur votre radio, ici Périgord, il est 6h18, c'est l'heure de rencontrer des gens d'ici sur votre radio locale en Dordogne.
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0: À 65 ans, Martine, installée en Dordogne après un burn-out, affronte une maladie rare, puis un AVC. Malgré le fauteuil roulant, elle se reconstruit grâce à la plongée sous-marine, retrouve sa liberté sous l'eau et enchaîne aujourd'hui les défis sportifs. Elle se présente au micro de Julien Pelé.
2: Bonjour, je m'appelle Martine. Voilà, je suis en fauteuil et je voulais vous parler de ma passion pour la plongée.
3: Bonjour Martine. Pour résumer rapidement votre vie, on vous a diagnostiqué une maladie très rare, qui est une sorte de polio évolutive et qui clairement a des conséquences sur votre mobilité puisque en 2020 vous êtes trop retrouvé en fauteuil roulant. Est-ce que vous aviez déjà pratiqué la plongée avant justement d'être en fauteuil roulant?
2: Alors pas du tout parce que je savais même pas nager. J'ai voulu faire la plongée, peut-être qu'ils vont pas vouloir de moi. Et si j'ai fait mon premier baptême de mer sans savoir nager, on n'a pas besoin de savoir nager
3: pour faire de la plongée. Qu'est-ce qui vous fascine dans la plongée? Comme ça à première vue c'est pas le sport le plus accessible. Il faut plonger sous l'eau, avec des bouteilles, c'est lourd. En plus, en Dordogne, on la pratique le plus souvent en piscine.
2: J'aime, parce que je suis en mer, quand je suis en mer. En piscine, j'adore aussi, parce qu'on apprend beaucoup au niveau secours. Mais en mer, moi, je crois qu'on est tous pareils dans l'eau. Les poissons ne nous jugent pas. On est comme tout le monde dans l'eau. On a des appareils pour nous descendre ou pour nous remonter. Mais moi, j'ai appris depuis 2 ans à sauter du bateau, mais assis.
3: Comment vous faites pour remonter comme tout le monde? Avec les bras et une jambe?
2: Quand on est en mer, oui, on fait comme tout le monde. On monte par palier, voilà. Bon, moi, à mon niveau, je peux descendre jusqu'à 25 mètres.
3: Qu'est-ce qui se passe dans votre tête quand vous êtes à 25 mètres de profondeur dans la mer?
2: Oh, moi, je suis libre. Je suis libre. Je dis aux personnes qui sont handicapées, il faut qu'ils tentent une seule fois dans leur vie. Les gens, ils vont dire, ah bah, je sais pas nager, j'ai peur sous l'eau, j'ai mal aux oreilles. Non, non, non. Ça se travaille. On fait pas de la plongée comme ça d'un seul coup. Mais venez.
3: Dans quel secteur de la France ou, je sais pas, du monde, vous avez justement plongé, vous, Martine?
2: À Île-de-Ré. Et on a eu la chance qu'on avait été à Île-de-Ré, nager au long avec les dauphins. Voilà, il y a des personnes qui ont fait, je sais pas combien de plongées, 20 ou 30 ou plus, qui n'ont jamais plongé avec des dauphins. Nous, on a eu l'avantage d'avoir ça. Moi, je vais beaucoup en Dail aussi. Ça va faire 2 ans, là, je vais à Antibes aussi. Les gens, ils ne le voient pas, ça, mais si on est handicapé, il faut se dire qu'il faut prendre un logement PMR. Les logements PMR sont pas donnés. Et puis nous, on a des personnes comme des enfants qui sont dans notre club. Ben, les parents peuvent pas suivre parce qu'il y en a qui ont 2 enfants handicapés. Voilà, ça coûte très très cher.
3: C'est quoi vos prochains défis sportifs, Martine?
2: Je voudrais faire Saint-Jacques-Compostelle, quitte à partir 1 mois, 2 mois. Partir sur les routes pour voir que l'handicap, on peut faire n'importe quoi comme les autres.
3: Merci Martine.
0: Le portrait de Martine à retrouver sur ici.fr. Demain, vous découvrirez Naomi. Elle a 34 ans. Elle est chanteuse et chef de chœur. Elle s'installe en Dordogne après 3 ans de vie nomade en camion et elle poursuit ses projets vocaux sous le nom de Nayembo. Vous la découvrez demain sur votre radio. Ici Périgord. Pour l'instant, voici Amir pour la musique à l'imparfaite sur la première radio en Dordogne.

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1: Amir à l'imparfaite sur votre radio, ici Périgord qui vous accompagne pendant ces périodes de forte chaleur avec pas mal de perturbations pour les événements suite à cette vigilance rouge à la canicule. On vous rappelle la mauvaise nouvelle, c'est l'annulation de la fête du pain à Mincignac. Les trois soirées sont annulées. Des modifications aussi sur les festivités du 14 juillet, notamment à Périgueux. D'abord, sachez que... Oula.
2: Ça va Benoît.
1: Ça va aller.
2: Allez.
1: Sachez que l'ensemble du site d'un été sur les quais est fermé la journée, la cause de la canicule, accessible le soir de 18h à 23h. Notez que le feu d'artifice est annulé à Périgueux pour le 14 juillet. En revanche, la fan zone qui est prévue demain soir, puisque c'est la demi-finale de l'équipe de France pour la Coupe du Monde, est maintenue. Le site sera ouvert à partir de 19h pour le match qui commence lui à 21h. Les balles des pompiers sont maintenues aussi, notamment à Périgueux, à Bergerac. En revanche, le feu d'artifice est maintenu, mais il a été décalé un petit peu plus tard à 23h15 après le match de foot. Vérifiez avant les horaires vérifiez que les événements auxquels vous souhaitez aller assister soient maintenus auprès des mairies, auprès des collectivités, puisqu'il y a pas mal de changements là cette semaine encore. C'est notamment la première nuit gourmande aussi à Périgueux jeudi qui est décalée. Elle commencera à 20h au lieu de 19h et vous restez à l'écoute d'ici Périgord pour connaître toutes les perturbations en temps réel.
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1: Ici Périgord, c'est la radio de votre horoscope tous les matins, tout l'été avec Catherine Viguier qui nous rejoint. Bonjour Catherine.
7: Bonjour Benoît.
1: Quelle actualité en ce début de semaine?
7: Les natifs du cancer donnent la première note.
8: Bélier, il peut y avoir un souci familial ou côté maison, mais vous êtes porté par la conjoncture astrale, alors ça ira.
9: Taureau, vous vous sentez réceptif à tout et à tous, une vraie éponge.
10: Gémeaux, peu à peu, ce sont vos sous qui occupent la première place et vous saurez faire.
11: Cancer, l'erreur sera de compter sur l'autre pour faire votre bonheur. Trouvez-le d'abord en vous.
12: Lion, les choses s'améliorent. Alors aujourd'hui, mettez en veille vos démarches, reposez-vous.
13: Vierge, super journée, l'envie de vous dévoiler, de révéler qui c'est, un secret qui vous anime.
14: Balance, en famille, prenez le temps de vous expliquer avec qui vous souhaitez, c'est important.
15: Scorpion, belle journée, plus sympa que les précédentes, avec des excursions dans la tête et en vrai, inoubliable.
16: Sagittaire, ne vous laissez pas impressionner par une personne qui tente de parler plus fort ou de prendre votre place.
17: Capricorne, durant 2 jours, les relations sentimentales sont au premier plan, préparez-vous.
18: Verseau, vous avez besoin de vous sentir apaisé, allégez donc votre emploi du temps.
19: Poisson, vous appréciez tellement ce jour, on vous témoigne de l'affection.
13: Et pour nous tous, s'accorder du temps de son plein gré.
1: Merci beaucoup Catherine Viguier, l'horoscope à retrouver sur ici.fr et sur l'appli, téléchargée, l'appli avant de partir en vacances, pour emporter ici Périgord partout avec vous.
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1: Je vous souhaite un très bon début de journée. J'espère que vous avez passé un bon week-end. On va jouer ensemble ce matin. On a des cadeaux pour vous. 2 places pour aller à un concert de Polyphonie Corse vendredi soir à la cathédrale de Périgueux au frais. Et puis vous remporterez aussi 30 euros pour aller vous régaler sur les marchés des producteurs de pays. Vous restez avec nous. Mais d'abord, à la une de l'info d'ici, Louis de Bergevin ce matin.
2: Eh bien, on va revenir sur ces incendies en Dordogne. Il y en a un important encore à Sciorac de Ribérac qui brûle depuis hier après-midi. Et les agriculteurs sont inquiets parce que la végétation est très sèche, les feux peuvent partir très vite. On sera en direct avec le président de la Chambre d'agriculture.
1: Juste après l'essentiel de l'actualité en France et dans le monde, il est 6h30, c'est le 90 secondes, Cyril Ardo-Redon.
14: Une quinzaine de maisons évacuées, l'autoroute A6 coupée, des retards de train jusqu'à 6h parmi les conséquences de l'incendie d'une ampleur exceptionnelle en forêt de Fontainebleau au sud-est de Paris.

0: Paris. 800 hectares parcourus et des moyens inédits déployés pour la région avec des avions et des hélicoptères bombardiers. 400 pompiers sont mobilisés. Le ministre de l'Intérieur est attendu sur place. Ils seront coupés du monde encore jusqu'à mercredi. La route qui mène aux communes de Pralognan-la-Vanoise et du Planet en Savoie doit rouvrir après-demain, selon le département. Elle est fermée depuis mardi en raison d'un incendie. 5000 personnes sont bloquées dans ces deux villages. La canicule en France, encore une chaude journée attendue avec 37 départements en alerte rouge, 39 en orange. Conséquence, 3 réacteurs nucléaires à l'arrêt, 8 en puissance réduite. L'eau des rivières qui refroidit ces systèmes est déjà très chaude. C'est pour éviter que de l'eau encore plus chaude ne vienne fragiliser les écosystèmes aquatiques. 14 000 victimes potentielles d'une cyberattaque qui a visé la Fédération française d'équitation ce week-end. Les données personnelles des adhérents et licenciés volées, notamment les noms, prénoms, numéros de téléphone, adresse e-mail et adresse postale. Les Bleus à l'entraînement aujourd'hui, le dernier avant France-Espagne en demi-finale de la Coupe du Monde demain soir. L'équipe de France est déjà à Dallas où se déroulera la rencontre. Le match sera à suivre évidemment sur votre radio ici et sur ici.fr. Et puis, et journée de repos aujourd'hui sur le Tour de France. Hier, Mathieu Van Der Poel s'est imposé sur la 9e étape à Ussel en Corrèze.
1: Merci Cyril Ardoredon. Et dans l'info d'ici en Dordogne, on a chaque jour des incendies. Parce que la végétation est très sèche, les flammes se propagent très rapidement et les agriculteurs sont en première ligne. On est justement en direct avec le président de la Chambre d'agriculture. Bonjour Rémi Dumort.
2: Bonjour.
1: On a entendu ces derniers jours sur l'antenne d'ici Périgord des témoignages d'agriculteurs qui s'inquiètent d'une étincelle avec les machines. Ça peut partir très vite. Ça pèse sur eux, ces feux de végétation en ce moment. Ça les inquiète.
2: Ben oui, pensez-vous bien, on travaille avec la nature et on en a besoin. Et aujourd'hui, vu comme la végétation est sèche, on fait très très attention à ce qu'on fait. On peut pas démarrer une machine et faire n'importe quoi aujourd'hui parce que ça risque de faire des incendies. On le voit bien à Surac de Ribérac. Je sais pas ce qui s'est passé là-bas, mais on l'a vu à Ladouze. On l'a vu à Ladouze la semaine dernière. Voilà. Donc aujourd'hui, c'est compliqué. Les agriculteurs sont très inquiets de la situation et on fait attention. Quoi.
1: C'est quoi les précautions que prennent les agriculteurs pendant ces moissons en ce moment ? Est-ce qu'on nettoie par exemple plus les machines ? Est-ce certains partent aussi avec un extincteur dans la moissonneuse ? C'est quoi les précautions qui sont prises ?
2: Alors, les précautions qui sont prises, c'est sûr qu'on parle avec des extincteurs dans les moissonneuses ou dans les tracteurs, mais il n'y a pas besoin de ça pour qu'on les ait. Et après, c'est sûr, les moissonneuses, les roundballeurs et tout, on les souffle beaucoup plus, bien sûr. On fait attention qu'il n'y ait pas de roulement qui chauffe pour ne pas faire d'étincelles ou créer une source de chaleur qui risque de s'enflammer.
1: Et qu'est-ce que vous faites, vous, à la Chambre d'agriculture ? Est-ce que vous essayez d'accompagner les agriculteurs, justement, là-dessus ?
2: Ben déjà, là-dessus, on avait fait un partenariat avec les pompiers pour faire une charte et qu'on a signé avec la DDT, le SDIS et la Chambre d'agriculture. Pour tout ce qui est précaution et voilà donc et après les agriculteurs sont tous sensés et savent faire attention eux-mêmes pour ne pas déclarer des incendies. C'est toujours accidentel, c'est pas voulu quand ça arrive, quoi.
1: Oui, souvent
2: et
1: c'est
2: voilà. Et vous pouvez retrouver, vous voyez encore avant-hier, c'était avant-hier à Sainte-Eulalie, les agriculteurs étaient auprès des pompiers avec des tonnalisiers pour ravitailler les pompiers pour éteindre les incendies, quoi.
1: C'est le cas d'ailleurs aussi sur l'incendie de Surac de Ribérac hier où les agriculteurs étaient venus sur place aussi pour aider les pompiers. Merci beaucoup Rémi Dumort, donc président de la Chambre d'agriculture de la Dordogne. Merci d'être intervenu sur l'antenne d'ici Périgord ce matin.
3: Dans le reste de l'actualité, Louis.
1: Et justement, donc à Surac de Ribérac, cet incendie a détruit 40 hectares de végétation hier soir. Selon les secours, le feu est fixé depuis cette nuit. Il était parti du sud de la commune. Ce sont les restes d'un précédent feu qui sont repartis. On fera le point tout à l'heure à 7h avec le maire de la commune voisine. La Jemaille est touchée aussi par cet incendie. Cette résidence senior de Trélissac risque de fermer. La résidence Les Girandières en face de la mairie, elle vient d'être placée en redressement judiciaire. Les familles s'inquiètent de l'accueil des résidents à l'avenir. Le tribunal rendra sa décision le 31 août. Alors ce qui marque aujourd'hui pour la météo, Benoît, c'est qu'on a une baisse de température presque importante, on peut dire.
3: Oui, exactement. On reste en vigilance rouge hein, à la canicule en revanche. Mais effectivement, cet après-midi, pour l'instant, Météo France annonce 32 degrés à Nontron, 32 degrés à Bergerac aussi, 33 à Périgueux et Ribérac et 34 degrés, la maximale pour Sarlat cet après-midi. On continue quand même hein, les bons réflexes liés à la canicule. On boit de l'eau régulièrement, on s'hydrate. On reste au maximum au frais, à l'ombre. Et puis on prend des nouvelles de ses proches les plus vulnérables. Même si les températures baissent, il fait encore bien chaud. Aujourd'hui en Dordogne. Sur la route, vous êtes extrêmement prudent, notamment sur les routes boisées, sur les routes qui passent près des forêts avec ces risques d'incendie. Vous l'entendez ce matin sur l'antenne d'ici Périgord et émission spéciale. Et en cas de difficulté, vous nous appelez au 05 53 53 82 82.
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3: On se détend quand même en musique tous les matins sur votre radio ici Périgord. Voici Indochine avec Troisième Sexe. J'espère que vous êtes en forme ce matin, que vous avez passé un bon week-end, que vous avez chopé des goodies du Tour de France et que vous vous êtes bien réveillés.

0: Indochine, troisième sexe sur votre radio ici Périgord à 6h40.
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0: On prend soin de vos animaux de compagnie tous les matins sur votre radio ici Périgord. Et si le feu d'artifice est maintenu près de chez vous pour le 14 juillet, c'est le cas à Bergerac par exemple. Attention, si vous avez des animaux, les chiens notamment peuvent avoir très très peur des feux d'artifice. Alors comment faire? On vous donne des conseils avec notre vétérinaire ce matin. Mais d'abord, ici Périgord, c'est la radio de vos petits plaisirs de l'été. Et ce matin, on rencontre Antoine de Bordeaux qui aime passer l'été sur son bateau.
3: On va aller au phare de Cordoue, hein, Royan, Méché, Mortagne, ce sont des destinations, des ports qui sont assez connus pour les gens qui viennent du Médoc et de l'Estuaire. Bonjour, je m'appelle Antoine, j'ai 20 ans, je suis un bordelais d'origine. Mon petit plaisir l'été, c'est tout simplement aller au bateau et profiter de la mer avec mes parents. Premièrement, mes parents, dès mes 10 ans, avaient acheté un bateau et j'ai grandi tout simplement jusqu'à mes 20 ans dessus. J'ai voyagé avec, il est habitable. Le côté plage, le côté estival où tu découvres des ports, une ambiance, etc. C'est vraiment juste incroyable. On peut croire que le bateau, c'est la mer, etc. Mais une fois, j'ai fait la Charente avec mes parents et des potes à eux. Et franchement, même si c'est fleuve, c'est calme, chaque petit port, toutes les heures, c'est vraiment un petit coin de paradis et ça a vraiment marqué ma vie. J'ai plein de photos, plein de souvenirs et j'ai fait ça quand j'avais 14 ans et ça m'a marqué. Même, on en reparle même encore actuellement avec mes parents.
4: Et ça veut dire que même en 2026, vous rêvez de vous accorder ce petit plaisir estival sur un bateau?
3: Et ça va être le cas d'ailleurs, j'y repars cet été tout simplement avec mes parents et avec des potes en plus.
4: Et ça veut dire que vous avez le pied marin vous?
3: J'ai le pied marin, j'ai grandi dessus, je sais faire tous les nœuds. Même avant je conduisais le bateau de mes parents, il n'y a aucun souci. Même si c'est un double moteur, tu sais faire quoi, à force d'apprendre. Parce que mon père est marin lui aussi, il a été dans la marine. Donc il m'a directement appris comment on faisait, etc. Passer l'été sur mon petit bateau, c'est mon petit plaisir d'été.
0: Antoine de Bordeaux, rencontré par Olivier Cabrolier. Vos petits plaisirs de l'été, vous les découvrez chaque matin. Demain, on sera avec Alicia de Ribérac, qui adore se baigner, faire la fête et aller en boîte de nuit.
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2: Demain, c'est le 14 juillet, alors ce soir ou demain, près de chez vous, peut-être un feu d'artifice. Beaucoup sont annulés, mais pas tous. Bergerac, par exemple, a maintenu son feu d'artifice qui sera projeté demain à 23h15. Tiré, d'ailleurs, projeté, c'est pas très beau. Tiré à 23h15.
3: Oui, projeté.
2: Demain soir.
3: Cinéma.
2: Exactement. Avec, évidemment, la foule et beaucoup de bruit. Et ça peut faire peur à nos animaux, à nos chiens, notamment. Docteur Pierre Favin, est-ce qu'on peut emmener son chien au feu d'artifice?
4: Eh ben non, la règle est d'une fermeté absolue, on ne l'emmène jamais. C'est la pire soirée de l'année pour eux. L'ouïe d'un chien est beaucoup plus développée que la nôtre. Un feu d'artifice, pour lui, c'est littéralement un bombardement de guerre. Avec des détonations soudaines et des flashs, son instinct de survie prend le dessous. C'est la panique totale. Il n'y a aucune logique à lui imposer un tel stress. Tous les 14 juillet, les urgences vétérinaires et les fourrières recueillent des chiens qui ont arraché leur laisse pour fuir à l'aveugle et qui finissent malheureusement percutés par une voiture. La seule place de votre animal ce soir-là, c'est enfermé en totale sécurité à la maison.
2: Et si on le laisse seul à la maison pendant qu'on part voir le feu d'artifice, comment on prépare l'appartement ou la maison pour éviter qu'il ne fasse une crise cardiaque ?
4: Alors, il faut transformer votre logement en véritable bunker. Dès la fin de l'après-midi, vous fermez toutes les fenêtres. Parce que oui, il y a des petits malins qui tirent les pétards un peu plus tôt. Baissez les volets, tirez les rideaux pour bloquer les flashs lumineux qui vont déchirer le ciel ce soir-là. Ensuite, créez un mur du son un peu familier. Laissez la télévision allumée ou mettez de la musique classique avec un volume légèrement plus fort que d'habitude. Ce fond sonore constant va masquer une partie des explosions extérieures. Laissez également toutes les portes intérieures grandes ouvertes, notamment celles de la salle de bain ou des toilettes. Beaucoup de chiens terrifiés cherchent instinctivement une petite pièce sans fenêtre et adorent se réfugier dans le fond de la baignoire pour se sentir protégés.
2: Et si on reste avec lui dans le salon pendant que ça tire dehors et qu'on le voit trembler, qu'on voit qu'il panique, qu'est-ce qu'on fait ?
4: Alors c'est très contre-intuitif, mais il faut faire preuve d'une indifférence quasiment totale. La pire erreur que l'on fait tous est de prendre notre chien dans ses bras, de le caresser en lui disant « mon pauvre loulou, n'aie pas peur ». Le chien fonctionne par mimétisme. S'il vous voit soudainement surréagir et lui accorder une attention exceptionnelle, il se dit « mon maître est en train de s'inquiéter, le danger est donc réel et mortel ». Vous validez son angoisse. Restez neutre, asseyez-vous sur le canapé avec un livre et comportez-vous le plus normalement du monde. S'il vient se coller de lui-même contre vos jambes en tremblant, laissez-le faire. Soyez simplement un pilier solide pour lui. C'est votre calme qui va le rassurer.
2: Merci beaucoup, docteur Pierre Favin. Tous vos conseils à retrouver sur ici.fr. Vous avez entendu, Louis ? Je ne peux pas vous prendre dans mes bras et dire « mon pauvre loulou, n'aie pas peur ». Je dois rester indifférent face à votre crise de panique.
3: Mon pauvre loulou.
2: Vous restez avec nous sur votre radio. Ici Périgord, voici Michael Jackson pour la musique à 6h46. L'heure de vous souhaiter un très bon réveil.

0: Michael Jackson sur votre radio ici Périgord. Il est 6h51. Si vous rencontrez un problème sur votre trajet, n'hésitez pas à nous appeler ce matin. On nous signale notamment une collision qui aurait eu lieu entre deux voitures vers Brantôme, direction Mareuil, patrimoine de l'entreprise des Carvalades. Si vous passez dans ce secteur-là, dites-nous si c'est encore en cours, si les secours sont toujours sur place, en nous appelant maintenant au 05 53 53 82 82. On a besoin de vous. Vous êtes nos yeux sur les routes de Dordogne et surtout prudence sur vos trajets. C'est l'heure des 3 plus, vos 3 infos pratiques tous les matins. Bonjour Marie-Dominique Privé.
1: Bonjour Benoît.
0: Au programme aujourd'hui des offres d'emploi, un échange sur notre relation sur l'eau des puits et puis une idée pour partager nos trajets.
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0: Le rendez-vous est pris. On peut aussi parler puits à Excideuil, les puits qui pourraient nous raconter leur histoire, Marie-Dominique.
1: Les puits sont souvent bien plus que de simples points d'eau, ils sont des gardiens de mémoire. Ce jeudi 16 et vendredi 17 juillet, les grandes fenêtres à Excideuil accueillent Parlons peu, parlons puits. Cécile Brunetto, directrice des grandes fenêtres.
2: Nous vous invitons, propriétaire de puits, habitant d'Excideuil, à accueillir l'autrice Romane Biron et l'artiste photographe Marine Lécuyer, qui sont en résidence en ce moment à Excideuil, qui réalisent un travail de collecte sur nos usages de l'eau et nos relations à l'eau. Cette initiative s'inscrit dans un projet au long cours qui s'appelle l'Érodi, qui est coporté avec la mairie d'Excideuil et qui donnera lieu à un certain nombre de créations artistiques portées avec les habitants et habitantes et qui nous aideront à nous interroger sur les futurs aménagements du bourg en lien avec l'eau à Excideuil.
1: Parlons peu, parlons pluie, c'est ce jeudi et vendredi. Une proposition artistique gratuite ouverte à tous et à toutes. Et si vous avez un puits et que ça vous intéresse, contactez cette adresse contact@lesgrandesfenetres.fr ainsi que sur les réseaux sociaux.
0: Et on termine, Marie-Dominique, avec les offres d'emploi du jour.
1: L'entreprise Jardinature Paysagiste, basée à Creys, recrute une assistante de gestion en CDI. C'est un 35 heures. Vous êtes titulaire d'un BTS assistant de gestion ou d'un diplôme équivalent et vous justifiez d'au moins 5 ans d'expérience. Vous êtes organisé, autonome, avec les tâches administratives, la facturation, le suivi comptable ou encore le support aux ressources humaines. Une belle opportunité si vous êtes boulanger. Une boulangerie artisanale de Dordogne, dont la tarte au citron a été élue meilleure tarte au citron du département, recrute un ou une boulangère en CDI de 39 heures. Vous travaillerez du lundi au vendredi avec vos week-ends de libre. Votre mission, fabriquer en toute autonomie pain, baguette, viennoiserie et spécialité maison dans le respect du savoir-faire artisanal. Une expérience d'au moins 2 ans en boulangerie traditionnelle est demandé, ainsi que de la rigueur, de l'autonomie et l'envie de travailler en équipe. En plus, le salaire est attractif.
0: Merci Marie-Dominique Privé, les 3 plus, c'est tous les matins à 6h50 et les offres d'emploi à retrouver sur ici.fr. Voici Rose avec la liste dans la playlist d'ici Périgord. Je vous souhaite un très bon début de journée en Dordogne.

0: avec la liste sur votre radio. Ici Périgord, dans un instant, l'humour en tube avec Fred Ballard.
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0: L'humour en tube, c'est tous les matins avec Fred Ballard qui compile les sketchs d'hier et d'aujourd'hui. Et on aime s'y prélasser l'été. Mais la plage est-elle bonne pour la santé? En écoutant certaines conversations ensablées pour l'humour en tube, Fred en a déduit que l'activité plage n'est pas hyper stimulante pour nos neurones.
4: Tu sais, comme disait Mère Teresa à Nelson Mandela, t'es en train de prendre des coups de soleil, toi tu pèles derrière les oreilles. Mère Teresa disait ça à Mandela.
5: Voilà, alors ça c'est typique de la conversation de plage, ça part un peu dans tous les sens en général, et ça peut aboutir sur des légendes urbaines que l'histoire ne retiendra peut-être pas. La biographie de Mère Teresa en plein soleil, ça tape sur le ciboulot.
4: T'as foutu de la crème ? Où ça ? Derrière les oreilles. De Mandela ?
6: Oh, mais tu te fatigues avec ton Mandela !
4: Mais je m'en fiche pas mal des oreilles de Mandela !
6: Mais je te demande si t'as foutu de la crème derrière tes oreilles à toi !
4: Ah,
6: ouais, c'est bon, je viens d'en remettre.
4: Bah dis donc, c'est efficace, c'est quoi ta crème là ?
6: Bah c'est ça,
4: ça. Oh, saloperie, ça coûte la peau du cul, puis ça la protège même pas, tiens.
5: Ah oui, on a tous quelque chose de Maria et Christian Bodin, hein, quand on s'installe les pieds dans le sable face à la mer. C'est comme si l'écran total éteignait la lumière de certaines pièces de notre cerveau. Hein. C'est pas sur une plage qu'on pond les meilleures thèses, mais c'est pas là qu'on glande le mieux non plus.
7: Et la plage, c'est plus pareil quand t'as des enfants. C'est plus un endroit de repos. Ah, c'est fini. Tu passes 2 heures à les préparer eux et leurs affaires. Après, t'as 2 heures où t'es à la plage. Puis après, t'as 2 heures pour ramasser tout le sable qu'ils t'ont ramené. Tu vois ? Et mon fils, je ne sais pas pourquoi, mais pendant ses vacances, son régime alimentaire se composait principalement de sable. Il mangeait un château de sable par jour, tu vois.
5: Bon, bah, on misait tout sur les enfants, vu que le QI des adultes est à son plus bas niveau, mais visiblement, c'est pas celui de Jérémy Croza qui va faire remonter la moyenne. Donc, perdu pour perdu, enterrons nos neurones sur la plage, on les récupérera à la fin des vacances, et en attendant, bah, rions bêtement, cheveux au vent, poil aux dents.
0: Merci, Fred Ballard.
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0: Vous écoutez Ici Périgord, c'est la première radio en Dordogne, et il est 7h. Les infos, Louis de Bergevin.
8: Un très gros incendie combattu par les pompiers depuis hier. Le feu a pris à Siorac de Ribérac dans l'après-midi. C'est le plus gros feu en Dordogne depuis le début de l'année. Il a détruit 40 hectares de végétation. Plus de 100 pompiers étaient mobilisés. Ce matin, l'incendie est fixé et il a touché aussi la commune de La Jemaille. On est justement en direct avec le maire. Bonjour Fabrice Jobert.
9: Oui, bonjour.
8: On en est où ce matin, à l'heure où on se parle sur cet incendie ?
9: Alors, à l'heure où on se parle, je ne sais pas trop. Par contre, à minuit, j'ai été au PC parce qu'on m'avait signalé des départs de feu encore. Et en fait, c'était les pompiers qui intentionnellement remettaient du feu dans les broussailles pour quand le vent va se lever dans la journée, que le feu ne reparte pas, qu'il soit plus facile à maîtriser si des fois il y a encore des départs dans l'après-midi. Voilà.
8: Donc là, aujourd'hui, le feu, enfin, donc depuis hier soir, le feu est fixé.
9: Voilà, c'est fixé. Et les pompiers sont encore sur place. Ils noient les souches qui sont encore en train de brûler. Mais voilà, donc là, on est fixé. Il y a donc là encore l'odeur du feu et la fumée, bien entendu. Mais voilà. Et ensuite, ce que je voulais préciser, c'est que nous, à La Jemaille, on était donc touchés parce qu'on avait des animaux à évacuer. Mais le feu n'a pas brûlé sur La Jemaille. On était à 50 mètres, mais voilà, ça a allongé La Jemaille. Le plus gros du feu, c'était sur Arc de Ribérac et Saint-André-le-Double.
8: Il y a eu des personnes évacuées, donc pas sur votre commune, juste des animaux sur votre commune.
9: Voilà. Donc nous, on a eu des animaux parce qu'on avait à 50 mètres du feu, on avait un troupeau de moutons qui a été évacué sur le département. Qui a été évacué à l'étang de La Jemaille. Et après, on avait des chevaux qui étaient pareils à une centaine de mètres du foyer, qui avaient été évacués, qui ont été mis un peu plus loin, en sécurité. Après, les habitants qui ont été évacués, c'était sur Siorac, au village de Courbarieux. Voilà.
8: Et il n'y a pas eu de blessés dans cet incendie ?
9: Non, pas à ma connaissance, non, il n'y a pas de blessés. Après, je tiens à remercier bien sûr les pompiers, mais les agriculteurs qui étaient sur place, qui ont fait un travail énorme aussi.
8: Il y a toujours des routes coupées ce matin ?
9: Ah oui, Oui, la route des Saint-Vincent est toujours fermée. Et puis après, la route de Surac, Saint-André-de-Double est fermée également.
8: Oui, parce qu'effectivement, vous nous dites que les pompiers sont encore sur place. Donc pour éviter...
9: Le PC est encore sur place et les pompiers sont encore sur place.
8: Pour éviter tout nouveau départ de feu. Merci beaucoup, Fabrice Jaubert, donc maire de Lagemaille. Des agriculteurs aussi étaient sur place hier pour aider les pompiers sur cet important incendie. Donc à Surac de Ribérac, juste à côté de Lagemaille. Les pompiers qui luttent contre plusieurs feux de forêt en France, dont un, et c'est très rare pour le souligner, à 50 km de Paris. Un feu très important qui s'est déclaré dans la forêt de Fontainebleau. 400 pompiers étaient mobilisés cette nuit, en tout 800 hectares de forêt ont brûlé. Un autre incendie a provoqué aussi la coupure de l'autoroute A6, toujours en Île-de-France. Les pompiers qui sont aussi mobilisés dans le Lot-et-Garonne, près des Landes, où 190 hectares de forêt ont été détruits. Il y a notamment des pompiers de Dordogne qui ont été appelés en renfort pour intervenir sur cet incendie, où plus de 200 habitants ont été évacués.
0: Dans le combat contre les incendies, la détection des feux est un enjeu primordial.
8: Oui, plus les pompiers arrivent tôt, plus c'est facile pour eux. Alors, ils comptent sur les bénévoles de la DFCI, la défense de la forêt contre les incendies, qui patrouillent avec leur 4x4 jaune sur les pistes forestières. Ils font aussi de la prévention auprès des habitants. En tout, ils sont près de 900 en Dordogne. Michel Campagneux est le président de la DFCI du département. Il explique pourquoi ils sont vraiment utiles aux pompiers.
10: Le SDIS a équipé le département de caméras de surveillance et parfois ces caméras détectent des fumées. Mais il n'est pas facile toujours de déterminer si c'est véritablement un feu ou si c'est de la poussière ou si c'est un feu de cheminée ou un feu de barbecue. Et donc il y a des levées de doute. Et les SDIS nous appellent à nous souvent parce que nos pick-up sont géolocalisés. Et si ce pick-up-là est en patrouille et pas très loin de la source de la fumée, on va sur place et on caractérise le feu. Voilà. Et donc c'est un exemple où l'année dernière, on a eu plusieurs fois où on nous a appelés pour faire ce genre de choses. La levée de doute. Une autre situation, c'est par exemple un feu qui était dans une brouette, tout simplement, et ça, le feu débordait la brouette, les gens étaient dans leur maison, au frais, sauf que c'était en train de prendre feu dans le bord de la brouette à côté du bois, et bien nous bénévoles sont allés sur place, ils ont tout de suite éteint ce feu qui était naissant.
8: Les bénévoles de la DFCI, qui ne sont pas des gendarmes ni des pompiers, hein. Ils ont quand même une petite lance à l'arrière du pick-up. Ils peuvent intervenir en cas de petit départ de feu. La Dordogne qui est toujours en vigilance rouge à la canicule aujourd'hui, même si les températures sont bien en baisse. On fera le point sur la météo à la fin du journal. Mais les communes qui s'adaptent, notamment pour la fête nationale, on n'est donc toujours pas sorti de cette canicule. À Bergerac, la commune avance la cérémonie du 14 juillet. Demain, ça sera à 9h au lieu de 11h. Le feu d'artifice, lui, est reporté à 23h15 après la demi-finale de la Coupe du Monde de football entre la France et l'Espagne. Défilé annulé à Périgueux, la cérémonie qui se tiendra à l'ombre des allées Tourny et pas devant le palais de justice en plein soleil. Autre exemple, le marché gourmand de Limeira est annulé ce soir comme le bal des pompiers à Abja sur Bandia. Et tout à l'heure, à 8h moins le quart, on sera en direct avec le PDG d'une entreprise de feux d'artifice basée au Flé, Brézac Industries. Les professionnels qui ont le droit de tirer des feux d'artifice pour ce 14 juillet, mais uniquement quand c'est suffisamment loin des massifs forestiers. On lui demandera comment il fait pour s'adapter. Et puis on vous pose la question aussi ce matin, vous pourrez intervenir sur notre antenne, sur ces feux de forêt à répétition. Est-ce que vous avez changé vos habitudes? Est-ce que vous faites plus attention, par exemple, au barbecue notamment? Est-ce que vous avez peur aussi chez vous de ces nombreux feux? Vous pouvez nous appeler dès maintenant au 05 53 53 82 82, on vous écoutera après le journal de 8h. 18 adolescents ont été hospitalisés à Périgueux après une suspicion d'intoxication alimentaire dans la nuit ce week-end. Ils ont été pris de vomissements et de nausées juste après le repas. Ils étaient en colonie de vacances à Vanxin, près de Ribérac. Une trentaine de pompiers sont intervenus. Les jeunes étaient allongés dans la cour sous perfusion samedi soir. Ce matin, finalement, 15 sont sortis de l'hôpital. Il y en a 3 toujours en observation à l'hôpital de Périgueux, mais ça va mieux. La préfecture de la Dordogne et l'agence régionale de santé ont dépêché une inspection sanitaire, des contrôles et des prélèvements qui ont eu lieu sur place juste après les faits.
0: À Trélissac, cette résidence senior pourrait fermer.
8: La résidence Les Girandières, en face de la mairie, elle vient d'être placée en redressement judiciaire. C'est une information ici, Périgord. Marie-Astrid Guégan, les familles des résidents sont très inquiets que leurs proches puissent se retrouver sans logement à la fin de l'été.
11: Les résidents devront quitter les lieux fin août, selon les informations d'ICI Périgord. C'est ce qui a été dit à leurs proches lors d'une réunion il y a quelques jours. Avant ça, ils n'avaient reçu qu'un courrier qui les informait simplement du redressement judiciaire du groupe qui exploite la résidence, Zénitude. On n'a reçu aucun préavis, dénonce le fils d'un résident très stressé que son père âgé soit mis dehors. Il passe son temps, ces jours-ci, à visiter d'autres résidences. À l'heure actuelle, les 80 logements des Girondières sont loin d'être tous remplis. La structure a perdu des habitants, notamment depuis l'arrivée, il y a 3 ans, d'une résidence senior Domitis, juste de l'autre côté de la route, avec des tarifs moins élevés. Dans le courrier adressé aux familles, le directeur de Zénitude se contente d'écrire que ces difficultés émanent d'un conflit avec les propriétaires bailleurs.
8: Contacté par ICI Périgord, la direction locale des Girondières n'a pas souhaité répondre. Le groupe Zénitude n'a pas non plus répondu à nos sollicitations. Une audience est prévue le 31 août. Les juges décideront donc de l'avenir de la structure. Il y a eu 3,5 millions de téléspectateurs devant les paysages du Périgord samedi pour l'étape du Tour de France 100% périgordine. La plus belle étape de plaine, selon le directeur du Tour de France, Christian Prudhomme, c'est ce qu'il a dit sur notre antenne. En moyenne, les téléspectateurs sont restés 3h30 devant l'étape et devant les paysages de la Dordogne.
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8: On a eu chaud samedi, on a eu très chaud en Dordogne.
0: Oui, c'est vrai que c'était beau à la télé.
8: Ah oui, c'était magnifique.
0: Moi je suis rentré, j'ai remis l'émission au départ.
8: C'est vrai,
0: je suis revenu en arrière pour regarder toute l'étape.
8: Évidemment. Parce qu'aujourd'hui, les températures sont bien en baisse, une baisse significative.
0: Oui, exactement. On reste en vigilance rouge à la canicule, ça faut le dire. Mais effectivement, les températures baissent carrément aujourd'hui, avec 32 degrés à Nontron, 32 à Bergerac aussi, 33 annoncés à Périgueux et Ribérac et 34 degrés pour Sarlat, avec pour la couleur du ciel, du soleil, souvent un petit peu voilé, un petit voile nuageux présent pour une bonne partie de la journée. Les températures qui ne vont quand même a priori par descendre en dessous des 20 degrés pour la nuit prochaine. 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
0: Vous écoutez Ici Périgord, Duel au soleil avec Étienne Dao. Merci de nous avoir choisi pour commencer la journée en Dordogne.

0: Étienne Dao, duel au soleil sur votre radio. Ici Périgord, il est 7h14.
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0: Dans une heure, vous allez pouvoir appeler votre radio ici Périgord et prendre la parole face à l'actualité, face à ces feux de forêt qui se déclenchent, face à ces risques d'incendie. Est-ce que vous avez changé vos habitudes au quotidien? Par exemple, est-ce que vous limitez les barbecues? Est-ce que vous avez peur qu'un feu prenne près de chez vous? Ce matin, vous nous racontez au 05 53 53 82 82. On parle de ces risques d'incendie liés aux fortes chaleurs et d'autres perturbations arrivent avec ces chaleurs et notamment sur les marchés gourmands. On sera dans moins de 10 minutes avec une productrice de glace qui justement fait des marchés gourmands tout l'été. On va lui demander si elle a dû modifier son activité. Elle sera avec nous dans une dizaine de minutes. Juste avant, c'est mon œil. Dans un instant, le regard de la rédaction d'ici sur l'actualité avec aujourd'hui une question. Comment interdire les réseaux sociaux aux moins de 15 ans?
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0: Mon œil dans le rétro avec Gérald Roux. Tout cet été, on se retourne sur ce qui nous a marqué depuis le début de l'année. Ce matin, le projet d'interdiction des réseaux sociaux aux moins de 15 ans.
7: Certains s'en souviennent peut-être, c'était au mois de février, dans un lycée de Haute-Saône à Vesoul. Emmanuel Macron a mangé à la cantine avec des élèves et entre la poire et la saucisse de Morteau, il leur a rappelé qu'il voulait interdire les réseaux sociaux aux moins de 15 ans à la rentrée prochaine pour protéger leur santé mentale. Les lycéens lui ont répondu que ce serait difficile de renoncer à ce passe-temps. Il faut savoir que la moitié des ados passent en moyenne entre 2 et 5 heures sur TikTok, Instagram ou Snapchat. Emmanuel Macron a donc promis de la souplesse. Au même moment, l'Assemblée puis le Sénat se sont penchés sur une proposition de loi pour établir une sorte de liste noire des plateformes considérées comme les plus dangereuses. Mais tout le monde n'était pas d'accord, certains voulaient une interdiction plus large. En tout cas, dans cette affaire, la grande question est de savoir comment ces interdictions pourraient être appliquées. En Australie, on a un peu de recul sur la question. Dans ce pays, l'interdiction des réseaux aux moins de 16 ans est effective depuis le mois de décembre et on constate que le nombre de comptes détenus par les moins de 16 ans a chuté de près de 40%. Parallèlement, le temps passé sur les réseaux a aussi baissé de 20% chez les ados qui font un peu plus de sport et passent un peu plus de temps en famille. C'est un premier résultat, mais on le voit, il est partiel parce que de nombreux utilisateurs bannis se réinscrivent sur les applis avec une fausse date de naissance. Et de leur côté, les plateformes traînent des pieds quand il s'agit de vérifier l'âge des utilisateurs. Le gouvernement australien ne peut pas les sanctionner rapidement, car les procédures judiciaires sont complexes, les amendes sont longues à venir. Les géants du numérique sont tellement puissants aujourd'hui, ils ont tellement d'argent, qu'ils tiennent tête aux États. C'est peut-être ça aussi le plus inquiétant, au-delà de l'âge des utilisateurs de réseau.
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0: Quand la musique est bonne, Jean-Jacques Goldman sur votre radio. Ici Périgord, il est 7h21.
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0: Dans l'écho d'ici de l'été, chaque lundi, on prend la direction des marchés des producteurs de pays, que ce soit les marchés classiques du matin ou les marchés gourmands le soir. Beaucoup de choix en Dordogne tout l'été pour déguster de bons produits, avec quand même quelques perturbations liées aux fortes chaleurs en ce moment et au risque d'incendie. On en parle avec notre invité. Bonjour Paula Storkhorst.
3: Bonjour.
0: Alors Paula, on va parler de votre activité. Vous fabriquez des glaces avec le lait des vaches de l'exploitation familiale sur laquelle vous travaillez avec vos parents. D'abord, un mot sur l'actualité avec ces fortes chaleurs. La Dordogne est toujours en vigilance rouge ce matin pour la canicule. Est-ce que vous êtes obligé d'adapter votre activité? Et je pense notamment au marché gourmand.
3: Surtout pour la production laitière, oui, on a dû vraiment adapter. Et mes parents sont surtout passés sur... En fait, on commence plutôt la production laitière parce que c'est vrai qu'avec ces fortes chaleurs, on ne peut pas se permettre de travailler trop tard. Mmh. Après, c'est vrai que l'été, en général, moi, je suis surtout sur le poste de glace. Donc, pour moi, ça change pas grand-chose à part les horaires d'arrivée pour les marchés qui sont des fois décalés parce que bon, il fait chaud quoi.
0: Vous allez sauver notre été avec ces fortes chaleurs puisque vous fabriquez des glaces artisanales avec le lait de la ferme familiale sur le GAEC de la Pâquerette à Sarliac-sur-Lille. Alors vous avez 26 ans Paula, et avant de rejoindre vos parents sur l'exploitation familiale, vous avez suivi des études de design à Paris. Pourquoi vous êtes revenu ici à Sarliac pour travailler à la ferme? C'était quoi le déclic?
3: Je pense que pour moi le déclic ça a vraiment été le Covid, c'est se rendre compte que en ville il y a peut-être des opportunités de travail mais qu'on n'est jamais aussi bien qu'à la campagne, surtout que j'ai tout mon cadre familial ici. Pour moi c'est quand même très important.
0: Et c'était votre idée de faire des glaces?
3: Oui, c'était mon idée. Je voulais faire de la transformation, mais c'est vrai que je savais pas encore sur quoi m'orienter, et les glaces ça permet d'avoir le côté estival et festif avec les marchés gourmands, et surtout aussi de voir les sourires des gens. C'est vrai que c'est quand même souvent un moment de plaisir, quoi.
0: Et vos parents, ils ont dit oui tout de suite à cette idée?
3: Oui, mes parents étaient très contents que je vienne dans l'entreprise. C'est vrai qu'ils sont quand même plus âgés et c'était quand même une bonne opportunité de travailler à trois et peut-être de reprendre certains postes où ils avaient quand même un peu plus de mal à cause de l'âge, par exemple tous les postes informatiques, tous les postes où j'ai beaucoup de contacts avec les gens, comme tout ce qui est papier, c'est souvent moi qui le fais parce que ça leur permet de décharger un peu, quoi.
0: Alors, on ne peut pas faire plus circuit court. Racontez-nous comment vous fabriquez ces glaces à partir du pis de la vache.
3: On fait notre production laitière. Je fais ma propre crème et on utilise notre propre lait. Donc, en général, je commence avec la production de la crème. On la passe par une écrémeuse et le petit lait est donné au veau. Ensuite, je fais du coup la préparation du mix avec le lait, la crème, du sucre et du coup en général les purées de fruits ou les purées de vanille, de noisettes ou la poudre de chocolat, des trucs comme ça. Ensuite, on la passe au pasteurisateur qui nous permet ensuite du coup de stabiliser le mix pour le passer à la turbine, et après on fait une période de surgélation pour former une croûte juste avant la congélation, qui permet de faire en sorte qu'il n'y ait pas de cristallisation dans la glace.
0: Et elles sont à quoi ces glaces alors?
3: Du coup, nous pour l'instant, on n'a que 8 parfums. On a fraise, framboise, cassis, caramel, beurre,

0: se tiennent tête à tête, j'irai vanille et caramel beurre salé.
1: C'est classique à retrouver sur les marchés gourmands. Donc cet été, alors je précise qu'on devait vous retrouver ce soir pour le marché gourmand de Saint-Estèphe, mais qu'il est annulé à cause des fortes chaleurs. Donc rendez-vous lundi prochain. D'ici là, on pourra déguster vos glaces jeudi soir pour la première soirée des Nuits Gourmandes à Périgueux, qui démarrera un peu plus tard que d'habitude à 20h jeudi soir en raison de la chaleur. Et on vous retrouvera aussi le samedi soir à Creil. On met la liste complète sur ici.fr. Merci beaucoup Paula Storkhorst du GEC de la Pâquerette à Sarliac-sur-l'Isle d'avoir été notre invitée de l'écho d'ici. Vous jouez avec nous tous les matins et j'ai justement 30 euros à vous offrir ce matin pour aller vous régaler sur les marchés gourmands, sur les marchés des producteurs de pays. Il y en a partout en Dordogne tout l'été, quasiment tous les jours, que ce soit les marchés du matin ou les marchés du soir avec de la restauration. 30 euros à dépenser comme vous voulez. 05 53 53 82 82, vous nous appelez maintenant, on joue ensemble dans quelques minutes pour vous offrir de quoi vous régaler cet été en Dordogne. Bonne chance.
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1: Ici Périgord, c'est la radio qui vous apprend à parler occitan en moins d'une minute tous les matins. Adieu Laurent Labadie.
7: Bonjour Benoît.
1: On apprend quoi ce matin Laurent?
7: Aujourd'hui, nous allons nous plaindre. Tout le monde se plaint à un moment ou à un autre dans la vie, caille huma. C'est humain. Se plaindre se dit littéralement « chez plaigne ». Mais l'acte de se plaindre est souvent mal vu. Donc, on ne dira pas souvent en occitan le verbe « chez plaigne », mais le verbe plutôt « jongler ». Zangla. Regarde l'autre toujours à jongler, là. On sent que c'est pas sympa. Jongler dans le sens, il se plaint avec des petits cris de douleur. Ou alors, regarde son visage, il fait la memento. Sur son visage, il fait la moue. Il souffre, hein. Il fait la memento. Se plaigne, mais la gorge pleine. Il se plaint, la bouche pleine. Une expression que j'adore. Eikumo la poule blanche, quand t'as puma wautiu, kaila hanso. Il est comme la poule blanche, quand il a plus mal au cul, c'est à la hanche. Il se plaint toujours, quoi. C'est bon ça, hein? Allez, adieu!
1: Adieu Laurent Labadie, Loc Express à retrouver sur ici.fr et sur l'application. Il est 7h28, vous restez avec nous, le retour de l'info juste après ce message.
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1: Merci d'écouter ici Périgord pour commencer votre journée, à suivre sur votre radio locale toutes les infos concernant le 14 juillet, les annulations, on vous tient au courant évidemment, et puis on va jouer ensemble dans les prochaines minutes. 05 53 53 82 82, j'ai pour vous 30 euros à aller dépenser cet été quand vous voulez, où vous voulez, sur les marchés des producteurs de pays. Marché du matin, marché le soir avec restauration, ça c'est vous qui choisissez, vous nous appelez maintenant pour tenter votre chance. Mais d'abord, à la une de l'info d'ici ce matin, Louis de Bergevin.
10: Ce sont les yeux des pompiers. Les bénévoles de la DFCI, la défense de la forêt contre les incendies, ils patrouillent en Dordogne avec leur 4x4 jaune pour signaler tout départ de feu. Ils font aussi de la prévention, comme quand ils ont retrouvé des touristes en train de faire un feu sur un chemin forestier. On va les suivre en reportage.
1: On y revient juste après l'essentiel de l'actualité en France et dans le monde. Il est 7h30, c'est ici Périgord avec le 90 secondes, présenté par Cyril Ardo-Redon.
11: Une scène que l'on n'avait jamais vue en région parisienne. Deux canadairs attendus ce matin et des avions bombardiers d'eau déjà mobilisés face à un feu qui a déjà parcouru 800 hectares en forêt de Fontainebleau au sud-est de la capitale. Une quinzaine de maisons ont été évacuées. L'autoroute A6 coupée. Les trains, le trafic des trains perturbé. Reprise progressive ce matin, dit SNCF Réseau. Un incendie en cours aussi dans le Maine-et-Loire au nord d'Angers. Il a parcouru 300 hectares et a détruit deux maisons. 59 départements sont aujourd'hui en orange face à un risque élevé de feux de forêt selon Météo France. La France colorée aussi en raison des alertes canicules. Aujourd'hui, 37 départements sont en vigilance rouge, 39 sont en orange. Il a fait jusqu'à 42,3 degrés hier à Pissos dans

0: Les Landes. À la veille du défilé du 14 juillet, Emmanuel Macron réunit une trentaine de chefs d'État et de gouvernement à Paris aujourd'hui. C'est la coalition des volontaires, les pays qui soutiennent l'Ukraine. Le chef de l'État prononce par ailleurs ce matin son traditionnel discours aux armées. La Coupe du Monde de foot, la France n'est plus qu'à 2 victoires de sa 3e étoile. France-Espagne, c'est demain soir. Les Bleus sont arrivés à Dallas, ils doivent participer à un entraînement aujourd'hui. La demi-finale face aux champions d'Europe sera à suivre bien évidemment sur votre radio ici et sur ici.fr. Et puis en tennis, l'Italien Yannick Sinner s'est imposé hier soir sur le tournoi de Wimbledon. Le numéro 1 mondial a battu le numéro 3 Alexander Zverev et remporte son 5e sacre en Grand Chelem. C'est son 6e trophée de la saison.
1: Merci Cyril Ardoredon. Et dans l'info d'ici, les bénévoles qui luttent contre les feux de forêt, les bénévoles de la DFCI, la défense de la forêt contre les incendies. En tout, en Dordogne, ils sont entre 800 et 900, dont 150 qui patrouillent avec leur 4x4 jaune sur les pistes forestières. Et en ce moment, alors que le risque est maximal, ils voient quand même des comportements très à risque. Jeanne de Butler, vous les avez suivis dans une patrouille dans le massif du Landais.
2: Sa casquette est polo jaune. Au volant de son énorme pick-up, Dominique s'aventure sur la piste en terre.
3: Il n'y a pas très longtemps, la semaine dernière, donc on était sur un point haut et on a repéré une fumée en direction de Bergerac. Donc on a appelé le SDIS. Donc ils nous ont remercié pour notre localisation et ça a permis d'accélérer l'intervention. Quoi. Un mégot de cigarette, une flamme d'un barbecue mal éteint. Quand ça part, c'est catastrophique.
2: Derrière lui, sur la banquette arrière, Michel, ancien pompier volontaire, il scrute les vieux pins déjà secs comme des allumettes.
3: On voit, nous patrouilleurs, on voit la végétation qui commence à devenir grise, qui meurt. Quoi. Bien sûr, on voit comme ça se dégrade de jour en jour. Donc c'est ça qui nous alerte. Quoi.
2: Au loin, les deux patrouilleurs aperçoivent un 4x4 noir stationné sous les fougères en bord de chemin.
4: On a un exemple. Voilà, l'exemple qu'on n'aurait aimé pas voir. Une voiture qui est garée sur une piste, qui n'a rien à faire ici. Aujourd'hui, on est à un risque sévère et c'est vraiment déconseiller d'avoir un véhicule dans les pistes. Quoi.
2: Les patrouilleurs peuvent signaler le véhicule à la gendarmerie, mais souvent, ils font surtout de la prévention, comme en début de semaine encore, quand ils ont retrouvé des touristes en train de faire un feu en bord de piste pour leur casse-croûte, alors que c'est complètement interdit.
1: Et ce matin, on vous propose de réagir. Venez nous dire si vous avez peur chez vous avec ce risque d'incendie. Est-ce que vous faites plus attention? Est-ce que vous avez changé aussi vos habitudes? Vous pouvez nous appeler dès maintenant au 05 53 53 82 82. On vous écoute après le journal de 8h.
5: Dans le reste de l'actualité, Louis.
1: La colonie de vacances a mal tourné. 18 adolescents hospitalisés hier après une suspicion d'intoxication alimentaire. Ça s'est passé à Vanxin. Ce matin, ils sont hors de danger, mais 3 restent tout de même à l'hôpital en observation. Une résidence senior risque de fermer à Trélissac. La résidence Les Girondières en face de la mairie. Elle vient d'être placée en redressement judiciaire, ce qui inquiète particulièrement les familles des résidents. Et pour la météo, aujourd'hui, Benoît, on est toujours en vigilance rouge à la canicule. C'est pas fini hein, avec ces fortes chaleurs, mais aujourd'hui, on va pouvoir respirer un peu mieux.
5: Exactement, 32 degrés annoncés pour Nontron et Bergerac cet après-midi, 33 à Ribérac et Périgueux, et 34 degrés annoncés pour Sarlat cet après-midi. Comment ça se passe chez vous ce matin? Vous pouvez nous le dire sur la page Facebook d'ici Périgord, parce que les températures baissent moins la nuit en ce moment, et c'est pour ça qu'on reste en risque de canicule, notamment encore aujourd'hui. Sur la route, vous nous appelez en cas de difficulté. On signalait ce matin un accident dans le secteur de Brantôme sur la 939 direction Mareuil. La circulation est rétablie ce matin. Vous pouvez circuler correctement dans ce secteur.
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5: On vous accompagne aussi en musique tous les matins avec les chansons que vous aimez chanter. Montez le son dans la voiture ce matin avec Pascal Obispo sur votre radio locale en Dordogne. C'est ici Périgord, évidemment.

0: Pascal Obispo, plus que tout au monde sur votre radio. Ici Périgord, il est 7h39.
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0: Dans quelques minutes, le retour de l'actualité avec votre invité Louis de Bergevin.
3: On revient sur les risques d'incendie, conséquences hein, de cette végétation très, très sèche. Beaucoup de feux d'artifice du 14 juillet sont annulés ce soir et demain en Dordogne. Ils ne sont pas interdits systématiquement. Les professionnels ont droit de tirer des feux d'artifice s'ils sont éloignés des massifs forestiers. Alors ce matin, on reçoit le PDG d'une entreprise de feux d'artifice justement qui est basée au Flé, Brézac Industries, pour savoir quelles précautions notamment sont prises pour ces feux d'artifice ce soir et demain.
0: Vous pouvez nous appeler hein, aussi pour réagir ce matin au 05 53 53 82 82. Dans une heure, on vous demandera si ça vous inquiète, ces incendies, si vous avez changé vos habitudes au quotidien, notamment avant d'allumer un barbecue. Est-ce que vous avez peur qu'il y ait un feu qui prenne près de chez vous? N'hésitez pas à prendre la parole à partir de 8h sur votre radio ici Périgord. Pour l'instant, on va jouer avec Hervé de Boisseuil. Bonjour Hervé.
4: Oui, bonjour Benoît.
0: Comment ça va?
4: Ça va.
0: Qu'est-ce que vous avez fait ce week-end?
4: Ce week-end, pas grand-chose. Pas grand-chose.
0: Vous n'êtes pas allé voir le Tour de France?
4: Je voulais, mais je me suis fait mal au pied.
0: Ah mince.
4: J'ai pas pu.
0: Vous l'avez regardé à la télé, j'espère?
4: Oui, bien sûr.
0: Et qu'est-ce que vous avez préféré? Est-ce qu'il y a un coin que vous avez préféré pendant cette étape?
4: Vers Bergerac. Quoi.
0: Vers l'arrivée?
4: Oui, l'arrivée.
0: Très bien. Hervé, on va jouer ensemble maintenant sur votre radio ici Périgord pour aller vous régaler cet été sur un marché gourmand. Alors attention, il y en a qui sont annulés là dans les jours qui viennent à cause des risques d'incendie et des fortes chaleurs, mais vous allez avoir de quoi faire puisqu'il y en a tout l'été un petit peu partout. 30 euros pour aller vous régaler si vous réussissez l'épreuve du jour. Hervé, nous allons jouer au 5 à la suite. Attention, c'est une épreuve difficile. Une minute pour donner une réponse à la première question, deux réponses à la deuxième, trois réponses à la troisième question, quatre réponses à la quatrième question et 5 réponses à la 5e question. Tout ça en une minute. Est-ce que vous êtes prêt, Hervé?
4: Oui, je suis prêt.
0: On y va?
4: Oui.
0: 3, 2, 1, c'est parti. Donnez-moi un endroit où on peut se baigner en Dordogne.
4: À Rouffiac, à base de loisirs de Rouffiac.
0: Deux Hervé célèbres.
4: Hervé Guimard.
0: Et un autre?
4: Hervé Bavin.
0: Très bien. Trois fruits à manger cet été.
4: Comment?
0: Trois fruits qu'on peut manger cet été.
4: Abricot, pêche et poire.
0: Quatre façons de manger du canard.
4: Alors, confit, au barbecue, en parmentier.
0: Oui.
4: Et rôti.
0: Très bien. 5 communes du Périgord noir.
4: Alors, vous avez Hautefort, Boissac, Hautefort, Boisseuil plutôt, Payot.
0: Oui.
4: Et puis, Charvet-Cuba.
0: Oui.
4: Et Hautefort.
0: Vous l'avez déjà dit. Et la capitale du Périgord noir?
4: Capitale du Périgord noir, c'est Terrasson.
0: Oui, allez, on va la compter. Je pense à Sarlat, mais allez.
4: C'est Sarlat, oui, en plus, je défends Sarlat administrativement.
0: Sarlat. Dites-moi, Hervé, on peut revenir sur les Hervé célèbres, là? Qui est-ce que vous m'avez cité?
4: Hervé Bazin.
0: Ouais.
4: Et puis, Hervé, celui qui chantait, Hervé Villard.
0: Ah, Hervé Villard, j'avais pas compris ça tout à l'heure. Mais oui, c'est validé. C'est validé, je vous l'accorde. Je vous l'accorde. Bien joué, Hervé.
4: Merci, Benoît.
0: Hervé, c'est gagné. Je vous ai senti stressé sur la fin. Il y avait la voix qui tremblait, la respiration qui accélérait. Alors, je vous offre ces 30 euros à aller dépenser sur les marchés des producteurs de pays. Régalez-vous. Hervé, avant de vous laisser, quelle est la première radio en Dordogne?
4: Ici Périgord.
0: Bien joué. Bonne journée, à bientôt.
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0: Jean-Louis Aubert Merveille sur votre radio Ici Périgord, 7h47.
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0: Il y a des feux d'artifice du 14 juillet qui sont annulés ce soir et demain en Dordogne à cause du risque d'incendie, mais certains sont maintenus. Quelles précautions prises par les professionnels? Notre invité ce matin, c'est le PDG de l'entreprise de feux d'artifice Brezac Industries.
3: Bonjour André Topalovic.
4: Oui, bonjour monsieur.
3: Vous êtes basé au Flé pour votre entreprise. Alors, la préfecture n'interdit pas les feux d'artifice aux professionnels, c'est seulement s'ils sont plus de 200 mètres autour des massifs forestiers. On sait qu'on est un département très boisé. C'est quoi les règles que vous prenez quand vous tirez un feu d'artifice?
4: La première chose, c'est qu'on fait une sécurisation avec l'organisateur du site de tir, avec notamment de l'arrosage. On pose ensuite, pendant le tir, on a des observateurs avec des pulvérisateurs d'eau afin de contrer tout petit départ de feu. Il faut savoir que les feux d'artifice tirés par les professionnels, et j'insiste bien, il n'y a eu que 3 départs d'incendie maîtrisés ensuite en 10 ans. Donc nous ne sommes pas des pyromanes, nous faisons extrêmement attention à notre environnement et quand il y a un risque avéré le jour de l'installation, le chef de tir a pour instruction de ne pas tirer.
3: À quel point vous maîtrisez le sens, on va dire, des feux d'artifice? Est-ce que ça peut partir n'importe où ou c'est plutôt dans une seule direction?
4: Alors, en fonction des conditions du vent qu'il y a à 10 mètres, à 30 mètres, à 50 mètres, on peut tirer avant phase une bombe qui va nous montrer les traînées ou du moins le décalage qu'il peut y avoir sur les scories. La première chose, c'est que tous les produits sont qualifiés pour des distances de sécurité jusqu'à 53 km/h de vent. Et on est tout à fait en mesure de réduire le calibre des artifices qui lui-même détermine la portée du produit s'il y a du vent. Et s'il y a du vent qui est trop important ou à proximité, comme c'est le cas en ce moment, on peut dégrader. Quand je dis dégrader, c'est-à-dire réduire le calibre des plus gros effets ou carrément les annuler si on considère qu'il y a un risque.
3: Donc ça veut dire qu'avant de tirer le feu d'artifice, vous tirez une bombe en fait qui fait de la fumée pour voir où ça part, c'est ça?
4: Voilà, en général, ça s'appelle, vous savez, des annonces, les petites bombes qu'on tire avant le feu d'artifice pour prévenir qu'on va tirer. Ça nous permet aussi d'évaluer les conditions de vent.
3: Et trois départs d'incendie maîtrisés en 10 ans après des feux d'artifice tirés par des professionnels, ça c'est en Dordogne, dans toute la France?
4: C'est dans toute la France.
3: De nombreuses communes qui ont donc annulé les feux d'artifice pour le 14 juillet, vous en aviez combien de prévus et combien sont annulés?
4: Alors cette année, à date, c'est évolutif, bien évidemment, en fonction de la situation. Pour le 13-14, on devait tirer un peu plus de 500 feux sur toute la France. On en a à ce matin un peu plus de 200 qui ont été annulés ou reportés. Alors j'insiste bien sur annulés ou reportés. Nous, on invite les organisateurs à reporter les feux parce qu'il y a une condition aussi économique qui est importante, pas que pour nous, pour toute la profession. Sachant que les engagements financiers que l'on fait se font 9 mois avant et qu'on travaille quasiment pendant 9 mois pour faire le 13 et le 14 juillet.
3: Ouais, c'est le moment le plus important de votre... ça représente combien en chiffre d'affaires le 13-14 juillet pour l'année?
4: Alors nous, pour Brezac, ça représente à peu près 50% de son chiffre. Pour certains confrères, ça va jusqu'à 80-90% de leur chiffre. Donc c'est extrêmement important. Nous, on a 36 équivalents temps plein en termes d'employés. Et pendant la saison, on monte jusqu'à 700 artificiers qui travaillent pour nous.
3: Mmh. À l'avenir, avec le réchauffement climatique, les canicules qui vont, qui devraient être de plus en plus fréquentes, la sécheresse, est-ce que le métier d'artificier est menacé?
4: Alors, je pense qu'il va se transformer doucement. La première chose, c'est la temporalité. On est un des rares pays, avec la Belgique qui tire aussi sa fête nationale pendant l'été, à avoir cette activité intense pendant la période estivale. Donc il faut avoir un peu de bon sens pour se dire que les feux d'artifice à terme se tireront de plus en plus sur une période de septembre à décembre.
3: Donc le feu d'artifice du 14 juillet pour la fête nationale, c'est une image qu'on va devoir oublier ?
4: Ou du moins retravailler sur des identifier des sites qui permettent le tir de façon plus pérenne. Ensuite, travailler peut-être plus sur les cités balnéaires et bien évidemment adapter la façon dont on tire hein, sur le choix des produits avec des produits à faible retombée. De façon à limiter les risques. Ça, c'est pendant l'été. Et bien évidemment, c'est une adaptation en fonction des conditions climatiques et de travailler automatiquement avec des reports sur des dates autres que le 14 juillet. Moi, je pense que effectivement, il faudra réfléchir le 13 et le 14 juillet compte tenu de la mise en place d'un réchauffement climatique qui est certain et qu'il faut accompagner.
3: Eh bien, merci beaucoup, André Topalovic. Pardon. Donc, vous êtes le PDG de Brezac Artifice, basé au Flé dans le Bergeracois. Et ce que vous nous dites, c'est que quand vous tirez un feu d'artifice, vous faites très attention, vous maîtrisez. Vous dites qu'il y a eu 3 départs d'incendie maîtrisés en 10 ans après des tirs de feu d'artifice par des professionnels en France. Merci beaucoup d'être venu ce matin sur l'antenne d'ICI Périgord.
4: Merci à vous.
0: Interview à retrouver avec toute l'actu près de chez vous sur ICI.fr. Émission spéciale hein, ce matin sur votre radio ICI Périgord, conséquence de ces épisodes de canicule, c'est feu de forêt. On en parle avec vous au 05 53 53 82 82. Est-ce que vous êtes plus vigilant pendant cette période ? Est-ce que ça vous inquiète ? Est-ce que vous avez peur d'un départ de feu près de chez vous ? Appelez-nous au 05 53 53 82 82. On vous rappelle de ne pas fumer, de ne pas jeter vos mégots lorsque vous êtes en forêt ou à proximité d'une végétation sensible, de ne pas allumer de feu, évidemment, à moins de 200 mètres des massifs forestiers et à proximité de la végétation, et de respecter les interdictions d'accès, évidemment. Il est 7h54.

0: Thelma Houston sur votre radio ici Périgord à 7h56, l'heure de parler cyclisme sur votre radio ici Périgord, la radio officielle du Tour de France. Repos aujourd'hui pour les coureurs, Louis.
1: Oui, repos, mais ça va être quand même une journée bien chargée pour les coureurs, les suiveurs aussi. Qu'est-ce qui va se passer aujourd'hui? Réponse avec le patron du Tour, Christian Prudhomme, au micro d'Emmanuel Collardet.
2: Bonjour Christian Prudhomme.
3: Bonjour.
2: Le Tour de France fait son grand retour dans le Cantal. D'abord pour une journée de repos ce lundi. Une journée de repos, on peut le dire, bien méritée. Entre le programme musclé de la première semaine et celui de demain qui s'annonce spectaculaire, il va falloir recharger les batteries.
3: Les journées de repos sont toujours très importantes pour les coureurs. D'une part pour en effet recharger les batteries. Et aussi parce qu'il faut faire très attention. C'est-à-dire que certains coureurs, la journée de repos leur casse le rythme. Et certains sont en difficulté le lendemain. Ça arrivait d'ailleurs régulièrement à Raymond Poulidor. Au lendemain du jeûne de repos, Raymond était toujours en difficulté. Et donc on verra ce que ça donnera demain. Quoi qu'il en soit, sur cette journée, elle sera par ailleurs bien occupée, puisqu'il y aura notamment dans la fontaine de Juniac, un petit village au sud d'Aurillac, un hommage à Charlie Gaulle, vainqueur du Tour 58. Insolation sur la Tour 59, il arrive dans le petit village de Juniac et il se jette dans la fontaine. Et bien il y aura donc aujourd'hui cet après-midi avec l'épouse de Charlie Gaulle, donc vainqueur du Tour 58, et avec sa fille Fabienne, un rendez-vous avec les élus. Nous serons à Juniac pour rendre hommage au grand champion luxembourgeois.
2: Un hommage, comme vous dites, à ce grand champion, et un hommage plus globalement en Cantal, un département avec lequel vous avez une attache particulière.
3: Oui, je vous le confirme, j'ai découvert le Cantal grâce aux courses cyclistes, grâce au Tour de France notamment, et nous aurons un passage par le charmant petit village de Payrolles. Payrolles, c'est la première côte répertoriée demain, 14 juillet, dans l'étape, et ce sera la toute première fois que le Tour de France passe dans ce village, et il y a une ferveur, un enthousiasme, une envie. Les banderoles dans Payrolles sont déjà en place depuis plusieurs semaines, et il y a une vraie fierté à accueillir le Tour, et à entendre à la radio, sur les antennes de Radio France, dans tout le réseau ici, le nom de Payrolles, à le lire dans les journaux, dans la presse quotidienne régionale, à le voir sur les réseaux sociaux et à l'entendre bien évidemment cet après-midi dans la retransmission du direct à la télévision.
2: Très belle journée à tous sur la route du Tour et sur les antennes d'ici.
0: Merci beaucoup Christian Prudhomme au micro d'Emmanuel Collardet.
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0: Chaque jour avec ici Périgord, un peu d'histoire. Bon, l'actu avec Stéphane Bern. Bonjour Stéphane.
6: Bonjour Benoît, bonjour le Périgord.
0: Ce matin, on voyage au temps où on a remplacé les noms par des chiffres pour gagner du temps.
6: Pour vous, appeler un ami au téléphone consiste à swiper sur votre smartphone. Il y a plus d'un siècle, parler à un proche au téléphone était un peu plus fastidieux. Année 1880-1890, les premières lignes téléphoniques se multiplient dans les villes industrielles. À Paris, comme ailleurs en Europe, les abonnés ne composent pas eux-mêmes leurs appels. Ils passent par un standard avec des opératrices. Bien avant Alexa et Siri, il y avait donc Yvette, Christiane ou Monique. Mais rapidement, un problème apparaît. Retenir les noms de tous les abonnés devient ingérable. Et les erreurs se multiplient, surtout quand plusieurs personnes portent le même patronyme dans une même ville.
7: Non, Dupont, c'est lui. Moi, c'est Dupont.
6: La solution est radicale, remplacer les noms par des numéros. Nous sommes alors en 1897.
8: Je voudrais le 22 à Agnès.
6: Chaque abonné reçoit une combinaison chiffrée. Demander Dupont devient demander le 427. Le réseau devient plus rapide, plus fiable, plus efficace. Et surtout, il peut grandir sans limite. Les carnets d'abonnés changent de forme. On n'y trouve plus des professions ou des adresses, mais des suites de chiffres. Cette logique de numérotation s'étend peu à peu. Les lignes, les centralités, puis les services eux-mêmes. On ne contacte plus une personne, mais une identité technique. Même les opératrices finissent par reconnaître les usagers, non plus à leur voix ou leur nom, mais à leur numéro habituel.
9: Oui, le standard, vous n'avez rien su pour moi ?
6: C'est la naissance d'une idée moderne, l'anonymat fonctionnel. Le numéro de téléphone, c'est une belle invention. Jusqu'au jour où des inconnus vous appellent trois fois par jour pour vous vendre des fenêtres, des panneaux solaires ou une pompe à chaleur.
0: Merci Stéphane Bern, voyage dans le temps à retrouver sur ici.fr.
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0: Il est 8h, bon début de journée, vous écoutez Ici Périgord, la première radio en Dordogne. Les infos, Louis de Bergevin.
1: C'est le plus gros feu en Dordogne depuis le début de l'année. 40 hectares de végétation ont brûlé hier soir à Sciorac de Ribérac. Plus de 100 pompiers étaient mobilisés depuis hier après-midi avec d'importants moyens aériens. Ce matin, Thibaut Delmar, le feu est fixé.
10: Oui, l'incendie ne progresse plus, mais les pompiers ont quand même passé la nuit sur place et ils vont encore y rester un bon moment. Selon le maire de la commune voisine, la Jemaille, qu'on a eu en direct ce matin, ces pompiers noient les souches qui sont encore en train de brûler. L'odeur de fumée est encore très présente. L'incendie a démarré hier, juste un peu avant 16h au sud de la commune, en direction de Saint-André-de-Double. Il a repris après un précédent feu de végétation. Il n'y a pas de blessés à ce stade, mais une trentaine d'habitants ont été évacués et ils ont passé la nuit dans la salle des fêtes de la commune. Une vingtaine de chevaux d'un centre équestre ont dû être déplacés, comme une centaine de moutons qui étaient à une cinquantaine de mètres du feu. Ils ont été évacués près de l'étang de la Jemaille. Des agriculteurs sont aussi venus aider les pompiers.
1: Et ce matin encore, deux départementales sont fermées. Merci beaucoup Thibaut Delmarle. C'est la route qui rejoint Saint-André-de-Double depuis donc Sciorac de Ribérac et la route des Saint-Vincent coupé pour faciliter l'intervention des pompiers. La Dordogne, qui n'est pas la seule touchée par ces feux de forêt, en Ile-de-France, à 50 km de Paris. On n'est pas habitué à ce que ce soit autant au nord, mais un feu d'une ampleur exceptionnelle s'est déclaré dans la forêt de Fontainebleau. 800 hectares de forêt ont brûlé. 400 pompiers étaient mobilisés cette nuit. Les pompiers mobilisés aussi plus près de chez nous, dans le Lot-et-Garonne, près des Landes, sur un incendie qui a détruit près de 200 hectares de forêt. 300 pompiers sur place. Certains d'ailleurs viennent de la Dordogne sur place. Plus de 200 habitants ont été évacués. Hier, le ministre de l'Intérieur, Laurent Nunez, a salué l'engagement exemplaire des pompiers, notamment en Dordogne. C'est une matinale spéciale sur ces incendies ce matin sur l'antenne d'ICI Périgord. Et on vous propose à vous de témoigner, nous dire comment vous faites. Est-ce que vous avez modifié vos habitudes avec la sécheresse de la végétation et ces feux qui partent très rapidement? Est-ce que vous avez peur aussi chez vous de ces incendies, de ces risques d'incendie? Vous pouvez nous appeler dès maintenant 05 53 53 82 82 pour témoigner. On va écouter vos témoignages après le journal de 8h. La Dordogne qui est toujours en vigilance rouge à la canicule aujourd'hui, même si les températures baissent significativement aujourd'hui. On fera le point sur la météo à la fin du journal. Mais les communes s'adaptent, notamment pour les fêtes nationales. Pour la fête nationale à Bergerac, la commune avance la cérémonie du 14 juillet. Demain, ça sera à 9h au lieu de 11h. Le feu d'artifice est quant à lui reporté à 23h15 après le match de foot de la Coupe du Monde entre la France et l'Espagne. À Périgueux, le défilé est annulé et la cérémonie se tiendra sur les allées Tourny et pas devant le palais de justice en plein soleil. Ce matin, on était en direct avec le PDG de l'entreprise Brézac Artifice au Flet. Notre invité qui demandait qu'on adapte les feux d'artifice, pourquoi pas en les tirant à une autre saison, parce que selon lui, les nombreux feux d'artifice annulés en Dordogne ces jours-ci, ça représente 50% de perte de chiffre d'affaires.
0: 18 jeunes d'une colonie de vacances suspectés d'avoir été intoxiqués ce week-end à Vanxin.
1: Ils ont été hospitalisés après avoir été pris de vomissements et de nausées. C'était juste après un dîner. Hier, la préfecture de la Dordogne et l'agence régionale de santé ont envoyé deux agents pour faire des contrôles et des prélèvements. Mais la colonie peut continuer, Alexandre Alves. Et ce matin, les enfants vont mieux.
11: Après plusieurs heures de soins, 15 enfants sont sortis de l'hôpital hier après-midi. Ils vont mieux et sont revenus à Vanxin. Trois autres, plus touchés, sont encore en observation aujourd'hui à l'hôpital de Périgueux. Mais aucun pronostic vital n'est engagé, malgré une intervention impressionnante avec une trentaine de pompiers et des enfants allongés par terre dans la cour sous perfusion. Après plusieurs heures d'audition et de contrôle hier matin, la colonie de vacances qui accueille 73 ados a l'autorisation de continuer. La cuisine a été entièrement contrôlée par les agents du département. Il n'y a pas de manquement grave, mais des problèmes entre le refroidissement des plats et la remise en température quand ils sont préparés à l'avance. La nourriture est actuellement en cours d'analyse dans un laboratoire de Périgueux. Dans ce genre d'intoxication, on a rarement des réponses sur l'origine exacte, explique l'agent des services vétérinaires.
1: Et vous retrouvez toutes les précisions ce matin sur notre site ici.fr. En Dordogne, près de 500 foyers n'ont toujours pas d'électricité après les orages de ce week-end. Les agents d'Enedis qui continuent leurs travaux de rétablissement aujourd'hui, c'est c'est ce qu'assure le gestionnaire du réseau. Cette nuit, des manœuvres à distance se sont tenues pour tenter de rétablir l'électricité dans certains foyers. Une résidence senior qui risque de fermer à Trélissac. La résidence Les Girondières, en face de la mairie, elle vient d'être placée en redressement judiciaire. C'est une information qui, si Périgord vous révèle ce matin, les familles des résidents sont inquiets pour leurs proches, inquiets qu'ils se retrouvent sans logement à la fin de l'été. Ici, Périgord a contacté la direction locale des Girondières et le groupe Zénitude, propriétaire de l'établissement, qui n'ont pas répondu. Une audience sera tenue au tribunal de Strasbourg le 31 août prochain. Les juges décideront donc de l'avenir de la structure.
0: L'une des choses qui fait le plus peur à un chocolatier en ce moment, c'est que sa clim tombe en panne.
1: Et à Terrasson, la chocolaterie Bovetti demande justement une aide au conseil régional, une aide de 400 000 euros, notamment pour renouveler la climatisation, parce qu'elle vieillit, Corinne Duval.
12: Bovetti élabore 240 tonnes de chocolat par an, bio, équitable. 30 salariés fabriquent tablettes ou pâtes à tartiner. Il fait frais dans l'usine, mais ça pourrait ne pas durer, craint Axel Hermann, le directeur général.
13: Dans un atelier de chocolat, on a besoin de tenir une température entre 18 et 22 degrés pour pouvoir travailler le chocolat correctement. Là, on a du matériel qui a quelques années de vol, plus des températures extérieures qui, ça n'aura échappé à personne, augmentent. Et donc, on est obligé de renouveler un peu ça pour pouvoir continuer à maintenir cette température. Il y a à la fois le travail du chocolat et puis la qualité de travail pour les équipes aussi, ce qui joue aussi un rôle.
12: Le chocolat, il faut encore le livrer avec des températures de 35 à 40 degrés, 42 degrés le 23 juin dernier. Il faut s'organiser, explique encore Axel Hermann.
13: On livre en température dirigée, c'est-à-dire que ce sont des transporteurs qui transportent le chocolat à 8 degrés. Des camions réfrigérés positifs. Ça coûte un peu plus cher et donc on fait avec ces transporteurs. Ce qui peut arriver, c'est qu'il y ait une palette qui s'égare et qui reste dans un entrepôt à un moment donné. Mais là, c'est la responsabilité du transporteur.
12: C'est heureusement extrêmement rare.
1: Voilà les précisions de Corinne Duval, le chocolatier Bovetti qui demande donc cette aide au conseil régional pour renouveler la climatisation. 3,5 millions de téléspectateurs ont vu, admiré les paysages du Périgord samedi. C'est l'audience télé de l'étape du Tour de France 100% périgourdine entre Périgueux et Bergerac. Il y a eu un pic d'audience, ce pic d'audience à l'arrivée au moment du passage de la ligne par le sprinter belge Tim Merlier. C'était donc à Bergerac.
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1: Pour la météo, Benoît, on est toujours en vigilance rouge à la canicule, notamment parce que les températures ne descendent toujours pas beaucoup la nuit. Mais les températures aujourd'hui baissent nettement.
0: Ouais, bien sûr, et on va avoir un petit peu moins chaud que les cyclistes samedi sur l'étape du Tour.
1: Ah oui.
0: On attend 32 à Nontron et Bergerac, 33 degrés annoncés à Périgueux et Ribérac, et 34 degrés pour Sarlat cet après-midi. C'est pas parce qu'on perd quelques degrés qu'on abandonne les réflexes en cas de canicule. Continuez de penser à vous hydrater très régulièrement. Restez au frais et prenez des nouvelles de vos proches, évidemment.
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0: Émission spéciale sur votre radio. Ici Périgord, vous avez la parole dans quelques minutes au 05 53 53 82 82. Est-ce que ça vous inquiète, ces feux de forêt qui se déclenchent? Est-ce que vous avez changé vos comportements? Est-ce que vous êtes vigilant avant d'allumer un barbecue chez vous, par exemple? Dites-nous ce que vous en pensez au 05 53 53 82 82. On échange ensemble dans 3 minutes sur votre radio ici Périgord. À tout de suite.

0: Confidence pour confidence, c'était Jean Schultes sur votre radio, ici Périgord.
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0: Ici Périgord à vos côtés face à ces épisodes de forte chaleur et face à ces épisodes de feux de forêt aussi. On vous rappelle d'être extrêmement vigilant en ce moment, quand vous vous baladez ou que vous roulez près des bois et des forêts. Évidemment, on ne jette pas son mégot par la fenêtre, on ne fume pas près des bois et des forêts. On évite de stocker les matériaux et les produits inflammables à l'extérieur. On les garde dans des abris fermés, on réalise les travaux et le bricolage loin des herbes sèches et de la végétation. On organise les barbecues loin de la végétation aussi. Tous ces conseils extrêmement importants en ce moment pour éviter les risques d'incendie. Et ce matin, on vous propose de prendre la parole au 05 53 53 82 82. On a eu plusieurs feux ce week-end extrêmement important hier. Alors vous réagissez ce matin et vous nous dites notamment si vous changez vos habitudes.
3: Oui, parce qu'on a eu le feu le plus important de la saison qui s'est tenu donc hier à Surac de Ribérac. Le feu est fixé ce matin, les pompiers encore sur place et des incendies, il y en a plein tous les jours. Tous les jours, on rend compte de ces départs de feu de végétation en Dordogne. Alors ce matin, venez témoigner, nous dire ce que vous en pensez. On entendait d'ailleurs le témoignage, ce reportage des bénévoles de la défense de la forêt contre les incendies qui patrouillent. Et qui trouvent par exemple des touristes en train de faire un feu pour chauffer leur repas le long d'un chemin. C'est extrêmement dangereux. Venez nous dire ce que vous en pensez ce matin.
0: 05 53 53 82 82. Appelez-nous aussi si vous habitez près d'un bois ou d'une forêt et si ça vous inquiète en ce moment, si vous étiez dans le secteur hier face à cet incendie important. 05 53 53 82 82. Ce numéro, il est ouvert dès maintenant. Vous nous appelez et vous êtes à l'antenne d'ici Périgord. À tout de suite.
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0: 8h16 sur votre radio, ici Périgord, mobilisé à vos côtés face à ces épisodes de feux de forêt qui se multiplient dans le département avec un extrêmement important, le plus gros depuis le début de la saison hier, dans le Ribéracois, près de la Gémaille notamment, on en parlait ce matin. Alors on vous propose de réagir ce matin au 05 53 53 82 82. Appelez-nous si vous habitez près d'un bout d'une forêt par exemple et si ces phénomènes vous inquiètent. Dites-nous aussi si ailleurs vous avez changé vos comportements par exemple pour faire des barbecues cet été. Est-ce que vous hésitez? Est-ce que vous faites une croix sur les barbecues en ce moment par peur de début de feu? N'hésitez pas à nous appeler pour prendre la parole.
3: Ouais, ou est-ce que vous avez vu aussi des comportements dangereux, des comportements à risque, parce qu'il y en a. On rappelle ce chiffre, 90% des départs d'incendie, 9 incendies sur 10 dans la nature sont causés par le comportement de l'homme. Ça veut dire qu'on est responsable. Il y a des messages de prévention, évidemment. On ne fait pas de feu comme ça dans la nature. C'est interdit d'ailleurs près des massifs forestiers. Si on doit faire un barbecue, on fait très attention qu'il n'y ait pas de végétation sèche autour. Une autre cause importante d'incendie, c'est les mégots de cigarettes. On ne jette pas son mégot de cigarette dans la nature parce que avec la sécheresse de la végétation, ça peut partir très vite. Des incendies, il y en a très souvent ces derniers jours. C'est quotidien les pompiers qui interviennent. Parfois, c'est seulement quelques mètres carrés qui sont brûlés. brûlées. Parfois, comme hier, ça peut aller jusqu'à 40 hectares de végétation à Surac de Ribérac. D'importantes mobilisations des pompiers. Alors ce matin, on a envie de vous entendre. Votre sentiment quand vous entendez tous ces feux de végétation, tous ces incendies, est-ce que ça vous inquiète si vous habitez près d'une forêt? Qu'est-ce que vous faites, vous, au quotidien? Appelez-nous, hein, 05 53 53 82 82.
0: Vous réagissez aussi sur la page Facebook d'Ici Périgord. Émilie dit que c'est triste, tous ces feux en Dordogne. Et on a un message de Dominique qui nous dit: j'habite dans les lotissements de la forêt de l'Anne-Marie et je ne suis pas du tout rassuré. J'espère qu'il n'y aura pas d'incendie cet été. Bonjour Philippe.
8: Oui, bonjour.
3: Alors Philippe, donc, vous êtes Philippe Flamand, hein, c'est ça? Donc président des sylviculteurs en Dordogne et justement consultant sur les risques de feux de forêt, hein, c'est bien ça?
8: Oui, tout à fait.
3: Est-ce que vous pouvez nous rappeler un petit peu les gestes, les mesures de précaution à prendre au quotidien en ce moment?
8: Alors, les mesures de précaution à prendre, elles ont été couchées dans un arrêté pris par la préfecture il y a quelques années maintenant. On est en risque sévère, donc il y a des interdictions, notamment l'accès au massif les après-midi. Donc ça, c'est les mesures, j'allais dire, d'urgence, bien sûr, et ne pas faire de feu à moins de 200 mètres d'une forêt, ça c'est évident, et que ce soit barbecue ou autre, il faut reporter dans la mesure du possible. Mais ce qui est important aussi, ce sont toutes les mesures préparatoires, j'allais dire, et notamment le respect des obligations légales de débroussaillement. Vous savez que les propriétaires de maisons ont l'obligation de débroussailler sur 200 mètres. On a vu sur le feu de Surac hier des évacuations nécessaires, peut-être parce que les abords des maisons n'étaient pas débroussaillés. Donc ça, c'est un message qu'il faut passer. Et c'est d'autant plus vrai que on est en zone périurbaine. En zone périurbaine, c'est la règle principale à respecter.
3: Quand on a de la végétation. Juste une précision. Donc vous dites que les accès aux massifs sont interdits l'après-midi. C'est-à-dire, concrètement, c'est quoi? On peut pas se balader en forêt, c'est interdit l'après-midi?
8: Non, c'était pour l'instant, oui, c'est vrai, pour l'instant. Les mesures prises jusqu'à présent interdisent l'accès en forêt l'après-midi. Donc, il va rester chez soi, hein, donc c'est une mesure départementale, et en attendant que les conditions météo s'améliorent, mais ça, donc, vous allez sur le site de la préfecture, il y a tous les renseignements utiles sur ces problèmes-là.
3: Et vous rappelez, on rappelle ce matin, ces mesures obligatoires, certaines qui paraissent évidentes, mais ça arrive que des gens, des touristes par exemple, fassent un feu comme ça dans la nature pour faire réchauffer un repas. Là en ce moment, c'est quelque chose que vous voyez de temps en temps?
8: Moi personnellement, j'en ai pas vu. On voit des traces parfois. Alors est-ce que ce sont des campings sauvages ou est-ce que ce sont d'autres personnes moins bien intentionnées? Je ne sais pas. On arrive d'avoir des traces de feu. Mais c'est le rôle notamment des gens de la DFCI aujourd'hui qui circulent avec des voitures jaunes. Et qui, quand ils rencontrent quelqu'un sur une piste, eh bien, leur promulguent les conseils de base pour éviter de mettre un feu en forêt.
3: Et on entendait d'ailleurs ce reportage de la reporter d'Ici Périgord qui accompagnait ses agents dans leur tournée. Merci beaucoup Philippe Flamand, donc responsable des risques feux de forêt en Dordogne.
0: 05 53 53 82 82, vous aussi vous prenez la parole.
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0: Mais oui, dites-nous si ça vous inquiète, ces feux qui se déclenchent en Dordogne, si vous avez changé vos comportements face à ça, si vous faites d'autant plus attention. On va poser la question à Eliette de Périgueux. Bonjour Eliette.
9: Oui, bonjour.
0: Bonjour Eliette.
9: Je voulais simplement dire que moi je suis horrifiée, révoltée, il n'y a même pas de mots, quand j'entends des informations du genre des touristes ont allumé un feu en bord de chemin forestier. Franchement, et ce qui est aussi grave pour moi que les incendies, c'est d'être obligé de rappeler aux gens les consignes de sécurité les plus primaires. Je pense que si on trépanait tous ces gens-là, la boîte crânienne serait vide. Il n'y aurait pas de cerveau.
3: Eliette, vous, qu'est-ce que vous faites? Qu'est-ce que vous avez changé dans vos habitudes justement pour ces feux de forêt? Vous faites des barbecues par exemple?
9: Ah non, absolument pas. Déjà, je suis en appartement, je ne fais pas de barbecue. Mais en plus, là, en ce moment, je n'irai même pas me promener en forêt. Parce que, bon, déjà, je ne fume pas, je n'aurai aucun comportement à risque. Mais en plus, j'aurai peur, si un feu se déclenche, de ne pas pouvoir partir. Donc, non, en ce moment, j'évite la nature qui est très boisée, voilà. franchement. Et puis, et moi, je ne fume pas, et puis je ne sais pas, ça ne me viendrait même pas à l'idée, par un temps pareil, de mettre un mégot par terre. Ça, je n'arrive pas à comprendre.
3: Et on rappelle d'ailleurs que c'est interdit d'aller dans les massifs forestiers l'après-midi en ce moment.
9: Ça se comprend.
0: Merci, Eliette, d'avoir...
9: C'est un comportement humain qui me révolte.
0: Et on entend votre colère. Merci Eliette, d'avoir témoigné ce matin depuis Périgueux.
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0: Nathalène est à Sarlat. Bonjour Nathalène.
3: Bonjour Nathalène.
11: Bonjour à tout le monde. Voilà, moi j'ai été horrifiée par en partant de Sarlat vers Veynac. Ouais. Quelqu'un qui s'est arrêté pour fumer à l'ombre. Je veux bien, d'accord. Mais enfin, il y a des arbres, des broussailles, de tout qui risquent de prendre feu. Ils réagissent pas. Moi j'ai été fumeuse, je sais ce que c'est. Une étincelle et puis c'est fini. Surtout les cigarettes étrangères. Moi, ça m'est arrivé plusieurs fois de voir une étincelle partir et que j'ai eu peur. Maintenant, je suppose que c'est difficile pour eux, mais fumer avec une bouteille d'eau à cause d'une étincelle serait peut-être plus intelligent. Et puis leur dire qu'après tout, ils ont qu'à fumer dans leur voiture, comme ça au moins, mais s'ils prennent feu, ils s'en prennent quand même. Voilà.
3: Eh bien, merci beaucoup, Nathalène.
11: Et puis, éviter de faire des barbecues. Moi, j'en ai bien envie, mais je n'en fais pas parce que j'ai la trouille et j'habite à côté des arbres. J'ai la trouille. Je regarde souvent s'il y a de la fumée. Qu'est-ce qu'il y a? J'ai peur.
3: On entend votre crainte ce matin. Vous nous dites que vous ne faites plus de barbecue à cause de ce risque d'incendie. Merci beaucoup, Nathalène.
11: Je l'ai fait cuire à la poêle.
0: Mais c'est bon risqué. Aussi. Merci beaucoup, Nathalène, d'avoir témoigné depuis Sarlat ce matin.
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0: Jeanne de Saint-Félix-de-Riac et Mortemart nous appelle. Bonjour Jeanne.
3: Bonjour Jeanne.
12: Bonjour. Bonjour à tous. Bonjour à toute l'équipe.
0: Vous êtes apicultrice ?
12: Oui, moi je suis apicultrice sur la petite commune de Saint-Félix-de-Riac et Mortemart.
0: D'accord. Et,
12: il est évident que pour nous, le risque incendie nous fait peur aussi. Je suis sur un secteur qui est un peu le cos, hein, c'est très très sec. Et il est évident que quand on voit des voitures s'arrêter pas très très loin sur le secteur, on est toujours en train de surveiller, de voir ce qui s'y fait, s'ils sont pas en train de fumer, de faire cuire quelque chose ou autre. Parce que il faut aussi penser qu'il n'y a pas que dans la nature, il n'y a pas que les arbres. Il y a aussi un tas d'animaux sauvages ou non. Et pour nous, la forêt est le refuge ultime par ces fortes chaleurs pour pouvoir avoir un peu d'ombre sur nos colonies d'abeilles. Et puis, il est évident qu'aujourd'hui, étant donné les difficultés que nous avons déjà pour maintenir nos abeilles en vie et en bonne santé, il serait quand même encore plus préjudiciable de voir se brûler.
3: C'est un risque supplémentaire. Alors, Jeanne, comment vous faites ? Parce que si je ne me trompe pas, vous avez

0: en ferraille et dès l'instant où j'arrête d'en fumer, je le pose dans la caisse en ferraille pour éviter tout risque d'incendie. Et aussi, de plus en plus, on a, par la logique, on a sur les véhicules des supports aimantés où on pourrait transporter les enfumoirs à l'extérieur du véhicule, ce que je ne fais jamais. Mon enfumoir est toujours à l'intérieur de mon véhicule et éteint entre chaque déplacement.
1: Et Jeanne, très rapidement une question. Vous avez débroussaillé autour de chez vous ?
0: J'ai débroussaillé autour de chez moi. Alors, j'essaye de couper le maximum autour de chez moi. Par rapport aux restrictions hydriques, je respecte, mais dès qu'il est possible, j'arrose un peu autour de chez moi, autour de l'habitation, pour garder des parcelles vertes. Pour éviter la propagation.
1: Ça se propage moins vite.
0: Voilà, mais bon, à 2 km de chez moi, il y a 2 jours, 3 jours maintenant, il y a eu le feu à la 12, suite à une moissonneuse batteuse et un échauffement. Voilà. Donc,
1: et c'est un risque aussi, effectivement. Merci beaucoup, Jeanne, d'être intervenue ce matin sur l'antenne d'ici Périgord.
2: Merci pour vos appels. On avait aussi Huguette qui voulait nous dire que rien n'est entretenu chez elle. Elle a très peur qu'un feu prenne dans la végétation. Patrick, lui, ce sont les mégots qui lui font peur. Il considère qu'il n'y a plus assez de cendriers dans les voitures et que c'est un risque pour les feux de forêt.
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2: Vous écoutez ici Périgord, dans un instant les infos juste après ce message.
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2: Vous avez été nombreux à témoigner il y a quelques minutes sur ces feux de forêt qui se multiplient en Dordogne. Vous pouvez continuer de nous laisser vos messages sur le WhatsApp d'ICI Périgord et sur notre page Facebook. On est à votre écoute tout au long de la journée. On va en reparler dans quelques minutes avec votre invité dans l'info d'ICI, Louis de Bergevin.
1: Oui, alors que les pompiers sont sur le pont chaque jour, il y a plusieurs incendies de végétation en Dordogne. On est en direct avec le contrôleur général des pompiers de la Dordogne, Alain Rivière. Pour savoir comment vont les pompiers, comment on gère ce dispositif aussi au quotidien.
2: Rendez-vous dans moins de 2 minutes, juste après l'essentiel de l'actualité en France et dans le monde. Il est 8h30. Vous écoutez ici Périgord, voici le 90 secondes, Cyril Ardo-Redon.
12: Retour à la normale sur la ligne TGV entre Paris et Lyon. Il y a eu jusqu'à 6 heures de retard pour des trains hier en raison d'un incendie en forêt de Fontainebleau à 60 km de Paris. Incendie qui a déjà parcouru 800 hectares. 2 Canadair sont attendus sur place ce matin. Des avions bombardiers sont déjà mobilisés. C'est inédit pour l'Île-de-France. Encore 2 jours coupés du monde pour 5000 personnes à Pralognan-la-Vanoise et au Planet en Savoie. La route qui mène à ces deux communes est fermée depuis mardi en raison d'un incendie. Elle va rouvrir après-demain, selon le département. 37 départements en alerte rouge canicule, 39 en orange. Conséquence, 3 réacteurs nucléaires à l'arrêt, 8 en puissance réduite. C'est pour ne pas rejeter de l'eau encore plus chaude dans les rivières qui sont utilisées pour refroidir ces systèmes. Le feu d'artifice du 14 juillet sur la tour Eiffel, c'est ce soir. Celui-là même qui est diffusé sur France 2. Festivité avancée d'une journée pour ne pas empiéter sur les commémorations de l'attentat du 14 juillet 2016 à Nice. D'autres feux d'artifice un peu partout en France sont annulés ou reportés en raison cette fois du risque d'incendie. La Coupe du Monde de foot, les Bleus à l'entraînement aujourd'hui, le dernier avant France-Espagne en demi-finale de la Coupe du Monde demain soir. Le match sera à suivre bien évidemment sur votre radio ici et sur ici.fr. Et puis journée de repos aujourd'hui sur le Tour de France. Hier, Mathieu Van Der Poel

0: s'est imposé sur la 9e étape à Ussel, en Corrèze.
1: Merci Cyril Ardo-Redon. Et en Dordogne, dans l'info d'ici ce matin, on revient sur ces incendies. Les pompiers mobilisés chaque jour pour plusieurs feux de végétation. On reçoit ce matin le contrôleur général des pompiers de la Dordogne. Bonjour Alain Rivière.
2: Bonjour.
1: Je reviens d'abord sur l'incendie de Sciorac de Ribérac, le plus gros incendie de la saison pour l'instant en Dordogne. Donc le feu est fixé ce matin, on en connaît l'origine?
2: Non, malheureusement, probablement comme 90% des cas, il s'agit d'une cause humaine. Donc s'agit-il de l'imprudence, de la malveillance? Il est encore trop tôt pour pouvoir le dire.
1: Plusieurs incendies chaque jour. Comment ça se passe chez les pompiers? Est-ce que vous êtes à flux tendu sur l'humain?
2: Alors, trois chiffres. Depuis le 1er juillet, nous avons eu à faire face à 110 départs de feu d'espaces de plein air. Donc il s'agit de feux de culture, de feux de pré, de feux de forêt. Ce qui représente, à l'heure d'aujourd'hui, à peu près 150 hectares de détruits et plus de 2000 sapeurs-pompiers engagés sur ce type d'événements qui se cumulent avec également les effets de la canicule, puisque chaque jour, nous faisons à peu près 80 sorties pour porter assistance aux personnes. Et donc tout cela se rajoute, souvent avec les mêmes sapeurs-pompiers. Donc on peut dire que le système est robuste parce que il est dimensionné et les hommes sont prêts à faire face à ce type d'événement et ils sont préparés. Mais il tient, le tout c'est de savoir jusqu'à quand on va tenir.
1: Vous avez besoin de plus de moyens?
2: Alors pour le moment non, on arrive grâce à la solidarité à la fois départementale mais aussi zonale. Hein, c'est ce qui fait la force de notre système en France, c'est qu'on peut compter sur la solidarité. On porte également nous assistance à nos collègues, hein, puisque actuellement il y a 4 camions qui sont dans le Lot-et-Garonne pour aider nos collègues. Mais c'est également vice-versa. Nous avons également eu le concours de collègues des départements voisins sur le feu. Et puis bien sûr le renfort des moyens aériens, puisque un feu comme cela, il s'éteint grâce à l'action combinée terrestre et aérienne.
1: Il y a beaucoup d'incendies. Vous dites que 90% sont d'origine humaine, mais est-ce que là, en Dordogne, sur les derniers incendies, il y en a qui sont d'origine criminelle?
2: Je ne peux pas vous répondre. C'est difficile pour moi de répondre. Je ne suis pas un enquêteur, donc je n'ai pas les moyens de pouvoir affirmer qu'il s'agit de feux criminels. Ce qu'on peut juste constater, c'est que dans un secteur assez proche, on est souvent des départs d'incendies. Alors, on a eu des départs qui n'étaient pas liés à l'homme, c'était lié à la foudre. Nous avons connu un épisode important avec une activité électrique très intense. Et il faut le savoir, la foudre met le feu en pleine forêt. Et ce sont des feux qui sont difficilement détectables. Et grâce à nos caméras, qui aujourd'hui sont opérationnelles, nous permettent une alerte assez précoce et une détection même en plein massif.
1: Alain Rivière, vous êtes le patron des pompiers de la Dordogne. Qu'est-ce que vous demandez? Qu'est-ce qu'il faut faire aujourd'hui pour tenter de calmer ces départs de feu?
2: On l'a vu, c'est l'homme qui est en première ligne, donc ça veut dire, on le redira plein de fois, ne pas fumer, ne pas jeter son mégot par la fenêtre, ne pas faire des barbecues, ne pas faire de travaux qui peuvent entraîner des risques d'étincelles. Je pense tendre la pelouse aujourd'hui, c'est pas la peine de tendre une pelouse, donc elle peut entraîner une étincelle et enflammer la prairie ou la forêt.
1: Donc c'est vraiment sur les comportements humains qu'il faut travailler. Merci beaucoup Alain Rivière. Je rappelle ce chiffre, 110 départs de feu en plein air depuis le début de la saison en Dordogne. Merci d'être venu ce matin sur l'antenne d'ici Périgord et bon courage.
2: Merci
1: pour cette saison des feux de forêt.
3: Dans le reste de l'actualité, Louis.
1: La colonie de vacances qui a mal tourné hier avec une suspicion d'intoxication alimentaire à Vanxin. 18 adolescents ont été hospitalisés. Ils sont hors de danger ce matin, mais 3 restent quand même en observation. Cette résidence senior de Trélissac qui risque de fermer, la résidence Les Girondières en face de la mairie, placée en redressement judiciaire. Les familles s'inquiètent de l'accueil des résidents. Le tribunal rendra sa décision le 31 août. Pour la météo, Benoît, aujourd'hui, les températures baissent significativement.
3: Exactement. On reste en vigilance rouge à la canicule, mais on attend cet après-midi, a priori, autour de 32 degrés pour la maximale à Nontron, 33 à Périgueux et Ribérac, à Bergerac aussi, et 34 degrés pour Sarlat cet après-midi. En revanche, les températures ne vont toujours pas passer en dessous des 20 degrés pour la nuit prochaine. Donc on reste quand même dans une atmosphère assez chaude pour ces prochains jours. Donc même si les températures baissent, Corse. On vous rappelle les conseils qu'il faut garder. Hydratez-vous régulièrement, restez un maximum au frais, à l'ombre, et puis prenez des nouvelles de vos proches les plus vulnérables. Restez à l'écoute d'ici Périgord. On vous passe ces messages de prévention et on vous tient au courant de l'actualité tout au long de la journée.
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3: On vous accompagne en musique aussi sur votre radio ici Périgord avec Queen tout de suite à 8h36. Bon début de journée.

0: Queen sur votre radio, ici Périgord, il est 8h40.
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0: À suivre sur votre radio ici Périgord, un événement incontournable. Cet été, le château de Castelnau propose pour la première fois une création théâtrale inédite, jouée à la nuit tombée, au cœur même de la forteresse. Une comtesse, sa servante et un vieux sergent, seuls pour garder les lieux en pleine guerre de 100 ans. Ce soir, ce sont les deux premières représentations à 20h et à 22h. Et pour l'occasion, Théo Martin part à la rencontre du scénariste et metteur en scène Éric Manini. Rendez-vous dans moins de 10 minutes sur votre radio ici Périgord. Votre radio ici Périgord qui est aussi la radio de vos petits plaisirs de l'été, on les découvre tous les matins. Écoutez Antoine, il est bordelais et lui a plutôt une belle vie l'été.
3: On va aller au phare de Cordoue, hein, Royan, Méché, Mortagne, ce sont des destinations, des ports qui sont assez connus pour les gens qui viennent du Médoc et de l'Estuaire. Bonjour, je m'appelle Antoine, j'ai 20 ans, je suis un bordelais d'origine. Mon petit plaisir l'été, c'est tout simplement aller au bateau et profiter de la mer avec mes parents. Premièrement, mes parents, dès mes 10 ans, avaient acheté un bateau et j'ai grandi tout simplement jusqu'à mes 20 ans dessus. J'ai voyagé avec, il est habitable. Le côté plage, le côté estival où tu découvres des ports, une ambiance, etc. C'est vraiment juste incroyable. On peut croire que le bateau, c'est la mer, etc. Mais une fois, j'ai fait la Charente avec mes parents et des potes à eux. Et franchement, même si c'est fleuve, c'est calme, chaque petit port, toutes les heures, c'est vraiment un petit coin de paradis et ça a vraiment marqué ma vie. J'ai plein de photos, plein de souvenirs et j'ai fait ça quand j'avais 14 ans et ça m'a marqué. Et même, on en reparle même encore actuellement avec mes parents.
4: Et ça veut dire que même en 2026, vous rêvez de vous accorder ce petit plaisir estival sur un bateau?
3: Et ça va être le cas d'ailleurs, j'y repars cet été tout simplement avec mes parents et avec des potes en plus.
4: Et ça veut dire que vous avez le pied marin vous?
3: J'ai le pied marin, j'ai grandi dessus, je sais faire tous les nœuds. Même avant je conduisais le bateau de mes parents, il n'y a aucun souci. Même si c'est un double moteur, tu sais faire quoi, à force d'apprendre. Parce que mon père est marin lui aussi, il a été dans la marine. Donc il m'a directement appris comment on faisait, etc. Passer l'été sur mon petit bateau, c'est mon petit plaisir d'été.
0: Et voilà le petit plaisir d'Antoine le Bordelais. Demain, vous entendrez Alicia, la ribéracoise, qui adore se baigner, faire la fête et aller en boîte de nuit l'été.
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0: On passe l'été au jardin avec notre spécialiste Jean-Louis Jardinier aux côtés de Julien Pelé. Et cette question ce matin, comment bien protéger ses agrumes et ses citronniers des insectes nuisibles?
9: Jean-Louis, c'est un sujet qui revient chaque été. On pourrait même appeler ça un marronnier. Enfin bon, on va pas parler des marrons, mais plutôt d'un insecte. L'été, vous craignez que les cochenilles n'envahissent, notamment les agrumes et les citronniers.
10: Oui, là, vous avez parfaitement raison. Vraiment, comme vous dites, c'est un marronnier. Alors, on les a tous les ans, mais avec Christophe, à longueur d'année dans l'émission du dimanche, on les a aussi toute l'année.
9: Ouais.
10: La cochenille, eh bien, c'est un gros souci d'été. Pourquoi? Parce que à partir du mois de juin, la cochenille nous fait un cycle avec des ailes, un cycle diptère. Du coup, elle va voir ailleurs si l'herbe est plus verte, donc elle va passer d'une plante à une autre, et là, il y a quelques plantes qu'il va falloir avoir sous surveillance. Toutes les variétés d'agrumes, les lauriers roses, les camélias, les hortensias, les cactées, les orchidées, sont les principales plantes attaquées par les cochenilles.
9: Et c'est la même espèce partout ?
10: Ça serait trop facile. Non, non, non. Il y a des cochenilles floconneuses, énormes. Des cochenilles farineuses, qui vont se planquer dans les petits interstices des orchidées ou des cactées. Des cochenilles à carapace. Alors là, celles-là, on les retrouve principalement au dos des feuilles des lauriers roses. Début juillet, le stade colonisateur est vraiment installé. Donc là, il va falloir faire attention.
9: Mais alors, est-ce qu'il faut un produit spécifique à chaque variété de cochenille?
10: Non, non, non, non, non. La cochenille, c'est la famille des pucerons. Si vous imaginez un puceron qui aurait un bouclier, ça lui permet de passer au travers des oiseaux, ça lui permet aussi de résister aux produits de traitement. Alors donc, on a la parade, on parle longtemps, souvent, du spruzite, S-P-R-U-Z-I-T. Il n'est pas facile à dire, mais il est facile à acheter. C'est de l'huile de colza dans lequel le producteur a eu la bonne idée de mettre de la pyrèthre végétale. La pyrèthre végétale, c'est un insecticide naturel. Les deux mélangés fonctionnent très bien. Le produit est reconnu en agriculture biologique. On fait deux traitements, bien évidemment, le soir à la fraîche, deux fois dans la même heure. Quand j'ai dit deux traitements, c'est que on n'est pas à cinq minutes près, mais dans l'ordre d'idée, allez, deux fois dans la même heure, on est sûr d'être passé partout, dessus, dessous. Et bien sûr, 15 jours après, rebelote, parce que les petites coquines, elles ont pondu et leurs œufs se développeront 15 jours, 3 semaines après. Si vous avez des agrumes que vous hivernez, au mois de novembre, début décembre, avant de les rentrer, vous refaites un traitement. On n'est jamais trop prudent.
9: Merci beaucoup pour une fin d'année sans cochenille, les conseils de Jean-Louis.
0: Et c'est tous les matins à 8h45 sur votre radio. Ici Périgord. Dans un instant, on découvre l'événement incontournable qui démarre ce soir en Dordogne. Un spectacle inédit joué à la nuit tombée du lundi au jeudi au château de Castelnau. La première, c'est aujourd'hui pour l'occasion. On part sur place retrouver Théo Martin juste après. Zazie et son nouveau titre Peu importe sur votre radio ici Périgord. Peu importe.

0: Zazie, peu importe sur votre radio, ici Périgord, il est 8h49. 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Cet été, le château de Castelnau propose une création inédite jouée à la nuit tombée. Théo Martin, vous êtes sur place pour nous présenter cet événement exceptionnel.
1: Cet été, le château de Castelnau, au cœur du Périgord noir, vous dévoile une création inédite qui devrait marquer la saison culturelle en Dordogne. Un spectacle nocturne, immersif, pensé comme une véritable pièce de théâtre itinérante au cœur du Moyen-Âge. Et vous allez donc suivre justement différents comédiens qui vont vous emmener à l'intérieur du château de Castelnau, qui devient une scène de théâtre à ciel ouvert, intitulée Nuit de garde en 1418. On découvre ensemble ce spectacle.
2: Alors moi, je suis Eric Manini, je suis auteur et metteur en scène pour le nouveau spectacle qui va être présenté cet été. L'action se situe en 1418 et on représente un peu, on essaye de faire ressentir au public ce qui pouvait se passer dans un château très souvent. On imagine toujours les châteaux avec beaucoup de chevaliers qui les défendent et tout. Or, la véritable situation, c'était que très souvent, on avait un portier, un pauvre vieux sergent, une servante ou la famille du portier. On avait très peu de monde à garder les châteaux en période, on va dire, plus de paix ou de calme. Parce qu'il faut bien imaginer que tous les autres militaires étaient se déplacés, allaient sur d'autres lieux, d'autres batailles et tout.
1: Oui, le château n'était pas forcément très bien gardé tout le temps.
2: Beaucoup de châteaux ne sont pas forcément très bien gardés tout le temps. Mais c'est aussi parce qu'une fois que tout est fermé, les portes et tout, c'est vrai qu'il n'est pas facile d'y entrer. Et beaucoup de châteaux ont plutôt été pris par négociation ou achat que par siège.
1: Par bataille, d'accord. Et donc l'idée justement, c'est de faire sentir un petit peu cette solitude, j'imagine.
2: Alors, voilà, ce qui se passe, c'est que dans ce château, ils ne sont pas très nombreux, ils sont trois. Donc il y a une solitude et un ennui qui s'installe. Et puis comme la campagne autour est quand même plutôt fourragée, on en dit le terme fourragée, c'est-à-dire pillée par des routiers du parti adverse qui se trouve être là, le parti français, les vivres commencent à manquer au château parce que les paysans sont souvent plutôt cachés, ont du mal à travailler dans les champs et tout. Donc on joue sur le fait que effectivement il y a un ennui, une crainte bien sûr d'être attaqué, et les vivres qui commencent à manquer, donc une fin qui est là à arriver quoi.
1: Vous avez fait aussi un choix au niveau des costumes.
2: Alors le choix, il est fait surtout par Nathanaël qui lui est la caution, on va dire, scientifique de beaucoup de choses qui se passent au château de Castelnau. Pour moi, metteur en scène, j'ai aussi une confiance totale dans le choix qui va être fait. L'important, c'est que j'ai une servante, un sergent et une châtelaine.
1: Et qu'on le comprenne visuellement.
2: Et qu'on le comprenne visuellement, bien sûr. Il est très important d'avoir justement ce rapport entre les personnages.
1: Merci beaucoup, Eric.
2: Merci beaucoup.
0: La première de ce spectacle nocturne, c'est ce soir, 20h30 et 22h, et c'est du lundi au jeudi jusqu'au 27 août. Attention, la réservation est obligatoire. Vous pouvez prendre vos billets sur le site internet du château de Castelnau. C'est 18€ pour les adultes, 12€ pour les enfants. Un incontournable de votre été en Dordogne. Bien sûr, restez à l'écoute de votre radio ici Périgord, puisqu'on vous invitera pour vivre cette expérience inédite. En attendant, pour la musique, un duo iconique, France Gall, Elton John, Donner pour donner.

0: 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C'était France Gall et Elton John, quel duo sur votre radio ici Périgord. 8h56, l'heure de parler santé avec notre médecin, le docteur Kirzek, qui nous rejoint pour passer l'été en pleine forme. Et évidemment, quand on pense voyage, eh ben on pense au vaccin. Bonjour docteur Kirzek.
1: Bonjour à toutes et à tous. On va éviter d'oublier les vaccins pour partir en voyage, parce qu'entre une hépatite A attrapée avec une brochette panette et une piqûre de rappel qu'on a zappé, votre corps risque de vivre des vacances moins reposantes que prévu. D'abord, une bonne nouvelle, votre projet de voyage, c'est l'occasion idéale justement de faire un check-up, un point complet sur votre carnet de santé. Le rendez-vous chez le médecin avant de partir, c'est un peu le grand nettoyage vaccinal. Alors, on va vérifier les classiques, hein, diphtérie, tétanos, poliomyélite, le DTP, ça c'est obligatoire, la coqueluche et la rougeole, ça c'est la base. Si vous n'êtes pas à jour, votre médecin vous proposera des rappels et ça tombe bien, ces vaccins sont pris en charge par l'assurance maladie. Ensuite, ça va dépendre de la destination et du type de séjour parce qu'il y a d'autres vaccinations qui vont devenir vite indispensables. Afrique intertropicale ou Amérique du Sud, c'est la fièvre jaune, c'est souvent obligatoire. Et attention, ce n'est pas une option. Un certificat international de vaccination vous sera demandé à l'entrée du pays. Alors, ce vaccin doit être fait au minimum 10 jours avant le départ dans un centre agréé. Destination tropicale ou un séjour en milieu un peu insalubre, l'hépatite A, c'est très fortement recommandé. La saleté transmet par l'eau, les aliments contaminés, le virus de l'hépatite et une simple salade mal lavée ou un glaçon douteux. Et voilà, c'est une belle jaunisse et des semaines de fatigue. Vous voyagez en Asie rurale ou en mission humanitaire, la typhoïde, l'encéphalite japonaise, voire la rage peuvent être recommandées. Et puis il y a le paludisme, hein, il n'y a pas de vaccin à ce jour en France, mais vous devriez peut-être prendre un traitement préventif. Là aussi, ça se voit avec son médecin et surtout, on n'oublie pas les moustiquaires et les répulsifs.
0: Et docteur, est-ce qu'il y a des effets secondaires à surveiller? Comment les limiter pour ne pas passer ses premiers jours de vacances à se plaindre?
1: La plupart des effets secondaires sont légers et passagers. C'est même bon signe, hein. Ça veut dire que le système immunitaire réagit et fabrique sa défense. Alors, faut surveiller localement une douleur ou une rougeur, globalement une petite fièvre, tout ça c'est normal. Et les effets secondaires rares sont des nausées, des vomissements, la diarrhée. On les limite tout simplement en prenant un peu de paracétamol. Sur le point d'injection, on peut mettre une compresse froide, mais vraiment pas de panique. Le plan d'action pour les vaccins, c'est vraiment d'anticiper pour pas faire ça la veille du départ, mais il faudrait s'y prendre au moins 2 mois avant le départ. Ok, c'est raté maintenant, pour que les injections soient faites à temps, mais allez-y si vous partez encore le mois prochain. Demandez à votre médecin si vous pouvez faire plusieurs vaccins le même jour et planifiez votre vaccination plutôt en fin de semaine. Comme ça, les petits effets secondaires, ça ne tombera pas un jour de boulot. Allez, bon été, bonne santé, à l'écoute d'ici, bien sûr.
0: Merci beaucoup, docteur Kirzek. Tous vos conseils à retrouver sur ici.fr et sur l'appli.
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0: Vous écoutez Ici Périgord, 8h59, dans quelques instants, juste après les infos, votre magazine de l'été. Bonjour Sophie Vasseur.
5: Bonjour Benoît. Bonjour à toutes et à tous.
0: Vous avez réussi à attraper un bob cochonou, des petits saucissons?
5: J'en avais déjà.
0: Ah,
5: pardon,
0: chanceuse.
5: Mais mon grand âge m'a permis de faire l'arrivée du Tour de France à Aix-les-Bains avec Gérard Holt.
0: Ah ouais, la classe. Oh.
5: J'étais jeune et c'est franchement, j'avais super peur de me tromper parce que je ne connaissais pas du tout le milieu du cyclisme. Il a été adorable, il m'a aidé vraiment à paraître très performante à l'antenne. C'était un merveilleux souvenir.
0: Beau souvenir, et donc vous avez déjà votre bob cochonou. Nous voilà rassurés, vous êtes équipés pour le magazine Bienvenue chez vous dans quelques instants.
5: Ma tête n'a pas grossi, donc je tiens toujours. C'est le seul endroit d'ailleurs qui tient dans le bob.
0: Au programme aujourd'hui, Sophie.
5: Oui, aujourd'hui on va se faire plaisir évidemment pour sortir cet été. Prenez les bonnes directions, celle du pays de Saint-Olé avec les balles populaires qui continuent malgré l'alerte très importante au feu de forêt dont vous avez parlé. La fête nationale nous attend à La Roche-Chalet et à Saint-Olé. Nous allons parler également d'une escapade originale. On va partir en famille au parc du Tot, près de Sarlat, pour un incroyable voyage au temps de la préhistoire, entre animaux fascinants et expériences immersives.
0: On vous retrouve juste après les infos sur votre radio. Ici Périgord, à tout de suite.
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5: Vous écoutez la première radio de la Dordogne, il est 9h. Les infos, Louis de Bergevin.
6: C'est le plus gros feu en Dordogne depuis le début de l'année. Hier soir, 40 hectares de végétation brûlés à Siorac de Ribérac. Plus de 100 pompiers mobilisés donc depuis hier après-midi. Le feu a été fixé dans la soirée. Ce matin, nous avons joint le maire de Lagemaille, commune voisine, qui était sur place. Fabrice Jaubert nous expliquait que les pompiers sont restés pour éviter tout nouveau départ de feu.
7: À minuit, j'ai été au PC parce qu'on m'avait signalé des départs de feu encore. Et en fait, c'était les pompiers qui intentionnellement remettaient du feu dans les broussailles pour quand le vent va se lever dans la journée, que le feu ne reparte pas, qu'il soit plus facile à maîtriser si des fois il y a encore des départs dans l'après-midi. Voilà. Les pompiers sont encore sur place, ils noient les souches qui sont encore en train de brûler. Mais voilà, donc là on est fixé. Il y a encore l'odeur du feu et la fumée, bien entendu.
6: Il n'y a pas eu de blessés, mais une trentaine d'habitants évacués et hébergés dans la salle des fêtes de la commune. Une vingtaine de chevaux et près d'une centaine de moutons ont aussi été déplacés. Le risque d'incendie qui est très élevé en Dordogne, les pompiers mobilisés au quotidien. Il y a plusieurs départs de feu chaque jour. Le patron des pompiers en Dordogne était l'invité d'ici Périgord ce matin. Alain Rivière nous confirmait qu'il y a énormément d'incendies depuis le début de la saison.
8: Depuis le 1er juillet, Nous avons eu à faire face à 110 départs de feu d'espaces de plein air. Donc, il s'agit de feux de culture, de feux de pré, de feux de forêt, ce qui représente à l'heure d'aujourd'hui à peu près 150 hectares de détruits et plus de 2000 sapeurs-pompiers engagés sur ce type d'événements qui se cumulent avec également les effets de la canicule, puisque chaque jour, nous faisons à peu près 80 sorties pour porter assistance aux personnes. Et donc tout cela se rajoute.
6: Les pompiers de Dordogne mobilisés donc ici dans le département, mais qui sont aussi partis en renfort, par exemple dans le Lot-et-Garonne, près des Landes, pour aider leurs collègues sur place à lutter contre un incendie qui là a détruit 190 hectares de forêt. Il y a en tout 300 pompiers sur place. Et puis, c'est très rare pour le souligner aussi, un incendie d'une ampleur exceptionnelle à 50 km de Paris. Il s'est déclaré dans la forêt de Fontainebleau. 400 pompiers étaient mobilisés cette nuit. 800 hectares de forêt qui ont brûlé sur place. Un autre feu d'ailleurs a provoqué la coupure de l'autoroute A6 toujours en Île-de-France. La Dordogne qui est toujours en vigilance rouge à la canicule aujourd'hui, même si les températures sont en baisse. On va y revenir à la fin du journal. Mais les communes s'adaptent, notamment pour la fête nationale. De nombreuses communes ont annulé leurs feux d'artifice. C'est interdit à moins de 200 mètres d'un massif forestier, mais certaines communes les ont annulées même si elles étaient hors de cette zone. À Bergerac, que le feu d'artifice va quand même se tenir, mais en sécurité, évidemment, loin de la forêt. Il sera reporté à 23h15 demain soir, après la demi-finale de la Coupe du Monde de football entre la France et l'Espagne. Les communes qui s'adaptent donc pour la fête nationale à Bergerac, on avance la cérémonie du 14 juillet demain. Elle commencera à 9h au lieu de 11h quand il fait un peu moins chaud. À Périgueux, le défilé est annulé et la cérémonie se tiendra sur les allées Tournies à l'ombre et pas devant le palais de justice en plein soleil. En Dordogne, près de 500 foyers n'ont toujours pas de lumière ni de climatisation, privés d'électricité après les orages et la foudre de ce week-end. Les agents d'Enedis continuent leurs travaux de rétablissement aujourd'hui.
5: Dans le reste de l'actualité, pardon, ce matin, le week-end compliqué à la colonie de vacances de Vanxin.
6: 18 jeunes de 14 à 17 ans ont été hospitalisés à cause d'une intoxication alimentaire. Juste après le dîner, ils ont été pris de vomissements et de nausées. Il a fallu faire intervenir les pompiers. Les enfants se sont retrouvés allongés par terre dans la cour sous perfusion. Ce matin, ça va mieux. 15 sont sortis de l'hôpital, 3 sont toujours en observation. Mais l'inspecteur du service départemental de la jeunesse, dont les services sont venus justement inspecter la colonie de vacances, David Galandi, il rassure, la colonie peut continuer.
9: Ce qu'il faut retenir aujourd'hui, c'est que les enfants vont bien. Toutes les procédures actuellement ont été respectées. Aujourd'hui, le service d'astreinte a fonctionné, que le contrôle était sérieux, qu'on n'a rien laissé au hasard, que tout a été aujourd'hui ultiché. La colo continue. Tout va bien. Pas beaucoup de manquements spécifiques. On n'est pas aujourd'hui à l'abri de petits aléas, en particulier avec la température qui fait sur le réchauffement ou le refroidissement, effectivement, de certains plats qui ont été administrés aux enfants. Mais il n'y a pas aujourd'hui, en tout cas, d'erreur flagrante de commise. On attend aujourd'hui les résultats du laboratoire de manière à en savoir un peu plus. Ce n'est pas un fait anodin, mais il n'y a pas de gravité en l'état aujourd'hui de forme d'urgence de sécurisation des publics. Je pense qu'on a tous eu peur et qu'aujourd'hui, on est rassurés.
6: Et les premiers résultats des analyses seront connus demain. Une enquête est ouverte notamment par la gendarmerie de Ribérac pour établir les circonstances précises de l'incident. Une résidence senior qui pourrait fermer à Trélissac. La résidence Les Girondières en face de la mairie, elle vient d'être placée en redressement judiciaire. C'est une information ici Périgord. Les résidents devront quitter les lieux fin août. Contactée par ICI Périgord, la direction locale des Girondières n'a pas souhaité répondre, ni d'ailleurs le groupe propriétaire, le groupe Zénitude. Il y avait 3,5 millions de téléspectateurs samedi devant les paysages du Périgord pour l'étape du Tour de France entre Périgueux et Bergerac. La plus belle étape de plaine, selon le patron du Tour de France, c'est ce que disait Christian Prudhomme sur notre antenne samedi matin. On a donc pu admirer les paysages, les beaux paysages. Le pic d'audience, c'était à l'arrivée à Bergerac.
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6: Et pour la météo, Sophie, aujourd'hui, c'est une sacrée baisse des températures. Hein.
5: Oui, pourtant, nous sommes toujours placés en vigilance rouge pour le phénomène canicule aujourd'hui et demain. Mais effectivement, a priori, on va pouvoir respirer un peu plus amplement puisque les températures maximales annoncées varient de 32 à 35 degrés, donc toujours bien au-dessus des valeurs de saison, mais moins qu'hier. Pour l'instant, il fait environ 27 degrés partout en Périgord, avec 29 degrés à Brantôme, tout de même à noter, ou encore 30 degrés à Terrasson. Ce sont les températures les plus élevées du département, si j'en crois la carte que nous propose Météo France. Louis, vous revenez tout à l'heure à 10h pour d'autres informations. Alors, si vous circulez sur les routes de Dordogne et que vous constatez une difficulté, vous nous appelez, vous êtes nos yeux, vous aidez les autres automobilistes à s'en prendre de risque, bien sûr, 05 53 53 82 82.
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5: Nous avons envie de sortir cet été direction le pays de Saint-Olay. Dans quelques instants, nous allons retrouver David Desaignes, le vice-président de l'Office de tourisme, qui n'est pas peu fier de nous ouvrir sa porte. En 1980, Julien Clerc interprétait pour la première fois une chanson qui allait devenir un de ses plus grands standards. Les paroles étaient signées Luc Plamondon.

0: Sinclair en 1980, Quand je joue.
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0: On sait faire la fête en pays de Saint-Aulay, direction l'office de tourisme où nous retrouvons son vice-président David Desaignes. Bonjour David.
3: Bonjour, bonjour à tous.
0: David, je crois que vous êtes mis à l'abri dans votre voiture parce qu'il pleut à Parcoul, c'est ça ?
3: Exactement, c'est un truc incroyable, il est en train de pleuvoir en ce moment, nous avons une averse, ça fait rarissime pour bientôt être souligné.
0: Effectivement, si vous voulez un peu d'eau, donc c'est là-bas qu'il faut vous rendre. Alors, racontez-nous déjà, situé, c'est très important, le pays de Saint-Aulay, pour ceux qui nous écoutent et qui ne sauraient pas du tout, ça se trouve en Périgord.
3: Alors le pays de Saint-Aulay, c'est l'ouest du département, nous sommes bordés par le Sud-Charente, et Nord-Gironde, Sud-Charente, voilà, c'est l'ouest du département, c'est Saint-Aulay, La Roche-Chalais, Saint-Privat pour ses limites, Saint-Privat-en-Périgord, le pays de Saint-Aulay se situe ici, voilà.
0: La fête nationale va être célébrée comme il se doit à La Roche-Chalais, avec un concert.
3: Exactement, donc ces festivités vont débuter ce soir à La Roche-Chalais avec ce concert, et puis un marché gourmand, il y aura les bandas, c'est évidemment le bal populaire qui va se poursuivre demain soir à Saint-Aulay avec également le bal populaire puisque les feux d'artifice ont été interdits.
0: Voilà. Évidemment, à cause des chaleurs et du risque élevé, très élevé d'incendie. Jeudi, place à la première visite commentée de l'été, on va découvrir quoi ?
3: Effectivement, jeudi, c'est les premières visites guidées de l'été. Donc, on aura visite guidée par Marianne à 10h30 le matin, qui est donc à l'office de tourisme. On découvre les ruelles de la Bastide, qui datent de 1288, signées par Pierre Brémond, premier seigneur de Saint-Aulay. Et ensuite, d'autres visites viendront. Chaque vendredi également à partir du 24 juillet, comme celle de Saint-Privat-en-Périgord, il y aura celle de La Roche-Chalais et aussi une visite guidée à Saint-Vincent-Jalmoutier. Et donc évidemment, pour connaître tous ces programmes, toutes ces activités, on peut joindre directement l'office de tourisme du pays de Saint-Aulay.
0: Le marché gourmand et artisanal se déroule quand ?
3: Alors, le marché gourmand et artisanal, c'est le 23 juillet sur la place du Champ de Foire à Saint-Aulay, avec un joli programme également de producteurs locaux, d'artisans, un groupe de rock qui est visiblement bien connu. Chacun apporte ses couverts pour partager évidemment ce moment de convivialité en famille ou entre amis. Donc ça, c'est jeudi soir sur le jeudi 23 juillet, place du Champ de Foire à Saint-Aulay.
0: À La Roche-Chalais, il y a des animations, les pieds en terrasse, c'est très important, hein. Ça se poursuit tout l'été avec des spectacles, des concerts, des marchés gourmands, c'est assez joli pour souligner le titre. Les 17 et 18 juillet, dès 18h, festival au menu.
3: Exactement, les pieds en terrasse, vous venez de le dire, mais toujours sur la même esplanade, 17-18 juillet, 18h, il ne faut pas manquer la 10e édition du festival Jazz et Vin en double. Ce sont des concerts qui sont quand même gratuits, qui vont réunir de nombreux artistes plutôt de renom. C'est vrai que c'est un beau spectacle qui est fait sur cette esplanade, les pieds en terrasse à La Roche-Chalais.
0: Il y a beaucoup d'animations au pays de Saint-Aulay tout au long de l'été, au fil de la Drône, entre Dordogne et Charente, un vide-grenier, le 14 juillet, demain à La Prade, un marché gourmand à Poltrot le 16 juillet, le Festibroc aux Essarts les 18 et 19, les expos, les visites, les découvertes au fil de la rivière. C'est évidemment l'office de tourisme qui va vous renseigner. Et on termine avec le Salon international du pastel en quelques secondes, David.
3: Eh bien écoutez, c'est là donc le Salon du pastel va commencer le 25 juillet jusqu'au 23 août. C'est le Salon international du pastel qui est une biennale qui s'organise à Saint-Aulay. Donc 300 œuvres qui seront exposées au niveau international. Donc voilà, c'est un beau moment de convivialité. Tout ça, c'est gratuit. C'est la culture en milieu rural et donc qui est ouverte à toutes et à tous. Un choix pour tous.
0: Renseignements auprès de l'Office de tourisme du pays de Saint-Aulay au 05 53 90 63 74. Que nous laissons ce numéro au standard d'ici Périgord où tu peux vous renseigner. Merci beaucoup David Desaignes.
3: Je rappelle. Merci à vous, belle journée et à bientôt, au plaisir.
0: Merci David Desaignes, vice-président de l'Office de tourisme du pays de Saint-Aulay. Demain mardi, c'est l'Office de tourisme de Mussidan qui nous ouvrira ses portes. Le temps passe et elle sait se renouveler. C'est Mylène Farmer, on écoute son nouveau titre, c'est à qui le tour ?

0: attaquer le tour, c'est le sien, visiblement, parce que d'après le site Volume, son titre s'est écoulé à 1,6 million d'équivalents stream. Ça veut dire qu'on l'a écouté, tellement écouté, vous imaginez. C'est exceptionnel qu'un artiste français, selon le même site, un artiste français de musique non urbaine, c'est-à-dire qui ne soit pas rappeur ou rappeuse, intègre le top 20.
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0: Et nous partons maintenant à la découverte d'un endroit totalement extraordinaire, le parc du Tot. Et oui, des visites incontournables, il y en a beaucoup à faire en Dordogne. Nous retrouvons Anne Sopena, la responsable du site. Bonjour Anne.
3: Bonjour Sophie.
0: On fait un voyage incroyable grâce à vous, 20 000 ans en arrière, sans même quitter le Périgord. Racontez-nous.
3: Alors, mais nous sommes un parc animalier, donc situé dans la vallée Vézère, sur la commune de Tonnac, donc près de Montignac-Lascaux, entre Montignac et les Aizis, donc le cœur battant de la préhistoire française.
0: Le parc du Tot, j'ai cru que c'était coupé. Vous êtes toujours là, Anne?
3: Oui.
0: Ah, il y a eu un drôle de bruit dans le téléphone, parce que vous êtes au téléphone. Le parc du Tot, c'est donc une immersion dans la préhistoire. Le parc animalier, c'est une des grandes attractions. Quels animaux peut-on y rencontrer?
3: Alors, on peut voir des bisons, des aurochs, des chevaux, des cerfs, des bouquetins et des loups, notamment, auxquels s'ajoutent des daims et un petit espace mini-ferme pour des animaux un peu plus contemporains, finalement.
0: La visite se fait librement et tout au long du parcours, il y a des explications, hein.
3: Oui, voilà. Donc, c'est vraiment une visite libre. Chacun l'a fait à son rythme. Et l'équipe est là pour proposer différentes animations autour des animaux et de la préhistoire, bien entendu.
0: Ce n'est pas qu'un parc animalier. Les visiteurs peuvent poursuivre le voyage dans un espace muséographique.
3: Oui, tout à fait. On a un petit espace musée donc qui présente un peu le contexte environnemental de la fin de la dernière glaciation. Très dépaysant en ce moment. Des petites vidéos sur les gestes de la préhistoire, donc un espace pédagogique.
0: Il y a des reproductions fidèles des célèbres panneaux de Lascaux, des scènes de la vie de Cro-Magnon, des animations immersives aussi, un cinéma en 3D, un miroir temporel, c'est quoi exactement ?
3: Miroir temporel, c'est une petite présentation, on parle d'animaux qui ont disparu il y a près de 10 000 ans, à la fin de la dernière glaciation. Donc on explique un petit peu ce qui s'est passé. Donc ça, ce sont des séances avec une animatrice ou un animateur, donc il y a des horaires, tous les renseignements sont affichés, disponibles à l'accueil.
0: Et pendant les vacances, il y a des animations particulières?
3: Oui, tout à fait. Alors, nous proposons déjà des ateliers pour découvrir un petit peu les gestes et les matériaux de la préhistoire. Nous proposons également sur les jeudis matins, donc ça c'est avant l'ouverture du site, à partir de 8h, une animation soigneur d'un jour, donc qui permet vraiment de découvrir le parc au plus près, en partageant un petit peu le quotidien des soigneurs à la fraîche, sans autres visiteurs. Donc très très agréable en cette saison.
0: Le parc du Tot, c'est vraiment un doux mixte d'apprentissage et d'émerveillement, finalement.
3: C'est ça, c'est assez immersif, mais en même temps, c'est une vraie expérience. Hein. Chacun prend la visite, la fait de la manière dont il veut, soit plus contemplatif, soit plus pratique quand on fait des ateliers ou d'autres animations. Donc il y en a pour tous les goûts.
0: Quels sont les horaires d'ouverture ?
3: Alors en ce moment, nous ouvrons à 9h, nous fermons à 17h en raison des fortes chaleurs, mais après, nous fermons à 18h, 18h30 pendant l'été. Donc là, il vaut mieux nous contacter directement ou regarder notre site internet, puisqu'on s'adapte aux conditions météo qui sont assez difficiles ces dernières semaines.
0: Merci beaucoup Anne Sopena, je rappelle que vous êtes la responsable du parc du Tot en Dordogne. On vous souhaite un très bel été, bien évidemment.
3: Merci beaucoup Sophie, à vous aussi, bel été, belle journée.
0: Il savait jouer du piano à l'âge de 3 ans. Visiblement, il a progressé avec l'âge. Billy Preston, Nothing from Nothing. 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

0: patron Florent Pagny, bienvenue chez moi. Vous cherchez un travail, ici Périgord, c'est la radio qui est tous les jours à vos côtés pour vous aider à trouver ce job.
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0: L'entreprise Jardin Nature Paysagiste, basée à Creil, recrute une assistante de gestion en contrat à durée indéterminée. C'est un 35 heures par semaine. Vous êtes titulaire d'un BTS assistant de gestion ou d'un diplôme équivalent. Vous justifiez d'au moins 5 ans d'expérience. Vous êtes organisé, autonome et à l'aise avec les tâches administratives, la facturation, le suivi comptable ou encore le support aux ressources humaines. Ce travail sera le vôtre, donc assistant ou assistante de gestion en CDI à Creil. Une belle opportunité maintenant pour les boulangers. Une boulangerie artisanale de Dordogne dont la tarte au citron a été élue meilleure tarte au citron du département recrute un boulanger ou une boulangère en contrat à durée indéterminée. 39 heures, vous travaillerez du lundi au vendredi. Tous vos week-ends sont libres. Évidemment, vous êtes capable de fabriquer des pains, des baguettes, des viennoiseries, des spécialités dans le respect du savoir-faire artisanal. Le salaire est attractif. Ces offres d'emploi vous intéressent. Vous les retrouvez sur ici.fr ou au standard d'ici Périgord. 05 53 53 82 82.
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0: Vous aimez lire, vous êtes au bon endroit. Dans quelques minutes, nous retrouvons Christophe Tasté qui nous présente le livre d'Elia Nevae, Une criminelle intouchable, un livre que vous pourrez gagner. Fuir le bonheur, de peur qu'il se sauve, c'est Jane Birkin et Serge Gainsbourg pour La Plume.

0: poésie, fuir le bonheur de peur qu'il se sauve en 1983. 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Et maintenant, nous allons nous installer pour lire ensemble.
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0: Vous évadez, c'est possible grâce au coin lecture de Christophe Tasté qui évoque le premier tome d'une série pleine de tension et d'intensité.
3: Lena Dark s'est lancée dans l'écriture avec la volonté d'explorer les zones sombres de l'âme humaine et les chemins de la résilience. Lena Dark, bonjour.
4: Bonjour Christophe.
3: Comment est née Elia, votre héroïne?
4: Elia est née en fait parce que j'ai été licenciée. J'ai perdu un travail et suite à ça que j'ai décidé d'écrire. J'avais du temps à perdre, enfin bon, pas dire du temps à perdre, mais j'avais beaucoup de temps devant moi, donc j'ai commencé à peaufiner un personnage et puis Elia est venue là.
3: Voilà, un personnage qui est né un peu sous le coup de la colère, une colère que vous vouliez sortir dans ce roman.
4: Oui, c'est vrai, c'est pas faux.
3: Et donc votre récit commence dans la souffrance, dans la violence. C'est une histoire aussi dure qu'intense que vous nous racontez.
4: Elia, sur beaucoup de points, me ressemble dans la vie que j'ai vécue. Mais sauf les crimes, bien sûr, parce que voilà, je ne suis pas une criminelle.
3: Fort heureusement. Et votre héroïne bascule. Au départ, elle est victime. C'est ensuite qu'elle devient prédatrice.
4: Oui, elle devient parce que tout ce qu'elle a vécu en fait a engendré des pensées noires. Et elle a compris que le bonheur, finalement, c'était pas d'être victime, mais d'être prédatrice.
3: Ce premier tome s'intitule donc « Une criminelle intouchable ». En quoi est-elle intouchable?
4: Parce que dans le premier tome, Elia ne laisse aucune trace, donc on ne sait jamais que c'est elle qui tue.
3: Et cela appelle naturellement une suite. Qu'est-ce que ce titre dit justement de la suite?
4: Donc dans le tome 2, ce sera « Où est la vérité ?» parce qu'il va y avoir beaucoup d'intrigues et beaucoup de choses qui vont être révélées dans le tome 2, qui n'est pas d'ailleurs dans le tome 1. Et il va être encore plus intense et encore plus noir.
3: Il s'agit là de votre premier ouvrage, mais vous aviez déjà écrit, mais sur un domaine un peu différent, c'est la chanson.
4: Oui, exact. J'avais créé un album en 2003, je crois. Et cet album s'intitulait « Entre songe et réalité ». Et mon nom de scène était donc Princesse Jenny.
3: Alors vous avez dû vous accommoder d'une nouvelle forme d'écriture, c'est pas la même chose d'écrire pour la chanson ou d'écrire un roman. Est-ce que vous avez rencontré des difficultés à être plus longue dans l'histoire à raconter?
4: Je vais pas vous mentir, le roman je l'ai écrit en 3 mois et demi. Notamment en fait la rage était là, donc j'ai pu écrire ça en 3 mois et demi. Mon album je l'ai écrit en 1 an et demi. Donc,
3: oui.
4: Totalement différent.
3: Donc c'est plus difficile finalement de faire des phrases courtes.
4: Oui, et trouver les bonnes rimes surtout.
3: Et de trouver les bonnes rimes. Dans votre ouvrage, est-ce que votre imaginaire a utilisé des personnages que vous connaissiez autour de vous?
4: Oui.
3: On ne dira pas qui, forcément, non. Mais forcément c'est lié à votre histoire.
4: Le personnage, le solitaire, je préfère le dire ça, parce que c'est important pour moi, parce qu'il a toujours été là et présent dans toute ma vie. C'est mon meilleur ami. Voilà, je l'ai fait complice à Elia, parce que je trouvais ça normal.
3: Car il y a donc des complices. Elia Neve, une criminelle intouchable, c'est le premier tome de cette série, signé Lena Dark, disponible aux éditions Le Lys Bleu. Merci à vous et bonne journée.
4: Merci beaucoup.
0: Et merci à tous les deux. Vous voulez lire, en profiter pleinement? C'est très simple. Répondez à cette question 05 53 53 82 82 pour gagner le livre de Lena Dark, une criminelle intouchable. Comment se prénomme l'héroïne? C'est très simple. C'est dans le titre. On vient de vous le dire. 05 53 53 82 82 ou te vous accueille au standard d'ici Périgord.
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0: danser en écoutant ce corps à corps d'Images en 1986. Et oui, c'était classé dans le top 50. Et si vous aimez lire, vous êtes au bon endroit.
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0: Perdu Aline en chemin qui avait la bonne réponse pour gagner le livre de Lena Dark, une criminelle intouchable, tome 1. Quel était le prénom de l'héroïne? C'était ma question, tout est dans le titre, Elia, puisque le titre de ce tome 1, c'est Elia Nevae. Et vous avez gagné ce livre, Aline, bravo à vous. Je sais que vous aimez lire tout autant que vous êtes en écoutant la radio. Eh bien, le coin lecture est ouvert tous les jours sur Ici Périgord, aux alentours de 9h40. On continue la route ensemble et notamment pour faire des économies, ce que nous voulons tous faire. Comment faire des bons plans, avoir accès à ces bons plans et augmenter notre pouvoir d'achat? C'est Valère Coréard qui nous l'explique dans quelques instants. Il va nous dire comment économiser notre batterie de voiture électrique.

0: Alex Warren, Ordinary. Vous roulez à l'électrique, c'est peut-être un bon plan, mais attention, avec Valère Correa, on prend ses précautions.
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0: Bonjour Valère Correa, chaque jour avec vous, un bon plan pour notre pouvoir d'achat. Et aujourd'hui, vous voulez nous parler batterie de voitures électriques.
3: On est de plus en plus nombreux à nous tourner vers l'électrique quand on doit changer de voiture, l'augmentation des prix du carburant, les canicules aussi sont passées par là. Et la filière occasion commence à être sérieusement intéressante, avec des véhicules en bon état et surtout à un prix intéressant. Et c'est une bonne nouvelle d'ailleurs, parce qu'une fois acheté, une voiture électrique va coûter moins cher à l'entretien. Et si vous rechargez la batterie chez vous, 3 à 4 fois moins cher que du carburant classique. Seulement voilà, il y a toujours cette angoisse sur la batterie quand on est sur un véhicule d'occasion notamment. Il ne faudrait pas avoir à la changer dans 2 ans. C'est la pièce la plus chère du véhicule, en moyenne 8 000 €, mais tout dépend du modèle.
0: Alors Valère, comment savoir si une batterie est en bon état quand on achète une voiture électrique d'occasion ?
3: Première chose, le nombre de kilomètres du véhicule et son ancienneté. Une batterie est en général garantie 150 000 km et 8 ans, ça c'est un premier repère. Puis je vous conseille de demander un SOH pour State of Health ou État de santé de la batterie. C'est l'indicateur qui mesure le vieillissement d'une batterie de voiture électrique. Concrètement, il compare la capacité actuelle de la batterie à sa capacité lorsqu'elle était neuve. Vous le demandez au vendeur, ça coûte une 50aine d'euros. C'est indispensable et c'est assez habituel. Si la batterie a une capacité de 90% ou plus, c'est top. Entre 80 et 90%, c'est correct. En dessous, il y a un sujet parce qu'elle commence à faiblir. Donc là, demandez l'avis d'un professionnel, en tout cas pour analyser le résultat. Est-ce que vous avez un projet de voiture électrique ? Pensez à m'écrire par ici leséconomies@radiofrance.com.
0: Évidemment, Valère Correa, on le retrouve quand on veut sur ici.fr. Demain, il nous parlera de notre retraite, comment faire des économies et ne pas trop dépenser pour bien calculer sa retraite.
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0: trouvez ça bien, mais c'est normal parce que ce disque a été enregistré en 1996 à Nashville. Et parmi les musiciens, il y avait Isaac Hayes, pour vous dire qu'Axel Red savait bien s'entourer. Restez tout près de votre radio parce que vous allez découvrir la cuisine d'une toque du Périgord. Tous les jours à partir de 10h05, juste après les infos, on vous invite à une bonne table pour déguster une cuisine savoureuse et délicate. Et aujourd'hui, c'est le cochon noir gascon qui sera à l'honneur dans votre assiette grâce à Johan Bigetti, le chef du château de la Côte à Brantôme.
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0: Vous écoutez la première radio de la Dordogne, il est 10h. Infos, Louis de Bergevin.
2: L'incendie de Siorac de Ribérac est donc fixé. C'est le plus gros feu en Dordogne depuis le début de l'année. 40 hectares de végétation brûlés hier soir. Plus de 100 pompiers mobilisés qui ont passé donc la nuit sur place. Ils ont arrosé les bords du feu pour éviter de nouveaux départs. Il n'y a pas eu de blessés, mais une trentaine d'habitants évacués et hébergés dans la salle des fêtes de la commune, ainsi qu'une vingtaine de chevaux d'un centre équestre et une centaine de moutons qui ont dû être évacués près de l'étang de la Jemaille. La Dordogne n'est pas la seule touchée par les feux de forêt en Île-de-France. Et ça, c'est plus surprenant. À 50 km de Paris, un feu d'une ampleur exceptionnelle s'est déclaré dans la forêt de Fontainebleau. 800 hectares de forêt ont brûlé. 500 pompiers étaient mobilisés cette nuit. Le feu est encore en propagation. Les pompiers qui sont aussi mobilisés plus près de chez nous, dans le Lot-et-Garonne, à côté des Landes, 190 hectares de forêt ont été détruits. Certains pompiers sont venus de Dordogne, sont partis de Dordogne pour aller renforcer leurs collègues du Lot-et-Garonne. Hier, le ministre de l'Intérieur, Laurent Nunez, a salué l'engagement exemplaire des pompiers qui luttent contre les incendies, notamment chez nous dans le département. La Dordogne, qui est toujours en vigilance rouge à la canicule aujourd'hui, même si les températures sont en baisse. Pour aujourd'hui, on fera le point sur la météo à la fin du journal. La chaleur est toujours prévue demain et les communes s'adaptent pour la fête nationale. À Bergerac, on avance la cérémonie du 14 juillet. Demain, ça sera à 9h au lieu de 11h. Le feu d'artifice est maintenu. C'est l'un des seuls dans le département puisque c'est interdit de faire des feux d'artifice, de tirer des feux d'artifice à moins de 200 mètres d'un massif forestier. À Bergerac, il se tiendra à 23h15 après la demi-finale de la Coupe du Monde de football entre la France et l'Espagne. Ce matin, on était en direct avec le PDG de Brezac Artifice, notre invité qui demandait qu'on adapte, pourquoi pas en tirant des feux d'artifice à une autre saison. Selon lui, ces annulations, c'est 50% de perte de chiffre d'affaires. En Dordogne, près de 500 foyers n'ont toujours pas de lumière ni de climatisation, toujours privés d'électricité après les orages et la foudre de ce week-end. Les agents d'Enedis continuent leurs travaux de rétablissement aujourd'hui. Cette nuit, des manœuvres à distance se sont quand même tenues pour tenter de rétablir l'électricité.
0: 18 jeunes d'une colonie de vacances suspectés d'avoir été intoxiqués ce week-end à Vanxin.
2: Ouais, ils ont été hospitalisés après avoir été pris de vomissements et de nausées juste après un dîner. Hier, la préfecture de la Dordogne et l'agence régionale de santé ont envoyé des agents pour faire des contrôles et des prélèvements. La colonie peut continuer. Ce matin, 15 de ces jeunes sont sortis de l'hôpital. Il y en a 3 qui restent, mais ils sont hors de danger et seulement sous observation. Une résidence senior risque de fermer à Trélissac. La résidence Les Girondières en face de la mairie, placée en redressement judiciaire. C'est une information ici Périgord. Les familles des résidents s'inquiètent que leurs proches se retrouvent sans logement à la fin de l'été. Une nouvelle audience est prévue au tribunal le 31 août. Les juges devront décider soit de prolonger la période de redressement judiciaire ou d'accepter l'offre d'éventuels repreneurs, voire de placer l'entreprise en liquidation judiciaire.
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2: Vous sentez Sophie, on respire un petit peu mieux aujourd'hui,
0: oui,
2: là.
0: C'est vrai, enfin, j'étais en train de tousser au moment où vous me disiez ça.
2: C'est parce que vous en rumez, il fait trop froid.
0: Aujourd'hui et demain, rappelons-le tout de même, hein, Louis, le département de la Dordogne est toujours placé en vigilance rouge pour le phénomène canicule.
2: Ouais.
0: Les températures sont toujours très élevées, plus élevées que les normales saisonnières.
2: Notamment la nuit, ça ne descend pas beaucoup.
0: Non, et la nuit prochaine non plus. Il fera entre 19 et 22 degrés, donc c'est tout de même encore très élevé. Aujourd'hui, on attend entre 32 et 35 degrés. Donc, comme je le disais, la nuit prochaine, 19 à 22 degrés pour les minimales. Demain, mardi, c'est reparti. Mon kiki, si je puis me permettre, il s'agit du petit singe en peluche à qui nous rendons un hommage. Mardi 14 juillet, les températures maximales varieront de 36 à 39 degrés. 37 mercredi, a priori 30, 33, 34, jeudi 16. Et là où ça descend, Louis, écoutez bien cela, ainsi que tous les auditeurs, vendredi et samedi, 28 à 30 degrés. Enfin, après, on ne dépasserait pas 30 degrés.
2: Si ça ne bouge pas d'ici là.
0: On entend les cris de joie de Clément qui réalise l'émission et qui, comme moi, vit sous les toits. Prochain rendez-vous avec les infos dans une heure et vous retrouve demain.
2: Bonne journée,
0: très
2: à demain.
0: Tôt. Merci, il fait frais le matin quand vous partez, c'est
2: sympa. Oui.
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0: Il nous a quittés en 2005, Pierre Bachelet. Saviez-vous que Dave lui a rendu hommage dans un album intitulé Pierre Bachelet, nous l'avons tant aimé, et il a repris notamment cette chanson, un véritable tube.

0: 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C'est l'effet que ça fait quand on écoute Pierre Vachelet et 20 ans et votre radio. Ici Périgord.
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0: La demi-heure qui vient, vous allez déguster un délicieux cochon noir gascon grâce à notre toc du Périgord, invité à cette table et qui vous ouvre sa porte et vous invite lui aussi à déguster sa très belle cuisine. Johan Bigetti privilégie les produits de qualité, les saveurs locales. Il est notre invité, le chef du château de la Côte à Brantôme dans quelques minutes. Et puis ensuite, vous ouvrirez une page de l'histoire, la place de Lascaux dans le contexte scientifique, c'est l'épisode du jour consacré à Lascaux 4. 10 ans que Lascaux 4 fait revivre les chefs-d'œuvre laissés par nos ancêtres. Le Centre international de l'art pariétal ouvre les portes d'un voyage hors du temps grâce à Clément Leblon qui nous accompagne tout l'été sur votre radio, ici Périgord. Ça fait mal, dit Charlotte, alias Vita. C'est son nouveau titre.

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0: Bonjour à 7h06 sur votre radio, ici Périgord, direction la cuisine avec une belle toque du Périgord et nous retrouvons Yoann Bigetti. Bonjour Yoann.
3: Bonjour.
0: Vous êtes le chef d'un endroit d'exception à Brantôme, il s'agit du Château de la Côte. En quelques mots, ce Château de la Côte dont nous allons reparler tout au long de cette interview.
3: Le Château de la Côte, un endroit exceptionnel qui cesse d'évoluer d'année en année. Voilà, des chambres magnifiques, un décor incroyable, tout simplement, et puis une belle table, comme vous l'avez dit.
0: Une table à laquelle vous apportez tout votre soin, évidemment. Et aujourd'hui, Yoann, vous qui êtes toc du Périgord, et c'est bon de le souligner, vous avez décidé de travailler le cochon noir gascon pour notre plus grand plaisir.
3: Exactement. C'est quelque chose que je voulais faire depuis un petit moment. Donc là, cette année, on est en train d'élaborer une nouvelle recette là, pour la carte, car on la change cette année. Donc voilà, j'ai choisi le cochon gascon qui représente bien le sud-ouest.
0: Il faut nous expliquer un petit peu plus ce que vous allez en faire, puisque c'est l'objet de cette interview. Alors je rappelle que vous êtes au téléphone, vous n'êtes pas à côté de moi, c'est pas forcément facile, je peux pas vous faire de signe, mon cher Yoann.
3: Oui, bien sûr. Eh bien écoutez... Donc le porc gascon, j'ai choisi ça parce que, comme je dis, c'est typique représentatif du sud-ouest. Je suis parti sur l'échine de porc, parce que tout simplement c'est incroyable, ça fond en bouche avec une cuisson en basse température. Je la fais moi, un jus corsé au bergerac, une petite mousseline de panais, des cèpes poêlés et des lamelles de truffes du Périgord.
0: Le porc noir gascon, c'est une race très très particulière, puisqu'effectivement, c'est une race rustique. Hein.
3: Exactement, ouais. Elle a une particularité, c'est qu'elle a une chair rouge foncée et elle a une texture très fondante.
0: C'est une viande qui n'est pas si facile à trouver, souvent en rupture de stock d'ailleurs, parce qu'elle est très recherchée, assez chère d'ailleurs.
3: C'est ça, c'est un flux tendu. Alors assez cher effectivement, mais j'ai envie de dire c'est un peu comme tout, c'est un peu comme tout maintenant. On fait avec. Hein, vous savez, le riz de veau, etc. C'est toutes des viandes qui ont un prix assez coûteux. Quoi.
0: Ah là, d'un seul coup, on ne vous entend plus trop, mon cher Yoann. Ne respirez plus, ne bougez plus, restez où vous êtes surtout, parce qu'il y a des petites coupures. Alors, Yoann, est-ce que vous pouvez donner quelques trucs pour réussir la cuisson du porc noir gascon à nos auditeurs?
3: Bien sûr. Alors, par exemple, sur l'échine, moi, c'est vrai que je fais une cuisson basse température pour avoir une cuisson à cœur à 60 degrés. Donc je la cuis très longtemps au four
0: c'est
3: et après je lui donne une coloration à la poêle au beurre.
0: Alors très longtemps ça veut dire?
3: Écoutez, ça va être quelques heures.
0: Ah oui, quelques heures de cuisson.
3: Oui, il faut vraiment la cuire doucement pour qu'elle ait ce côté fondant quand vous la coupez là. Et c'est très beau.
0: Donc très longtemps, on peut le faire dans un four classique chez soi?
3: Oui, bien sûr. Le tout c'est de bien la couvrir.
0: Oui, avec quoi?
3: Si vous avez un plat, vous mettez une feuille sulfurisée par-dessus et du papier d'alu et hop.
0: Ah, les deux. Donc du papier sulfurisé plus du papier d'aluminium.
3: Ouais, moi j'aime bien mettre les deux, ouais.
0: Donc pour commencer le sulfurisé et ensuite on couvre avec du papier d'aluminium. Exactement. Et on fait cuire pendant plusieurs heures à combien de degrés, on le rappelle?
3: Écoutez, moi je mettrais 70-80 degrés, pas plus.
0: Et une fois que c'est cuit, on fait revenir à la poêle dans du beurre.
3: Voilà, pour la coloration.
0: Bon ben voilà, c'est clair, super truc de cuisine donné par Yoann Bigetti, notre toc du Périgord du jour. Yoann Bigetti, restez avec nous, surtout à l'ombre, hein, parce que je sais que vous êtes sur la route. Aujourd'hui, c'est votre jour de congé. Et vous restez avec nous, on vous retrouve dans quelques minutes. Pendant ce temps-là, on écoute Jean-Pierre Madère, et puis vous allez nous présenter le menu de votre bel établissement, le Château de la Côte à Brantôme.
3: Allez, très bien, ça marche.
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0: fêté les 40 ans de Macumba l'année dernière. Et si vous voulez en savoir plus, réécoutez Émilie Mazoyer sur radiofrance.fr.
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0: Bienvenue chez vous et bienvenue chez lui, surtout cette toque du Périgord qui nous reçoit avec beaucoup de plaisir dans cet établissement qui est très renommé et à juste titre. Je vous parle d'un château hôtel 3 étoiles en Dordogne, le château de la Côte. Yoann Bigetti, le chef, nous raconte son histoire. Alors Yoann, vous êtes toque du Périgord, il n'en faut pas moins pour nous faire saliver. Toque du Périgord, c'est important, hein?
3: Ah oui, bien sûr que c'est important. C'est un beau clin d'œil et la signature d'une belle réussite. Voilà, c'est vrai que avec mon patron, on tenait à cœur d'évoluer et de rentrer dans les tocs du Périgord, tout simplement. Pour nous, c'était une belle satisfaction, une belle réussite.
0: Toc du Périgord, ça veut dire qu'on respecte un cahier des charges.
3: Exactement, bien sûr, on respecte un cahier des charges. On cuisine avec le cœur, ça c'est important. J'avoue que tous les chefs qu'on est, on a la même passion, et ça c'est important de le souligner, on fait vraiment ça avec amour.
0: Quand je lis le site, enfin ce qui est écrit sur le site du Château de la Côte, je lis que le château nous convie à sa table autour d'une cuisine gourmande et légère où s'exprime la générosité du territoire périgourdin. Concrètement, on mange quoi? Je sais que vous avez été très influencé par la cuisine que vous avez vous-même dégustée étant plus jeune, hein.
3: Ouais, bien sûr, tout à fait. Je me suis énormément inspiré de tout ça, de toutes les expériences que j'ai pu vivre.
0: Votre mère, votre grand-mère?
3: Ouais, ma mère, ma grand-mère, et puis tous les chefs que j'ai pu avoir aussi à Lyon, etc. On avait vraiment de belles tables, et c'est vrai que j'ai eu des chefs exemplaires.
0: Alors, on mange quoi? Qui vous a été inspiré tout au long de ces années? Qui a fini par créer une pâte unique, hein, la vôtre, Yoann Bigetti?
3: Ouais, c'est vrai. On y mange plein de choses. Non, j'ai le médaillon de riz de votre cœur qui me tient énormément à cœur. Ça, c'est un plat signature. C'est quelque chose qui marche énormément. Après, on a tout ce qui est la brouillade aux truffes. J'avais lancé une petite création aussi, un cannelloni croustillant aux deux truites, fruits de la passion, crème de ricotta, etc. Ça, c'est vraiment énorme. Après, on y retrouve bien sûr le mazette canard, la ballotine de suprême de pintade farcie au cèpe. On reste toujours avec des produits du Périgord essentiellement, brouillade aux truffes, etc. Donc c'est vrai que c'est une table assez gourmande. On mange bien au Château de la Côte, quoi.
0: Et on mange pour combien?
3: Ah ben écoutez, ça varie. On part d'une quarantaine d'euros et on arrive sur le plus gros menu à 85 euros.
0: Et dans ce gros menu, il y a quoi? Faites-nous rêver, Yoann.
3: On a une escalope de foie poêlée avec une poire pochée au Mont Basillac et poivre de Sichuan. Ça, c'est une des entrées. On a la brouillade aux truffes aussi. En plat, on a le médaillon de riz de veau croustillant. Sinon, on a le filet de bœuf au pécharmant avec des asperges vertes. Et après, dans les desserts, j'ai deux desserts signatures dans ce menu. J'ai la rencontre des passions, qui est avec un socle chocolat blanc feuilletide. Il y a une gelée au Malibu et un entremets mangue. Voilà, et sinon j'ai une balade dans les bois, c'est un trompe-l'œil, c'est une forêt noire en forme de cèpe.
0: Voilà, je vous avais dit que vous alliez rêver en écoutant Yoann Bigetti, toc du Périgord, le chef du château de la Côte à Brantôme, mais vous avez aussi un autre établissement à Lille, un petit clin d'œil à votre restaurant.
3: Ouais, bien sûr, l'Atelier Gourmand, ouais.
0: Qui est fermé le lundi, mais ouvert dès demain.
3: C'est ça, tout à fait.
0: Merci beaucoup Yoann. Le Château de la Côte est ouvert tous les soirs, sauf les lundis, de 19h à 21h15. On maintient ses horaires et je rappelle que vous êtes maître restaurateur. Bref, un homme de talent qui vous invite à sa table. Yoann, vous offrez deux menus à nos auditeurs.
3: Avec grand plaisir.
0: Évidemment, il se pourlèche déjà les babines en y pensant. Pour cela, il va falloir nous appeler pour jouer avec nous. Yoann, on vous souhaite une très belle journée.
3: Merci beaucoup, belle journée à vous.
0: Journée de congé avec vos filles, profitez-en avant de nous recevoir à nouveau au Château de la Côte à Brantôme.
3: Merci beaucoup, belle journée.

0: c'est sûr, ici Périgord, on l'écoutera au mois d'août. Vous voulez vous amuser? C'est très très simple, il suffit de jouer au 05 53 53 82 82. Vous jouez avec nous pour gagner deux menus à la table de notre chef Johan Bighetti, et ce, dans quelques minutes, juste après un agenda et Sergio Mendes.
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0: On joue ensemble dans quelques minutes pour s'attabler au château de la Côte à Brantôme. Je vous laisse avec la meilleure des musiques, celle qui nous fait voyager en vacances. Mascherada, Sergio Mendes.

0: Canada, un classique brésilien connu dans le monde entier grâce à cette interprétation de Sergio Mendes en 1966.
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0: Nous accueillons Jean-Claude de Sciorac en Périgord. Bonjour Jean-Claude.
3: Oui, bonjour Sophie, je me permets de vous tutoyer.
0: Je vous en prie, appelez-moi donc Sophie, ça tombe bien. C'est mon prénom et vous c'est Jean-Claude. Jean-Claude, à Sciorac en Périgord, on est comment là, actuellement, à l'heure à laquelle on se parle? Pas trop chaud?
3: Bah non, écoutez, franchement, aujourd'hui, le temps a baissé un petit peu en température. On sent mieux. Il y a un petit vent, là, bien frêle, c'est impeccable.
0: Vous en profitez pour bricoler?
3: Là, en fait, j'en profite pour récupérer un peu, parce qu'on a nos enfants pour les vacances, et là, ils sont partis faire un tour, donc on fait un grand nettoyage avec madame, et voilà.
0: Les enfants et les petits-enfants, peut-être?
3: Oui, tout à fait, tout à fait. On en a 5 et c'est vrai que ça bouge pas mal, hein. Des petits, des grands. Enfin, voilà, quoi.
0: Bon, bah, écoutez, c'est réjouissant, mais effectivement, parfois, un petit,

0: peu fatigant, pour se poser et respirer un peu, profiter d'une table exceptionnelle, celle du restaurant du Château de la Côte à Brantôme. Vous allez jouer maintenant avec moi. Alors à la tête de ce Château de la Côte, il y a un chef d'exception, Johan Bighetti, et il vous invite. Deux menus à 45 euros, voilà ce qu'on vous propose. Ça n'est pas n'importe quoi, et vous allez voir ce que vous allez voir, mon cher Jean-Claude, et goûter ce que vous allez goûter. Je vous le souhaite, de bonnes réponses sur trois, et
1: hop, c'est super.
0: Le repas sur votre table. Mon cher Jean-Claude, êtes-vous déjà allé d'ailleurs visiter ce château? Parce qu'on peut y manger, y dormir, se baigner, c'est vraiment un endroit où l'on vit une expérience, hein.
1: Non, justement, on ne connaît pas du tout. Ça sera l'occasion. C'est vrai que Brantôme, en plus, c'est une cité qui est quand même réputée. On n'a jamais eu l'occasion de la visiter. Donc, ça sera l'occasion.
0: Première question, et je vous parle de ce plat que nous a proposé le chef Johan Bighetti. Je vais vous demander quelle viande il cuisine avec beaucoup d'intérêt. Il a d'ailleurs conseillé la cuisson lente à 60-70 degrés, pas plus, pendant plusieurs heures pour le réussir, ce plat. De quelle viande s'agit-il, Jean-Claude ?
1: De l'échine de porc.
0: Absolument, mais de porc noir gascon, très précisément.
1: Bien sûr, cochon noir gascon, oui.
0: Et qui n'est pas n'importe qui, parce que c'est une race rustique qui est très très prisée. Deuxième question, voici une question de poids. Le porc gascon, c'est donc une race rustique qui est élevée notamment dans les Landes. Et les porcs grossissent tranquillement mais sûrement entre 18 et 24 mois avant de terminer misérablement dans notre assiette, il faut bien le dire. Combien pèse un porc gascon à votre avis? Plutôt 100 kilos? 150 kilos? Ou 250 kilos?
1: Je dirais 250 kilos.
0: Ah, malheureusement, non. Un porc gascon, entre 18 à 24 mois, fait en moyenne d'ailleurs 140 kilos.
1: D'accord.
0: Ah oui,
1: bon.
0: C'est un petit cochon, voyez. Pas très très
1: d'accord.
0: Gros. Dernière okay. question, mais vous avez encore toutes vos chances pour gagner. Ne vous inquiétez pas, je sens que c'est la bonne réponse qui va arriver. Johan Bighetti est toc du Périgord, ça vous l'avez entendu. Et il tient sa cuisine, d'ailleurs, de sa mère, de sa grand-mère, et puis de tous les chefs qu'il a rencontrés au cours de sa carrière, et des grands chefs. Il est chef au restaurant dont nous parlons, le Château de la Côte à Brantôme, mais il possède aussi un autre établissement, dans une autre commune. Il en a parlé tout à l'heure, ça s'appelle l'Atelier Gourmand. Dans quelle commune se trouve cet Atelier Gourmand? Est-ce à Tocane, à Lille ou à Périgueux?
1: Je dirais à Périgueux.
0: Ah bon? Vous êtes sûr?
1: Vous avez dit quoi comme réponse?
0: Tocane, Lille ou Périgueux?
1: Lille.
0: Ah, c'est ça que vous vouliez dire. Je me suis dit aussi que votre langue avait fourché. Le chef Johan Bighetti a ouvert un restaurant, l'Atelier Gourmand, à Lille. Et on peut y manger là aussi. Et même profiter de la vente à emporter. Et cette vente à emporter est aussi délicieuse que dans l'assiette. Et vous, de votre côté, Jean-Claude, vous avez gagné deux menus à déguster au Château de la Côte à Brantôme. Chaque menu vaut 45 euros, vous imaginez. Vous allez passer un moment extraordinaire à déguster à l'intérieur ou à l'extérieur la cuisine de Johan Bighetti, toc du Périgord. Je vous souhaite un bon appétit et une très très jolie journée.
1: Merci beaucoup à vous, merci à ici Périgord, merci.
0: Et surtout, profitez bien de votre famille, enfants et petits-enfants, vous le raconterez, votre repas demain mardi en cuisine avec une autre toc du Périgord, Lionel Lascaux, le chef des Berges de la Vézère à Montignac. Dans quelques instants, on écoute Lascaux grâce à un guide exceptionnel qui nous fait découvrir cette grotte et sa représentation, Lascaux 4, qui fête ses 10 ans.
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1: La signature de Louise Attaque, la voix, la plume de Gaëtan Roussel et ce Léa qui fêtera ses 30 ans l'année prochaine.
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0: toute énergie de Santa est dans ce titre. Il part en concert, c'est une folie absolue. Cette chanson d'ailleurs est devenue l'hymne de la saison 12 de l'émission Star Academy que vous avez peut-être suivie. Elle avait d'ailleurs été nommée aussi dans la catégorie chanson originale de l'année lors des victoires de la musique 40e cérémonie du nom et au Energy Music Awards. N'en jetez plus, c'est pour vous, c'est cadeau. C'est sur votre radio, ici Périgord. On va faire un petit voyage dans le temps maintenant. Je ne sais pas ce que vous en dites, mais moi ça me dit bien. Un voyage au frais, et ça nous fait du plaisir de pouvoir profiter de 13 degrés, parce que quand on visite Lascaux, la température de la grotte est tout à fait respectée. Je vous parle de Lascaux 4. Voici 10 ans que Lascaux 4, la réplique célèbre, fait revivre les chefs-d'œuvre laissés par nos ancêtres à Montignac-Lascaux, en Dordogne. Le Centre international de l'art pariétal vous ouvre les portes d'un voyage absolument hors du temps. Clément Leblond vous accompagne tout l'été sur votre radio ici Périgord, évoque aujourd'hui la place de Lascaux dans le contexte scientifique.
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2: Alors, la découverte de Lascaux en 1940 s'inscrit dans un contexte scientifique déjà riche en révélations majeures sur l'art préhistorique. Les premières découvertes ici dans la région, c'est en 1901. Et à cette époque, les chercheurs disposent déjà de la grotte d'Altamira, qui occupe une place essentielle. Elle est découverte en 1879 en Espagne. En fait, elle contient des peintures aujourd'hui datées environ 36 à 14 000 ans avant le présent, selon les différentes phases d'occupation et de réalisation. Ces œuvres, elles sont notamment célèbres pour des bisons polychromes. On dit polychromes, elles sont plutôt bichromes, noires et rouges. Dans ce paysage scientifique déjà très dense par ces découvertes, la découverte de Lascaux, elle a constitué un événement majeur, parce qu'elle ne se contente pas de confirmer ce que les chercheurs soupçonnaient déjà, c'est-à-dire que cet art venait vraiment d'humains très anciens qui vivaient ici il y a très longtemps. On était vraiment dans une situation où on imaginait ces hommes, ces femmes préhistoriques comme des sauvages, et que c'était très peu probable qu'ils puissent avoir une capacité à créer de l'art comme on le voit à Lascaux. Et cette grotte, elle propose une synthèse d'une ampleur et d'une qualité extraordinaire sur tout cela en fait. La grotte, elle présente une profusion de représentations animales, chevaux, bisons, cerfs ou rocs, exécutées avec une maîtrise technique absolument exceptionnelle. Les artistes vraiment ont exploité les reliefs naturels des parois, joué avec les volumes et utilisé des pigments variés pour donner un effet de mouvement et de vie assez saisissant. En fait, Lascaux permet ainsi de renforcer les comparaisons avec les autres grands sites européens, Altamira, et d'approfondir la compréhension des traditions artistiques et paléolithiques supérieures. Elle montre que ces expressions ne sont pas isolées, mais qu'elles s'inscrivent dans un vaste ensemble culturel partagé à travers l'Europe occidentale. Les chercheurs peuvent alors mieux analyser les similitudes et les différences entre les styles régionaux, les techniques utilisées et les choix iconographiques des groupes humains préhistoriques.
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0: Et tout au long de l'été, vous pouvez profiter de ces épisodes consacrés à la réplique de la chapelle Sixtine de la Préhistoire, une série merveilleuse qui est consacrée à la grotte de Lascaux et à sa réplique Lascaux 4 à travers 40 chroniques de la création de la grotte originelle jusqu'au fac-similé de Lascaux 4. Let's groove!

0: culte, totalement culte. C'était en 1980. Il paraît d'ailleurs que Bruno Mars a été très inspiré par le clip d'Earth, Wind & Fire, Let's Groove, pour sa chanson Treasure. Bon, je vous raconte les potins, hein, je suis là pour ça aussi. Et c'est tendance grâce à Muriel Jourdan.
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0: On apprend à mieux comprendre ce monde qui va trop vite. Ce matin, Muriel, on s'intéresse avec vous à notre rapport à l'argent.
3: Oui, l'argent, osons en parler. Bah, c'est pas moi qui le dis, c'était le slogan de la 14e semaine de l'éducation financière lancée par la Banque de France en mars dernier, avec des ateliers, des tables rondes destinées à nous réconcilier avec l'argent, à lever les tabous. Parce qu'apparemment, en France, nous sommes un peu à la ramasse en termes de culture financière. Cela dit, est-ce que les banques nous aident à tout comprendre ou se contentent-elles juste de nous refourguer des packages ou des services payants, hein ? Eh bah, tout ça me rappelle un vieux sketch des Inconnus sur la bourse.
4: C'est 100 francs en bourse.
5: Oui.
4: Qu'est-ce qui se passe au bout de 30 jours, d'un mois? Combien je gagne?
5: D'accord, alors je comprends très bien. Plaçons donc vos 100 francs dans un esprit de moyen long court terme. Eh bien, vos 100 francs, vous en rapportez, je peux le dire dès aujourd'hui.
4: Oui, combien?
5: Un plus bénéficiaire.
4: De combien?
5: Calculé sur la base des termes, à risque habilité, sur une base obligataire et entubatoire de 0,75% données variatives, mais ça nous le savons.
3: Ouais, je crois que c'est très clair sur les risques entubatoires, merci. Peut-être que ce seront vos ados qui vous apprendront à parler cash, parce que figurez-vous qu'il y aura au collège des cours d'éducation financière destinés aux classes de 4e, prévus à partir du mois de septembre.
0: Donc Muriel, l'idée c'est de libérer la parole et d'éduquer à propos de l'argent pour gagner en autonomie financière et prévenir arnaques et désinformation.
3: C'est ça. Encore faut-il être capable de lever les tabous qui, par exemple, existent encore beaucoup dans le couple. Certaines habitudes persistent, ne pas dire combien on gagne, faire du 50-50 concernant les dépenses, alors que dans la majorité des cas, les femmes sont perdantes. Madame, pour vous, c'est important de parler cash dans le couple ?
6: Ah oui, je pense que moi de mon côté, l'argent, c'est hyper important d'en parler, d'être transparent sur les dépenses, sur combien on gagne, sur la part de chacun. Et oui, c'est très important de crever l'abcès, de ne pas avoir ce genre de tension au sein du couple, pour moi.
3: Bref, l'argent, personne n'en parle, mais qu'est-ce qu'on en parle pourtant ? Et ça fait seulement 60 ans que les femmes peuvent enfin ouvrir un compte et travailler sans l'accord d'un homme. Tenez, je croise Madeleine, 81 ans. Elle se souvient bien de la loi du 13 juillet 1965, loi qui lui permettait enfin d'ouvrir un compte bancaire et de signer des chèques sans que monsieur la ramène.
7: Je me suis dit, tant mieux, c'est devenu légal, c'est devenu une loi maintenant, donc c'est très bien, c'est comme l'avortement, c'est comme... Il y a plein de choses, je me suis dit, bon, ça a été clandestin pendant des années, et puis au risque et péril de tous les gens qui passaient par là.
3: Est-ce qu'elle parlait facilement argent, votre mère ?
7: Jamais.
3: Bref, on revient de loin et c'est bien de le rappeler aussi. Mieux parler argent, c'est une tendance vers laquelle on semble aller et c'est tant mieux parce que lever les tabous permet de gagner en autonomie et de mieux placer ses économies. Donc, vous l'avez compris, au lieu de jouer à cache-cache avec le porte-monnaie, parlez cash.
0: Merci Muriel Jourdan qui nous dira demain pourquoi c'est tendance de râler en vacances.

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0: debout.
1: Située sur la 18e rue dans le quartier du Casco à San Francisco, on peut visiter la Maison Bleue chantée par Maxime Le Forestier. Il est 11h.
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3: L'incendie de la Jemaille est fixé ce matin, l'incendie de Siourac en Périgord. 40 hectares de forêt ont brûlé entre hier après-midi et cette nuit. Un feu qui a été attisé par le vent qui s'est déplacé, donc on le disait, vers ce lac de la Jemaille et à Saint-André-de-Double. Un avion, des hélicoptères ont largué de l'eau, du retardant à plusieurs reprises entre hier soir et cette nuit. Personne n'a été blessé, mais le maire de la commune de la Jemaille indiquait ce matin qu'une trentaine de personnes ont dû passer la nuit en salle des fêtes. Deux départementales ont été fermées le temps de l'intervention des secours. Intervention qui est d'ailleurs toujours en cours à l'heure où on se parle. 18 enfants d'une colonie de vacances ont été hospitalisés ce week-end à cause d'un soupçon d'intoxication alimentaire à Vanxin. Des jeunes qui venaient de toute la France, ils étaient en vacances dans les locaux de la MFR. Ils ont été pris de vomissements, de diarrhée quelques heures après le dîner samedi soir. Seuls 3 enfants n'ont pas pu retrouver la colonie dès le lendemain et sont restés un peu plus longtemps à l'hôpital en observation. La préfecture, les services de l'État ont mené une inspection le matin même dans les locaux. Aucune erreur flagrante n'a été repérée. Le séjour peut se poursuivre. Près de 500 foyers sont toujours privés d'électricité ce matin après le passage des orages de la foudre ce week-end et ça remonte. Pourtant, un vendredi soir, des manœuvres à distance ont eu lieu pendant la nuit pour rétablir le courant chez certains clients Enedis. Mais il y aura encore donc des travaux nécessaires pour que tout le monde retrouve la lumière. Les locataires d'une résidence senior de Trélissac vont devoir quitter les lieux à la fin de l'été à cause d'un redressement judiciaire. C'est une information ici Périgord. Il s'agit de la résidence des Girondières. Il y a 80 logements. Le groupe qui gère les lieux est en difficulté financière et vient d'entamer une procédure donc de redressement. Tout cela sur fond de conflit avec les propriétaires des murs de ces appartements. 3 500 000 téléspectateurs en moyenne ont suivi l'étape du Tour de France en Dordogne samedi. C'est la moyenne enregistrée par France 2 sur la deuxième partie de l'étape entre Les Aizy et Bergerac. Il y avait en moyenne 2 millions de téléspectateurs entre le départ et Les Aizy. Le pic a été atteint au passage de la ligne d'arrivée avec plus de 5 millions de téléspectateurs. Et puis le chocolatier Bovetti à Terrasson réclame de l'aide publique pour acheter un nouveau système de climatisation. Il faut remplacer le système pour faire face aux chaleurs actuelles, pour continuer à fabriquer du chocolat dans de bonnes conditions. L'entreprise espère rassembler 400 000 euros pour cette rénovation.
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3: Toujours en rouge, canicule.
1: Oui absolument, la Dordogne est placée en rouge aujourd'hui et demain également pour le phénomène canicule. Thibaut, les températures maximales sont comprises entre 32 et 35 degrés, donc c'est tout de même un peu mieux que les jours précédents, mais la nuit ça ne baisse pas tant que cela. Les températures minimales varieront la nuit prochaine, donc de 19 à 22 degrés. Demain on annonce une reprise de la montée des températures, 36 à 39 degrés. Après, et pour le moment, la tendance pour les jours suivants, c'est de la chaleur toujours et encore. Il faudra attendre vendredi pour que les températures ne dépassent pas 30 degrés. C'est bien dit, a priori. Voilà, on vous retrouve tout à l'heure avec un éventail pour le journal.
3: Heureusement qu'il fait frais dans ce studio.
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1: Oubliez tous vos soucis, écoutez votre radio ici Périgord. Vous allez vous amuser pendant une heure en jouant au jeu du château, rencontrer peut-être quelques araignées ou autres chauves-souris tombées dans mes oubliettes, profiter de mes ricanements ou gagner un très joli cadeau. Je vous en reparle dans quelques instants, on écoute Téléphone. C'est leur dernier album avant leur séparation en 86.

0: Les batteries à l'époque. Un autre monde, c'était téléphone.
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0: Mes troubadours vont produire leurs meilleures chansons, leurs plus jolies musiques pour vous accueillir dans mon château. Ils vont vous raconter des histoires dont vous me donnerez des nouvelles. Et oui, de belles nouvelles. Dans ce jeu du château, vous pouvez gagner plein de cadeaux, des entrées pour visiter un donjon, un autre, pas le mien, le manoir et le jardin de la salle à Saint-Léon-sur-Vézère. Profitez de promenades dans une gabarre Norbert à la Rogajac, ou pourquoi pas vous écouter les veillées comptées au village de la Madeleine. Le jeu Bioviva, édition spéciale 30 ans, ou encore un livre qui vous raconte les mystères de la nature, la boussole céleste du papillon, un passe-famille pour les jardins d'Erignac, des promenades en canoë et kayak, une planche de timbre collector. Voilà tout ce que vous pouvez emporter en ouvrant la porte de mon château. Et pour ce faire, il faut répondre à une question. La voici la première. Écoutez bien et vous donnez votre réponse à août. Sven, c'est un renne. C'est sympa qu'on prénomme Sven, c'est norvégien. Le renne de quel dessin animé célèbre et rafraîchissant? Eh oui, je pense à vous et à votre température.
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0: classique, Michel Sardou, être une femme.
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0: Autre ambiance, autre salle, avec Mickaël Dubuc. Bonjour Mickaël.
2: Bonjour.
0: Ça va bien?
2: Oui, très bien, avec le beau temps.
0: Ah bah ça, on est servi en matière de beau temps.
2: Quoique ce matin, c'est un peu frais quand même.
0: Oui, vous en profitez, comme tout le monde.
2: Ah, oui.
0: On savoure
2: oui,
0: son plaisir, ça. Quelques degrés de moins, et on a l'impression de revivre. Mon cher Mickaël,
2: oui.
0: Voici ma question pour entrer dans mon château. Il faut une sorte de sésame. Je vous parle de Sven. C'est un renne dans un dessin animé célèbre. Lequel?
2: Oui, mais la Reine des Neiges.
0: Vous l'avez vu?
2: Non, mais pas. Mais j'ai pensé, quand j'ai entendu la question, je me suis dit, oh, je vais dire comme ça au pif, la Reine des Neiges.
0: Vous avez du nez? Entrez donc dans mon château.
2: Ah, oui. Comme ça, quand j'ai pensé à Norvège, je me suis dit, bon...
0: Ah mais tout est bon pour se rafraîchir un peu.
2: Oui.
0: C'est vrai, franchement, on est obligé de penser au froid, au glaçon, à la neige pour essayer de respirer. Libérée, délivrée, telle la Reine des Neiges, vous saurez peut-être à la fin de cette visite de château, qui sait. Choisissez d'accord. D'ouvrir une des 9 portes que je vous propose. Latrine, donjon, chapelle, salle de bal, salle d'armes, appartement de la reine, chambre du roi, cuisine, écurie. Vous êtes entré, le pont-levis s'est abaissé, relevé maintenant. Vous êtes mon hôte ou mon prisonnier? Nous verrons bien.
2: Eh bien écoutez, je vais prendre l'appartement de la reine.
0: Entrez chez moi, je vous en prie. J'ai parfumé tout l'appartement à la rose. Ça sent bon, hein. C'est agréable. Je vous en prie, profitez. Et je vous offre 2 descentes ou montées en canoë-kayak à Berbiguière, à côté de Saint-Cyprien.
2: Ah, bah écoutez, c'est parfait.
0: Ramé.
2: C'est parfait.
0: Sur l'eau.
2: Ah ouais.
0: Bravo à vous.
2: Ah ouais. C'est parfait.
0: Ici Périgord vous offre ces 2 descentes en canoë grâce à la base de canoë-kayak Le Plongeoir, située à Berbiguière près de Saint-Cyprien, au bord de la rivière Dordogne. Vous allez vous faire plaisir, près de l'historique pont du Gary. Alors c'est un parcours de 10 km, vous allez découvrir la plage de Galet face au château des Milandes, ça va être vraiment très sympa. Il y a des cygnes, des hérons cendrés, des aigrettes, des martins pêcheurs, des libellules, c'est vraiment super. C'est assez sauvage et préservé du tourisme de masse, c'est vraiment un endroit exceptionnel. Rogajac, Beynin, Keizy, quand on dit ces mots-là, on pense Tour de France, si on a regardé la télé samedi ou si on a assisté autour sur le bord de la route. Mais évidemment, on pense Trésor du Périgord comme les Milandes ou Belvès. Amusez-vous bien, mon cher Mickaël. Je vous souhaite de bonnes vacances et bravo à vous.
2: Merci à vous.
0: On enchaîne avec une autre question, bien évidemment. Et oui, une autre question. Car comme Mickaël, vous rêvez d'entrer dans mon château et de gagner un beau cadeau. Alors c'est très simple. Voici cette question. Le summer body, on le prépare pour quelle saison? À vous de jouer. J'espère que vous-même, vous avez travaillé votre summer body. Vous appelez août et vous lui donnez votre réponse, qu'elle soit bonne.
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0: Un summer body, c'est bien, mais pour cela, il faut mettre de l'écran total afin de ne pas griller comme une écrevisse. Benjamin Biolay nous sert une nouveauté, une véritable réussite qui chaloupe sur la plage qu'on imagine, avec quelques degrés de moins tout de même, pour pouvoir en profiter.

0: le disque bleu, vous aimerez la réédition enrichie de cet album qui sort en septembre, l'Ultra Bleu, l'album de Benjamin Biolette, dans lequel vous écouterez Écran Total.
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0: Et nous ouvrons la porte, peut-être, à Ethel et Manon. Bonjour.
16: Bonjour.
0: Et c'est Ethel ou... Oui, c'est oui, ça, hein, je ne me suis pas trompée, Ethel, c'est toi qui parles.
16: Oui.
0: Et tu es à côté de Manon?
16: Oui.
0: Et Manon, c'est ta sœur?
16: Oui.
0: Et vous avez le même âge?
16: Oui.
0: Mais alors raconte-moi, parce que je veux tout savoir. Vous avez le même âge, mais vous n'êtes pas jumelles, on veut tout savoir.
16: Non, en fait, moi, je suis née le 11 janvier.
0: Oui.
16: Et elle est née le 21 décembre.
0: Mais c'est incroyablement génial! Vous êtes dans la même classe ou pas?
16: Non, on n'est pas dans la même classe.
0: Vous êtes en quelle classe? Sixième?
16: Sixième.
0: C'est ça? Ouais. Hein ouais. Vous avez voulu être séparés ou c'est le hasard?
16: Non, c'est... Elle a choisi une option que j'ai pas prise.
0: C'est assez mystérieux, on peut savoir quelle option?
16: Moi, j'ai pris option science et elle a pris option théâtre.
0: Il y a déjà des options en sixième?
16: Oui.
0: Bon, oh, c'est vraiment génial aussi. Ça se passe à Coulonnier-Chamier. Tu es dans quel collège?
16: Non, je suis à Périgueux, à Saint-Joseph.
0: Et ta sœur aussi?
16: Bah oui, du coup.
0: Bah voilà. Alors ça, en revanche, vous êtes dans le même établissement. Bon, bah voilà. On sait tout maintenant sur cette très jolie histoire. Ethel, tu vas jouer avec nous. Évidemment, il faut répondre à une question. On parle de summer body. On le prépare pour quelle saison?
16: On le prépare pour l'été.
0: Eh oui, c'est ça. Préparer son summer body, ça veut dire préparer son corps pour l'été, ça veut dire qu'on va se mettre en maillot de bain, on va mettre des choses un peu plus légères, on va apercevoir le corps un peu plus et il faut être parfait. Alors généralement, c'est précédé de tortures diverses et variées, synthétisées par un seul mot, le régime. Ou un deuxième peut-être, le sport à haute dose. Bon, il faut faire attention, surtout en ce moment, avec les chaleurs caniculaires. Ethel, tu es dans notre château? Bien installé maintenant que le pont-levis s'est abaissé et relevé pour éviter les ennemis, tu vas choisir d'ouvrir une porte. Donjon, chapelle, salle de bal, écurie, cuisine, salle d'armes, latrine, appartement de la reine ou chambre du roi. 9 portes au choix, tu peux ouvrir jusque 3 portes si le cadeau que tu découvres ne te plaît pas. Attention, chaque porte ouverte supplémentaire te rapproche de mes oubliettes.
16: D'accord.
0: Vas-y, choisis. Une pièce est déjà vide d'ailleurs.
16: Ben, je vais choisir la cuisine.
0: Et ça sent très très bon dans ma cuisine. Figure-toi que j'ai les meilleurs spécialistes qui s'y sont installés pour me ravir avec des plats du monde entier. Tu pourras déguster éventuellement une fois que tu auras découvert le cadeau que tu choisis de garder ou pas. Il s'agit d'un livre qui s'appelle La boussole céleste du papillon, un livre signé Benoît Prospero, qui est un animateur de radio que nous écoutons régulièrement sur l'antenne d'ici. Le monde merveilleux du vivant, C'est ce que nous propose Benoît Prospero dans ce livre « La boussole céleste du papillon ». Il a interrogé les plus grands scientifiques contemporains. Attention, d'autres cadeaux sont possibles. Dans d'autres pièces, des entrées pour visiter le donjon, le manoir et le jardin de la salle à Saint-Léon-sur-Vézère, une promenade en Gabar, Norbert à la Roque-Gageac, ça c'est vraiment génial, un passe-famille pour écouter des veillées comptées au village de la Madeleine, un jeu bioviva, ou encore une planche de timbre collector ou un passe-famille pour les jardins d'Aïrignac. Tu gardes ou tu continues ?
16: Et un livre.
0: C'est un livre qui répond au mystère de la nature, le monde merveilleux du vivant. Benoît Prospero, donc l'auteur, a interrogé des grands scientifiques pour nous expliquer, par exemple, comment est né l'univers. Quelle place nous occupons parmi les autres espèces, etc. Alors, il faut choisir maintenant.
16: On change.
0: Allez, une autre pièce. Latrine, donjon, chapelle, ou pourquoi pas salle d'armes, salle de bal, écurie, ou encore chambre du roi et appartement de la reine.
16: On va prendre les écuries.
0: Entre. N'aie pas peur. Tu sais monter à cheval, est-elle ?
16: Moi non, mais ma sœur oui.
0: Formidable, elles ont tous les talents, elles deux. Eh bien, tu sais quoi, est-elle ?
16: Moi, je fais du basket.
0: Ah ben, c'est super génial ! J'imagine que tu profites régulièrement des matchs ici à Boulazac.
16: Oui.
0: On a beaucoup de chance d'être en Betclic Elite. Et on les félicite, on les admire beaucoup. Alors, dans la pièce que tu as choisie, tu as gagné un jeu de société très, très sympa, le jeu Bioviva, édition spéciale 30 ans. C'est parfait. On peut jouer à deux jusque 6 joueurs. Tu peux découvrir ainsi les merveilles de la nature, l'incroyable diversité de la vie sur Terre, grâce à ce jeu familial incontournable qui mêle des questions-réponses insolites sur la nature avec plein de défis à faire.
16: Bah, ça, je garde.
0: Allez hop, c'est super, tu pourras jouer avec ta sœur Manon, puisqu'on peut jouer à partir de deux. Bravo à toi Ethel, bravo, bravo.
16: Merci.
0: Bravo les filles, vous avez été formidables et vous emportez ce super jeu Bioviva. Je vous félicite, je vous embrasse et je vous souhaite une belle fin de vacances. Quelle est la première radio du Périgord ? On les a perdus en chemin. Mais oui, ici Périgord Ethel, elle l'a dit en chuchotant, c'est trop mignon. Ça fait plaisir, tiens, de faire gagner des jeunes filles aussi formidables. À vous de jouer et de les égaler. Répondez à cette troisième question. Molière a vécu pendant quel siècle ? Vous le dites à haute ? Eh oui ? Vous comptez sur vos doigts et vous le dites à haute. Enfin, il faut beaucoup de doigts quand même pour arriver au siècle auquel est né Molière. À Paris d'ailleurs, et mort à Paris aussi.
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0: Paul McCartney, Stevie Wonder en duo, c'est forcément merveilleux. Ebony and Ivory.

0: Ivory and Ebony ou Ebony and Ivory. L'ivoire et l'ébène, une allégorie pour parler des hommes noirs, des hommes blancs et de l'harmonie qui doit et peut régner entre eux.
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0: Nous sommes tous les jours à vos côtés, et plus que jamais en ce moment, évidemment, et grâce à vous aussi, chers amis. Conséquence des multiples vagues de chaleur caniculaire, les pompiers de Dordogne sont très sollicités ces derniers jours, notamment à Vérines de Dôme ou Siorac de Ribérac. 110 départs de feu relevés depuis le 1er juillet, le contrôleur général des pompiers de la Dordogne, Alain Rivière, rappelle que la vigilance est collective.
2: On le redira plein de fois, ne pas fumer, ne pas jeter son mégot par la fenêtre, ne pas faire des barbecues, ne pas faire de travaux qui peuvent entraîner des risques d'étincelles. Je pense tendre la pelouse aujourd'hui, c'est pas la peine de tendre une pelouse, donc elle peut entraîner une étincelle et enflammer la prairie ou la forêt. Donc on peut dire que le système est robuste parce qu'il est dimensionné et les hommes sont prêts à faire face à ce type d'événement et ils sont préparés, mais il tient, le tout c'est de savoir jusqu'à quand.
0: En raison de ce risque important de feux de forêt, plusieurs feux d'artifice du 14 juillet sont annulés. Restez à l'écoute d'ici Périgord pour vous tenir informés et surtout respecter les conseils de prudence que vient de rappeler Alain Rivière.
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0: Il y a encore de la place pour entrer dans mon château. Mais oui. Je vous accueillerai vraiment avec le sourire si vous répondez à ma question correctement. Et ensuite, je vous attablerai pour un bon déjeuner en paix. À moins que je ne vous pousse dans mes oubliettes.

0: Le donjon ou les cuisines, quelle porte allez-vous ouvrir ?
1: Léandre de Vonnac est notre invité. Bonjour Léandre.
2: Bonjour.
1: Oh mais quelle énergie. Ma question Léandre, pour que tu puisses franchir le seuil de mon château, c'est à quel siècle a vécu Jean-Baptiste Poquelin, dit Molière ?
2: Je crois que c'est le 17e.
1: Oui, bravo. Bravo, bravo.
2: Merci ma reine.
1: Mais je vous en prie, cher ami, je cherche des pages pour mon château. Je pense que tu peux rejoindre l'équipe, Léandre.
2: Oh,
1: tu
2: as
1: 12 ans. D'ailleurs, tu portes un prénom très tendance au XVIIe siècle. Jean-Baptiste Poquelin a été baptisé le 15 janvier 1622 à l'église Saint-Eustache de Paris et mort le 17 février 1673, rue de Richelieu chez lui-même. Et toi, te voilà avec ta culture dans mon château, tout seul, le pont-levis est relevé maintenant. Tu es mon invité ? Peut-être mon prisonnier, si tu tombes dans les oubliettes, à toi de bien choisir la porte que tu vas ouvrir, latrine, donjon, chapelle, salle de bal, salle d'armes, appartement de la reine, chambre du roi, cuisine, écurie, je l'ai dit comme dans le temps, chambre du roi. Attention, des pièces sont vides. J'espère que tu as écouté l'émission.
2: Ah ouais ?
1: Alors, Léandre ?
2: La chapelle, s'il vous plaît.
1: Avec plaisir. Tous les membres de la famille ont été baptisés dans cette chapelle sublime de mon château. Tu peux t'approcher. Viens, n'aie pas peur. A priori, pas d'oubliettes à l'horizon, mais un passe-famille pour des veillées comptées au village de la Madeleine. Un très joli cadeau dont tu peux profiter en famille jusqu'au mois de septembre avec ici Périgord. Sur l'ancienne place du village médiéval, tu peux découvrir à la lueur des bougies et d'un feu les histoires d'un conteur ou d'une conteuse professionnelle au village de la Madeleine qui a très très bel endroit. On peut manger sur place. Les contes commencent tard, 21h30, donc il ne fait pas trop chaud.
2: Je vais essayer les latrines.
1: D'accord. Tu peux ouvrir jusque 3 portes, tu as bien raison. Alors essaye rapidement parce que l'odeur est infecte, c'est rarement nettoyé, je suis bien désolée, mais tu sais ce que c'est. On ne peut pas faire travailler les esclaves comme on le veut. Dans ces latrines, il y a des entrées, et non pas des entrines, pour le donjon, manoir et jardin de la Salle à Saint-Léon-sur-Vézère. 2 entrées pour visiter cet endroit. Tu peux encore choisir d'ouvrir une 3e pièce.
2: Bah, je vais prendre de risque, je garde ça.
1: Tu gardes ça ? Bon, j'aime beaucoup l'idée, mon cher Léandre. Bravo !
2: Ah.
1: Ah ben oui, on a sorti les musiciens pour te féliciter. Alors tu sais qu'on te gâte, hein, évidemment, on pense toujours à faire plaisir dans ce château et tu vas pouvoir visiter ce donjon exceptionnel. Nous sommes partenaires des plus beaux sites en Dordogne, tu as 2 invitations pour découvrir Donjon, Manoir et Jardin de la Salle à Saint-Léon-sur-Vézère, un site touristique patrimonial, un très beau jardin, c'est très agréable en ce moment puisqu'il fait si chaud, tu pourras te décontracter avec une belle histoire, les pièces sont meublées, tu pourras découvrir le donjon jusqu'à son chemin de ronde, tout au sommet, le manoir dans les détails jusqu'au grenier. Il y a même des ateliers, un atelier plantes sauvages, médicinales et aromatiques, ou encore une animation fossiles et créatures fantastiques. Tu découvriras tout cela sur le site en question, donjon, manoir et jardin de la Salle à Saint-Léon-sur-Vézère. Bravo Léandre, je te souhaite une belle fin de vacances à Vonnac, qui est un très joli endroit, et puis une bonne rentrée scolaire à venir, en 5e peut-être ?
2: Ouais.
1: Pour l'instant, pour ces vacances. Bravo Léandre, t'as été formidable. Quelle est la première
2: Merci.
1: Radio de la Dordogne pour terminer en beauté ?
2: Ici Périgord.
1: Quand je vous dis qu'ils sont formidables tous ces jeunes, moi je devrais vivre avec eux dans le château. Franchement, ils comprennent tout très vite. Ils galopent, ils me servent avec le sourire, ils ne sont jamais fatigués. J'adore. Attention à vous, 4e question à donner à Outeuf. Enfin, on parle de la réponse, bien sûr. J'espère que vous aurez de la chance. Comme le trèfle porte-bonheur dont je vous parle, il possède combien de feuilles ? C'est la question. Combien de feuilles possède un trèfle porte-bonheur ? Franchement, c'est cadeau.
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0: Daniel Lavoie raconte qu'il a écrit cette chanson en voyant deux ados qui marchaient dans les décombres de Beyrouth à la télé. Ça lui a donné l'idée de ce texte merveilleux qui a traversé les années. Il s'aime, Daniel Lavoie.
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0: Stéphanie de Marsac-sur-l'Isle a-t-elle de la chance? Nous allons le savoir. Bonjour Stéphanie.
2: Bonjour ma reine.
0: Ça s'améliore au fur et à mesure que les candidats arrivent. Vous voyez ce que je veux dire?
2: Oui.
0: Question de politesse. Ma chère Stéphanie, combien de feuilles possède un trèfle porte-bonheur?
2: Eh bien, 4.
0: Eh oui. Vous en avez chez vous?
2: Non. J'en ai pas trouvé depuis très longtemps.
0: Mince alors. Je crois qu'on peut les faire pousser.
2: Oui.
0: Il me semble qu'on peut tricher en quelque sorte et qu'il existe des variétés de trèfles à 4 feuilles. Vous avez de la chance, puisque vous êtes entré dans mon château, vous avez doublé tous les autres candidats potentiels qui ont essayé de nous appeler. Vous voici maintenant dans la basse-cour, il va falloir monter quelques marches et ouvrir une porte derrière laquelle il y a encore un cadeau, parce que quelques pièces sont vides. Salle d'armes, salle de bal, écurie, cuisine, chapelle, donjon, latrine, appartement de la reine ou chambre du roi. J'ai tout dit, j'espère, salle d'armes, oui je l'ai dit, les cuisines aussi. Choisissez.
2: Mais la chapelle.
0: Entrez, je vous en prie. Vous avez écouté attentivement, visiblement.
2: Oui, tout à fait.
0: Et vous le savez. Mettez-vous à genoux, ma chère. Recueillez-vous pour recevoir mon cadeau. Il s'agit d'un passe-famille pour 4 personnes pour les veillées comptées au village de la Madeleine. Bravo à vous, ma chère Stéphanie.
2: Eh bien, c'est parfait, ça me plaît.
0: Bravo, bravo, on vous félicite.
2: Merci.
0: Alors, le village de la Madeleine, vous l'avez déjà découvert?
2: Non, pas du tout.
0: Vous allez voir, c'est merveilleux, vraiment.
2: Voilà.
0: Merveilleux. Vous allez découvrir l'ambiance ou redécouvrir des veillées d'autrefois où les contes et légendes se racontaient au coin du feu dans un endroit qui est vraiment exceptionnel, hein, l'écrin de la Madeleine. Ce village de la Madeleine qui vous accueille avec vos invitations jusqu'au 14 septembre. On vous a offert un passe-famille. Vous irez donc avec qui vous voulez, ma chère Stéphanie.
2: Et je vous remercie bien.
0: N'oubliez pas les enfants là-bas, ça fait un peu peur la nuit tout de même,
2: ah,
0: une fois
2: que
0: tout est éteint. Quelle est la première radio de la Dordogne?
2: Eh bien, Essy Périgord.
0: Évidemment. Et ça, c'est jour et nuit. Personne n'est tombé dans mes oubliettes, c'est dingue. C'est un jour comme cela, peut-être vous qui sait, avec cette 5e question. Si je vous parle du quintus, le quintus, ça se situe dans quelle partie du corps, à votre avis? Est-ce la tête? Est-ce la main? Ou est-ce le pied? Votre réponse, vous la donnez à Outeux, qui est toujours extrêmement agréable.
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0: Les premières notes sonnent comme un voyage en Amérique. I don't wanna love her, c'est Texas.

0: juste un amoureux. I don't wanna love, c'était Texas.
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0: Séverine de Sarlat, bonjour.
2: Oui, bonjour.
0: Oh, ma chère Séverine, quelle voix de jeune femme.
2: Bah, c'est ce que tout le monde me dit, c'est gentil, merci.
0: Alors que pas du tout, vous avez un peu plus.
2: Oui, c'est ça, c'est tout à fait ça.
0: En fait, ça veut dire que vous avez l'âge d'être une maman, mais vous avez une voix de très jeune fille, c'est merveilleux. La voix, le reflet de l'âme, qui doit être très jolie chez vous. Ma chère Séverine, et votre réponse, le quintus se situe dans quelle partie du corps ?
2: Au niveau du pied.
0: Et oui, c'est quoi ?
2: C'est une déformation du cinquième rayon du pied.
0: Ah ben voilà, et vous qui êtes cette soignante, vous le savez, bravo. Entrez, c'est le petit doigt de pied en fait.
2: C'est ça.
0: Vous voici dans mon château, il faut ouvrir une porte. Attention à vous, choisissez salle d'armes, salle de bal, chapelle, donjon, écurie, cuisine, chambre du roi, appartement de la reine ou latrine.
2: Eh ben je vais aller dans le donjon.
0: Vous faites bien, grimpez, dépêchez-vous. Figurez-vous qu'un ennemi a réussi à s'infiltrer, il vous poursuit avec sa pique. Mais vous êtes arrivé en haut protégé et vous trouvez deux cadeaux merveilleux. Vous allez faire une balade sur les gabarres Norbert à la Roque Gageac, c'est sublime.
2: Ah bah c'est parfait.
0: Bravo, je vous applaudis moi-même dès demain. Les gabarres Norbert. Eh oui, c'est vraiment un superbe cadeau. Deux invitations pour profiter des vallées, des châteaux au départ de la Roque Gageac. Grâce au gabarres Norbert, un très très beau moment, une heure et demie de promenade qui vous permettra de découvrir les merveilles du Périgord. Quelle est la première radio de la Dordogne, Séverine ?
2: Ici Périgord.
0: Bravo à vous et merci de prendre soin de nous.
2: Eh bien, je vous remercie.
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0: On continue de s'amuser après les informations de midi avec votre équipe au taquet pour partir à La Ciotat.
6: Je danse le Mia, c'est lundi, nouvelle semaine, nouveau casting, nouveaux auditeurs, nouveaux cadeaux. Pas de pacotille, chemise ouverte, chaîne en or qui brille, il est ridicule. Allez,
7: encore un nouveau défi pour moi, hein, gagner vendredi, bien sûr.
6: Allez, à tout de suite mes petits canards.
0: Destination La Ciotat pour un séjour exceptionnel pour la 5e édition du Ici Live en septembre. Vous allez profiter du train, du séjour, ça va être vraiment génial. 3 nuits à l'hôtel, on vous gâte. Et on écoute Serge Gainsbourg. Si, Sex Hansen.

0: C'était la fin des années 70. Sex Hansen, Serge Gainsbourg, avec vous et dans quelques instants, votre journal proposé par Thibaut Delmarle.
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0: 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Info, Thibaut Delmarle.
3: L'autoroute A89 est fermée à la circulation ce midi après l'échangeur de Périgueux en direction de Bordeaux. Deux voitures sont impliquées dans cet accident. Selon les premiers éléments, il n'y a pas de blessés. Les voitures accidentées sont en cours de dégagement et l'autoroute devrait rouvrir dans les toutes prochaines minutes. Autre accident de la route ce matin, cette fois sur la Nationale 21 à côté de l'aéroport de Bergerac. Une voiture a terminé sur le toit. La mère et son fils majeur qui étaient à l'intérieur de cette voiture ont été légèrement blessés. Ils ont été emmenés à l'hôpital de Bergerac pour voir un médecin, mais ils ne souffraient pas de blessures graves. Là aussi, la route a été coupée, mais elle est ce midi rouverte. Le plus gros feu depuis le début de l'année en Dordogne est éteint. Le feu de Surac, de Ribérac, dans la forêt de la Double. Il avait démarré en début d'après-midi hier. Au moins 40 hectares de forêt ont donc brûlé. Des feux qui sont quasiment à chaque fois d'origine humaine, comme rappelait ce matin le colonel des pompiers Alain Rivière. Et pour rappeler à l'ordre les imprudents en forêt, rappeler les règles à tout le monde, mais aussi pour dissuader les incendiaires, on peut compter sur les pick-up jaunes de la DFCI, la défense de la forêt contre les incendies, qui patrouillent notamment dans le massif du Landais, Jeanne de Butler.
4: Sa casquette et polo jaune. Au volant de son énorme pick-up, Dominique s'aventure sur la piste en terre.
5: Il n'y a pas très longtemps, la semaine dernière, donc on était sur un point haut et on a repéré une fumée en direction de Bergerac. Donc on a appelé le SDIS. Donc ils nous ont remercié pour notre localisation et ça a permis d'accélérer l'intervention. Quoi. Un mégot de cigarette, une flamme d'un barbecue mal éteint. Quand ça part, c'est catastrophique.
4: Derrière lui, sur la banquette arrière, Michel, ancien pompier volontaire. Il scrute les vieux pins déjà secs comme des allumettes.
5: On voit, nous patrouilleurs, on voit la végétation qui commence à devenir grise, qui meurt, quoi. Bien sûr, on voit comme ça se dégrade de jour en jour. Donc c'est ça qui nous alerte, quoi.
4: Au loin, les deux patrouilleurs aperçoivent un 4x4 noir stationné sous les fougères en bord de chemin.
6: On a un exemple. Voilà, l'exemple qu'on aurait aimé pas voir. Une voiture qui est garée sur une piste, qui n'a rien à faire ici. Aujourd'hui, on est à un risque sévère et c'est vraiment déconseiller d'avoir un véhicule dans les pistes, quoi.
4: Les patrouilleurs peuvent signaler le véhicule à la gendarmerie, mais souvent, ils font surtout de la prévention, comme en début de semaine encore, quand ils ont retrouvé des touristes en train de faire un feu en bord de piste pour leur casse-croûte, alors que c'est complètement interdit.
3: Et ce midi, c'est un incendie en région parisienne qui est à la une de l'actualité. 800 hectares de forêt qui ont brûlé à proximité de la forêt de Fontainebleau en Seine-et-Marne. Le ministre de l'Intérieur qui est sur place indique que l'origine de cet incendie serait volontaire. Les enfants intoxiqués en colonie de vacances à Vanxin vont mieux ce matin. 18 ados qui ont été emmenés à l'hôpital après avoir été pris de vomissements, de diarrhée samedi soir. Une grosse frayeur, Alexandre Alves. Mais donc ce midi, on sait que tous ceux qui sont encore à l'hôpital sont hors de danger.
7: Après plusieurs heures de soins, 15 enfants sont sortis de l'hôpital hier après-midi. Ils vont mieux et sont revenus à Vanxin. 3 autres plus touchés sont encore en observation aujourd'hui à l'hôpital de Périgueux. Mais aucun pronostic vital n'est engagé, malgré une intervention impressionnante avec une trentaine de pompiers et des enfants allongés par terre dans la cour sous perfusion. Après plusieurs heures d'audition et de contrôle hier matin, la colonie de vacances qui accueille 73 ados a l'autorisation de continuer. La cuisine a été entièrement contrôlée par les agents du département. Il n'y a pas de manquement grave, mais des problèmes entre le refroidissement des plats et la remise en température quand ils sont préparés à l'avance. La nourriture est actuellement en cours d'analyse dans un laboratoire de Périgueux. Dans ce genre d'intoxication, on a rarement des réponses sur l'origine exacte, explique l'agent des services vétérinaires.
3: Des résultats d'analyse qu'on devrait connaître demain. En parallèle, une enquête de gendarmerie est ouverte. Elle est confiée à la brigade de Ribérac. Les locataires d'une résidence senior de Trélissac vont devoir quitter leur appartement à la fin de l'été. L'entreprise qui gère cette résidence senior est en redressement judiciaire. Elle s'appelle la résidence des Girondières. Il y a 80 logements. Le groupe qui gère les lieux est donc en difficulté financière. C'est pour ça qu'il y a une procédure de redressement. Il y a aussi des difficultés avec les propriétaires des murs de ces logements. Et puis 3 500 000 téléspectateurs ont en moyenne assisté à l'étape du Tour de France samedi. En Dordogne, le pic a été atteint à 5 millions, à plus de 5 millions de téléspectateurs au moment du passage de la ligne d'arrivée.
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3: Nous sommes en vigilance rouge, canicule, ça chauffe.
9: Oui, absolument Thibaut, aujourd'hui et demain encore. Les températures aujourd'hui sont tout de même un petit peu plus basses, elles atteignent 35 degrés, mais la nuit ça ne baisse pas trop, entre 19 et 22 degrés annoncés la nuit prochaine. Demain mardi, il faudra compter de 36 à 39 degrés pour les températures maximales, à peu près la même chose. Mercredi, je vous souhaite une excellente journée, il est midi 5.
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11: Bonjour la France, j'espère que tu vas bien la France. La France, je pense bien à toi, je pense bien à tous les pompiers qui sont mobilisés dans tous ces départements. J'espère que ça va aller mieux, je vous embrasse très fort les gars. Comment ça va Éric Bastien?
12: J'ai les mêmes pensées également pour tout le monde, pour tout ce qui se passe. Ça va Valérie, c'est la dernière semaine là. Hein.
11: C'est la dernière semaine les petits amis en direct, après ça sera du best-of et puis à la rentrée ça sera plus nous. Voilà, alors pour cette dernière semaine, on vous fait un cadeau surprise mystère. C'est comme ça. Il y a des choses dans la vie, on n'a pas besoin de tout savoir. Tout ce que je peux vous dire, c'est que le gagnant vendredi de la finale, il gagne un séjour exceptionnel pour la 5e édition du Ici Live qui aura lieu en septembre.
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12: Vous savez, ici Provence m'a quand même communiqué quelques informations en ce qui concerne la programmation musicale. Évidemment, la star à la Ciotat, c'est Joe Malongo.
11: Ah oui, d'accord.
12: Non mais Joe Malongo vient avec, en première partie, sa fille, Inès Malongo. Ça, c'est un espèce de blues note qui est à découvrir.
11: Je sens qu'on est parti pour 4 minutes de tunnel.
12: Oui, et Roger voilà. Et son Big Bang, Roger Malongo et son Big Bang sera de la partie également.
11: D'accord.
12: Et tout le monde vient avec sa machine espresso. Bien sûr, 32 dosettes, 6 verres en verre.
11: C'est magnifique. Allez, on accueille nos deux premiers candidats de la semaine, Alban et Emmanuel. Comment ça va, les amis?
12: Bonjour.
13: Bonjour.
11: Alors,
13: au taquet.
11: Au taquet, oh bien sûr.
13: Et alors?
11: Alors?
12: Il est bon, lui.
11: Alors, Alban, tu joues avec Isidro Mardèche. Tu habites les Vences, en Ardèche.
14: Tout à fait.
11: Ça va vers l'Ardèche, là? C'est pas trop le bordel?
14: Eh ben, un petit peu chaud, quand même. Petit peu chaud.
11: Mais,
14: voilà.
11: Mais les incendies, ça va en Ardèche? On y est pas?
14: Non, ça va. Okay. Ça va.
11: C'est déjà
14: pour
11: ça.
14: Pour le moment, c'est maîtrisé. Voilà.
11: Ok. Alors, tu es mariée à Victor, tu as une fille qui a 9 ans, qui s'appelle Gloria.
14: C'est ça.
11: Dis donc, tu as...
14: Que j'embrasse.
11: J'espère bien. Tu as un chat qui a 19 ans.
14: C'est ça. Céleste.
12: J'ai bien vécu. Hein.
11: Dis donc, 19 ans, c'est bien. Hein.
14: Mon chat fidèle, voilà. Alors, un peu sénile quand même.
11: Oh, pauvre, 19 ans.
14: Oui. C'est ça. Elle oublie qu'elle a mangé, donc elle réclame sans arrêt à manger.
11: Ah non, mais ça, c'est le truc des vieux, ça. Les vieux, ils ont tout le temps faim, comme les mômes. Mais si, les vieux chats comme les vieux hommes. Alors, on t'appelle Banette, Mélidon. Banette.
14: C'est vrai. C'était mon petit prénom enfant. Et voilà, j'ai des collègues qui m'appellent encore comme ça.
11: Ah bah d'accord.
12: Et on se lève tous pour elle.
14: Voilà.
12: Oh, écoutez,
11: je sais que c'est la dernière semaine de cette émission,
12: oui.
11: Mais va falloir se reprendre. Au niveau des vannes, j'aimerais pas partir sur un mauvais souvenir.
12: Sur un échec.
11: Alors, tu es infirmière en EHPAD depuis toujours.
14: Depuis, on va dire ça.
11: Voilà, avant tu étais en région parisienne et c'est depuis 4 ans que tu t'es installée en Ardèche. Donc du coup, tu es en infirmière dans quel EHPAD près de chez toi?
14: Oui, hein, l'EHPAD de Chambonas, d'ailleurs, qui vous écoute tout le temps, surtout aux cuisines. Ah.
12: Salut l'EHPAD.
11: Salut l'EHPAD de Chambonas.
14: On les embrasse très fort.
11: On les embrasse. Alors, nous allons tout de suite marquer le premier point, parce qu'il y a un moment donné, faut marquer.
14: Oui.
11: Allez, tiens, je te mets Véronique Sanson. Il n'y a que de l'eau de l'eau, puis de l'eau de là-haut. Ouais, de l'eau de pluie, de l'eau de là-haut, il y a des endroits où ça serait bien qu'il pleuve. Alors, le premier distributeur automatique vendait de l'eau bénite. Est-ce que c'est vrai ou faux, top chrono? Le premier distributeur automatique vendait de l'eau bénite.
14: Ah ben, on va dire que c'est vrai.
11: T'as bien raison, c'est vrai. Au 1er siècle avant Jésus-Christ, en Égypte, Héron, en Alexandrie, imagine un mécanisme qui va distribuer automatiquement une petite quantité d'eau bénite lorsqu'une pièce est introduite dans la machine. Voilà. Magnifique. Premier point pour Alban.
12: Emmanuel, comment ça va, Emmanuel?
15: Oui, bonjour.
12: Ah là là, Emmanuel a ici tout. Alors, tu sais, Emmanuel, Valérie l'a évoqué, c'est la dernière semaine en direct, on est en best-of jusqu'à fin août. C'est donc, pardonnez-moi, mais la dernière semaine pour moi de finir sur les honneurs. Hein, vous finissez dans les honneurs au niveau des sondages, vous, Valérie. Moi, je veux gagner cette semaine.
11: Ah oui, voilà. Tout le monde veut gagner, mon petit chat.
12: Emmanuel, je compte sur toi, s'il te plaît.
15: Oui.
12: Alors,
15: oui.
12: Très très belle présentation qu'on va faire à poil tout de suite. Parce que notre Emmanuel d'ici Touraine, alors on vient de me communiquer cette info que j'avais pas sur ma fiche merveilleusement préparée.
15: Oui, tout à fait, j'ai un bruit.
12: Ah non, maître Kikan donc, il est avec nous cette semaine.
15: C'est la canicule, donc voilà.
12: T'as posé nu? Mais à quelle occasion?
15: Alors, c'était une campagne pour Greenpeace au G7 en 2009.
12: Ouais.
15: Je suis dans un domaine où je travaille depuis 30 ans.
12: Ok.
15: Domaine viticole où ils ont pris Greenpeace. C'est beau d'ailleurs parce qu'en fait, on s'est remarqué que la canicule avance sur les vendanges.
12: Voilà, donc c'était pour parler du réchauffement climatique.
15: Ils ont pris les vendanges comme le vin. Comme aspect vraiment au changement climatique, déjà en 2009.
11: On veut la photo?
12: Oui, mais c'est, bon, d'accord, c'est très bien, mais nous, voilà, on veut te voir dans le petit appareil, mais oui.
11: Pourquoi petit?
15: Mais vous l'avez direct, vous tapez Greenpeace avec Sensor Tunic.
12: Ah oui, on va regarder.
11: Écoute bien.
12: On va regarder, on va en parler.
15: Du monde, à Mexico,
12: à
15: Madrid, je crois aussi, il a fait venir 10 000 personnes. Où on a posé nu.
12: Bon, ben on va rien.
15: Nous, on était 750 dans les vignes.
12: D'accord. Voilà. Alors, Emmanuel, tu habites à Zé-sur-Cher, c'est en Indre-et-Loire, t'es célibataire, t'as un chien qui s'appelle Igloo, donc déjà, c'est rafraîchissant. Fais du bien. Et en ce moment, t'es en reconversion, tu fais quoi?
15: Là, j'étais dans un stage, en fait, de présentation de podcast, en fait, de radio.
12: Ah, super, ça. Tu fais un atelier de création de podcast.
15: Pour remplacer Eric.
12: Bon, écoute, vas-y, de toute façon. On a trouvé la photo.
15: J'étais avec une association Culture du Cœur.
12: Ouais, j'ai vu parce qu'en fait tu interviews des groupes de musique.
15: Et Radio Béton,
12: voilà, et tu voudrais faire donc des créations. Enfin, t'es en train de travailler autour d'un podcast. On va reparler de tout ça parce que t'es un artiste, t'as fait plein de choses. Mais on va jouer, bien sûr.
15: Voilà.
12: Ouais, on y va. T'as raison. C'est parti, petit extrait. Courage à tous ceux qui sont en galère, hein, d'ailleurs, dans les trains en ce moment. Je vous critique pas, mais voilà, je sais que c'est quand même compliqué comme sujet. La Mauritanie dispose du réseau. Je pense à risotto, j'ai faim. La Mauritanie dispose du réseau ferroviaire le plus dense de toute l'Afrique. Top chrono, vrai ou faux?
15: Le plus dense?
12: Le plus important de toute l'Afrique. La Mauritanie.
15: Allez, je dirais.
12: Allez, c'est faux. Oui, tu as raison, la Mauritanie ne possède qu'une seule ligne ferroviaire, 704 km principalement utilisée pour transporter du minéral de fer. Donc, elle est loin d'être le plus gros réseau.
11: Alban, un point. Emmanuel, un point. Et là, tout de suite, vous écoutez ici. Je marche seul. Allez, je marche seul avec JJG, Jean-Jacques Goldman. On vous aime. À tout de suite, mes petits canards.

0: seul, Jean-Jacques Goldman. C'est de la bonne musique de début de semaine, ça j'ai l'impression. Sur ici. Bah oui.
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2: Alors, ici, nous sommes avec Alban qui a un point, Emmanuel qui a un point. Emmanuel, écoute-moi bien. T'as répondu, allez, on va dire gronder, une seconde après le gong. Donc, tu vas te reprendre, mon petit bouchon. Alors, Alban qui joue avec ici, oui. Drôme Ardèche. Alban qui est infirmière. Mais alors, époque petite, tu voulais être coiffeuse avec ta sœur.
3: Ah oui, oui, carrément, bah oui.
2: Et que.
3: On adorait.
2: Tu coupais les cheveux de ton frère. Vous copiez les cheveux de votre frère.
3: Ah oui, pas moi parce que j'étais pas très douée, c'était plutôt ma sœur et franchement elle gérait bien.
2: Mais est-ce qu'elle est devenue coiffeuse ta sœur?
3: Pas du tout, pas du tout, elle est institutrice.
2: Ah. Voilà. Et ton frère il fait quoi?
3: Mon frère il est commercial.
2: Ah non, donc il a...
3: Je crois que ma sœur continue à lui couper les cheveux de temps en temps.
2: Ça j'adore l'idée que ta sœur coupe les cheveux de ton frère. Alors, ouais. Tu t'aimes bien un petit peu bon le sport, on est d'accord qu'à part du vélo t'en fais pas.
3: Voilà, c'est oui, ça. Bah, je pédale pas mal en journée, mais sinon non.
2: T'aimes bien le vélo quoi?
3: Ouais, je me déplace à vélo, ouais, parce que c'est plus pratique.
2: T'as
3: voilà.
2: Bien raison.
0: Tour de France, ça suit sur ici, hein, tout l'été. Là. Tour de France.
2: Dès qu'il peut, couper la parole.
0: Ah
2: ben
0: non, je fais un petit placement pour lui. Hein.
2: Mais on s'en fiche, laisse-moi parler.
0: On s'en fiche pas du Tour de France, on est partenaires.
2: Eh bien, tu en parleras.
0: Vous allez vous fâcher avec le partenaire.
2: Je m'en fous, tu parles de ça avec tes candidats. Laisse-moi tranquille. Oh là là, la relouterie du gars. Bien, alors. Mais oui, alors, mon petit chat, il paraît que tu cuisines. Tu as eu, pour tes 40 ans, une crêpière. Eh oui. Vendredi, tu fais des crêpes parce que t'es un peu,
3: oui.
2: Ouais, t'es bretonne d'origine.
3: C'est la tradition. Le vendredi, bah, c'est des crêpes, et des galettes.
2: Oh
3: voilà.
2: mon Dieu, ça on adore. Parce que tu es voilà, d'où en Bretagne?
3: Alors Finistère.
2: Ouais.
3: Du côté de Roscoff.
2: Ah d'accord, ok. Donc du coup, voilà. Rien à voir avec la Drôme Ardèche.
3: Rien à voir, mais voilà, j'aime les deux régions. Voilà.
2: Ok, bien. Alors, ma petite bretonne, on va marquer un deuxième point avec la deuxième question vraie ou faux. Tiens, je te mets un extrait de Sacha Guitry.
4: 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Nous verrons ça demain. 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Non, ne me dites rien.
2: Alors, bien on sûr, va parler là, de Sacha bien. Guitry, comédien français et metteur en scène et génie. Alors, il paraît que Sacha Guitry a redoublé 10 fois la classe de 6e.
0: Oh.
2: Et il y fêta d'ailleurs ses 18 ans. Est-ce que c'est vrai ou faux? Top chrono, 5 secondes. Est-ce qu'il a vraiment redoublé 10 fois sa 6e? Vrai ou faux?
3: Faux.
2: Et non, c'est vrai. Il a redoublé 10 fois. Alors, pas du tout parce qu'il était mauvais élève, mais parce qu'il était indiscipliné. Il a été renvoyé de 11 écoles. Donc, bon, c'est quand même devenu l'un des plus grands auteurs du 20e siècle. Voilà, pas de point.
0: Emmanuel, qui a posé nu il y a quelques années, Emmanuel, qui est Azé sur Cher. Reconversion, tu l'as dit, tu prépares l'atelier de création de radio, tu fais de la photo aussi. T'as été animateur, guide, accompagnateur, ouvrier viticole. Mais t'as fait combien de métiers dans ta vie, Emmanuel?
5: Je suis plus vieux que mon grand-père, comme on dirait, quoi.
0: Ah ouais? Bah non, mais t'as fait plein de trucs, c'est bien.
5: Oui, j'ai eu la chance de pouvoir voyager et d'en profiter, quoi, et puis de me reconvertir par amour en Touraine. C'est une très belle région viticole, donc voilà, quoi.
0: Tu fais du rugby aussi depuis plus jeune. Ah, attends, ça rigole pas parce que t'as été vice-champion de France.
5: J'ai eu fait.
0: Ah ouais, t'as eu, mais bon, t'as été vice-champion de France cadet, c'est pas rien comme titre ça, Emmanuel.
5: Oui, c'est bien, bah grave. Ouais,
0: bah grave.
5: Et puis, l'équipe juste après où moi, comme on dit dans le métier, dans le jargon, je me suis fait péter le genou, donc après, j'ai pas été qualifié, mais bon, ils sont devenus quand même champions de France, l'US Tour. Voilà.
0: D'accord, écoute, alors, félicitations.
5: Voilà, je tiens à le signaler.
0: Non, mais voilà, tu t'es remis à bricoler, d'ailleurs tu peins, voilà, t'as eu des félicitations d'un peintre professionnel il n'y a pas longtemps, comme quoi tu te débrouilles bien.
5: Oui, c'est ça, tout à fait.
0: Et puis on écoute la musique de Louis Labrocante parce que tu rénoves les vieux objets.
5: Alors, je la rénove, je les répare et puis je m'en sers.
0: Bah ouais.
5: Oui, tout à fait, c'est cool. Oui, c'est bien.
0: Et là, tu travailles sur un porte-manteau des années 20. Non, mais c'est génial tout ce que tu fais, ça.
5: Oui.
0: On adore les brocantes.
5: Oui.
0: Mon petit Emmanuel.
5: Oui.
0: À présent, il est temps de jouer. Tu parlais du genou que tu t'es pété, ça tombe bien, on va parler de médecine, d'urgence, avec cette question pour un point. Il est possible d'avoir une tendinite de la langue. Vrai ou faux? Top chrono. 5 secondes. Tu dis faux, c'est bien, t'es dans le chrono, impeccable. Et en plus, t'as raison, c'est faux, une tendinite, c'est une inflammation hein, d'un tendon. Mais la langue est un organe qui est essentiellement constitué de muscles, ne possède pas de tendon, donc il n'y a pas de tendinite de la langue. Bravo, Emmanuel.
2: Allez, un pour Alban, deux pour Emmanuel. Et là, maintenant, tout de suite, Clara Luciani, sous mon sein, la grenade. Vous écoutez ici, on vous aime. À tout de suite.

0: Oui, oui, prends garde.
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3: Nous sommes au taquet avec Alban qui a 1, Emmanuel qui a 2. Alban qui va tout cartonner maintenant parce qu'elle adore la musique. Il paraît que tu as été plusieurs fois voir l'enregistrement de Taratata.
4: Ah oui, oui.
3: Ah voilà, alors t'as vu qui en enregistrement?
4: Oh ben plein d'artistes, Zazie, Obispo, Ed Sheeran, et d'autres, Eddie De Pretto, que j'adore, enfin voilà.
3: Et ben voilà.
4: C'était fabuleux.
3: Bon, t'aimes le karaoké, t'aimes chanter, tu connais bien les chansons?
4: Ben j'essaye, oui.
3: Bien, alors écoute-moi bien. Là, c'est un double mix de l'été, c'est-à-dire qu'il y a deux artistes qui vont s'enchaîner et un point par artiste que tu vas me trouver. Attention, écoute bien, c'est parti.

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1: C'est qui chante?
2: Alors, on a Jérémy Ferrand.
1: Ouais.
2: Et puis Paolo Conte.
1: Eh ben, c'est bien, bravo, oui.
3: Les souvenirs
1: Et à quand de mai. On adore cette chanson. Et bah ça fait 2 points, tu as 3.
4: Jérémy Frérot, c'est
1: Frérot
4: de la Vega.
1: Oui, bah c'est Jérémy Frérot qui chante.
4: Frérot et de la Vega.
1: Oui, écoutez, c'est Jérémy Frérot qui chante. Voilà, laissez-moi tranquille.
4: Ça rattrape les 2 secondes de plus qu'il a pris.
1: Voilà, exactement.
4: On est bien d'accord. Bon, Emmanuel. Oui. Emmanuel, on va juste dire.
5: Il est passé il y a 15 jours à Saint-Avertin.
1: Et voilà.
5: En concert gratuit.
4: Hein. Oh bah alors c'est gratuit, alors c'est encore mieux. Dis donc, t'adores cuisiner les pâtes. Et alors, je découvre, c'est juste que ce qu'on va se dire, parce que là, voilà, tu t'es autoproclamé champion du monde de la tartiflette. Dis donc.
5: Mais grave, c'est vraiment
4: champion du monde.
5: Mais oui.
4: Tu fais la meilleure tartiflette du monde. C'est pas très sommaire.
5: Ben oui, je t'invite quand tu veux, Eric.
4: Oui, bah écoute, avec grand plaisir. Hein.
5: Valérie, tant qu'à faire, c'est après dans le coin.
1: Bien sûr, oui, écoutez, la tartiflette, bien c'est bien pour mon gros cucu.
5: Mais oui.
1: C'est très bon.
5: J'ai appris ça d'une recette lorsque j'étais animateur, directeur de colo. Voilà, avec une cuisinière de montagne qui m'a dit les fondamentaux de la finale.
4: Eh ben, c'est bien ça.
5: Bonne
4: pâte. Très bien.
1: Ben, voilà.
4: Roi des pâtes aussi, hein, puis des salades, fenouil, courgettes, citron.
5: Magnifique.
4: Non, mais ça donne faim. Alors qu'il n'a que 2 pauvres pieds de tomates quand même à la maison. Alors, il a 2 pauvres pieds de tomates, mais les pauvres, ils sont un peu fortement décédés.
5: La nature est belle, mais des fois, elle est.
4: Je sais. Voici ton quiz musique, mon petit Emmanuel. Tranquille, tu vas écouter 2 titres, tu vas devoir reconnaître qui sont les artistes. J'ai bien dit pas les titres de chansons, hein. Le nom des artistes ou le groupe ou le duo. Allez, on y va, c'est parti.

0: Eh, hein, t'as compris, top chrono.
1: Ah, la première, c'est Shakira, et Donna Summer, peut-être la deuxième.
0: Aïe, aïe, aïe. Ah oui.
1: Non, mince.
0: Alors... Évidemment, c'est un clin d'œil. Alors attends, c'est bien sûr, c'est un clin d'œil, la Coupe du Monde. Alors oui, c'est le Die Die qui est l'hymne.

0: Alors tu m'aurais dit à la rigueur Gloria Gaynor, je l'aurais pris. Là c'est le groupe qui a repris la chanson de Gloria Gaynor, qui est le fameux Hermès House Band, le carton 98, la descente des Champs-Élysées. Tu y étais, je crois, en plus.
1: Oui, j'étais sur les Champs.
2: Ok.
0: La première étoile.
1: La première étoile.
0: Et
1: oui,
0: le but de Zidane.
2: La troisième, c'est dimanche prochain, quoi.
1: Autant déjà, on va passer le match de demain.
0: L'admis, là, hein? Voilà, c'est demain l'admis. C'est sur ici.fr.
2: On va manger de la paella demain.
1: Je sais pas si on va manger de la paella. On espère que la France va gagner.
0: Ah oui, quand même.
1: J'espère que Kiki et Dembélé vont marquer. Voilà.
0: Mais ton cœur balance, toi, t'es quand même un peu espagnol.
1: Oui, mais moi, c'est Kiki et Dembélé, mon duo gagnant.
0: Bon, allez, le pronostic, là, demain, Emmanuel. Tu lui dis quoi, oui. France-Espagne? Combien?
2: 3-1.
0: Allez, 3-1 pour l'Espagne, allez. Ça va.
1: Bon, mes petits chéris, ça fait 3 chacun. 3 pour Alban, 3 pour Emmanuel. Bah, c'est pas mal.
0: C'est bien.
1: Vous êtes à égalité, les gars. Ok. Allez, maintenant, c'est la réclame et pas que. C'est aussi l'actualité dans toutes vos régions. Grâce aux 44 locales de votre radio, ici. A tout de suite, mes petits poulets.
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0: votre propre motif végétal sur textile grâce aux pigments naturels des plantes. Le mardi, direction le jardin des insectes, avec à la clé la fabrication de votre hôtel à insectes à installer chez vous. Et le mercredi, place aux senteurs, vous repartez avec votre huile parfumée réalisée avec les plantes aromatiques du jardin parfumé. Départ des visites à 15h et 16h30. Les ateliers sont compris dans le billet d'entrée sans supplément. Pensez à réserver. Les places sont limitées, forcément. Les jardins, eux, vous accueillent tous les jours de 10h à 20h avec leur panorama exceptionnel sur la Dordogne et la Vézère.
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3: Et nous sommes au taquet avec Alban et Emmanuel qui ont 3 points chacun. 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On reprend la compétition. Alors, ma petite Alban, il paraît que ton mari Victor est d'origine serbe et que c'est tu ça. Apprends à cuisiner des plats de la Serbie. Qu'est-ce que c'est les plats de la Serbie ?
4: Alors, qu'est-ce que c'est ? Je ne suis pas encore très douée, mais j'essaye de faire de mon mieux.
3: Alors, c'est quoi ? Par exemple, le plat typique ?
4: Alors, c'est du chou farci. Alors ouais. Ça, c'est très très bon.
3: Ah.
4: Après, il y a des sortes de chorba, c'est des soupes
3: ouais.
4: à base de haricots, de viande.
3: Mmh.
4: Et après, ce que j'adore faire, c'est la ghidbanitsa.
3: Qu'est-ce que c'est ?
4: C'est de la pâte feuilletée avec du fromage. Donc, c'est cuit au four, c'est croustillant, voilà.
3: On adore.
4: Très très bon.
3: On adore.
4: Voilà.
3: Ah oui, on adore. Alors, tu as rencontré Victor alors que tu allais quitter la région parisienne.
4: C'est
3: et il y a eu une dernière soirée de travail. Une collègue a invité un de ses amis. Bon, elle pensait un petit peu vous caser, hein. Et devant le restaurant, t'as vu un homme, t'étais persuadée que c'était lui. Et bon, Alban. Et qu'est-ce qui s'est passé alors ?
4: J'étais sûre que c'était lui, en fait. Et puis ma copine qui le connaissait, mais qui l'avait pas vu depuis longtemps, me dit non, je suis pas sûre. Et moi, j'ai eu comme un feeling. C'était lui. Enfin, voilà. Et mon regard, je l'ai pas quitté des yeux de toute la soirée. Et voilà. Et tout s'est passé très vite. Et voilà.
3: Mais tu l'as
4: depuis 14 ans, enfin 14 ans de mariage déjà, et voilà.
3: Oh mon Dieu! Et elle a attendu.
4: Très heureux.
3: Tu dis, t'avais l'impression qu'il avait un truc de spécial. C'était quoi? Tu sentais quoi? Il avait des yeux magnifiques, une voix extrêmement.
4: Oh, il est très beau.
3: Il
4: est magnifique.
3: Ah, voilà!
4: Voilà non, mais voilà. Il a un grand cœur, il est prévenant, il est. Voilà.
3: Et okay.
4: C'est mon amoureux.
3: Oh là là, qu'est-ce que c'est beau. Bon, ma chérie, on va essayer de marquer 3 points de plus avec la question à choix multiples. Je pose la question, je te propose des réponses. Évidemment, tu auras 10 secondes pour me donner ton choix. Tiens, on écoute Mylène Farmer. Oh, à côté. Alors, à côté de tes idéaux, quel est le véritable nom de famille de Mylène Farmer? Est-ce qu'elle s'appelle Mylène Martin, Mylène Dubois, Mylène Gauthier, Mylène Damido? Top chrono, 10 secondes. Mylène Martin, Mylène Dubois, Mylène Gauthier, Mylène Gauthier.
4: Oui.
3: Eh bien, il s'agit évidemment... Une bonne réponse, oui, elle s'appelle Mylène Gauthier.
5: Oh, je savais pas, je savais.
3: Bravo. Allez, 3 points, ça te fait 6.
5: Ah, Emmanuel, bon, on va voir, hein, on va peut-être pouvoir marquer 3 points de plus également. Emmanuel qui est avec ici Touraine, qui habite à Azé-sur-Cher en Indre-et-Loire, qui a eu 15 000 vies, qui a fait 15 000 choses et qui a des petites particularités. On te découvre, Emmanuel, tu collectionnes l'eau des fleuves. Marrant ça,
6: oui.
5: Et des lacs d'ailleurs.
6: Excellent.
5: Ah, c'est-à-dire que t'as des fioles, des jerrycans. J'ai pas entendu, Emmanuel. Rapproche-toi bien près de ton téléphone pour nous parler.
6: Mais non, l'eau, c'est bien de l'entendre.
5: Ah oui, tu as raison, mais c'est bien d'entendre l'eau.
3: Comme dirait mon ami Phil, l'eau, c'est la vie.
5: Eh ben oui, alors donc tu connais. Mais t'en as combien? Je sais pas,
6: moi. J'ai un besoin d'éthique de l'eau de là.
5: Ouais, et t'en as combien des fioles d'eau à la maison, si c'est une collection?
6: Une trentaine.
5: Une trentaine, c'est pas mal.

0: mal, ça. C'est pas mal.
1: Tu ramènes ça
0: de tes voyages, quoi. Notamment du Mékong.
1: Moi, oui, mais aussi des amis qui ont la chance de pouvoir voyager, quoi.
0: Ouais, mais c'est top parce que t'as l'eau du Nil, du Gange, du Loch Ness, presque tous les océans, et t'as même l'eau de la forêt de Brocéliande. C'est génial.
1: Oui. C'est la plus belle, je crois.
0: Ah ben, je sais pas. Ben, on va te faire confiance. C'est breton, donc on va pas te contredire. On va pas contredire les Bretons. Tu es un peu casse-cou. J'ai vu que tu avais sauté d'un pont dans les Alpes.
1: C'est ça. Les Alpes mortelles.
0: D'accord. Et c'était un pont combien de mètres de haut, du coup?
1: 90 mètres.
0: Ah ouais, quand même. Ah non, mais c'est énorme. Avec 90 mètres, c'est... Ben, Léon, t'as pas eu peur? Ça fait longtemps, ça.
1: Non.
0: Bon, bah, écoute, tu ne poses pas de questions. T'as sauté à l'élastique et t'aimerais faire du parachute, mais t'as pas encore fait ça de parachute.
1: Non, malheureusement non.
0: Ok.
1: Non.
0: En revanche, tu as été en Corse et là, tu as écouté de la musique sous la mer.
1: Oui.
0: C'est-à-dire.
1: Oui, c'est génial. C'est une super découverte. Je savais pas qu'on pouvait visiter comme ça.
0: C'est-à-dire que t'es.
1: Une activité qu'un club faisait, moi j'étais adjoint de direction.
0: Ouais.
1: Et j'ai emmené les mômes, voilà, c'était une activité proposée et c'est vraiment impressionnant. Et je pourrais pas le décrire en fait.
0: Non, non, mais ça s'entend, hein, d'écouter la musique sous la mer, la chasse sous-marine, la pêche en mer, c'est une expérience unique. Allez, mon petit Emmanuel, allons-y avec cette question.
1: Là.
0: Ouais, c'est maintenant, elle vaut 3 points. T'aimes les chiffres, t'aimes les maths, t'aimes compter. Très bien. Le compte est bon, allons-y. Quel nom donne-t-on à un mot formé en changeant l'ordre des lettres d'un autre? Quel nom donne-t-on à un mot formé en changeant l'ordre des lettres d'un autre? Attends, je te fais des propositions. Un calligramme. Une épigramme. Une anagramme.
1: Oui.
0: Une damidogramme. Top chrono.
1: L'anagramme.
0: Tu dis l'anagramme.
1: Oui.
0: On va pas laisser trop de suspense. Oui, c'est une bonne réponse. C'est l'anagramme, un mot ou une expression obtenue en réarrangeant toutes les lettres d'un autre mot sans en ajouter ni en supprimer. Donc chien, par exemple, c'est l'anagramme de niche.
2: Alors, ça fait 6 points pour Alban, 6 points pour Emmanuel. Vous êtes à égalité, les amis. Il restera la question cash pour vous départager et le bingo. Mais là, tout de suite, vous écoutez ici.
0: Ah, j'adore.
2: Et... T'adores?
0: Ça, j'aime bien, oui.
2: Eh ben oui, c'est quoi? Voilà, allez, c'est Phil Collins.
0: Voilà,
2: sous
0: je l'avais, hein.
2: Ouais, vous écoutez ici, on vous aime, à tout de suite, mes petits poulets.

0: Je la connais par cœur, cette chanson.
1: Bien sûr, ouais.
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1: Two Hearts.
0: Ouais. Eh ben oui, votre cœur, le mien, nos deux cœurs réunis.
1: Oui,
0: à jamais.
1: Oui, allez, jingle, oh, Diana. Vas-y.
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0: Vous aimez pas les déclarations d'amour, hein.
1: Oh là là,
2: c'est
1: ouais.
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1: Allez. Nous sommes avec Alban et Emmanuel, ils ont 6 points chacun. Alors, Alban, il paraît que t'as un défaut, tu organises mal les choses. Ça veut dire quoi, ça? Je sais pas, est-ce que c'est un défaut?
3: Ben, j'oublie souvent, je suis tête en l'air, donc voilà.
1: Ouais,
3: j'oublie de. J'organise très mal les choses.
1: Mais est-ce que t'oublies des trucs graves, tu vois?
3: Oui, j'ai oublié.
1: T'oublies des trucs, voilà, bon, c'est pas grave, c'est pas...
3: Voilà, j'ai oublié par exemple de me présenter au bac. Donc,
1: ah
3: et ça c'est
1: un petit acte manqué, ça.
3: Il y a très longtemps, mmh. mais au bac de français, voilà, j'ai oublié de me présenter.
1: Eh ben voilà.
3: Bon, donc, voilà. Mmh.
1: Pas bien grave. Alors, il paraît que si tu voudrais être...
0: C'est bien, ça, on aime bien.
1: Je cause très bien la France. Mmh. Si tu pouvais, tu serais un petit chat.
4: Moi, vouloir être un chat.
1: T'aimes bien les chats, toi?
3: Bah oui, j'en ai deux, ouais.
0: Bah, il y a le vieux, oui, 19 ans.
1: Bah, il y a le vieux et j'ai pas... il y en a un autre. T'as un petit...
3: Oui, il y a un autre, un petit jeuneau, ouais, qu'on a ramené de Serbie, justement, lors de nos voyages, voilà. Ah, on a craqué. On l'a ramené. Ah.
1: Ok. Alors, il paraît que tu as un porte-bonheur. C'est un collier où il y a la première dent de ta fille qui a
3: c'est
1: été
3: ça.
1: Sertie
3: mais
1: comme
3: je
1: un.
3: Porte aujourd'hui, justement.
1: Ah, voilà.
3: Voilà.
1: Donc,
3: ouais.
1: Tu le tiens bien.
3: Une dent toute blanche. Hein,
1: ah.
3: C'est pas un chicot. Ou...
0: C'est dégueulasse.
1: Le vieux chicot.
3: Une dent parfaite.
1: Ok. Hein. Alors, si tu devais déjeuner avec quelqu'un, tu déjeunerais avec moi. Ça me
3: bah
1: fait
3: oui.
1: bien plaisir. Alors,
3: bah
1: qu'est-ce qu'on mangerait?
3: Une entrecôte avec des frites, non?
0: Ah, ça va pas lui plaire, ça, Valérie.
1: Non, maman, elle va manger plutôt des salades ou du poisson.
0: Petite omelette, elle aime bien sa petite omelette.
1: Petite omelette, elle aime pas bien la. Elle est pas grosse friande de la, des frites.
3: Alors,
1: et de la...
0: Valérie, elle mange rien. Je sais pas comment elle fait, elle ne mange rien.
3: Une belle salade.
1: Une belle salade, une belle omelette,
3: voilà.
1: Au mieux des lasagnes.
3: C'est
1: allez. En tout cas, on rigolerait bien. Bon, ma chérie, c'est le moment de marquer 5 points et de t'envoler vers les sommets de la gloire. Tiens, je te mets un petit truc.
5: Fruit de la passion.
6: J'aime quand tu touches.
5: Fruit de la passion.
6: Oh, c'est super.
1: Fruit de la passion. Ah, bon, on va arrêter d'écouter Francky Vincent. Ça me donne mal à la tête. Alors, non.
0: C'est bien.
1: Oui, allez, on va parler de fruits. Alors, écoute bien. Quand on parle de Black Diamond, de pâte de loup ou de rubinette, de quel fruit parle-t-on? Black Diamond, pâte de loup et rubinette, on parle de quel fruit? Top chrono, 10 secondes. Black Diamond, pâte de loup, rubinette.
3: Les pommes.
1: Les pommes, oui. On parle des pommes, bien évidemment. La Black Diamond, c'est une variété rare du Tibet. La pâte de loup, c'est une variété française. Et la rubinette, c'est la Suisse. Bravo, 11 points.
0: Emmanuel, dis donc, c'est pas facile de vous départager tous les deux là depuis tout à l'heure. Hein, donc, là, Emmanuel, 6, peut-être 5 points de plus, on va voir. Alors, on parlait des animaux, on a demandé à l'instant à Alban si c'était un animal, voilà, on a parlé des chats. Toi, si t'étais un animal, est-ce que tu te souviens de ce que tu nous as répondu, ce que tu aimerais être?
7: Moiseau, je crois.
0: Petit oiseau pour voler, un petit oiseau ou hein, genre l'aigle, un truc un peu majestueux.
7: Pas forcément. Un oiseau pour juste voler quoi.
0: Ouais, voilà.
7: Libre comme Max.
0: Bah oui, voir le monde vu d'en haut, bien évidemment.
7: Voilà. C'est alors ça, juste la chance de voler quoi.
0: Je suis un peu rassuré parce que je sais que toi aussi t'as un porte-bonheur qui est un sac à dos et une serviette de bain, c'est ça?
7: Ouais. Oui.
0: C'est bizarre comme porte-bonheur.
7: À chaque voyage, je m'en sépare pas.
1: Ah, d'accord. Ah, tu l'as pas toute la journée sur le dos.
7: Oui, j'ai mon premier voyage, la première fois que j'ai pris l'avion, je me suis acheté une serviette de bain et j'avais un sac à dos aussi. Et depuis, ils sont avec moi.
0: Bon. Tu es passé dans le JT, alors faut que tu me racontes ça. Quelle occasion tu es passé à la télévision, surtout dans le journal télévisé?
7: Oui, et de Claire Chazal.
0: Dans le journal de Claire Chazal, d'accord. Mais c'était qu'est-ce qui se passait?
7: Ouais,
0: bien sûr.
7: Et donc, c'était pour une mise sous enveloppe dans les élections, en fait, en 95.
0: Ah ouais, ok.
7: Voilà, donc j'ai été recruté, voilà, j'avais 21 ans, bref. Et Donc on a mis la mise sous enveloppe et comme ils n'avaient pas le droit de questionner les
0: politiques, les candidats,
7: d'autres reportages et je suis passé un dimanche soir.
0: Oh, dis donc alors, c'est la classe à passer.
7: Dans le journal de Claire Chazal.
0: Ah ouais, dans le journal de Claire Chazal, c'est bien. Et puis Emmanuel, tu as aussi monté les marches du Festival de Cannes, dis donc, avec Thierry Lhermitte.
7: Pas vrai, rien, ça. C'est
0: grande classe, ça. Avec Patrick Timsit également. Enfin voilà, j'ai l'impression que tu as fait plein de choses, tu as vu plein de gens.
7: Oui. Là, bien pareil, dans le cadre de l'animation, Cannes Junior, en fait, était animateur pour le Festival Cannes Junior.
0: Allez, mon petit Manuel, voici ta question. Cinq points. D'accord, on y va. Extrait. Il faut enrouler, chantait Johnny Hallyday. On va parler de route. Tu vas comprendre tout de suite. Je te demande, en 10 secondes, quel est le nom de la mascotte de Michelin ? Top chrono. Le nom de la mascotte de Michelin.
7: Michelin, non ?
0: Je suis en train de réfléchir à Raph et Luigi qui préparent cette question. Ils disent, tiens, on va penser à Bastien. Et bim, il associe ça à Bibendum. Oui, c'est Bibendum, bien sûr. Ben oui, Bibendum, c'est les miches. Les bibes, comme on appelle à Clermont-Ferrand. Bravo.
1: Allez, Alban 11, Emmanuel 11. Il ne restera que le bingo pour vous départager. Et tout de suite, on va partir avec la nouveauté de Céline Dion.
0: Ah, on adore le titre, surtout.
1: Bonjour, pardon, merci.
0: Oui. Joyeux bon appétit.
1: Joyeux Noël, bon appétit. À tout de suite, bien sûr.
0: C'est pas mal, ça. À tout de suite, bien sûr. On adore.
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0: Merci.
1: Merci.
0: Oui.
2: Merci.
0: Bonjour.
2: Joyeuse Pâques à demain. Et
0: au revoir.
2: Joyeux Noël.
0: Et à bientôt, à Paris, en concert.
2: Quand voilà. Même. Et c'est la réclame. Voilà.
0: Et Céline Dion.
2: C'est la réclame.
0: Oui.
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2: Nous sommes au taquet avec Alban, qui a 13, non, 11. J'ai envie de te donner plus.
0: Oui, ça suffit. Là.
2: Elle est à la 11, Emmanuel à 11 aussi. Alban qui joue avec ici, Drôme Ardèche. Alban qui est fan de Chantal Goya, qui a été voir, grâce à ici, Drôme Ardèche, a été voir son spectacle à Montpellier. C'est Guignol. Hein, voilà. Et elle t'a dédicacé ton vinyle, d'ailleurs, de ces Guignols.
11: Oui, j'ai pu la rencontrer dans sa loge.
2: Ah, c'est magnifique.
11: Alors, elle est trop mignonne.
2: Ces Guignols, Pandy Panda. J'ai pourtant
0: tout ça,
2: voilà tout ça.
0: David Croquette.
2: Ouais, David Croquette. Mais surtout.
0: Ce matin, un lapin. Quoi.
2: Ce matin, un lapin a tué un chasseur.
0: Eh oui.
2: Magnifique, plus beau jour de ma vie.
0: Oui,
2: je le sais, pour ceux qui m'aiment, je déteste qu'on tue des animaux. Et donc, pour t'encourager à gagner ce bingo, je te fais écouter Zazie, tiens.
12: Je suis un homme de Cro-Magnon.
2: Alors, je suis un homme de Cro-Magnon, mais moi, je suis une femme de Cro-Magnon aussi. Voici ton bingo, ma chérie. À mon top chrono, tu vas avoir 10 secondes. Pour me donner un maximum de plats, aliments, boissons, typiques, ça va pas être dur pour toi, qui sont ou bretons ou normands ou les deux. Bref, un max de plats, aliments, boissons, typiques de la Bretagne et de la Normandie. Top chrono, 10 secondes.
11: Alors, les petits cafards, les galettes, les crêpes, les forts bretons, les fouchènes,
2: C'est tout, c'est suivi et c'est fini. Tu m'en as donné 5. Il y avait le Queen Amman, évidemment, les sablés, la cotriade, les huîtres, l'andouille de vire, la turgoule, le calva, le cidre, les tripes, la motte de Caen, le livaro, le camembert. Bref, t'as 5.
0: Emmanuel, alors autant Alban a rencontré Chantal Goya, autant toi c'est Johnny Hallyday. Voiturier, tu l'as vu de très près, tu l'as même ouvert la porte plusieurs fois, quoi.
13: Oui, plusieurs fois, oui.
0: Tu discutais un peu avec lui ou sympa?
13: Non, il m'a dit bonjour monsieur, déjà ça a été énorme.
0: Ben ouais, mais c'est dommage, tu voulais un autographe, t'as jamais osé alors que.
13: Oui, j'ai osé avec son garde du corps et tout,
0: il
13: m'avait dit ok, et puis ben j'ai. Quelque part, je dirais, j'ai mouillé dans ma culotte.
0: Oh, du ton, alors qu'il était super sympa. Tu aimes Led Zepp également?
13: Love. Yes.
0: Oh, ah ouais, t'adores les Spice Boys, le punk rock, Earth, Wind and Fire, Walker, Deep Purple.
2: Vous remarquerez que chaque fois qu'il dit rock, il fait rock,
0: rare. Bah oui, un peu comme ça, rock quoi.
2: Et ouais, Deep Purple comme dit Céline, c'est magnifique. On adore.
0: Deep Purple, pardon, excusez-moi.
2: C'est mauve profond en fait, hein, c'est pourpre profond.
0: Oui, je connais
2: c'est
0: bien.
2: Pas...
0: Allez, voilà. Hein, allons dans un bingo bien profond. Alors, comme vous êtes à égalité depuis le début, là, à 11-11, c'est comme si les compteurs étaient à 0. Elle a 5, il faut que tu fasses 6. Tu fais un point de plus qu'elle, t'encaisses les 10 points, t'es avec nous vendredi, ok?
13: Oui.
0: Allez, Emmanuel, je te demande en 10 secondes, écoute bien. Alors, tu as 10 secondes pour citer un maximum de plats, d'aliments, gastronomie typique du sud, sud-ouest. On est d'accord. Top chrono, 10 secondes.
13: La bouillabaisse, la ratatouille, l'aïoli, la daube provençale, les petits tartines,
2: Stop, ça fait 5, ils sont à égalité. Ça veut dire qu'on va vous poser une question pour vous départager.
0: Exactement,
2: pourcentage.
0: Voici cette question pourcentage. Il faudra se rapprocher le plus près de la bonne réponse sans la dépasser. Quel est le pourcentage de femmes, tu en as parlé des sapeurs-pompiers, ça tombe bien. Quel est le pourcentage de femmes dans les effectifs des sapeurs-pompiers civils en France? Alban, combien tu dis?
2: Combien de pourcentage de femmes pompiers?
11: 26.
0: Tu dis combien, Emmanuel? Il faut pas donner la même réponse, hein.
13: 34.
0: Tu dis 34. La personne qui est la plus près de la bonne réponse pour le pourcentage de femmes, et on les salue dans les effectifs des sapeurs-pompiers civils, la bonne réponse étant de 22%, c'est Alban qui gagne.
2: Alban, tu seras avec nous vendredi pour tenter de gagner le séjour pour le Ici Live de septembre à La Ciotat, avec 3 nuits d'hôtel, des croisières, le voyage en train, ou évidemment, tu gagneras peut-être la machine à café.
0: Bien sûr, mais on ne sait jamais. Non, elle va gagner.
2: On ne sait pas.
0: Je sais pas, je le sens bien.
11: Je suis ravie. J'embrasse Emmanuel.
2: Bravo,
0: Emmanuel.
13: Merci, Alban. Je suis toujours disponible pour venir.
2: C'est super. Génial. Bon, Alban et Emmanuel, on vous remercie.
0: Merci à tous les deux. Bel été.
2: Voilà, on remercie évidemment Céline à la réalisation, Diana à la technique, professeur Kikandon, maître
0: elle
2: Kikandon.
0: Est de retour, hein, vous avez vu.
2: She's back for the last week of Otake.
0: Mais oui.
2: Et la seule, l'unique, la belle Alex au standard. Évidemment, maître Chonchon.
0: Il était là.
2: Plus que jamais.
0: Plus que jamais jusqu'à vendredi.
2: Il espère que pour cette dernière semaine, il va gagner. Autant vous dire que.
0: Je pose des bougies tous les jours.
2: Voilà, vendredi, il y aura une petite surprise. Ça ne sera pas un bingo, ça sera un vrai faux. Vous verrez, on va bien rigoler.
0: C'est la dernière. Hein.
2: Ouais, ça sera la dernière. Allez, je vous embrasse très fort. J'embrasse la France. À demain, la France. Prends soin de toi, la France. Et j'embrasse triplement les pompiers que j'aime infiniment.
0: Et les 22 femmes pompiers.
2: Bonjour Valentin.
0: Bonjour Valentin.
1: Bonjour Eric. Bonjour Valérie.
0: Comment il va?
1: Très bien, je vous remercie.
0: Alors c'est ma France, quelle est le venu dans les prochaines minutes?
1: La France sur le front des incendies avec des feux déclarés du nord au sud.
2: Eh ben, on va parler des pompiers dont on vient de parler.
0: Eh ben, tout de suite, Valentin Bertrand. Ça va, vous, Valentin?
1: Mais c'est vrai qu'en effet, c'est une question avec la sécheresse, qui, évidemment, dessèche la végétation. Et nous serons, évidemment, aussi avec des pompiers dans ma France.
0: Eh ben, c'est à suivre. Merci, Valentin Bertrand. On se retrouve d'ici quelques minutes.
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0: Allez, vive le 13 juillet, vive les balles des pompiers qui n'ont pas lieu. D'ailleurs, soyez prudents, hein. Faites attention à vous.
2: Faites attention à vous, je vous aime. 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
0: Et c'est le temps de retrouver donc ma France avec Valentin Bertrand.
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1: Bienvenue dans ma France avec à la une aujourd'hui du nord au sud de la France, donc face aux incendies et ce triste bilan, le début d'été 2026 est déjà plus dévastateur que toute l'année dernière. Nous saurons dès le début de ce journal en Seine-et-Marne où les moyens inédits sont déployés face aux flammes. Nous entendrons Madeleine, une habitante de 103 ans, aux aguets devant le balai des pompiers.
15: Je suis au bord de la route, j'ai vu les camions avec les citernes d'eau. Il faut attendre parce que pour l'instant, ça brûle toujours.
1: Ça brûle aussi dans le Lot-et-Garonne, à une cinquantaine de kilomètres à l'ouest d'Agen. Dans le Maine-et-Loire aussi, où les 2500 participants d'un festival ont dû être évacués, nous serons à leur côté. Quelle réponse face à la multiplication de ces feux? Nous poserons la question au porte-parole des sapeurs-pompiers, Éric Brocardi. Dans ma France, nous ouvrons aujourd'hui une série de reportages exceptionnels dans les coulisses de la justice. Nous serons au aujourd'hui au service du chargé d'instruire les affaires de violence contre les mineurs. Sur la route des vacances, le vélo a conquis de plus en plus de Français. Comment s'équiper avant de partir? Comment s'organiser avec des enfants ou son animal de compagnie? Notre invitée, Mila Cola, nous explique. Elle vient de publier un guide pratique pour celles et ceux qui souhaitent tenter l'expérience. Et puis, J-1 avant la demi-finale France-Espagne, nous vivrons ces dernières heures dans le journal du Mondial avec Bruno Salomon. Le balai des Canadairs se poursuit en Seine-et-Marne. Plus de 800 hectares parcourus par les flammes, soit déjà 5% de la forêt de Fontainebleau. Une dizaine de départs de feu à traiter en parallèle. Vous êtes sur place, Laurent Kramer. Depuis 20 heures maintenant, les pompiers ont mis en place un dispositif hors norme pour faire face aux flammes.
16: Oui, près de 900 habitants évacués ici. Deux Canadairs, deux avions Dash, deux hélicoptères bombardiers d'eau. C'est la première fois qu'autant de moyens sont déployés en Île-de-France. Une fumée épaisse a envahi cette nuit plusieurs villages en lisière de forêt. Catherine et Rudy, 70 ans, ont abandonné leur maison.
17: Ici, c'était pas respirable. On recevait des petits bouts de bois qui arrivaient dans la cour de la maison. Et ça s'est propagé en 2h30, mais ça a été l'enfer.
18: Donc on est resté toute la nuit là-bas, dans la voiture.
16: Le risque du feu qui n'est toujours pas fixé à la mi-journée, mais aussi celui d'être intoxiqué par ces fumées. Les habitants portent des masques de fortune.
19: Parce que les fumées se sont intensifiées à un moment dans la nuit et on s'est retrouvé vraiment fumé.
20: D'un seul coup, l'air est devenu très très très irrespirable.
21: Mais les pompiers ont fait un boulot extraordinaire et toute la nuit, ils ont protégé les maisons. C'est-à-dire qu'ils mettaient à peu près 2 camions par maison.
16: Une stratégie payante, car aucune maison n'a encore été touchée. Des habitants surpris en revanche par l'ampleur et par le nombre de départs de feux simultanés.
22: On n'a pas compris, il était là-bas le feu, on n'a pas compris pourquoi il a démarré là d'un coup.
23: Hein. Ouais. Il est reparti à plus d'un kilomètre, on avait passé zéro flammèche au-dessus de nous, on était sur le toit d'une maison.
24: Il y a un agriculteur qui a eu une traînée de 20-30 mètres, c'est plus la question, c'est pas quelqu'un qui a allumé un truc.
25: En plus, on peut revenir.
16: La seule question qui compte, pas de retour possible pour ses habitants tant que le feu n'est pas fixé.
1: Et heureusement donc à ce stade, aucune victime n'est à signaler pour le moment grâce à ces évacuations, mais tous les habitants n'ont pas accepté de quitter leur maison. C'est le cas de Madeleine, 103 ans, entourée de ses deux chats. Elle a assisté, impuissante depuis hier soir, à la progression des flammes.
15: Tout était enfumaillé, j'ai vu les avions, tous les engins pour le feu. Sur la route, je suis au bord de la route, j'ai vu les camions avec les citernes d'eau. Il faut attendre parce que pour l'instant, ça brûle toujours. Ça sent très, très fort. Et puis, c'est vraiment impressionnant de voir sur Noisy, là, juste à côté de chez moi. Et hier soir, on voyait les flammes. Et puis là, ça continue de brûler quand même. J'ai eu pas mal d'amis qui ont été évacués. Moi, je fermais mes volets tranquillement. Je suis restée à la maison. Et moi, je préfère rester à la maison. Malgré que je fais quand même attention. J'ai mon petit sac de préparé et tout. Hein. Alors, je pense que ça va s'arrêter quand même, tous ces incendies, parce que vraiment, ça fait peur quand même.
1: Des images impressionnantes et l'origine de ces multiples feux. Elle interroge le ministre de l'Intérieur, Laurent Nunez, sur place ce matin, évoque la piste d'un incendie volontaire. Une enquête est ouverte par le parquet de Fontainebleau. De la Seine-et-Marne, nous prenons maintenant la direction du Maine-et-Loire, où un autre feu mobilise là 200 sapeurs-pompiers. Le foyer principal est désormais éteint. Il a englouti 2 maisons. Bonjour Fanny Navart.
26: Bonjour.
1: Vous êtes sur place pour Ici Mayenne et vous êtes aux côtés des sinistrés. Fanny, rassemblée dans la salle communale de Torigny-d'Anjou, on est à une trentaine de kilomètres au nord d'Angers, là où la solidarité s'organise.
26: Oui, ils sont une trentaine ce midi à avoir été accueillis dans la salle communale de l'Étang avec des charcutiers, des boulangers du village aussi qui sont venus donner de la nourriture. Ce sont des personnes qui ont été évacuées dès hier soir à cause du risque des flammes. Il y a jusqu'à 80 personnes dans cette salle. La solidarité qui s'organise, vous l'avez dit, aussi avec les agriculteurs qui ont prêté main forte, qui ont donné des coups de main pour éteindre les feux, tremper les fossés aussi pour éviter les reprises de flammes. Des agriculteurs qui ont fait parfois jusqu'à 1 heure de route pour venir aider. Là aussi, ils ont été jusqu'à 80 au plus fort des opérations. Opérations coordonnées par les pompiers. Ils sont 140 du Maine-et-Loire encore ce midi. Ils me disaient tout à l'heure que le risque de reprise était fort ici à Torigny-d'Anjou, puisqu'il va y avoir du vent qui va se lever dans l'après-midi, plus de la chaleur. Un combo qui est assez explosif pour le feu. Et il y aura donc un risque de reprise des souches qui pourraient se rallumer. Donc il y a encore un gros dispositif qui va être mobilisé jusque tard dans la nuit.
1: Fanny Navart, d'ici Mayenne en direct dans Ma France. Les pompiers, vous l'avez dit, mobilisés aux quatre coins du pays. Pour en parler, invité de Ma France, Éric Brocardi, porte-parole de la Fédération nationale des sapeurs-pompiers. Bonjour à vous.
4: Bonjour.
1: On l'a dit, hein, 32 000 hectares parcourus par les flammes cette année, soit déjà plus que toute l'année 2025, alors que l'été ne fait que commencer. Les pompiers peuvent-ils tenir, Éric Brocardi, une telle cadence ?
4: Sapeurs-pompiers doivent tenir, on doit les encourager, on doit éviter de les solliciter pour rien du tout, pour qu'ils puissent s'inscrire dans une endurance très forte, parce que la campagne feu de forêt, comme vous l'avez vu, a commencé extrêmement tôt, avec une intensité hors norme. Donc le sujet aujourd'hui, c'est de pouvoir essayer de ménager leur intervention et éviter de les solliciter pour rien. Donc aujourd'hui, l'engagement est total. Les sapeurs-pompiers volontaires, comme professionnels, donnent de leur disponibilité, donnent de leur temps.
1: Ça veut dire
4: alors qu'effectivement, aujourd'hui, le dispositif est pleinement mobilisé et mobilisable sur l'ensemble du territoire national.
1: Ça veut dire très concrètement des jours de congés, des jours de vacances adaptés auxquels il faut renoncer ?
4: Pour les pompiers volontaires comme professionnels, oui, effectivement, ce sont des projets familiaux qui sont mis à l'arrêt au bénéfice, on va dire, du service des autres. C'est leur altruisme qui parle. Aujourd'hui, l'orientation qui est prise, c'est de solliciter un maximum de sapeurs-pompiers volontaires pour pouvoir armer les véhicules à la fois sur les événements de leur propre département, comme armer des véhicules pour aller renforcer les départements qui en ont la nécessité. Donc, comme vous le voyez, ce sont parfois des véhicules qui partent du nord vers le sud. Et maintenant, on a plus tendance à faire partir des véhicules du sud vers le nord, effectivement à l'illustration de ce qu'il en est de la forêt de Fontainebleau. Donc on est vraiment sur une adaptation permanente des moyens terrestres et aériens pour permettre de lutter et d'afficher toujours cette doctrine nationale d'attaque massive sur feu naissant.
1: Justement, en Seine-et-Marne, 10 foyers sont recensés. Laurent Nunez, le ministre de l'Intérieur, lui-même évoquait ce matin un feu d'origine volontaire. Ça, c'est une constante ou c'est un phénomène qui prend de l'ampleur ?
4: Écoutez, on part toujours du principe que ces 9 incendies sur 10 sont dus à l'activité humaine. 70% sont des actes de négligence dans ces 90% des incendies. Et forcément, on est là dans les 33% où il y a des actes volontaires derrière qui sont nés. Donc forcément, si les conclusions orientent vers l'annonce du ministre de l'Intérieur, effectivement, il faudra prendre toutes les mesures nécessaires pour cesser ces agissements.
1: En Île-de-France, c'est la première fois que des Canadairs sont mobilisés contre un feu. La flotte française, elle compte aujourd'hui 12 appareils. Vous en attendez 4 de plus d'ici 2029. D'ici là, est-ce que l'on peut tenir ?
4: Il faudra tenir quoi qu'il arrive. De toute façon, la solidarité, elle est aussi en provenance des pays d'Europe. Il y a aussi des moyens souples comme la location de moyens aériens type hélicoptère. Bon nombre de départements et des conseils départementaux comme déjà les Alpes-Maritimes, le Var, les Bouches-du-Rhône et aujourd'hui des départements comme l'Allier doivent faire face aujourd'hui à la location supplémentaire de moyens aériens type hélicoptère parce qu'aujourd'hui ça devient aussi une nécessité et c'est les collectivités territoriales qui supportent aussi ces investissements-là pour permettre de continuer à protéger, secourir l'ensemble de la population et de l'environnement.
1: Éric Brocardi, de nombreuses villes ont annulé leurs feux d'artifice ce soir et demain. Vous dites quoi aux communes qui ont décidé de maintenir ? C'est irresponsable ?
4: Je pense qu'aujourd'hui, il faut faire preuve de responsabilité. Il faut penser aux sapeurs-pompiers, il faut penser à l'exemplarité. Si des mesures ont été prises de précaution, va falloir s'en garantir. Mais pour autant, aujourd'hui, alors qu'on peut passe des messages de prévention, il est évident qu'on doit montrer forcément l'exemple.
1: Merci beaucoup Éric Brocardi, porte-parole de la Fédération nationale des sapeurs-pompiers en direct dans Ma France. Des feux attisés donc par une végétation desséchée, les canicules à répétition. Alors jusqu'à quand va-t-on vivre sous cette vague de chaleur ? C'est à nouveau le scénario du pire qui semble se dégager avec des températures supérieures à 30 degrés jusqu'à jeudi au moins. Ce soir, à 22h, une petite accalmie à l'ouest, 11 départements de la façade atlantique, rétrograde en vigilance orange canicule. De l'Île-de-France au Tarn, 26 resteront demain encore en alerte rouge. Ces températures extrêmes, elles bousculent, on l'a commencé à l'évoquer, les célébrations du 14 juillet, le plus grand concert de musique classique de France prévu ce soir au Champ de Mars face à la Tour Eiffel est décalé de près de 2 heures. Il débutera finalement à 21h45 à Paris où le feu d'artifice est maintenu, mais dans la plupart des communes en France et dans une trentaine de départements au moins, la prudence a pris le pas sur le spectacle. D'autres ont changé radicalement leur célébration. À Villeparisis, à l'est de Paris, fini les fusées qui crépitent, remplacées ce soir pour la première fois par une nuée de drones. Un choix gagnant sur tous les plans, Paul Tillier.
3: Encadré par deux massifs forestiers, le stade de Villeparisis et sa pelouse jaunisse à vue d'œil.
5: Nous tirions à l'époque le feu d'artifice sur ce terrain enherbé, là.
3: Frédéric Bouche, maire socialiste de la commune.
5: 2022, départ d'incendie. En 7 minutes, moi j'ai vu tout partir et puis on a 4000 personnes qu'il faut faire évacuer. Là, j'ai 4 blessés légers au total.
3: Cette année, pour la première fois, 150 drones illumineront ce soir le ciel pendant un quart d'heure.
5: Là, on n'a pas le choix. Il faut s'adapter. Mais c'est pas que d'aujourd'hui qu'on n'a pas le choix. En fait, ça fait 10 ans, 15 ans qu'on devait déjà avoir eu cette réflexion sur l'adaptation. On a tous ce côté un peu enfant, on a tous envie de voir les feux d'artifice. Alors certes, c'est une frustration, mais c'est une frustration qu'on est capable toutes et tous de digérer.
3: Pas question non plus pour le maire de faire appel à des pompiers pour encadrer un éventuel feu d'artifice.
5: Il y aura peut-être des départs de feu ailleurs, c'est-à-dire que notre caserne elle peut intervenir ailleurs.
3: Chez les habitants, la fin des spectacles de pyrotechnie fera forcément des déçus, mais pas Feriel, 18 ans. Elle préfère les drones plus modernes et moins risqués.
6: Ça permet de protéger notre environnement, la ville et même aussi renvoyer une image positive envers les autres villes et qu'elles puissent prendre exemple.
3: Au passage, le maire fait quelques économies. 12 000 euros le spectacle de drone contre 17 000 pour un feu d'artifice.
1: Paul Tillier, après 9 jours passés sous un soleil de plomb, cette journée de repos est plus que la bienvenue pour le peloton du Tour de France. Des coureurs usés, rincés. En bas du classement général, les derniers accusent désormais 2 heures de retard sur le leader slovène Tadej Pogacar. Alors pourquoi ne pas partir plus tôt dans la journée? La demande se fait pressante au sein des équipes. Demande aussi relayée par le français Alex Baudin, sans illusion sur le fonctionnement de la grande boucle.
7: Là, c'est quand même un cran au-dessus. On sent que quand on sort du bus, on fait là, ouais, d'accord, là c'est vraiment, vraiment chaud. Et les journées comme ça, elles font mal à tout le monde, je pense. C'est le Tour de France. Le business, c'est la télé. Et la télé, les gens regardent l'après-midi. Donc, je pense que les coureurs vont se battre pour essayer de changer les choses sur des jours comme ça. Mais ça va pas, je pense pas que ça va changer grand-chose.
1: Le Tour de France qui reprend sa route dès demain sur ICI.
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1: Et à 13h13 sur votre radio ICI, c'est une immersion exceptionnelle que nous vous proposons cette semaine dans Ma France. Une série de reportages au cœur de la justice, un mois après le scandale déclenché par l'affaire Liana. Les reporters d'ICI Picardie ont pu installer leur micro dans le tribunal judiciaire d'Amiens à la rencontre des femmes et des hommes qui font la justice au quotidien. Plongés aujourd'hui dans un service très sensible, celui des violences intrafamiliales, le VIF. Nicolas Fillon, vous avez suivi une magistrate de permanence en charge de toutes les enquêtes et gardes à vue sur les violences entre conjoints ou sur des mineurs. Attention, je vous préviens, certains passages peuvent choquer.
8: Elle est en première ligne.
9: Des faits de pénétration digitale de la part de son grand-père.
8: La substitute du procureur Marie Cussig de la section VIF mineur au parquet d'Amiens.
9: J'ai actuellement 4 gardes à vue pour des faits criminels qui sont en cours. Viol sur mineur.
8: Sollicitée de toutes parts pendant sa permanence, la jeune magistrate de 29 ans doit jongler entre de multiples procédures sur 3 écrans.
9: Ça, c'est nos logiciels pour suivre les gardes à vue. Alors, on a des codes couleurs. Bleu, ça veut dire que j'ai pas encore regardé. Rouge, ça veut dire qu'on le présente à un juge.
8: Il y a aussi une boîte mail sur laquelle tous les partenaires du parquet envoient des signalements de mineurs en danger.
9: Les hôpitaux, l'éducation nationale, le département, les médecins. Beaucoup de signalements à traiter. Il faut les traiter au fil de l'eau en priorisant les urgences.
8: Et des urgences, il en tombe en permanence.
9: Allô, là vous m'entendez mieux ?
8: Ça clignote sur l'écran de gauche, le standard téléphonique. Plusieurs appels de policiers ou gendarmes, parfois en attente depuis 20 bonnes minutes.
9: L'exploitation du téléphone, ça a donné quoi ?
8: Micro-casque sur la tête, Marie Cussig s'entretient avec un enquêteur. Objet de la conversation, un homme suspecté de violence et menaces de mort sur sa femme et sa belle-fille.
9: Elle a 12 ans.
8: La garde à vue du trentenaire se termine dans une heure à peine. Mais la magistrate envisage de la prolonger. Elle veut creuser davantage sur les faits concernant la mineure. Alors, elle contacte le suspect en visio via une tablette dédiée.
9: C'est moi qui suis actuellement votre mesure de garde à vue.
10: Et je suis chevalier avec ma femme.
9: Alors monsieur, les violences c'est pas des chamailleries. Déjà rien que ce que vous reconnaissez monsieur, c'est pas des chamailleries. Ça c'est pas acceptable. C'est noté monsieur, je vous indique que effectivement je vais prolonger votre mesure de garde à vue pour une durée de 24 heures supplémentaires à compter d'aujourd'hui. Vous pouvez y aller monsieur.
8: Retour à son bureau.
9: En fait ça n'arrête pas, c'est un flot.
8: Marie Cussig court littéralement après le temps.
9: Mais c'est aussi ce qui est grisant dans la permanence, c'est que ça ne s'arrête jamais effectivement, il n'y a rien de mieux quand on a ce que nous dit une victime. Ben, on lui montre qu'on a réussi à concrétiser ses déclarations et que finalement, son agresseur, il est en prison et qu'elle, elle va être auditionnée en tant que partie civile, aller jusqu'à la cour criminelle où on va aux assises. Ben, dans ces moments-là, on se dit, ben, on comprend pourquoi on fait ce métier.
8: À la section violence intrafamiliale mineure du parquet d'Amiens, on essaye de changer de magistrat tous les 3 ans. Question d'usure psychologique.
1: Et depuis le mois de juin, un 5e magistrat rejoint ce service. Il représente désormais un tiers des effectifs du parquet d'Amiens. 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
1: Et si on oubliait la voiture ou l'avion pour partir en vacances, on vous propose souvent sur ici de voyager autrement, pas très loin de chez vous, pour simplement prendre le temps. C'est ce qu'on va s'employer à faire aujourd'hui. Bonjour Mila Cola.
0: Bonjour.
1: Vous venez nous présenter ce livre, Le Voyage à vélo, un ouvrage de plus de 200 pages, un guide pratique en fait pour se lancer à partir et partir à la découverte de notre pays en pédalant. Avant de revenir sur le contenu de ce guide, sur l'équipement indispensable, vos itinéraires coup de cœur, on va d'abord revenir sur votre découverte du vélo et à ce départ en 2017, un petit peu sur un coup de tête.
0: Oui, alors je suis partie en 2017 pour faire un grand tour d'Europe à vélo. En fait, c'est un mode de transport que je ne connaissais pas. Je n'étais pas cycliste à la base et j'avais envie de voyager autrement, de ne pas consommer la planète et justement, ben, avec tous ces, d'avoir un moyen de transport écologique. Donc, j'avais quand même cette envie d'aller voir ailleurs, de découvrir, de voir des paysages différents, mais tout en préservant, disons, l'environnement. Et donc, quand je me suis lancée, effectivement, je suis partie un peu sur un coup de tête, mais ça a duré 6 mois. Donc, j'étais avec mon conjoint, on a fait un tour d'Europe de 6 mois. Et ensuite, en fait, on en a fait notre mode de vie. Donc, ça fait depuis 2017 que le voyage à vélo fait partie de notre vie. On est très passionnés par ça.
1: Et alors, vous racontez qu'au bout de 5 jours, puisque vous êtes partie très rapidement, vous avez mal aux genoux, qu'il vous faut 1 mois pour apprécier l'expérience. Est-ce que vous aviez vu, quand on fait le bilan aujourd'hui, un peu trop grand, un peu trop loin ?
0: Alors, je pense que j'étais surtout très mal équipée. En fait, c'est pas qu'on a vu trop loin ou autre. Je pense que il y avait un problème de, on n'était pas vraiment au courant de comment ça se passait, etc. Alors c'est drôle, hein, parce que 2017 c'est pas si loin, mais d'un point de vue voyage à vélo, en 2017 on voyageait pas tant que ça à vélo. En fait, on était encore un peu des énergumènes qui faisaient quelque chose d'un peu fou. Aujourd'hui, on est devenus en fin de compte des gens normaux, puisqu'il y a beaucoup de monde qui s'est lancé.
1: Comment
0: qui
1: vous
0: s'est
1: expliquez
0: mis à faire...
1: cet engouement justement pour le vélo?
0: Je pense grâce au travail européen et au travail qu'il y a eu en France sur la création d'itinéraires qui sont très performants, comme la Loire à vélo, la Vélocénie, qui ont été assez précurseurs, ou même l'avenue verte London-Paris, qui ont créé vraiment tout un écosystème et qui se développe face au succès. Donc on a aussi la Vélodyssée, ce sont des itinéraires qui sont aujourd'hui très très connus et qui permettent aux gens de se lancer facilement tout en ayant des infrastructures prêtes à les accueillir. Et donc ça a permis, je pense, de se développer. Il y a eu aussi la vague Covid. Nous, on a vu, hein, on avait notre site internet qui se lançait, mais
1: un blog
0: qui était... Qui était tranquille, enfin qui marchait tranquillement. Et puis quand on a eu la vague Covid, on a eu une explosion sur notre site incroyable.
1: Alors après votre expérience de novice, vous donnez aujourd'hui des conseils à celles et ceux qui veulent se lancer. Alors pour nous, quand on est parti sans préparation comme vous, quelles sont les erreurs justement à éviter?
0: Ça va être le vélo, de le prendre bien adapté à soi, et surtout d'avoir, alors ça c'est un peu technique, mais je pense que c'est vraiment très important d'avoir une excellente transmission, c'est-à-dire au-delà de suffisamment de vitesse, des vitesses qui permettent de bien mouliner en montée, parce qu'en fait il y a beaucoup de poids souvent sur le vélo et ça on l'anticipe pas, et c'est ce qui va créer généralement des douleurs. il faut également un vélo qui soit bien adapté au voyage. Ça peut se louer, ça peut se trouver sinon pour pas cher en occasion, etc. Mais voilà, c'est vraiment important d'avoir un bon vélo. Moi, je trouve que ça m'a changé la vie le jour où j'ai eu un vélo qui est exceptionnel. Et pourtant, c'est un vélo qui ne coûte pas cher. C'était un vélo d'une grande marque, voilà. Et j'ai voyagé avec plus de 35 000 kilomètres. Il m'a coûté 700 euros.
1: Voilà. Justement, quel est le budget que vous estimez pour celles et ceux qui veulent se lancer dans des vacances à vélo?
0: Ça dépend de comment on voyage, beaucoup. En fait, on peut aller sur tous les budgets, ça dépend vraiment de comment on voyage. C'est-à-dire que si on va s'équiper avec le dernier cri, etc., on peut vite monter à 7-8 000 euros entre tout le matériel. Et puis, si on fait attention au budget, avec de l'occasion, etc., pour un petit budget, on part 500-600 euros avec le vélo. Hein. On peut trouver facilement.
1: Il y a aussi la question évidemment de l'hébergement. Vous nous donnez des conseils, notamment pour ceux qui veulent bivouaquer et donc réduire le budget de cette expérience à vélo. Vous proposez aussi 15 itinéraires, pas à pas, entre un week-end et plusieurs semaines d'expérience. Quel est, vous, votre préféré ?
0: Alors moi, aujourd'hui, disons que j'aime bien me retrouver dans des endroits où il y a personne, où c'est sauvage. Donc moi, j'ai un gros coup de cœur pour la Vagabonde, qui est le dernier itinéraire que j'ai proposé. En fait, c'est un itinéraire qui est pas forcément adapté aux débutants, sauf ceux qui sont déjà sportifs. Il y a pas trop de soucis techniques. Voilà, c'est juste qu'il y a pas mal de dénivelé, mais si on y va doucement, il y a pas de raison de pas y arriver. Et cet itinéraire, j'ai voulu le mettre quand même pour inspirer, pour montrer ce qu'on peut faire après une petite première expérience, etc. Et parce que notamment, c'est vraiment un coup de cœur pour moi d'être au milieu de la France. Donc la Vagabonde, en fait, elle va de Montluçon à Montèche, un petit peu au sud de Montauban. Donc elle traverse vraiment une zone de la France qui est complètement sauvage, le plateau de Millevaches, le Quercy, etc. Donc c'est vraiment on est tout seul, quoi. C'est trop bien.
1: Alors vous avez continué vos périples à vélo, même après la naissance de votre enfant. Comment est-ce que vous avez fait justement pour rendre ce périple possible avec un enfant en bas âge ?
0: Alors, dans tous les cas, j'ai toujours envisagé de partir avec ma fille. J'ai juste pris de l'équipement. Disons, faut juste s'équiper un petit peu, avoir une bonne remorque, attendre qu'elle tienne bien assis, qu'elle soit assez, qu'elle ait gagné un peu de motricité pour pas non plus avoir trop de soucis dans son développement. Et puis j'ai attendu qu'elle soit bien. Et puis on est parti, on a pris la remorque et voilà, elle a voyagé avec nous comme si c'était le voyage normal. On a juste adapté évidemment les étapes. On va beaucoup plus, on va faire des étapes beaucoup plus courtes. On va s'arrêter beaucoup plus souvent. On s'arrête dans les aires de jeu aussi. Donc on visite différemment. On fait le tour des aires de jeu de France à la place des églises. Mais
1: et vous donnez aussi des conseils si pour voyager avec son animal de compagnie. C'est très pratique, très pédagogique, très bien illustré. Merci beaucoup Mila Cola. Je rappelle donc que vous êtes l'autrice de ce livre, Le Voyage à vélo. Chez En Voyage Édition, très beau guide vendu 22 euros. On peut vous lire également sur votre blog Un Monde à Vélo. Et merci à nos collègues d'ici Brézizel pour la liaison technique.
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1: Le journal de la Coupe du Monde, c'est avec vous, Bruno Salomon. Bonjour Bruno.
2: Bonjour Valentin.
1: Bruno, il ne reste que 4 équipes, dont la France, pour espérer décrocher le titre suprême.
2: L'Argentine, Angleterre, Espagne et France, voilà le dernier carré. Alors Argentins et Anglais s'affrontent mercredi à 21h du côté d'Atlanta pour les demi-finales. Et l'Espagne et la France, elles, eh bien, vont s'affronter le 14 juillet, demain à 21h au Texas, à Dallas. Ce match, c'est un vieux classique du football mondial. D'où la méfiance du défenseur tricolore Ibrahima Konaté au moment d'évoquer la sélection ibérique.
11: L'équipe d'Espagne, c'est une nation qui est exceptionnelle avec beaucoup d'individualité. Mais le but, c'est pas de se focaliser que sur un joueur en particulier parce que c'est l'équipe entière qui peut faire mal. Donc, il n'y a pas que Lamine, c'est toute l'équipe. On ne sait pas ce qu'on va avoir face à l'Espagne. Donc, on va peut-être avoir besoin de nos qualités. On va peut-être avoir besoin des consignes aussi du staff, du coach. Mais tout est important pour pouvoir faire un grand match face à cette nation.
2: Et je le rappelle, ce France-Espagne va donc se jouer à Dallas, enfin en périphérie de Dallas, au Stadium Darlington Stade, avec un toit et qui est climatisé, ce qui va un peu changer la donne, même si c'est pas très écologique.
1: Et France-Espagne, ce sera bien sûr à vivre et à suivre en intégralité sur ICI dès 20h demain avec Pia Clément et la bande équipe de France. Bruno, on parle de l'Espagne avec une sortie dont on se serait bien passé.
2: Oui, après la sénatrice paraguayenne, voilà le racisme décomplexé et abject d'une figure de la politique de la droite espagnole, Mariano Rajoy, ancien ministre espagnol et premier ministre espagnol, est allé dire, je cite, je salue l'effectif de la France qui joue un excellent football, mais il a rajouté, cela dit, il n'y a pas de Français dans cette équipe. C'est un énorme carton rouge, bien évidemment, de nombreuses réactions indignées depuis ce week-end. Le Premier ministre actuel espagnol, Pedro Sanchez, s'est fendu d'un tweet. L'Espagne est à ceux qui l'aiment et le font vivre, pas à ceux qui la déshonorent par des déclarations xénophobes. France, on se retrouve en demi-finale et que le meilleur gagne et surtout que le racisme perde. Fin de citation.
1: Et en parlant de carton rouge, Bruno, qui est au sifflet du match demain, rassurez-nous, pas un Argentin.
2: Non, c'est bon, ce sera pas un Argentin, même s'il n'a pas été si mauvais lors du quart de finale pour le sifflet de demain. Eh bien, demain soir, on reste en Amérique du Sud, en revanche, avec comme arbitre central le Salvadorien de 35 ans, Ivan Barton.
12: Salut les amis, dernière semaine, dernière ligne droite, retour à Dallas, Texas. Mais avant, un petit coucou depuis Miami, où j'ai passé le week-end pour Angleterre, alors, Norvège, Nicolas Pironnet, le quart de finale.
2: On va le réécouter dans quelques instants. On devait avoir l'hymne de la Coupe du Monde qui devait partir dans quelques instants. L'hymne, on rappelle, hein, parce que le vocal d'Amérique, c'est Nicolas Pironnet, le reporter et commentateur pour ICI, qui nous fait vivre la Coupe du Monde américaine et qui, comme à chaque journal, eh bien, nous fait voyager, nous raconte ses rencontres. Et là, à 3 jours, il a vu du pays.
12: Salut les amis, dernière semaine, dernière ligne droite, retour à Dallas, Texas. Mais avant, un petit coucou depuis Miami, où j'ai passé le week-end pour Angleterre, Norvège, le quart de finale. Je repars plein d'images en tête. Déjà l'ambiance des supporters anglais au stade, fantastique. Ils étaient 30 000, clairement c'est les meilleurs. Mais ça, on savait. Les supporters norvégiens aussi, très très cool. Ils avaient carrément privatisé une partie d'Ocean Drive sur Miami Beach pour leur fameuse célébration. Rameurs, ils vont nous manquer. Et puis Miami, quoi. Le quartier cubain, Wynwood District, les robots, les voitures qui roulent toutes seules, Miami Beach, évidemment, même si c'était plein de sargasses et que ça donnait pas du tout envie de se baigner, tout ça, on valide malgré la chaleur terrible ici, et c'est pas dans le Texas évidemment que ça va s'arranger. Allez, je vais retrouver les Bleus, à demain.
2: Voilà, Nicolas Pironnet, que l'on retrouvera bien sûr demain au micro, aux côtés de Jean-Pierre Blimaud, pour nous faire vivre cette rencontre entre l'Espagne et la France, avec Pia Clément et aussi avec Charlotte Lorgeret. Vous pourrez suivre cette rencontre sur ICI l'antenne, mais aussi sur ICI notre chaîne YouTube. Et puis tiens, je vous conseille d'aller sur le site internet d'ICI Men, qui nous propose un très bel article sur un pâtissier qui s'est fait des éclairs avec tous les drapeaux de toutes les équipes de la...
1: Voilà, monde.
2: Et franchement, le drapeau espagnol me donne très très envie d'aller croquer l'éclair du côté de d'ici Mens. Il s'appelle Sébastien, se prénomme Sébastien, et les chefs pâtissiers à la Maison Légui. Vous pourrez retrouver cet article sur notre site internet. Voilà pour ce qu'on pouvait dire sur cette Coupe du Monde.
1: Merci Bruno Salomon, le journal du Mondial qui nous a bien ouvert l'appétit aujourd'hui. Et puis rendez-vous donc demain 21h. Cette fois-ci, l'heure est plutôt favorable pour nous pour suivre ce match France-Espagne. C'est la fin de Ma France. Rendez-vous demain à la même heure. Très bon après-midi sur votre radio ICI.
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15: Ascension d'école comme des fusées, sprint à plus de 70 km par heure et échappée solitaire de plus de 100 km. Est-ce que les performances du Tour de France sont si exceptionnelles que cela? Alors, pour faire court, oui, c'est hors norme. Alors, regardons d'abord les watts, la puissance développée en appuyant sur les pédales. Désormais, les coureurs ne peuvent plus se passer de leur capteur de puissance pour ne jamais franchir la ligne rouge qui engendrerait ensuite un retour de bâton. Pour faire des comparaisons, on ne va pas utiliser les watts simples, cela dépend trop du contexte et des morphologies des coureurs. Alors on prend le rapport poids-puissance, on divise les watts produits par le poids du coureur. Les coureurs professionnels vont avoir un rapport poids-puissance de plus de 6 watts par kilo. En comparaison, les cyclistes du dimanche, eux, vont plutôt plafonner vers 3,5 watts par kilo. Pas besoin de vous faire un dessin, ça ne suit pas le rythme. Autre unité de mesure, la VO2 max, c'est la quantité d'oxygène que le corps peut absorber à l'effort. Là aussi, c'est particulièrement important en cyclisme, notamment quand il s'agit de grimper ou de résister sur une longue étape. Pour vous et moi, on estime que cette VO2 max s'établit entre 30 et 50 millilitres d'oxygène par minute par kilo. Avec un entraînement régulier, tout le monde peut augmenter cette valeur de 15 à 20%, mais chez les sportifs de haut niveau, on va retrouver des VO2 max au moins supérieurs à 80 millilitres par minute par kilo. Et les cyclistes sur route, eux, font carrément partie des valeurs les plus élevées avec les skieurs de fond. On dépasse régulièrement les 90, comme pour le quadruple vainqueur du Tour Christopher Froome, proche des limites humaines selon les chercheurs. Et un troisième point, les cyclistes ont des fréquences cardiaques souvent bien plus faibles que le commun des mortels. Et oui, le cœur est un muscle, il s'entraîne. Alors au repos, on considère une fréquence cardiaque à moins de 60.

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1: Deux offres d'emploi à vous donner ce lundi. L'entreprise Jardin Nature Paysagiste, basée à Creil, se recrute une assistante de gestion, un poste à pourvoir en CDI, 35 heures par semaine. Si vous êtes titulaire d'un BTS, assistant de gestion, ou d'un diplôme équivalent, que vous justifiez au moins de 5 ans d'expérience, vous êtes organisé, autonome, à l'aise dans les tâches administratives, la facturation, le suivi comptable ou encore le support aux ressources humaines. Voilà une belle opportunité. Ensuite, une boulangerie artisanale de Dordogne, dont la tarte au citron a été élue meilleure tarte au citron du département, recrute actuellement un boulanger ou une boulangère en CDI. 39 heures, cette fois-ci, vous travaillerez du lundi au vendredi avec vos week-ends de libre. Votre mission, fabriquer en toute autonomie du pain, des baguettes, des viennoiseries, spécialité maison dans le respect du savoir-faire artisanal. Une expérience d'au moins 2 ans en boulangerie traditionnelle est demandée, de la rigueur, de l'autonomie et l'envie de travailler en équipe.
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0: Voilà une chanson qui a certainement été écrite pendant le passage du Tour de France sur la route. C'était Gérald de Palmas, bien sûr.
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0: Salut la France périgourdine, ravi de vous retrouver après ce week-end de ferveur populaire et de grosse chaleur. J'espère que vous avez pu profiter du Tour de France qui passait en Dordogne samedi dernier. Si vous aimez les courses à vélo par 40 degrés et des remorques qui jettent des objets en plastique sur le bord de la route, forcément vous avez aimé. Ou alors vous avez profité des nombreuses plages naturelles en bord de rivière pour passer ce week-end extrêmement chaud. Ça a été dur pour tout le monde, vivement novembre. Avant de retrouver les premiers artistes qui vous accompagnent ce midi, j'envoie une grosse pensée pour tous les organisateurs et bénévoles de la Fête du Pain de Mincignac, qui aurait dû démarrer hier. Fête du Pain obligée d'annuler leurs concerts, leurs animations en raison de la vigilance rouge installée sur notre département. J'imagine sincèrement la frustration et la déception des bénévoles et des organisateurs. Bon courage pour le démontage et soyez rassurés, enfin on sera là l'année prochaine, bien sûr, pour vous accompagner. 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En musique, l'après-midi avec des artistes locaux que l'on découvre chaque jour. Cette semaine, place à Nathan Mamrie. Vous l'avez peut-être déjà croisé sur une scène périgourdine. C'est un artiste qui a pour objectif de transformer la vie en poésie et de mettre de la douceur dans nos cœurs. On en a bien besoin, c'est lui qui le dit. Nathan, qui est originaire de l'île de la Réunion, il a grandi avec des groupes comme La Ruquette à nous, Trio ou encore Louise Attaque. Il a une plume, c'est certain. On le découvre avant 14h. Très bel après-midi.

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1: Salut, c'est Nathan Mamery. Je suis venu transformer la vie en poésie et mettre de la douceur dans vos cœurs. C'est parti. Je suis né à La Réunion. Mon père est un ch'ti, grand-père des mines, algérien qui travaille dans les mines. Mon père a découvert dans les années hippie l'aventure. Il est parti dans le sud de la France en vadrouille dans le monde pour continuer son voyage, peut-être faire un petit tour de la terre. Mais il s'est arrêté et il a rencontré ma mère qui est une fille d'italienne. Et ils ont fait un enfant dans les montagnes du sud de la France, dans l'Hérault. Je pense que ce qui m'a nourri, c'est vraiment, j'ai toujours été très proche de la nature du sud de la France. Donc j'ai grandi entre les rivières, les gorges, les châtaigniers et la Méditerranée. Et en même temps, j'ai un grand frère qui écoutait beaucoup de culture hip-hop, de musique rap. Souvent je me suis dit, tiens, j'ai les pieds dans l'eau, dans la montagne, et j'écoute des poètes de la rue. Je passais vraiment d'un album de Brassens à un album d'MC Solar. Et moi j'ai énormément écouté quand même tous les chanteurs, La Tordue, La Rue Qu'est à Nous, Trio, et après Louise Attaque, San Severino, ouais, tout ça.
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1: Présentation, c'est une chanson qui parle de mes origines, de mes sensibilités, avec un peu d'absurde, un peu d'humour. Je vous laisse écouter.

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0: Tanita Tikaram, plus branchée visiblement par la sobriété que par le twist. À suivre, Stilto avec Faut que tu m'aimes, juste avant de retrouver les infos à 14h.
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1: Très bel après-midi à l'écoute de la première radio de Dordogne. Ici Périgord, il est 14h. On s'informe à vos côtés, Mathilde Cariou.
2: Les moyens sont mobilisés pour éteindre l'incendie de Fontainebleau. Déclaration d'Emmanuel Macron ce midi, alors que la forêt brûle. Depuis hier soir, plus de 800 hectares de végétation sont déjà partis en fumée. C'est l'équivalent de 5% du massif forestier. Sur place, deux canadairs ont été déployés, deux Dash, trois hélicoptères et 500 pompiers. Le feu devrait être fixé dans la journée, mais il mettra encore plusieurs jours à s'éteindre. Avec 10 points de départ de flammes le long de l'A6, le ministre de l'Intérieur parle d'un potentiel acte volontaire. Une enquête est ouverte par le parquet de Fontainebleau. Depuis hier soir, 900 personnes ont été évacuées. Heureusement, aucune maison n'est touchée. Il n'y a pas non plus de blessés. Dans le Lot-et-Garonne, un autre incendie est en cours à une cinquantaine de kilomètres d'Agen. 193 hectares de forêt sont partis en fumée et sur l'ensemble du territoire, 32 000 hectares ont brûlé depuis le début de l'année. C'est déjà plus que sur toute la saison 2025. Dans ce contexte, et alors que la canicule assomme toujours une partie du territoire, plusieurs départements annulent leur feu d'artifice du 14 juillet. La Creuse, la Corrèze, la Haute-Vienne, celui de la Tour Eiffel est maintenu ce soir, pas demain, pour ne pas empiéter sur les commémorations de l'attentat de Nice. En revanche, le concert du Champ de Mars prévu ce soir à 20h est décalé aux alentours de 21h45 en raison des fortes chaleurs.
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3: Si vous n'habitez pas en montagne, vous avez peut-être l'impression d'être oublié par le Tour de France. C'est vrai que tous les ans, les Pyrénées, les Alpes et dans une moindre mesure le Massif central, le Jura et les Vosges ont leur part du gâteau. C'est donc pas un hasard de retrouver les Hautes-Pyrénées, les Pyrénées-Atlantiques et la Haute-Garonne dans le top 3 des départements les plus visités par la Grande Boucle. Plus de 105 passages chacun en 113 éditions. Ailleurs, il faut bien souvent patienter pour voir passer le peloton. Quand on fait le bilan, il a fallu attendre les années 60 pour que la course commence à visiter les départements à l'intérieur du territoire. Et oui, jusque-là, le parcours faisait vraiment le tour de la France. Depuis, cela se rééquilibre lentement. L'Indre, qui n'avait jamais vu passer le peloton jusqu'à 1992, est toujours aujourd'hui le département le moins visité, 11 passages, mais on y vient maintenant en moyenne tous les 3 ans. En revanche, certains départements restent dans l'ombre malgré ce rééquilibrage. La Charente, par exemple, dans le top 10 des départements les moins visités, n'a plus vu passer les coureurs du Tour depuis 2007.
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1: Un début de semaine lumineux malgré la présence de nuages d'altitude, un vent d'ouest qui faiblit un peu cet après-midi, les maximales nettement plus respirables que ce week-end, même si notre département reste en vigilance rouge canicule. On attend 33 degrés à Périgueux, 32 cet après-midi à Bergerac, 34, ça sera la maximale. À Sarlat et Terrasson cet après-midi, ça ne redescend pas beaucoup cette nuit. Météo France annonce 19 à 21 degrés pour mardi au petit matin. Demain, on va retrouver encore un ciel voilé dès le réveil et un soleil qui va s'imposer au fil des heures l'après-midi avec 36 à 38 degrés pour les maximales.
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0: L'ex-Beatles George Harrison avec Sweet Lord.
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0: Ici Périgord, c'est du 100% musique l'après-midi. 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Vous le savez, les coureurs et suiveurs sont au repos aujourd'hui dans le Cantal. Hier, l'étape corrézienne a permis à Mathieu Van Der Poel de briller. On va revenir sur cette première semaine du Tour de France avec Bruno Blanza et Thomas Coignac. On les retrouvera à 14h30. Juste avant, on s'offre trois artistes français à la suite. Monsieur Florent Pagny, Oria et ses soirées mondaines, c'est une découverte. Et Monsieur Johnny Hallyday, bel après-midi à l'écoute de la première radio de Dordogne.
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Pour répondre, on décrypte quelques expressions que vous avez déjà entendues pendant le Tour de France. Mise en situation, vous êtes sur votre première grande boucle, votre directeur sportif

0: Prendre des relais, ça veut dire pédaler en tête.
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0: Enya sur l'antenne d'ici Périgord, c'est du 100% musique jusqu'à 17h. La canicule et la vigilance rouge qui concerne la Dordogne impactent fortement les animations. Prévues cette semaine, la fête du pain est annulée, vous le savez sans doute. Le festival MNOP consacré à la musique de la Nouvelle-Orléans, lui aussi doit s'adapter aux fortes chaleurs. Le concert d'Aurélien Barnes et de Brother Tyrone qui devait se tenir demain place de la Clôtre à Périgueux est déplacé. Il aura bien lieu, c'est toujours gratuit, et ça sera au théâtre de l'Odyssée, Esplanade Badinter. Début du concert à 20h30 dans une salle donc climatisée. Avant 15h, nous on va retrouver une chanteuse qui n'a pas peur de la chaleur, c'est Shakira avec l'hymne du mondial américain Die Die et Bernard Lavillier. Bel après-midi.
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1: La musique qui revient dans 3 minutes. Bel après-midi à l'écoute d'Ici Périgord. Et à 15h, on fait un point sur l'info. À vos côtés, Mathilde Cariou.
2: L'incendie qui ravage la forêt de Fontainebleau pourrait être d'origine volontaire. Déclaration du ministre de l'Intérieur alors que le feu a déjà parcouru plus de 1000 hectares depuis hier soir. Une enquête a été ouverte ce matin car les pompiers ont découvert une dizaine de points de départ des flammes le long de l'autoroute A6. Dans le Lot-et-Garonne, un autre incendie est en cours à une cinquantaine de kilomètres d'Agen. Et puis dans Lyon également, un feu s'est déclaré au niveau de Sens aux abords de la ligne TGV. Tous les trains sont redirigés vers le réseau classique. Depuis le début de l'année en France, les incendies ont ravagé 32 000 hectares de végétation. C'est plus que sur toute la saison 2025. Laurent Nunez, ministre de l'Intérieur, sera l'invité du 20h de France 2 ce soir pour faire le point sur la situation. Le réarmement de la France est tenu. Déclaration du président de la République aux armées ce midi. C'était l'une des promesses d'Emmanuel Macron dès 2017. Augmenter de manière significative le budget de la France et sa va continuer puisque le président mentionne un effort supplémentaire de 36 milliards d'euros pour la période 2026-2030. Emmanuel Macron interpellé par les artistes au Festival d'Avignon, artistes qui lui demandent d'annuler immédiatement les coupes dans le budget de la culture. Ne soyez pas, disent-ils, celui qui aura tout détruit. Enfin, les Bleus sont à l'entraînement aujourd'hui, le dernier avant le très attendu France-Espagne. C'est demain soir en demi-finale de la Coupe du Monde de football.
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3: Ces dernières années, les performances stratosphériques de Tadej Pogacar et Jonas Vingegaard ont relancé les soupçons de dopage qui planent sur le Tour de France. Pourtant, les instances n'ont jamais autant lutté contre ces pratiques. Alors comment ça marche les contrôles antidopage sur le Tour de France? Après l'arrivée de l'étape, le vainqueur du jour et le maillot jaune sont systématiquement soumis au contrôle antidopage. Quelques coureurs sont également tirés au sort chaque jour pour y passer aussi. S'ajoute à cela des contrôles inopinés à n'importe quelle heure du jour et de la nuit. Pourquoi la nuit? Eh bien c'est important, au cas où des produits seraient consommés en fin de soirée et ne laisseraient déjà plus de traces dans les organismes au petit matin. Et il n'y a pas que le dopage des coureurs, l'UCI fait aussi la chasse à la fraude technologique, inspection des vélos avant et après les étapes avec ces fameuses tablettes qui servent à scanner les vélos, mais aussi une machine à rayon X pour pouvoir fouiller les entrailles des machines et débusquer ces petits moteurs cachés dans les moyeux des roues ou dans les cadres. Sur la première semaine de ce Tour de France 2026, plus de 400 vélos ont ainsi été contrôlés, aucune anomalie n'a été constaté.
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1: Avec un ciel voilé cet après-midi sur la Dordogne, mais on respire mieux, des maximales comprises entre 32 degrés à Bergerac, 33 à Périgueux, 34 à Sarlat et Terrasson cet après-midi. On respire un peu mieux que ce week-end. Ça va pas beaucoup redescendre cette nuit. Météo France annonce 19 à 21 degrés pour mardi au petit matin. Notre département qui est toujours à l'heure actuelle en vigilance rouge canicule. Demain, on va retrouver encore un ciel voilé dès le réveil, mais un soleil qui va s'imposer au fil des heures. Le mercure remonte 36 à 38 degrés pour les maximales de mardi.
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0: Sauf celle avec Tainted Love.
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0: Musique et info pratique, hein, soyez les bienvenus si vous nous rejoignez. Vous vous en doutez sans doute, la vigilance rouge canicule mise en place samedi sur le département impacte le calendrier des animations estivales, mais pas la tournée des cinémas de plein air du réseau Cinépassion. Ce soir, si vous voulez vous faire une toile en plein air, presque à la fraîche, à Aimé, projection de Toy Story 5 au jardin de Cadix, ou alors ça sera à l'espace culturel si les organisateurs jugent qu'il fait trop chaud. Toy Story 5 que vous pourrez voir également à Ribérac ce soir. Toy Story 5, les nouvelles aventures de Woody, Buzz, Rex, Bayonne, le cochon tirelire ou Zigzag. Vous les retrouverez au camping de Tocane mercredi soir avec une projection en plein air et pleine de champs d'eau à Montpont-Ménestérol mercredi également. L'actualité du Tour de France arrive à 15h30, juste avant. Quelle est la radio qui vous offre un quart d'heure 100% français? C'est ici Périgord, bien sûr, avec Étienne Dao, Zao de Sagazan et Renaud dans la prochaine playlist.
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1: Peut-être n'êtes-vous pas très branché vélo, mais vous vous rendez tout de même sur les routes du Tour de France tous les étés pour voir passer la caravane. Et connaissez-vous son histoire? La caravane publicitaire du Tour de France voit le jour en 1930. Henri Desgranges cherche des fonds pour financer la course. Il vient alors de supprimer les équipes de marque au profit d'équipes nationales. Le directeur du Tour va donc finalement accepter la présence de véhicules publicitaires à l'avant de la course contre un petit billet. Parmi les premières marques qui participent, on retrouvera la Vache qui rit. Dès les premières années, on distribue des centaines de milliers de tablettes de chocolat et bientôt des petits objets avec les noms et logos de marque font leur apparition. Ricard est pionnier en la matière et vient distribuer casquettes et cendriers. Sur la caravane, bientôt, on va aussi retrouver des stars. Joséphine Baker vient promouvoir la banane française. Ricard toujours fait participer Tino Rossi, Charles Trenet, puis Annie Cordy. Là, on est dans les années 60. Et la caravane du Tour sera aussi la scène de l'icône Yvette Horner et de son accordéon. D'abord pour Calor, puis la Suze, installée sur le toit d'une de chevaux, elle anime la caravane tout au long de l'étape. Plus on avance dans le temps, plus cette caravane grossit. On dépasse la centaine de véhicules dans les années 70. De plus en plus, les marques se distinguent par des couleurs flashy, des chars de plus en plus impressionnants, comme le stylo Bic, le grand lion du Crédit Lyonnais ou encore la main verte du PMU. On dépassera même les 200 véhicules au début des années 2000, avant de revenir aujourd'hui entre 150 et 170 pour des raisons de sécurité. La caravane reste un investissement publicitaire majeur pour certaines marques. Cela représente par exemple 50% du budget promotionnel des saucissons Cochonou et de leur mythique Bob à carreaux roses, devenu tellement culte que certains le revendent sur Internet. 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
2: Conséquence des multiples vagues de chaleur caniculaire, les pompiers de Dordogne sont très sollicités ces derniers jours, notamment à Vérines-de-Dôme ou Surac de Ribérac. 110 départs de feu relevés depuis le 1er juillet. Le contrôleur général des pompiers de la Dordogne, Alain Rivière, rappelle que la vigilance est collective.
3: On le redira plein de fois, ne pas fumer, ne pas jeter son mégot par la fenêtre, ne pas faire des barbecues, ne pas faire de travaux qui peuvent entraîner des risques d'étincelles. Je pense tendre la pelouse. Aujourd'hui, c'est pas la peine de tendre une pelouse. Donc elle peut entraîner une étincelle et enflammer la prairie ou la forêt. Donc on peut dire que le système est robuste parce qu'il est dimensionné et les hommes sont prêts à faire face à ce type d'événement et ils sont préparés. Mais...

0: Eddie Grant avec Gimme Hope, Johanna, tous les titres et tous les artistes que vous aimez vous accompagnent l'après-midi sur l'antenne d'ici Périgord. Juste après l'info de 16h, c'est Théo Martin qui prend le relais jusqu'à 19h. Théo qui vous proposera un zoom sur une belle manifestation qui se tient toujours malgré la chaleur. Et on est ravis de voir que la 13e édition du Festival du Roman Noir a bel et bien lieu au Bug. Ça s'appelle Noir-Vézère, tous les détails. Ça sera à 18h10 aux côtés de Théo Martin. Je vous laisse bien évidemment avec vos artistes préférés. Le dernier soprano DJ qui arrive avec Rick Astley, Valessa Paradis. Très belle fin de journée.
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1: 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Il est 16h. Ici Périgord, les infos, Mathilde Cariou.
2: Un nouveau départ de feu en forêt de Fontainebleau. L'incendie continue de progresser de part et d'autre du massif. Les flammes ont déjà parcouru plus de 800 hectares en l'espace de 24 heures. C'est la pire des journées, déclare ce midi le maire de Vaudouy, l'une des communes les plus touchées. Tous les moyens sont mobilisés, assure à l'instant le préfet de Seine-et-Marne. 2 canadaires, 2 Dash, 3 hélicoptères et 500 pompiers. On a bon espoir de fixer le feu dans la journée, précisent les autorités, mais son traitement, c'est-à-dire son extinction, pourrait encore prendre plusieurs jours. Des renforts sont attendus de toute la France. Concernant les causes de l'incendie, le ministre de l'Intérieur parle d'une origine volontaire. Une enquête est ouverte par le parquet de Fontainebleau. 44 interpellations ont eu lieu ces derniers jours pour plusieurs départs de feu suspects en France. Laurent Nunez sera l'invité du 20h de France 2 pour faire le point sur la situation. Dans ce contexte, et alors que la canicule assomme toujours une grande partie du territoire, plusieurs départements annulent leur feu d'artifice du 14 juillet. C'est le cas de la Creuse, de la Corrèze, de la Haute-Vienne. Certains sont remplacés par des spectacles de drones. À Paris, le feu d'artifice de la Tour Eiffel est maintenu, tout comme le concert du Champ de Mars, mais il est décalé à 21h45 en raison de fortes chaleurs. Le feu d'artifice, vous pourrez le regarder sur France 2 à partir de 23h. D'ici là, séjour de repos sur le Tour de France. Pas d'étape aujourd'hui. Les coureurs font une pause dans le Cantal avant de reprendre la route demain 10h50 au départ d'Aurillac.
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3: Même ceux qui ne suivent pas le Tour de France connaissent son incarnation, le maillot jaune. Pourtant, il n'a pas toujours existé. Il a fallu attendre 1919, 16 ans après la création du Tour de France, pour voir l'arrivée du maillot distinctif pour le leader. Pourquoi jaune? Eh bien, en référence à la couleur des pages de l'Auto, le journal qui organise la course. C'est le Français Eugène Christophe qui l'endosse pour la première fois. Nous sommes le 19 juillet 1919, au départ de la 11e étape à Grenoble. Depuis, le maillot jaune est devenu un mythe. C'est le Belge Eddy Merckx, quintuple vainqueur de l'épreuve, qui cumule le plus de jours en jaune, 111. C'est un tel symbole, ce maillot jaune, qu'il a été adopté par une bonne dizaine d'autres courses en France, sur Paris-Nice et le Critérium du Dauphiné, mais aussi partout dans le monde, en Californie, en Pologne ou encore en Australie. Bref, le maillot jaune du Tour de France, c'est le Graal pour les coureurs, synonyme de gloire, qu'il soit remporté à Paris ou juste porté le temps d'une étape. Il suffit de le revêtir pour entrer dans l'histoire du cyclisme.
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6: On fait le point sur le temps en Dordogne, un département toujours en vigilance rouge, canicule. Les températures pour Météo France autour des 27-28 degrés, hein, prévues ce soir un peu partout sur le département, à Périgueux, à Ribérac, Vers, à Lalindre, encore à Sarlat. Cette nuit, on descendra jusqu'aux 21 degrés dans la nuit de ce lundi à mardi. Et ensuite, demain, eh bien, on retrouvera à nouveau ces températures, eh bien, chaudes, on peut le dire, 27 degrés en matinée, 37 voire 38 degrés dans l'après-midi, avec du soleil partout sur le département. Ce sera comme ça donc pour la journée de demain, mardi et mercredi. Ensuite, on devrait normalement retrouver des orages un peu partout sur le département en matinée et aussi dans l'après-midi.
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0: I Follow Rivers, Lucky Lee dans votre playlist Ici Périgord, bienvenue.
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0: Très heureux de vous retrouver en cette fin de journée pour eh bien continuer de vous accompagner avec la playlist Ici Périgord. On est ensemble jusqu'à 19h et dans le prochain quart d'heure, je vous propose Gold, notamment avec Laissez-nous chanter, un grand classique. Avant ça, c'est le moment de retrouver notre expert en occitan, Laurent Labadie. Bonjour.
3: Bonjour.
0: Et aujourd'hui, vous allez vous plaindre. Ouais, vous avez envie et on vous écoute, évidemment, en occitan.
3: Aujourd'hui, nous allons nous plaindre. Tout le monde se plaint à un moment ou à un autre dans la vie, caï huma. C'est humain. Se plaindre se dit littéralement « se plaigne ». Mais l'acte de se plaindre est souvent mal vu. Donc, on ne dira pas souvent en occitan le verbe « se plaigne », mais le verbe plutôt « jongler ». Zangla. Regarde l'autre toujours à jongler, là. On sent que c'est pas sympa. Jongler dans le sens « il se plaint » avec des petits cris de douleur. Ou alors, regarde son visage, il fait la memento. Sur son visage, il fait la moue. Il souffre, hein. Il fait la memento. Se plaigne, mais la gorge pleine. Il se plaint, la bouche pleine. Une expression que j'adore. Eikumo la poule blanche, quand ta puma wautiu, qu'il a hanse. Il est comme la poule blanche, quand il a plus mal au cul, c'est à la hanche. Il se plaint toujours, quoi. C'est bon, ça, hein. Allez, adieu.
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0: Gold avec Laissez-nous chanter, un grand classique du groupe sur la playlist ici Périgord. La fête du pain demain Signac est annulée. Vous l'avez peut-être déjà vu ou entendu hein, sur notre antenne. La Dordogne est passée en canicule rouge. Donc forcément, cette fête doit être annulée malheureusement pour tous ceux qui avaient déjà leur billet. Nous, on continue de vous accompagner quand même avec la musique d'ici Périgord. On aura Zazie, peu importe, ou encore Billy Joel, Uptown Girl. Ça arrive avant 16h30.
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1: Si vous deviez tricher sur le Tour de France, comment feriez-vous ? Un moteur dans le vélo ? Trop évident. Le dopage ? Un peu trop classique ? Non. Pensez plus grand. Pourquoi pas saboter les vélos de vos adversaires ou bien abandonner votre bicyclette pour un moyen de transport plus rapide ? Petit tour d'horizon de la triche d'antan sur le Tour de France. Il n'aura pas fallu attendre longtemps avant que la grande boucle ne devienne victime de son succès et que la triche se multiplie. Dès la deuxième édition, nous sommes en 1904, des coquins tentent de berner l'organisation. À l'époque, le parcours n'est pas surveillé, les étapes partent le soir. Certains profitent donc de l'obscurité pour monter dans des voitures. C'est le cas de Maurice Garin, premier vainqueur du Tour de France, qui se cache sous la bâche de l'automobile de sa maison de cycle. D'autres vont encore plus loin et prennent le train. Les fiefés tricheurs sont pris par la patrouille et exclus. Lucien Potier, deuxième du premier Tour de France, est même radié à vie de l'épreuve. Niveau triche, les premiers Tours de France offrent aussi des affaires d'intimidation, d'agression par des supporters ou encore de sabotage. En 1937, le Français Roger Lapébi chute à l'échauffement. Son guidon avait été scié. Une mésaventure qui ne l'empêchera pas de remporter le Tour quelques jours plus tard. Et puis, il y a les filous. Jean Robic, vainqueur du Tour 1947, est trop léger sur son vélo. Il perd du temps en descente face à ses adversaires. Qu'à cela ne tienne, il intervertit ses bidons en haut du col et récupère des gourdes lestées de plomb. Une triche bien mal préparée, son vélo n'a plus le même centre de gravité. Surpris, il va chuter au premier virage.
2: Aïe, attention Philippe, le parapet !
1: Mieux orchestrée et peut-être déterminante pour la victoire finale, en 1963, Jacques Anquetil contourne une règle, interdiction de changer de vélo au pied d'un col. Son mécano va couper un câble de frein. Cette fois, il faut impérativement changer de matériel. Voilà Anquetil reparti sur un vélo plus léger, de quoi gagner de précieuses secondes et empocher le quatrième de ses 5 Tours de France.
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3: Cet été, les jardins panoramiques de Limeuil vous invitent à mettre les mains dans la terre et dans la créativité. Dès aujourd'hui et jusqu'au 21 août, 3 rendez-vous par semaine vous attendent pour petits et grands. Le lundi, cap sur le jardin médiéval. Après la visite, vous créez votre propre motif végétal sur textile grâce aux pigments naturels des plantes. Le mardi, direction le jardin des insectes, avec à la clé la fabrication de votre hôtel à insectes à installer directement chez vous. Et le mercredi, place au senteur. Vous repartez avec votre huile parfumé réalisé avec les plantes aromatiques du jardin parfumé. Le départ des visites est à 15h et 16h30. Atelier compris en plus dans le billet d'entrée sans supplément. Il faut par contre penser à réserver, les places sont assez limitées et les jardins, eux, vous accueillent tous les jours de 10h à 20h avec leur panorama sur la Dordogne et sur la Vézère durant tout l'été.
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0: Le roi de la pop, Michael Jackson, avec Thriller. Vous écoutez ici Périgord. Et dans le prochain quart d'heure, on retrouvera Tears for Fears ou encore Manon Lisa avec Le Petit Pêcheur. Avant ça, c'est le moment de retrouver l'humour en tube de Fred Ballard aux côtés des Baudins et de Jérémy Crozaz. On aime s'y prélasser l'été, mais la plage est-elle bonne pour la santé? En écoutant certaines conversations ensablées pour l'humour en tube, Fred Ballard, on a déduit que l'activité plage n'était pas hyper stimulante pour nos neurones. Écoutez.
1: Tu sais, comme disait Mère Teresa à Nelson Mandela, t'es en train de prendre des coups de soleil, toi tu pèles derrière les oreilles. Mère Teresa disait ça à Mandela?
2: Voilà, alors ça c'est typique hein, de la conversation de plage, ça part un peu dans tous les sens en général et ça peut aboutir sur des légendes urbaines que l'histoire ne retiendra peut-être pas. La biographie de Mère Teresa en plein soleil, ça tape sur le ciboulot.
1: T'as foutu de la crème? Où ça? Derrière les oreilles de Mandela?
3: Oh mais tu me fatigues avec ton Mandela!
1: Mais je m'en fiche pas mal des oreilles de Mandela!
3: Mais je te demande si t'as foutu de la crème derrière tes oreilles à toi!
4: Ouais c'est bon, je viens d'en remettre.
1: Bah dis donc, c'est efficace, c'est quoi ta crème là?
4: Bah c'est ça, ça.
1: Oh saloperie, ça coûte la peau du cul puis ça la protège même pas, tiens.
2: Ah oui, on a tous quelque chose de Maria et Christian Bodin hein, quand on s'installe les pieds dans le sable face à la mer. C'est comme si l'écran total éteignait la lumière de certaines pièces de notre cerveau. Hein. C'est pas sur une plage qu'on pond les meilleures thèses, mais c'est pas là qu'on glande le mieux non plus.
5: Et la plage, c'est plus pareil quand t'as des enfants. C'est plus un endroit de repos. Ah, c'est fini. Tu passes 2 heures à les préparer eux et leurs affaires. Après, t'as 2 heures où t'es à la plage. Puis après, t'as 2 heures pour ramasser tout le sable qu'ils t'ont ramené. Tu vois? Et mon fils, je ne sais pas pourquoi, mais pendant ses vacances, son régime alimentaire se composait principalement de sable. Il mangeait un château de sable par jour, tu vois.
2: Bon, bah, on misait tout sur les enfants, vu que le QI des adultes est à son plus bas niveau, mais visiblement, c'est pas celui de Jérémy Croza qui va faire remonter la moyenne. Donc, perdu pour perdu, enterrons nos neurones sur la plage, on les récupérera à la fin des vacances, et en attendant, bah, rions bêtement, cheveux au vent, poil aux dents.
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1: Il est bientôt 17h, on fera le point sur l'actualité dans le prochain quart d'heure. Avant ça, Scorpions, Send Me an Angel et Julie Petri avec Eve, Lève-toi. Je vous rappelle que le département est toujours en vigilance rouge, hein, canicule. Pensez donc à vous hydrater, à rester à l'ombre et prenez des nouvelles de vos proches.
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0: Julie Pietri, dans votre playlist Ici Périgord, bienvenue.
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0: Et très heureux de vous accompagner pour cette fin d'après-midi, il est 17h. Les informations de 17h avec Thibaut Delmar.
2: L'incendie de la forêt de la Doublée est éteint depuis ce matin. Le plus gros feu que le département connaît depuis le début de l'année. 40 hectares de forêt qui ont été détruits. Les pompiers ont bataillé une bonne partie de l'après-midi, hier et toute la nuit. On ne connaît pas l'origine du feu ce matin. C'est ce matin que le directeur des pompiers du département nous l'a annoncé. Chez nos voisins du Lot-et-Garonne, un incendie a parcouru 193 hectares de forêt. C'est à Oliès, près d'Agen. Il est fixé cet après-midi, mais pas encore éteint. 200 habitants ont dû être évacués et un pompier a été légèrement blessé. L'autre feu marquant aujourd'hui, c'est en région parisienne, dans la forêt de Fontainebleau. Selon la sécurité civile, 1000 hectares de forêt ont brûlé, ce qui représente quand même 5% du massif. Et ce feu se propage toujours à l'heure où on se parle. Entre 700 et 900 personnes ont été évacuées. Image rare, des Canadairs ont dû écoper dans la Seine pour arroser ce feu. C'est la première fois de l'histoire que ces avions interviennent en région parisienne. Une voiture a fini sur le toit à côté de l'aéroport de Bergerac ce matin sur la Nationale 21. Une femme de 52 ans et son fils de 21 ans qui étaient dans la voiture ont été légèrement blessés dans cet accident. Selon les premiers éléments de l'enquête, elle a essayé, la conductrice, d'éviter une autre voiture. C'est pour ça qu'elle a fini sur le toit. Les deux, mère et fils, ont été emmenés à l'hôpital de Bergerac pour voir un médecin, mais ils ne souffrait pas de blessures graves. L'autoroute A89 est rouverte cet après-midi après un accident qui a eu lieu ce matin juste après l'échangeur de Périgueux en direction de Bordeaux. Deux voitures étaient impliquées dans cet accident, mais il n'y a pas eu de blessés. À cause de cette vigilance rouge à la canicule que l'on connaît, Cinépassion décide de replier ses projections ce soir, qui étaient prévues ce soir en plein air dans les cinémas. Ce sera à Ribérac, donc dans le cinéma de la commune, même chose pour la projection de Cadouin. Ça se déroulera au cinéma du Buisson. Rendez-vous à l'espace culturel d'Aimée pour la projection qui était prévue en plein air dans la commune. Lors du Tour de France en Dordogne hier, la Croix-Rouge de Périgueux a pris en charge 20 personnes, dont 15 qui ont fait des malaises à cause de la chaleur et l'exposition au soleil. La plupart des victimes n'avaient pas bu ni mangé. En dehors de ces malaises, le Tour de France a été un succès dans notre département, sans accident ni problème qui aurait pu être lié au feu de forêt par exemple. Succès d'audience aussi avec 3 500 000 personnes en moyenne devant la télé, jusqu'à 5 millions au moment du passage de la ligne d'arrivée. Le président du conseil départemental, Jean-Michel Perrault, parle même d'un succès avec de nombreux spectateurs sur le bord des routes. Il craignait avec la chaleur de voir personne. On l'entendra dans les infos de 18h.
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2: Vigilance rouge à la canicule encore ce soir et ça va durer, Théo.
4: Oui, avec pas mal d'événements, vous l'avez entendu, qui sont donc annulés hein, suite à cette canicule. Des températures pour ce soir et cette nuit qui vont diminuer un petit peu. On sera autour des 21 degrés à Périgueux, Brantôme, Tourtoirac et Montignac dans la nuit de ce lundi à mardi. Ensuite, demain, Météo France nous annonce encore du soleil hein, partout sur le département. 27 degrés en matinée, 36 degrés dans l'après-midi, avec potentiellement quelques orages encore de prévus demain soir, un peu comme cette nuit encore, hein, selon les prévisions de Météo France. On reste pour le moment, vous l'avez dit, en vigilance rouge. Canicule, on fait le point ensemble à 18h avec vous, Thibaut, pour le journal.
2: À tout à l'heure.
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4: 17h04, on continue avec la playlist. Ici Périgord, voilà l'été. Bon après-midi.

0: Voilà l'été à 17h08, vous écoutez ici Périgord.
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0: Dans quelques minutes, on plonge ensemble dans l'histoire de la grotte de Lascaux sur la commune de Montignac-Lascaux, 1500 ans avant notre ère, des hommes et des femmes qui peignaient et gravaient dans cette paroi. On découvre ensemble à travers 40 chroniques durant l'été la découverte de la grotte originelle jusqu'au fac-similé de Lascaux 4 que vous connaissez. Et aujourd'hui, on revient sur la place de la grotte de Lascaux dans le contexte scientifique. À quoi a-t-elle servi? On vous en parle après Benjamin Violet et Écran Total.

0: c'est l'été. Écran total, on profite de la musique. Ici Périgueux, c'était Benjamin Biolay. On vous propose durant l'été justement de replonger dans l'histoire de Lascaux et de son facsimilé Lascaux 4. Aujourd'hui, on vous parle de la place de Lascaux dans le contexte scientifique d'aujourd'hui.
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2: Alors, la découverte de Lascaux en 1940 s'inscrit dans un contexte scientifique déjà riche en révélations majeures sur l'art préhistorique. Les premières découvertes ici dans la région, c'est en 1901. Et à cette époque, les chercheurs disposent déjà de la grotte d'Altamira, qui occupe une place essentielle. Elle est découverte en 1879 en Espagne. En fait, elle contient des peintures aujourd'hui datées environ 36 à 14 000 ans avant le présent, selon les différentes phases d'occupation et de réalisation. Ces œuvres, elles sont notamment célèbres pour des bisons polychromes. On dit polychromes, elles sont plutôt bichromes, noires et rouges. Dans ce paysage scientifique déjà très dense par ces découvertes, la découverte de Lascaux, elle a constitué un événement majeur, parce qu'elle ne se contente pas de confirmer ce que les chercheurs soupçonnaient déjà, c'est-à-dire que cet art venait vraiment d'humains très anciens qui vivaient ici il y a très longtemps. On était vraiment dans une situation où on imaginait ces hommes, ces femmes préhistoriques comme des sauvages, et que c'était très peu probable qu'ils puissent avoir une capacité à créer de l'art comme on le voit à Lascaux. Et cette grotte, elle propose une synthèse d'une ampleur et d'une qualité extraordinaire sur tout cela en fait. La grotte, elle présente une profusion de représentations animales, chevaux, bisons, cerfs ou rocs, exécutées avec une maîtrise technique absolument exceptionnelle. Les artistes vraiment ont exploité les reliefs naturels des parois, joué avec les volumes et utilisé des pigments variés pour donner un effet de mouvement et de vie assez saisissant. En fait, Lascaux permet ainsi de renforcer les comparaisons avec les autres grands sites européens, Altamira, et d'approfondir la compréhension des traditions artistiques et paléolithiques supérieures. Elle montre que ces expressions ne sont pas isolées, mais qu'elles s'inscrivent dans un vaste ensemble culturel partagé à travers l'Europe occidentale. Les chercheurs peuvent alors mieux analyser les similitudes et les différences entre les styles régionaux, les techniques utilisées et les choix iconographiques des groupes humains préhistoriques.
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0: Et oui, durant tout l'été, à 17h15, on propose de replonger dans l'histoire de la grotte de Lascaux jusqu'à son facsimilé, Lascaux 4, 1500 ans donc avant notre ère, avec des hommes et des femmes qui peignaient déjà dans cette grotte. On continue avec la musique, aussi de l'art. Abba, Fernando, à 17h15.

0: Le groupe ABBA avec Fernando à 17h19. Dans les prochaines minutes, on retrouve Perrine Clément qui cet été a décidé de répondre à des questions qu'on peut se poser de temps en temps pendant les vacances. Des questions simples du quotidien. Est-ce que on sait d'où vient le sport de la pétanque? D'où vient le cahier de vacances? À toutes ces questions, elle a les réponses. C'est Perrine Clément qui y répond. Et on va vous parler du cerf-volant. L'origine du cerf-volant, c'est dans moins de 5 minutes.
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0: La chanteuse Louane avec son titre Chien, 17h23. Nous retrouvons Perrine Clément avec des scénettes amusantes, des micro-trottoirs décalés. Découvrez vos indispensables des vacances comme vous ne les avez jamais entendus. Aujourd'hui, dans sa valise, elle parle d'un cerf-volant.
1: Dans ma valise, il y a...
2: Attends, j'attache la ficelle. Voilà, mon chéri, tu peux y aller. Comme ça, au moins, je te vois de loin.
1: Un cerf-volant.
2: Il y a une mouette, un papillon... Un dragon ? C'était quoi son cerf-volant déjà ?

cerf-volant. C'est l'un des plaisirs simples de l'été, faire voler son cerf-volant. Imaginez, vous êtes sur la plage, le temps d'un après-midi, le vent fait danser votre cerf-volant et le ciel devient soudain un immense terrain de jeu. Placez-vous dos au vent afin que le cerf-volant soit face à lui. Pour un décollage

0: plus facile, l'idéal est de fonctionner en binôme. Une personne tient la ficelle pendant que l'autre lance le cerf-volant. Ce n'est pas qu'un jeu de plage, c'est un sport avec ses entraînements, ses techniques et ses compétitions. Justement, en avril dernier, lors de la 39e édition des Rencontres internationales de cerf-volant de Berck-sur-Mer, l'équipe de France a décroché le titre de championne du monde de cerf-volant acrobatique. Voilà une équipe qui a le vent en poupe. Et vous, avez-vous un cerf-volant ?
1: Je fais avec le cerf-volant de papa. Il est de deux couleurs, blanc et rouge. Il va à l'eau.
2: J'ai une sorte de malédiction avec ça, mais j'adore le cerf-volant. Il y a beau avoir du vent, les vents sont contraires ou quoi, ou les vents sont contre moi. Et j'arrive jamais à faire voler mon cerf-volant pour montrer à mes filles que je suis fort au cerf-volant.
3: Moi, mon cerf-volant, c'est un gros perroquet tout rouge avec plein d'écailles de toutes les couleurs.
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5: Et c'est signé Perrine Clément. J'en profite, on vient d'apprendre que l'association Je suis la piste avait annoncé l'annulation d'un événement qui devait se tenir ce samedi à la base de plein air de la Guilloire à l'Alinde. Les Bushmen invités pour une journée de rencontres et d'ateliers partagés qui pourront finalement ne pas venir. Enfin, ils ne peuvent pas venir justement pour cet événement en cause des autorités locales qui n'ont pas délivré l'autorisation pour leur permettre de quitter le Kalahari. Ce n'est que partie remise pour l'association Je suis la piste. Mais si vous étiez inscrit justement à cette journée du samedi 18 juillet, ce samedi, il faudra donc revenir plus tard, malheureusement. C'est l'association qui vient de nous donner cette information. 17h28, nous continuons en musique avec un classique d'Eric Clapton.

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1: 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Eric Clapton dans votre playlist Super Record, 17h30.
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1: 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Aujourd'hui, à notre tour de tendre la main, chaque don, je vous le disais, peut faire la différence.
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1: Jérémy Frérot qui arrive avec son titre Frérot dans le prochain quart d'heure. Avant ça, Jackie Quartz, mise au point.

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0: Frérot, signé Jérémy Frérot dans votre playlist Ici Périgord. Il est 17h39, le moment de découvrir vos petits plaisirs de l'été.
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0: Et oui, parce qu'on a attendu durant ce mois de juillet et ce mois d'août le micro Ici Périgord un peu partout en Dordogne pour savoir ce que vous aimiez. Réponse aujourd'hui d'Antoine du côté de Bordeaux, pour passer l'été sur un bateau.
3: On va aller au phare de Cordouan, Royan, Méché, Mortagne. Ce sont des destinations, des ports qui sont assez connus pour les gens qui viennent du Médoc et d'Estuaire. Bonjour, je m'appelle Antoine, j'ai 20 ans, je suis un bordelais d'origine. Mon petit plaisir l'été, c'est tout simplement aller au bateau et profiter de la mer avec mes parents. Premièrement, mes parents, dès mes 10 ans, avaient acheté un bateau et j'ai grandi tout simplement jusqu'à mes 20 ans dessus. J'ai voyagé.

0: Avec, il est habitable. Le côté plage, le côté estival où tu découvres des ports, une ambiance, etc. C'est vraiment juste incroyable. On peut croire que le bateau, c'est la mer, etc. Mais une fois, j'ai fait la Charente avec mes parents et des potes à eux. Et franchement, même si c'est fleuve, c'est calme, chaque petit port, toutes les heures, c'est vraiment un petit coin de paradis et ça a vraiment marqué ma vie. J'ai plein de photos, plein de souvenirs. J'ai fait ça quand j'avais 14 ans et ça m'a marqué. Même, on en reparle même encore actuellement avec mes parents.
1: Et ça veut dire que même en 2026, vous rêvez de vous accorder ce petit plaisir estival sur un bateau.
0: Et ça va être le cas d'ailleurs. J'y repars cet été, tout simplement, avec mes parents. Et avec des potes en plus.
1: Et ça veut dire que vous avez le pied marin, vous ?
0: J'ai le pied marin. J'ai grandi dessus. Je sais faire tous les nœuds. Même avant, je conduisais le bateau de mes parents. Il n'y a aucun souci. Même si c'est un double moteur, tu sais faire, quoi. À force d'apprendre, parce que mon père est marin, lui aussi, il a été dans la marine, donc il m'a directement appris comment on faisait, etc. Passer l'été sur mon petit bateau, c'est mon petit plaisir d'été.
2: Et tout l'été, on découvre vos petits plaisirs à vous. On vous propose d'aller sur un bateau, tiens, plus précisément sur les Gabars Norbert à la Roque-Gageac. Deux invitations pour vous dans le jeu d'ici Périgord. Ça arrive dans moins de 5 minutes. Vous nous appelez au 05 53 53 82 82. On va jouer avec une reprise. Il faudra trouver une reprise de qui. Ça arrive après Jeannette.

Jeannette, à 17h45, dans votre playlist ici Périgord Le Mans, pour vous de repartir avec deux invitations pour les Gabarres Norbert, pour vous offrir la vallée des châteaux au départ de la Roque Gajac grâce au Gabarres Norbert justement. Vous connaissez cette entreprise familiale qui transmet les valeurs du patrimoine périgourdin en vous faisant voyager au fil de l'eau sur une authentique reproduction de Gabarres du 18e siècle dans ses formes pour revivre cette époque lointaine quand tous les transports, vin, bois, poisson, sel, châtaigne, truffe se faisaient par bateau. On vous y emmène au 05 53 53 82 82. Pour ça, on écoute une reprise de la chanteuse Santa. Mais de qui est cette chanson à l'origine ?

Allez, si vous pensez avoir la bonne réponse, vous nous appelez au 05 53 53 82 82. On cherche le chanteur à l'origine de cette chanson. À la clé, vos deux invitations pour un voyage à travers les Gabarres Norbert. Il fait chaud en ce moment, ça vaut le coup justement. C'est l'idéal pour aller vous balader dans la vallée des châteaux au départ de la Roque-Gageac. On attend vos réponses. D'en écouter Unchain My Heart.

0: À 17h51, vous écoutez ici Périgord. C'est le moment de vous offrir vos deux invitations pour les Gabards d'Ambert.
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0: Et direction Villefranche-de-Longchamp, aux côtés de Jean-Jacques. Bonsoir.
3: Bonsoir.
0: Vous allez bien ?
3: Très bien.
0: Vous connaissez bien les Gabards d'Ambert ou pas ?
3: Pas du tout.
0: Jamais fait ?
3: Non, jamais.
0: Bon, ce serait bien de vous offrir ces deux invitations. Alors, pour aller découvrir justement les balades que propose cette entreprise familiale. Mais pour ça, on joue autour d'une chanson, une reprise de Santa, c'était celle-ci.

0: Bah, c'est gagné. Félicitations.
1: Et merci bien, c'est gentil, merci.
0: Merci à vous, encore bravo. Vous partez donc avec ces deux invitations pour les Gabarres Norbert. C'est au départ de la Roque Gageac, hein, vous allez pouvoir en profiter. Deux invitations pour vous et profiter au fil de l'eau de cette balade. Bravo.
1: Merci, merci bien à vous, c'est gentil. Et puis bonne soirée et ne changez rien, restez comme vous êtes. Hein.
0: Merci beaucoup Jean-Jacques. Avant de vous laisser, quelle est la première radio de Dordogne?
1: C'est Périgord.
0: Belle soirée.
1: Paris, moi, merci. Au revoir.
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0: Écoutez, ici Périgord, c'était la balade de Jim, évidemment Alain Souchon dans votre playlist sur la première radio de Dordogne. D'ici quelques minutes, on vous emmène à la 13e édition de Noir Vézère au Bugue en partenariat avec ici Périgord, un salon littéraire ce vendredi et samedi. C'est dans une quinzaine de minutes.
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0: Vous écoutez la première radio de Dordogne, il est 18h. Le journal Thibaut Delmarle.
2: 200 foyers sont encore privés d'électricité ce soir en Dordogne et ça dure depuis vendredi soir. 3 jours, on imagine l'état de certains congélateurs. C'est encore une conséquence du passage des orages vendredi soir dans notre département. Il y a eu jusqu'à 20 000 foyers privés de courant et ceux qui n'ont pas pu aller voir le Tour de France sur les bords des routes n'ont même pas pu le regarder au frais à la maison à cause de cette coupure de courant. Le président du conseil départemental, lui, est bien content. Il fait le bilan du passage du Tour de France en Dordogne. Il y avait en moyenne 3 500 000 personnes devant la télé, même 5 millions au moment du passage de la ligne d'arrivée. Mais il y avait aussi, malgré tout, malgré cette chaleur, du monde au bord des routes. Germinal Perrault avait peur que ce soit désert, mais c'était aussi plein qu'en 2017.
3: Le succès populaire était là et j'avais une appréhension, c'était la chaleur. Quoi. Je me suis dit, avec la canicule, les gens vont pas sortir. Et en fin de compte, il y avait des milliers, des centaines de milliers de gens au bord des routes d'une façon absolument incroyable. J'ai eu la même sensation qu'en 2017. Même Christian Prudhomme, qui a quand même une certaine habitude des Tours de France, il était ébahi. Quoi. Il m'a dit, Germinal, on est en train de refaire le coup de 2017. Quoi. Il y a un monde fou. Et ça a été le cas dans les gros bourgs, à Montignac, aux Aizis, à Sarlat, à Dôme, je vous dis pas, c'était inimaginable entre les murs de la Bastide. Et là, il n'y a pas de grincheux. D'autant, il y a toujours des grincheux en Périgord, vous savez. Mais là, il n'y a pas de grincheux pour le Tour de France. J'ai dit à Christian Prudhomme, on est candidat l'année prochaine, et l'année d'après, et l'année d'après, et l'année d'après. Et on a échangé des textos hier, il m'a dit, ne t'inquiète pas, Germinal, le Tour, il reviendra en Dordogne.
2: Ah, il reviendra en Dordogne, mais on ne sait pas encore quand ce Tour de France. La Croix-Rouge a tout de même dû enregistrer, a dû intervenir à plusieurs reprises samedi sur le village départ à Périgueux. 15 personnes qui ont fait des malaises à cause de la chaleur. Des personnes qui, pour la plupart, n'avaient pas bu ni mangé. On ne saura pas combien de personnes ont assisté au passage de la caravane du Tour de France et des coureurs. Habituellement, en tout cas avant, c'était l'opérateur Orange qui permettait d'avoir ces données grâce au bornage des téléphones. Mais le partenariat qui existait entre l'opérateur et ASO n'existe plus. On ne saura donc pas combien de personnes ont assisté à l'étape sur le bord des routes. Les feux de forêt ont déjà fait de sacrés dégâts en Dordogne depuis le début de l'année. 150 hectares de végétation sont déjà partis en fumée depuis le début du mois. 110 feux seulement donc en 13 jours avec 2000 pompiers mobilisés. Il l'était encore hier jusqu'à ce matin pour venir à bout de l'incendie de Siorac, de Ribérac. 40 hectares qui ont brûlé dans la Double. Près d'Agen, à Oliès, dans le Lot-et-Garonne, l'incendie est fixé ce soir après avoir parcouru 193 hectares. À Fontainebleau, en région parisienne, les Canadaires continuent de combattre ce feu de forêt qui a déjà parcouru 1 millier d'hectares. Ça représente 5% du massif forestier et le feu se propage toujours ce soir. La fierté de Léonard, un jeune habitant de Périgueux qui va participer au défilé du 14 juillet sur les Champs-Élysées demain donc à Paris. Il va porter le drapeau français avec une dizaine de jeunes en contrat service civique partout en France. Lui, c'est pour la Croix-Rouge, Léonard, qui a hâte de défiler.
4: Je réalise pas encore, rien qu'arriver ici pour la première fois, ça fait tout bizarre. En plus, il y a tous les militaires qu'on n'avait pas vus hier encore. Je pense que je réaliserai que quand j'aurai le président en face de moi qui me regardera, qui dit ah bah oui, je pense que là, à ce moment-là, faudra que je sois sérieux. Pour moi, c'est incroyable, la place de Concorde. Enfin, je connaissais que par des visites, je me suis baladé des fois et me dire que là, c'est réservé pour nous, des services civiques qui ont aucune expérience, c'est plutôt incroyable. Et le fait de défiler, surtout, je me dis que c'est une expérience unique, je vais pas revivre ça dans ma vie, donc autant profiter. Le lieu, tout ça, c'est incroyable. Cet aspect patriote, je sais que ça, on va représenter la nation au plus près de tout le monde et que, enfin, que ce soit les jeunes qui le fassent, ça peut que promouvoir la jeunesse, le service civique, c'est super important. Et vu que je suis dans les plus grands, je pense que je vais être repérable facilement. Ouais.
2: Voilà, il faudra regarder demain à la télévision le plus grand qui porte un drapeau parmi le cortège des services civiques. Ce sera notre Périgourdin, Léonard, qui est donc service civique à la Croix-Rouge à Périgueux. Le taux de réussite au brevet des collèges pour cette année en Dordogne est de 81,9%. 2956 élèves de 3e qui ont donc été admis, 57% avec une mention pour le bac après les rattrapages. On connaît maintenant le chiffre global, nous sommes à 96,2% de réussite pour la filière générale.
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2: Météo France place toujours notre département en vigilance rouge à la canicule et ça va continuer les prochains jours, Théo.
0: Oui, avec des températures qui vont rester à peu près identiques à celles d'aujourd'hui. Là, dans la nuit de ce lundi à mardi, on va redescendre un petit peu pour atteindre les 21 degrés à Périgueux, 21 à Ribérac, à Montignac, Tourtoirac ou encore à Sarlat. Et pour la suite de la semaine, vous l'avez dit Thibault, on est toujours sur ces températures à peu près identique, hein, 27 degrés en matinée, 39 degrés pour les maximales dans l'après-midi, avec des risques d'orage de temps en temps, mardi, mercredi, et ce département toujours en vigilance rouge canicule. Merci beaucoup Thibaut, bonne soirée.
2: Bonne soirée Théo.
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0: Et on est ensemble jusqu'à 19h avec la playlist Ici Périgord, ça c'est France Gall. Vous allez reconnaître des branches.

0: Nikonik France Gall avec Des Branches, 18h10, vous écoutez ici Périgord et on vous fait découvrir la 13e édition de Norvézère.
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0: Ça se déroule au Bug, en partenariat avec votre radio, ici Périgord, vendredi et samedi. On sera aux côtés dans quelques minutes de la présidente de l'association, Isabelle Normand, pour nous présenter donc cette 13e édition, avec en marraine cette année Sophie Marvaux, Noirvézère. C'est un salon du livre littéraire, on vous en parle dans quelques minutes, après Alex Warren, Fever Dream.

0: Alex Warren avec Fever Dream, 18h13, vous écoutez ici Périgord, on vous emmène au 13e, à la 13e édition de Noir-Vézère, c'est au Bug, en partenariat avec ici Périgord.
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0: Et on est aux côtés de la présidente de l'association Lire et Écrire, Isabelle Normand, pour nous parler de cet événement qui se déroulera vendredi et samedi. Bonsoir Isabelle.
3: Bonsoir.
0: 13e édition cette année avec en marraine Sophie Marvaux.
3: Oui, Sophie Marvaux, qu'on connaît peut-être comme préhistorienne, historienne, qui est aussi conférencière au musée de préhistoire, mais qui écrit à une large palette d'écritures. Elle écrit pour les adultes, elle écrit des polars jeunesse pour les enfants et des romans historiques pour jeunes adultes. Et effectivement, c'est toute cette palette qu'on met en valeur avec elle, ainsi qu'avec d'autres qui sont des auteurs jeunesse, sur lesquels on met l'accent, parce que souvent, c'est uniquement dirigé vers les adultes. Or, cette façon d'écrire, avec une forme de quête, en fait, séduit beaucoup les plus jeunes.
0: Pour ceux qui découvrent justement Noir-Vézère, c'est un salon du livre, mais sur des romans spécifiques.
3: Ah oui, c'est un salon du roman policier et de l'imaginaire, et roman policier depuis le début d'ailleurs, avec des tonalités différentes, que ce soit du noir, plus social, du polar, des thrillers. C'est vraiment une large palette et ça dépend des années. Cette année, on a beaucoup d'enquêtes policières qui ont été proposées, et on a même une série de romans graphiques avec Patrick Marty qui va nous emmener dans la Chine impériale avec le juge Bao. C'est une nouveauté. Et puis on a un premier roman avec Amandine Blaise et des auteurs plus confirmés qui ont eu l'occasion de venir déjà pour des précédents romans. Le salon a de la littérature fraîche, c'est-à-dire que tous les auteurs ont un roman publié dans l'année, ce qui est intéressant aussi parce que ça s'ajoute à ce qu'ils ont déjà publié.
0: Ce qui est intéressant aussi à savoir, c'est que sur ce salon, il y en a vraiment pour tous les goûts, dans le sens où il y a des livres, vous l'avez dit, un peu plus sombres, des romans noirs, mais aussi pour les plus jeunes, il y a de la littérature jeunesse.
3: Oui. Voilà, c'est ça, on met l'accent sur la littérature jeunesse, parce que pour la lecture, il faut commencer jeune.
0: Bien sûr.
3: Et on est toujours ravis de voir les enfants ou les plus jeunes qui viennent choisir eux-mêmes les romans qu'ils liront.
0: Alors, il n'y a pas que des livres sur cette édition. Vous avez prévu, notamment le samedi, un escape game au domaine de campagne.
3: Oui. Exactement, c'est un partenariat avec le conseil départemental de la Dordogne qui propose un été actif avec différentes manifestations, différentes activités, qu'elles soient sportives ou plus ludiques. Et ça permettra de terminer en beauté le salon de cette année, samedi 18 à 18h au château de campagne. L'inscription se fait via l'office du tourisme Lascaux Dordogne au tarif de 8 euros, c'est tout à fait accessible.
0: Et est-ce que l'escape game est aussi sur une thématique de polar ou pas du tout?
3: Exactement. Ce sera qui a tué. Alors là, je ne sais pas quel sera le nom de l'auteur donné par l'association La Cape Noire et Jérôme Merchadou qui propose ça depuis nombreuses années en Dordogne. Et c'est lui qui va nous dévoiler cette intrigue et la nécessité de trouver le coupable.
0: Un escape game à découvrir, c'est le samedi, hein, uniquement au domaine de campagne, si vous voulez en profiter à l'occasion de cette 13e édition donc de Noir-Vézère au Bug. On vous le disait avec en marraine cette année Sophie Marvaux, édition en partenariat avec ici Périgord. Merci beaucoup Isabelle.
3: Merci beaucoup. J'ajoute qu'il y aura la remise pour la troisième fois du prix Noir-Vézère qui a été décerné à l'un des romans en lice.
0: Ce sera quand?
3: Et vendredi 17 à 19h.
0: C'est noté pour le premier jour donc de cette édition. Merci beaucoup Isabelle.
3: Voilà. Merci beaucoup, bonne soirée, au revoir.
0: Je rappelle que vous êtes la présidente de l'association Lire et Écrire qui organise justement Noir-Vézère au Bug. 18h17, on continue avec Bob Marley en duo avec The Wailers. Vous connaissez, c'est One Love.

0: Autre Finistère avec les Innocents à 18h25. Dans 5 minutes, tout pile, on fait le point ensemble sur le Tour de France avec le journal de Tours. Du Tour, rendez-vous à 18h30.
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1: Vous avez reconnu la voix d'Amir avec son titre « À l'imparfaite » à 18h29. Notez que le marché gourmand de l'Imera, qui devait avoir lieu lundi, enfin ce soir, est donc annulé malheureusement. Suite toujours à cette forte canicule, on est toujours en vigilance rouge canicule selon Météo France. Il est tout juste 18h30, comme tous les soirs, c'est le moment de faire un point ensemble sur le Tour de France. Alors il n'y avait pas d'étape aujourd'hui, c'était repos en ce lundi, mais on fait le point ensemble sur les coureurs et surtout le classement. On écoute le journal du Tour.
2: Un nouveau départ de feu en forêt de Fontainebleau. L'incendie continue de progresser de part et d'autre du massif. Les flammes ont déjà parcouru près de 1000 hectares en l'espace de 24 heures. C'est la pire des journées, déclare cet après-midi le maire du Vaudouais, l'une des communes les plus touchées. Tous les moyens sont mobilisés, assure le préfet de Seine-et-Marne, de Canadair, de Dash 3 hélicoptères et 500 pompiers. On a bon espoir de fixer le feu dans la soirée, précisent les autorités, mais son traitement, c'est-à-dire son extinction, pourrait encore prendre plusieurs jours. Des renforts sont attendus de toute la France. Pourtant, les incendies sont partout, dans le Gard, dans le Vaucluse et même en Bretagne, du côté du Cap Fréhel. 35 hectares de landes ont brûlé hier soir. 200 personnes ont été évacuées. C'est le cas de Bernard qui habite la ville de Meunier.
3: Ce matin, en fin de matinée, j'étais en train d'aider à faire des sandwichs. On nous a dit qu'il faut évacuer la ville de Meunier. On nous a expliqué que c'était les fumées toxiques. C'est que normalement, l'incendie ne va pas revenir sur les villages. C'est juste les fumées. J'espère qu'on va pouvoir rentrer ce soir. Et puis comme là, comme je suis dans le comité des fêtes, j'aide en même temps. Sandwich, jambon, pâté, déjà pour les pompiers, les agriculteurs qui sont venus aider aussi. Et puis on verra ce soir si on fait à manger pour les campeurs et puis les gens des villages.
2: Heureusement, ce soir, l'incendie ne progresse plus, mais les fumées sont encore importantes. Il va falloir attendre un peu encore avant de rentrer chez soi. Depuis le début de l'année en France, les incendies ont ravagé 32 000 hectares de végétation. C'est plus que sur toute la saison 2025. Laurent Nunez, ministre de l'Intérieur, sera l'invité du 20h de France 2 ce soir pour faire le point sur la situation. Jusqu'à 3h30 de retard cet après-midi pour les trains au départ et à l'arrivée de la gare de Lyon à Paris. Ça concerne tous les trains qui partent vers le sud-est. La faute, ici encore, un départ de feu en début d'après-midi entre Paris et Tonnerre dans l'Yonne. La voie à grande vitesse a dû être coupée. Les TGV détournés par la voie classique. Résultat, Thomas Pinaroli, nouvel après-midi de pagaille pour les voyageurs.
4: Oui, il y a des gens assis partout dans la gare, directement par terre, car le temps commence à être long, en particulier pour les familles comme celle de Véronique qui rentre en Suisse après un week-end à Paris.
5: Pour l'instant, c'est une heure, ouais. On verra. Pas le choix, ouais. On attend. Tant que le train est là, c'est bon. Tant qu'on peut rentrer chez nous, c'est bon.
4: Direction Genève aussi pour Jean-Louis qui agite son éventail car il souffre de la chaleur dans les couloirs bondés de la gare.
6: Je suis resté ici en fait parce que on est en sous-sol, donc on n'est pas exposé au soleil de la verrière du hall principal.
4: Cette pagaille ne fait évidemment plaisir à personne, mais Jean-Louis comprend la situation.
6: La situation, elle est ce qu'elle est. Il y a des départs de feu et la France, visiblement, souffre pas mal. Même par rapport aux autres pays européens, la France en a pris pas mal.
4: Effectivement, c'est la deuxième fois en deux jours que la gare de Lyon est paralysée par un incendie. Ça fait réfléchir Franck, qui lui part à Nice pour le travail avec au moins 2 heures de retard.
7: Oui, on va réfléchir entre le train et l'avion, franchement. Là, je prends le train par effort écologique, on va dire, mais c'est un effort, en fait.
4: Situation de déjà-vu aussi pour les agents de la SNCF, une nouvelle fois très sollicité cet après-midi.
2: Le reportage Thomas Pinaroli. Les préfets priaient de renforcer la sécurité des lieux fréquentés par la communauté juive. C'est une demande adressée par le ministre de l'Intérieur après la découverte d'une voiture contenant des armes à Sarcelles. 300 personnes ont dû être évacuées. Les services de renseignement soupçonnent un projet d'attentat contre les juifs. Une enquête a été ouverte par le parquet national antiterroriste. Jour de repos sur le Tour de France. Alors que la chaleur pèse lourd sur la grande boucle cette année, les coureurs font une pause dans le Cantal. Un moment crucial, rappelle le directeur du Tour, Christian Prudhomme, à la fois pour les têtes et pour les jambes.
8: Les journées de repos sont toujours très importantes pour les coureurs. D'une part, pour en effet recharger les batteries, et aussi parce qu'il faut faire très attention. C'est-à-dire que certains coureurs, la journée de repos leur casse le rythme. Et certains sont en difficulté le lendemain. Ça arrivait d'ailleurs régulièrement à Raymond Poulidor. Au lendemain du jeûne de repos, Raymond était toujours en difficulté. Et donc on verra ce que ça donnera demain. Quoi qu'il en soit, sur cette journée, elle sera par ailleurs bien occupée, puisqu'il y aura notamment dans la fontaine de Juniac, un petit village au sud d'Aurillac, un hommage à Charlie Gaulle, vainqueur du Tour 58, Insolation sur la tour 59. Il arrive dans le petit village de Juniac et il se jette dans la fontaine. Et bien, il y aura donc, avec l'épouse de Charlie Gaulle, donc vainqueur du tour 58, et avec sa fille Fabienne, un rendez-vous avec les élus. Nous serons à Juniac pour rendre hommage au grand champion luxembourgeois.
2: Reprise demain matin, 10h50 au départ d'Aurillac. Enfin, les Bleus étaient à l'entraînement aujourd'hui, le dernier, avant le très attendu France-Espagne. Demain soir, en demi-finale de la Coupe du Monde de football, le match sera bien sûr à suivre sur votre radio et sur ici.fr.
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1: Conséquence des multiples vagues de chaleur caniculaire, les pompiers de Dordogne sont très sollicités ces derniers jours, notamment à Vérines de Dôme ou Surac.

0: il tient. Le tout, c'est de savoir jusqu'à quand.
1: En raison de ce risque d'importants feux de forêt, plusieurs feux d'artifice du 14 juillet sont donc annulés. Restez à l'écoute, hein, d'ici Périgord, pour vous tenir informés, justement.
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1: Nous, on continue avec David Bowie, China Girl.

0: China Girl, David Bowie à 18h40. C'est le moment de retrouver Yann Rock qui tous les soirs nous emmène dans les coulisses de la télé. Et aujourd'hui, vous nous parlez, Yann, d'une série documentaire Sale temps pour la planète, diffusée ce soir sur France 5.
1: 19e saison cet été pour cette série qui filme les conséquences du dérèglement climatique à travers le monde. Ce soir, cap sur les sommets des Pyrénées.
2: Ces mêmes glaciers qui sont ultra puissants sont aussi ultra sensibles parce qu'en modifiant de quelques dixièmes de degrés

0: le thermostat atmosphérique, eh bien, ça fond très très vite.
1: Dans les Pyrénées, les glaciers disparaissent. C'est de cette réalité dont traite l'épisode de ce soir. On y voit des paysages magnifiques, d'une nature en souffrance, dont il y a fort à parier que dans quelques années, il ne restera plus grand-chose, comme en témoigne le réalisateur et producteur de la série, Morad Aitabouche.
2: Il y a quelque chose qui est très émouvant, parce que souvent, on humanise les glaciers. Et effectivement, nos images seront des archives pour les années futures. Il y a un enfant de 7 ans dans le documentaire, Pierre René, le glaciologue, lui dit en souriant, ben voilà, lui dans 20 ans il dira, ben voilà, moi j'ai vu le glacier et regardez aujourd'hui il n'y a plus que des palmiers, mais c'est terrible quoi.
1: Depuis 20 ans maintenant, le réalisateur de Saltan pour la planète traîne sa caméra aux quatre coins du globe. Et s'il constate que le réchauffement climatique nous concerne tous, il a observé aussi que l'impact sur les populations est différent en fonction des régions du monde.
2: Aujourd'hui en France par exemple, lorsque sa maison est menacée parce que la falaise s'effrite et que la maison menace de sombrer, on est indemnisé. Donc ça, c'est plutôt une chance. En revanche, quand vous êtes au Bangladesh, vous perdez tout. L'État ne vous indemnise pas et vous n'avez malheureusement que les yeux pour pleurer. Le changement climatique, c'est vraiment discriminatoire. Mais je dis aussi que les plus pauvres, les plus démunis, sont ceux aussi qui ont une capacité à s'adapter beaucoup plus forte que nous qui sommes un peu trop installés dans le confort peut-être.
1: Le journaliste qui, avant de produire cette série sur l'environnement, était reporter de guerre. Et j'en ai profité pour lui demander s'il établissait un parallèle entre conflits internationaux et des règlements climatiques.
2: Le parallèle, c'est les statistiques. Aujourd'hui, 25% des guerres sont liées à la sécheresse, à la raréfaction des points d'eau. On rentre dans une année El Niño qui va être terrible. Je pense à toutes ces populations qui, de toute façon, au Kenya, dans la région du Turkana, j'avais commencé le documentaire en disant « Mais comment peut-on vivre dans une région aussi hostile ?»
1: Saltan pour la planète consacrée aux Pyrénées. C'est à voir ce soir, 21h, sur France 5.
3: Merci beaucoup Johan Rock, on vous retrouve évidemment demain 18h40 pour de nouvelles coulisses télé et pour le moment je vous propose de continuer avec Sheila et Devotion, c'est Spacer évidemment, avant de retrouver à la scène locale, on découvrira ensemble Nathan Mamery, poète, chanteur, slammer et comme il dit citoyen du monde, on le découvre dans quelques minutes avec une prise de son signée Valentin Laouet, technicien à ici Périgord.

0: Sheila avec Spacer à 18h46, le moment de découvrir Nathan Mamery cette semaine. Tous les soirs à 18h45, on découvre cet acteur de la scène locale, poète, chanteur, slameur et citoyen du monde.
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2: Salut, c'est Nathan Mamery. Je suis venu transformer la vie en poésie et mettre de la douceur dans vos cœurs. C'est parti. Je suis né à La Réunion. Mon père est un ch'ti, grand-père des mines, algérien qui travaille dans les mines. Mon père a découvert dans les années hippies l'aventure. Il est parti dans le sud de la France en vadrouille dans le monde pour continuer son voyage, peut-être faire un petit tour de la terre. Mais il s'est arrêté et il a rencontré ma mère qui est une fille d'italienne. Et ils ont fait un enfant dans les montagnes du sud de la France, dans l'Hérault. Je pense que ce qui m'a nourri, c'est vraiment, j'ai toujours été très proche de la nature du sud de la France. Donc j'ai grandi entre les rivières, les gorges, les châtaigniers et la Méditerranée. Et en même temps, j'ai un grand frère qui écoutait beaucoup de culture hip-hop, de musique rap. Souvent je me suis dit, tiens, j'ai les pieds dans l'eau, dans la montagne, et j'écoute des poètes de la rue. Je passais vraiment d'un album de Brassens à un album d'MC Solar. Et moi j'ai énormément écouté quand même tous les chanteurs, La Tordue, La Rue à nous, Trio, et après Louis Attac, San Severino, tout ça.
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2: Présentation, c'est une chanson qui parle de mes origines, de mes sensibilités, avec un peu d'absurde, un peu d'humour. Je vous laisse écouter.

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1: Et on va le découvrir toute cette semaine. Vous venez d'entendre son titre Présentation. Il a une chaîne YouTube, hein, si vous voulez retrouver les chansons de Nathan Mamoury. Également sur toutes les plateformes d'écoute, que ce soit Deezer, Spotify. Et vous le découvrez donc toute cette semaine à 18h50 sur l'antenne d'ici Périgord, avec la prise de son et le mixage de Valentin Laoui.
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1: 18h54, dans quelques minutes on fait le point ensemble sur l'actualité avec le journal de 19h. Et puis ensuite on part une heure ensemble avec une playlist 100% années 80, avant de retrouver l'émission Décibel aux côtés d'Émilie Mazoyer, qui reçoit ce soir Alain Chamfort à partir de 20h jusqu'à 21h. Pour le moment, je propose Pivot Perlet avec Andrea Bocelli.

0: zone du parc Gamançon est maintenue. Hein. Ouverture des portes à 19h, coup d'envoi à 21h. Attention, la vente d'alcool y est interdite par arrêté préfectoral. À noter également que le feu d'artifice de demain, 14 juillet, est en revanche annulé. Ça, c'est du côté de Périgueux. À Bergerac aussi, hein, la fan zone est maintenue. Elle s'installe sur le parking du personnel de l'hôtel de ville.
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0: Et il est juste 19h, vous écoutez la première radio de Dordogne. Et à 19h, on fait le point sur l'actualité, c'est le journal de 19h.
2: Tous les moyens sont mobilisés pour éteindre l'incendie de Fontainebleau. Déclaration d'Emmanuel Macron aujourd'hui, alors que la forêt brûle depuis hier soir. Plus de 1000 hectares de végétation sont déjà partis en fumée. Sur place, 2 canadairs ont été déployés, 2 Dash, 3 hélicoptères et 500 pompiers. Le feu devrait être fixé dans la soirée, mais il mettra encore plusieurs jours, voire plusieurs semaines à s'éteindre. Heureusement, il n'y a aucune victime, aucune maison touchée pour l'instant. 900 personnes ont été évacuées. Mais certaines refusent de partir. Magali Homo, vous êtes chez Madeleine, 103 ans, qui n'a pas voulu évacuer.
3: 50 ans que Madeleine Vieux-Janton habite la commune. Pas question de partir.
4: J'ai des amis qui sont venus pour me faire partir. J'ai pas voulu m'en aller. Je pense que je suis bien à la maison. Et puis, où aller ? Que là, bah, je suis tranquille. Je ne vois pas le flamme, je ne vois pas rien du tout. Enfin, je verrai ça plus tard.
3: Les Canadairs survolent sa maison. Il y a énormément de fumée, mais elle n'a pas peur. Madeleine est bien chez elle, au frais.
4: Ça va bien, vous voyez, je reste à la maison. J'ai mon petit sac qui est préparé. Mes petits chats qui sont là, je fais attention qu'ils ne s'en aillent pas pour pas. Ça va, je ne panique pas trop pour l'instant. Si mon heure est arrivée, ça sera la bonne heure.
3: Pour l'instant, les autorités la laissent chez elle. Sa valise est prête, au cas où. Elle a reçu toutes les consignes.
4: Ferme bien tes volets, reste à la maison, mets de l'eau.
3: En attendant, elle reste dans son fauteuil. Elle pense à toutes les randonnées qu'elle a pu faire dans cette forêt.
4: Bah oui, surtout dans le temps. Dans le temps, j'étais une bonne marcheuse. Je connaissais à peu près tous les endroits qui a brûlé. À présent, bien sûr, je sors beaucoup moins.
3: Madeleine est très croyante. Elle promet de prier ce soir pour tous les sinistrés.
2: Reportage Magali Homo. Avec 11 points de départ de feu, le ministre de l'Intérieur parle d'un potentiel acte volontaire. Une enquête est ouverte par le parquet de Fontainebleau. Et dans ce contexte, alors que la canicule assomme toujours une grande partie du territoire, plusieurs départements annulent leurs feux d'artifice. La Creuse, la Corrèze, la Haute-Vienne, celui de la Tour Eiffel est maintenu ce soir, hein, pas demain, pour ne pas empiéter sur les commémorations de l'attentat de Nice. En revanche, le concert du Champ de Mars qui devait débuter dans une petite heure est décalé à 21h45 en raison des fortes chaleurs. J-1 avant la demi-finale de la Coupe du Monde de football. Les Bleus étaient à l'entraînement aujourd'hui, le dernier avant le très attendu France-Espagne demain soir. Très attendu car les Français font une compétition parfaite depuis plusieurs semaines. Alors où est-ce que vous comptez regarder le match demain ? Est-ce que c'est chez vous ? Est-ce que c'est dans un bar ? En tout cas, difficile de se rassembler entre supporters car les fan zones se font de plus en plus rares, Marine Clette.
5: À Paris, Marseille ou Lyon, aucun endroit précis n'a été mis en place pour suivre les Bleus. Certaines autres grandes villes attendent une possible finale. À Bordeaux, à Rennes, où cela va dépendre de la météo et de la chaleur, la ville de Tours, elle, annule sa fan zone prévue dans un parc. Le risque d'incendie est trop important, selon la municipalité. À Bergerac, dans le sud-ouest, la fan zone est une victime collatérale de la canicule. Plusieurs feux d'artifice dans le département ont été annulés, donc bon nombre d'habitantes et d'habitants vont se rabattre sur celui de Bergerac. Le maire, Fabien Rué, explique qu'il n'a tout simplement pas les moyens de sécuriser en plus une fan zone.
6: On ne peut pas être partout, entre la police municipale, la police nationale, et là, entre le bal des pompiers à sécuriser la zone du feu d'artifice, le fait qu'on ait énormément de communes pour lesquelles le feu d'artifice est annulé, on va avoir beaucoup de monde sur la commune centre. On manque d'effectifs pour pouvoir sécuriser convenablement l'événement.
5: Ce manque de moyens de sécurité, ça reste la principale raison à l'absence de fan zone. Surtout lorsque la demi-finale tombe un 14 juillet, jour de fête nationale.
2: Effectivement, la plupart des forces de l'ordre seront plutôt sur le Champ de Mars. 2000 pompiers, 4000 policiers sont mobilisés ce soir et demain pour encadrer les festivités, notamment le défilé militaire. Et finalement, tout le monde pourra y assister puisque le QR code censé être obligatoire pour y assister vient d'être annulé par la justice administrative. Enfin, vous l'avez constaté cet après-midi, pas de Tour de France. Les coureurs ont pu profiter d'une journée de pause bien méritée après des jours à pédaler sous le soleil. En plus, c'était dans le Cantal, une région que le directeur du Tour, Christian Prudhomme, aime tout particulièrement.
7: J'ai découvert le Cantal grâce au cours cycliste, grâce au Tour de France notamment, et nous aurons un passage par le charmant petit village de Payrolles. Payrolles, c'est la première côte répertoriée demain, 14 juillet, dans l'étape, et ce sera la toute première fois que le Tour de France passe dans ce village, et il y a une ferveur, un enthousiasme, une envie. Les banderoles dans Payrolles sont déjà en place depuis plusieurs semaines, et il y a une vraie fierté à accueillir le Tour, et à entendre à la radio, sur les antennes de Radio France, dans tout le réseau ici, le nom de Payrolles, à le lire dans les journaux, dans la presse quotidienne régionale, à le voir sur les réseaux sociaux et à l'entendre bien évidemment dans la retransmission du direct à la télévision.
2: Reprise demain matin, 10h50, et ce sera au départ d'Aurillac.
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0: Et on fait le point sur le temps en Dordogne, département toujours en vigilance rouge, canicule, et températures qui vont tout de même un petit peu diminuer dans la nuit de ce lundi à mardi. Température autour des 21 degrés à Périgueux, 22 à Ribérac, à Vert, au Bugue, Lalinde ou encore à Thiviers et Tourtoirac. Pour demain mardi, on se réveillera avec des températures déjà assez hautes, hein, 27 degrés prévus par Météo France, et dans l'après-midi, 39 degrés concernant les maximales attendues à Périgueux, Montignac ou encore sur le secteur de Tourtoirac et de Sarlat. Du soleil partout sur le département. Les orages qui devront normalement revenir sur la Dordogne à partir de mercredi, avec des températures toujours autour des 39 degrés.
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9: Bonsoir à tous. Allez, ce soir jusqu'à 20h, c'est un feu d'artifice avant l'heure, de tubes de toutes les couleurs, de tous styles. Un seul point en commun, ils sont tous nés dans les années 80 et ça commence comme ça.

0: Laura Branigan, c'était Self Control.
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0: Encore une chanson qui a eu plusieurs vies. À l'origine, c'est un chanteur italien, Raff, qui la compose et l'interprète. On est en 84. La même année, l'américaine Laura Branigan l'enregistre aussi. Résultat, l'italien est numéro 1 en Italie, l'américaine est numéro 1 dans des dizaines de pays, dont la France. Ensuite, ce même titre a connu de nombreuses reprises. Ricky Martin, Sheila, même Sheila. Et maintenant, on va reculer d'une année. 1983, Police rajoute un succès à son palmarès, Every Breath You Take.
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0: Mystère, embrasse-moi idiot. Tiens, si vous organisez le bal national ce soir ou demain, bah ça c'est le tube qui met tout le monde d'accord. Petite dédicace au passage aux pompiers qui nous font danser chaque année à cette même époque. Et pour la suite de 100% années 80, dans un instant, un des plus gros vendeurs de disques pendant cette fameuse décennie, une vraie star 80. François Feldman arrive avec Rien que pour toi.
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0: Ici Périgord, c'est 100% années 80 jusqu'à 20h et tout de suite, quelques infos près de chez vous.
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2: Cet été, les jardins panoramiques de Limeuil vous invitent à mettre les mains dans la terre et dans la créativité. Dès aujourd'hui et jusqu'au 21 août, trois rendez-vous par semaine vous attendent pour petits et grands. Le lundi, cap sur le jardin médiéval. Après la visite, vous créerez votre propre motif végétal sur textile grâce aux pigments naturels des plantes. Le mardi, direction le jardin des insectes, avec à la clé la fabrication de votre hôtel à insectes à installer directement chez vous. Et le mercredi, place au senteur, vous repartirez avec votre propre huile parfumée réalisée avec les plantes aromatiques du jardin parfumé. Tous les départs se font à 15h et à 16h30. Atelier compris en plus dans le billet d'entrée, sans supplément. Mais il faut penser à réserver parce que les places sont limitées. Et les jardins, eux, vous accueillent tous les jours de 10h à 20h avec leur panorama sur la Dordogne et sur la Vézère. Nous continuons en ce moment avec la playlist années 80.

0: Diana Ross, c'était Upside Down.
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0: Et après la diva de la soul music, j'ai choisi le boss, le patron, l'idole nationale, Johnny Hallyday, bien sûr. En 89, sur l'album Cadillac. Toutes les chansons sont écrites par le fidèle Étienne Rodagil et certaines mélodies par David, le fils prodige. C'est le cas du titre Mirador, sur un thème cher à Johnny, hein, l'univers carcéral, la privation de liberté. Le clip est d'ailleurs enregistré dans une prison désaffectée à Coulommiers. Enfin, ce titre est la première collaboration père et fils. La famille Hallyday, bah, c'est tout de suite.
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0: Michael Field.
1: France. Même si ce n'est pas un hommage au pays de la Révolution, c'est un immense succès en France pour Michael Field. Plus de 200 000 45 tours s'envolent en quelques semaines. À 20h, vous avez rendez-vous avec Émilie Mazoyer et les essentiels de Décibel. Mais avant cela, toujours dans les années 80, George Harrison arrive avec Got My Mind Set On You. Et si vous faites la fête ce soir, je vous la souhaite belle.
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1: Hello.
2: Bonjour, bienvenue dans Décibel. Et bonjour à votre traducteur aussi, Pierre-Édouard Bélanca. Bonsoir Pierre-Édouard.
1: Bonsoir Émilie.
2: C'est Pierre-Édouard qui va nous faire la voix de Stephen Triffitt. Alors avant de parler, Stephen, je propose qu'on écoute l'étendue de vos talents. Voici Sinatra.
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2: Et voici Stephen Triffitt.

0: tourons. Bravo, bravo Steven. Steven qui depuis des années donc parcourt le monde en chantant le répertoire de Frank Sinatra. Vous n'êtes pas américain comme Sinatra, vous êtes anglais Steven. Racontez-moi comment vous êtes arrivé à la musique de Frank Sinatra.
1: Well, I first sang a Sinatra song.
2: La première fois que j'ai chanté une chanson de Sinatra, c'était dans un karaoké. Il y a de très nombreuses années à Tenerife.
1: Et un ami à
2: moi a ouvert un bar à karaoké et j'y suis allé pour le soutenir et j'ai bu quelques verres et c'était terminé. En karaoké, j'ai chanté New York, New York et les gens ont dit « Wow, tu sonnes comme Frank Sinatra !» Donc je me suis dit « Ok ». Donc je suis fan de Frank depuis 15 ans.
1: I was working in Tenerife, but when
2: je travaillais à Tenerife, mais quand je suis rentré en Angleterre, j'ai décidé que comme les gens pensaient que j'avais une voix, je me suis dit que je chanterais dans quelques pubs et quelques clubs. Et j'ai fait beaucoup d'artistes, donc Frank Sinatra, Elton John, Billy Joel. Tout ce que je chante, les gens me disent « Ah, mais ça sonne comme Frank !» Donc je me suis concentré sur Frank Sinatra. Et puis j'étais dans un programme télé en Angleterre qui s'appelait Star in Their Eyes, où les participants font semblant d'être des gens qu'ils ne sont pas. Et j'ai gagné vraiment la finale, mais j'ai perdu la finale. Et puis après, j'ai été invité à aller aux États-Unis pour jouer le rôle de Frank Sinatra dans un spectacle américain, dans la salle Copa.
0: Oui, au Sands.
2: Au Sands,
0: le Sands Hotel, qui est l'hôtel mythique de Las Vegas.
2: À Atlantic City.
0: À Atlantic City. Alors, ce qui est fou, c'est que non seulement votre voix ressemble à celle de Frank Sinatra, mais également votre attitude, et puis vos grands yeux bleus, ne me dites pas. Ce sont des lentilles, Steven, ou ce sont vos vrais yeux bleus comme Sinatra?
1: These are my own eyes.
2: C'est mes vrais yeux.
0: Non, c'est incroyable. Et voilà, et ce look évidemment très chic qu'on adorait chez Frank Sinatra et qu'on retrouve chez vous. Évidemment, aux États-Unis, en Angleterre, j'allais dire dans le monde anglophone, Sinatra, c'est une religion. Comment trouvez-vous le public français par rapport au répertoire de Sinatra?
1: I find the French audience very, very good.
2: Je trouve que le public français est très bon, même s'ils ne comprennent pas ce que je dis entre les chansons. Ils comprennent la musique.
1: Et
2: puisque la musique est internationale, Frank Sinatra, comme vous l'avez dit, était international. Donc, tout le monde a sa chanson préférée. Chaque pays a sa chanson préférée. Et en Europe, une des chansons favorites, c'est Strangers in the Night.
1: Everybody loves Strangers in the Night.
2: Tout le monde aime Strangers in the Night ici.
1: Frank Sinatra hated that.
2: Frank Sinatra détestait cette chanson.
0: Et vous l'aimez? You like it?
2: Il détestait. Ouais, moi je l'aime bien.
1: He also hated My Way.
2: Il détestait également My Way.
1: Or Comme d'habitude, as you call it.
2: Comme d'habitude, comme vous l'appelez ici.
0: Comme d'habitude. Bienvenue en France, Steven.
1: That's the one, yeah.
0: Alors Sinatra, les amis, c'est pas compliqué, évidemment, c'est une légende américaine. 150 millions de disques vendus, 2000 chansons enregistrées sur 59 albums studio. Enfin, c'est absolument incroyable la carrière de cet artiste. Et donc avec nous ce soir, il y a Steven Triffitt, un artiste anglais qui chante partout dans le monde depuis des années les chansons de Frank Sinatra. Je crois que le premier album que vous ayez acheté de toute votre vie, hein, quand vous aviez 13 ans, Steven, c'était Frank Sinatra.
1: Yes, it was.
2: Oui, c'était le cas.
1: Everybody else was listening to punk.
2: Tout le monde écoutait du punk.
1: And I bought my first Frank Sinatra.
2: J'ai acheté mon premier album de Frank Sinatra.
1: Of different songs of his.
2: Un mélange, une compilation de différentes chansons.
1: Yeah, I was the nerd.
2: Oui, j'étais un nerd, en quelque sorte.
0: Ah, c'est génial. Alors, ça vous a emmené très loin, quand même, cette histoire de Sinatra, vous le racontiez tout à l'heure, à la télé, puis aux États-Unis, qui est quand même le pays de Sinatra. Ça les énerve pas, les Américains, que ce soit un Anglais qui chante mieux qu'eux-mêmes les chansons de leur idole?
1: They didn't know I was English.
2: Ils savaient pas que j'étais anglais.
1: The director of the show,
2: le réalisateur, le metteur en scène du spectacle et les gens qui étaient avec moi dans le spectacle savaient que j'étais anglais, mais le public ne le savait pas jusqu'à ce que ce soit annoncé. Bien plus tard, pendant la tournée, et surtout à Las Vegas d'ailleurs.
1: J'étais
2: interviewé, comme maintenant. Et je parlais comme cela,
0: avec un petit accent,
2: avec un petit accent américain.
1: And then by the end of the interview, I'm like, yes, it's awfully nice. Thank you so much.
2: Je parlais plutôt avec cet accent très anglais. Yeah,
1: translate that one.
0: Il a réussi à traduire ça, Pierre-Edouard, pas de problème. Et en même temps, c'est drôle parce que ça fait comme une British Invasion, vous savez, comme dans les années 60, où les Beatles et les Rolling Stones sont allés envahir le marché du rock américain. Ben là, voilà, c'est Stephen Triffitt de Londres qui débarque aux États-Unis, mais aussi d'ailleurs partout en Europe, partout dans le monde. Hein, vous chantez Sinatra. C'est un spectacle qui tourne absolument partout, Stephen.
1: Yes, I've done shows all over the world.
2: Oui, on a fait des concerts un peu partout dans le monde.
1: If people invite me, I will
2: go. Si les gens m'invitent, j'y vais. C'est aussi simple que ça.
1: Sometimes with massive bands.
2: Parfois avec des groupes gigantesques, et même dans des endroits comme la Turquie où on se dirait que Franck n'aurait pas été très très grand. À Istanbul, par exemple, j'ai fait des shows, des concerts gigantesques. À l'époque où je pouvais aller à Moscou encore, d'ailleurs. Ça fait quelques années que j'y suis pas allé maintenant.
1: The music hall in Moscow, which is the major hall.
2: On faisait le music hall à Moscou qui est gigantesque. Et le public russe adore cette musique. Donc, évidemment, c'est un phénomène mondial.
0: Et il paraît, Stephen, que vous avez chanté avec Mick Jagger à l'anniversaire de Bob Geldof. C'est vrai, ça?
1: That is true.
2: C'est vrai.
0: Wow. Yes. Mais quelle vie! What a life!
1: Bob Geldof, Brian
2: Bob
1: May,
2: Geldof,
1: Jules Holland.
0: Il y avait Brian May aussi, de Queen.
2: Brian May, ouais. Jules Holland également.
0: Yeah. Oh là là, incroyable. Yeah,
1: on his 50th birthday.
2: Pour son 50e anniversaire. Bob a maintenant peut-être 70 ans, quelque chose comme ça, donc ça fait une vingtaine d'années.
0: Alors, il y a un truc qui est quand même assez fou chez Frank Sinatra, c'est qu'il fumait comme un pompier, il buvait comme un trou, il enchaînait les nuits blanches et pourtant il gardait sa voix de crooner. Quel est votre régime, Stephen? Est-ce que comme Frank, vous fumez et vous buvez beaucoup, ou est-ce que vous êtes obligé de faire attention à votre voix?
1: I used to smoke.
2: Avant, je fumais.
1: Now I don't.
2: C'est plus le cas aujourd'hui.
1: Mais boire,
2: un petit peu. Ouais.
1: But I don't like Jack Daniels.
2: Mais j'aime pas le Jack Daniels.
0: C'était ça l'alcool de choix de Frank Sinatra? C'était du Jack?
1: Jack Daniels and also Chivas Regal.
2: Daniels et le Chivas Regal également.
1: Yeah. And a bit of vodka.
2: Et un petit peu de vodka.
0: Le petit déj des champions.
1: Yeah.
2: Oui, exactement.
0: Ça c'est terrible, avec évidemment avec modération, les amis, vous le savez. Mais c'est une vraie question.
1: Yes, in moderation.
2: Exactement, avec modération.
0: Comment entretenir cette voix qui finalement est votre outil de travail, Stephen?
1: Because I was in the West End in London.
2: Comme j'étais au West End à Londres pendant 4 ans et demi, à faire 8 concerts par semaine, j'ai dû trouver une manière de garder ma voix.
1: And I've never been taught how to sing.
2: Et on m'a jamais appris comment chanter, donc c'est une technique que j'ai apprise au fur et à mesure des années et en faisant beaucoup de concerts. Que le pire que vous puissiez faire, c'est de trop parler.
1: And even whispering is not good.
2: Même murmurer, c'est mauvais.
1: I hum.
2: Mais je hum beaucoup. Je fais ça au fur et à mesure de la journée. Je fais ça en permanence. Et c'est comme ça que j'échauffe ma voix et que je la garde chaude. Je ne fais pas les échauffements comme beaucoup de gens font comme ça. Je ne suis pas d'accord avec ça. Donc je hum au fur et à mesure de la journée. Ça garde ma voix fraîche et lâchée. Ça marche pour moi. Et beaucoup, beaucoup d'eau surtout.
0: Chanter Frank Sinatra, ça n'est pas juste chanter, c'est interpréter. Écoutons 3 chansons cultes de Sinatra qui demandent, il me semble, des talents un peu différents. Quand il chante « It was a very good year », là c'est carrément un acteur qui est en train de jouer. Ouais.

0: quel registre de Sinatra préférez-vous chanter, jouer, Steven?
1: Well, it's difficult because some
2: c'est difficile parce que certaines des chansons que tout le monde connaît, il a enregistré tard dans sa vie. Mais certaines des favorites chansons ont été enregistrées plus tôt dans sa vie. Donc, dans mes concerts, il y a un petit peu toutes les airs. Depuis que j'ai arrêté de fumer, mon amplitude de voix s'est agrandie. Donc, ça me permet de faire le jeune Sinatra et le vieux Sinatra. Et en fonction de l'époque, j'essaie de reproduire ce style en particulier. Quand Frank était très vieux, il ne tenait plus ses notes aussi longues. Elles étaient beaucoup plus courtes. Donc, ce que j'essaie de faire, c'est utiliser le style du jeune Sinatra pour les chansons du plus vieux Sinatra. Donc, j'espère que vous avez un peu le meilleur des deux mondes. Personne ne se plaint. On n'a pas reçu de plainte encore. Au contraire, ils disent, eh bien, j'ai entendu Frank enregistrer 4 différentes versions de My Way et maintenant j'ai entendu une 5e grâce à vous. Donc, je prends ça comme un compliment.
0: Alors, vous pouvez prendre ça comme un compliment puisque le fils de Frank Sinatra, un de ses enfants, Frank Sinatra Jr., qui a dit « Stephen Triffitt is the best, the greatest because he captures the soul of my father. Stephen Triffitt est le meilleur, le plus grand parce qu'il a capturé l'âme de mon père. » Quand on reçoit un tel compliment, waouh, ça doit donner des ailes de la part de la famille de Sinatra.
1: Yes.
2: Oui.
1: It's one of those things that now stays with me.
2: C'est une de ces choses qui reste avec moi en permanence maintenant parce que dans ce milieu, ce métier, il y a des moments merveilleux et des moments plus bas. Donc les moments merveilleux sont vraiment extraordinaires et les moments difficiles sont vraiment très difficiles. Tout le monde traverse ça. Donc quand j'ai un moment difficile, je me rappelle des choses comme Frank Jr. qui dit ça à propos de moi. J'ai rencontré aussi Tina Sinatra, sa plus jeune fille, qui est venue voir un de mes concerts à Los Angeles. Donc je me rappelle de choses comme ça qui aident et qui me boostent.
0: Stephen Triffitt, c'est la voix, c'est The Voice. Écoutez-le chanter Fly Me to the Moon. C'est sur son album de 2014, The Definitive Rat Pack.
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Black, la voix est de retour. C'est donc Stephen Triffitt, notre invité de ce soir, qui est sur scène et qui interprète le répertoire de Sinatra d'une manière sublime. Écoutez Stephen chanter Strangers in the Night.

0: C'est génial de se dire qu'en 2025 et 2026, puisque les dates sont déjà annoncées, on peut aller à un concert et profiter avec un orchestre de tout ce répertoire de Sinatra qui nous a quittés donc en 1998. Vous vous souvenez, Steven, quand Sinatra est mort ?
1: I do. I was working on a cruise ship.
2: Oui, je travaillais sur un bateau de croisière à l'époque.
1: Being a guest artist.
2: En tant que artiste invité.
1: I had all of a sudden.
2: Et tout d'un coup, beaucoup de gens sont venus me voir pour me dire, oh, on est tellement désolé. Et je dis, quoi, qu'est-ce qui s'est passé?
1: Oh, you know, Frank is done.
2: Ils m'ont dit, oh, tu sais, Frank est mort.
1: Oh, okay.
2: Wow. D'accord. Je savais pas. Et on me disait, wow, je suis désolé. Yeah. Comme s'il faisait partie de ma famille. On me disait, on est tellement désolé.
1: Ok.
0: Il a bien vécu, Frank Sinatra. Il est mort après 82 années d'une vie quand même assez folle. En première partie de votre spectacle, il y a un ami à vous qui s'appelle Mark Adams et qui lui chante du Dean Martin. Dean Martin était un des meilleurs amis de Sinatra. Ils étaient ensemble donc dans le Rat Pack. C'était cette bande de voyous, disons, de voyous showbiz hein, et de chanteurs. Il y avait aussi Sammy Davis Jr., etc. Vous avez recréé votre Rat Pack alors, c'est ça Steven?
1: Yeah, we do have a Rat Pack show.
2: Oui, oui, on a un spectacle Rat Pack également. On était dans West End à Londres ensemble. C'est comme ça qu'on s'est rencontrés dans un spectacle qui s'appelait le Rat Pack Live de Las Vegas. C'était au Théâtre Savoy à Londres et dans beaucoup d'autres théâtres à Londres d'ailleurs. Et c'est là que j'ai rencontré Marc pour la première fois. Et on travaille ensemble maintenant depuis
1: 23-24
2: ans. Donc moi je fais mes spectacles tout seul, il fait ses spectacles tout seul et puis on se retrouve pour faire des trucs ensemble et puis on fait aussi des spectacles du Rat Pack. Donc c'est un peu comme les vrais gars à l'époque.
0: Incroyable de pouvoir vivre ça de nos jours. Est-ce que Steven Triffitt chante New York, New York? Vous vous demandez depuis tout à l'heure. Bien sûr que oui.
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0: New York. Tiens, d'ailleurs, je ne vous ai pas demandé quel est votre préféré, votre chanson préférée de Sinatra, bien sûr.
1: I can quote Frank Sinatra.
2: Je peux citer Frank Sinatra là. Il a dit qu'on lui demandait toujours quelle était sa chanson préférée. Et il répondait, c'est comme vous demander quelle est votre nourriture préférée. Est-ce que c'est du steak ou est-ce que c'est des la glace? Mais on aime les deux, mais pas en même temps. Donc ça dépend de l'une, en quelque sorte. Donc je pense que parfois ça peut être une chanson comme All the Way.
1: And other times, all my tomorrows.
2: I bet all my tomorrows.
1: Don't you go away mad? That's another one you
2: don't hear. Don't you go away mad? C'est une chanson qu'on n'entend pas assez. Et je la chantais quand on était à Las Vegas. Ça, c'est vraiment de très très bonnes chansons.
1: Are emotive as well in different ways.
2: Ils sont très émotives de plein de manières différentes. Et surtout All the Way, ça fait pleurer les gens vraiment.
0: J'imagine évidemment qu'avec toutes ces années. À étudier, Frank Sinatra a chanté. Vous avez dû vraiment regarder toutes les vidéos disponibles, les concerts filmés, les interviews filmées, justement. D'après vous, c'était quel genre d'homme alors ? Il a une réputation un peu sulfureuse.
2: Sa réputation dépend de qui vous demandez.
0: Si on demande aux filles, c'est pas terrible, hein ?
1: Yes. I've met a few of his women.
2: Quelques-unes de ses femmes.
1: They all had different things to say.
2: Dans ma vie, elles ont des choses très différentes à dire à son sujet. Certaines dont on ne pourrait pas les dire à la radio.
1: He was very, very generous to his friends.
2: Il était très généreux envers ses amis.
1: But very unforgiving if.
2: Mais par contre, il était impitoyable si vous le trahissiez de quelque manière que ce soit. La relation très célèbre qui a fini avant qu'il se remette et qu'il redevienne ami après 20 ans de rupture amicale, c'était Sammy Davis Jr. Sammy l'avait énervé, il avait dit quelque chose dans la presse et Frank ne l'a pas pardonné avant de très nombreuses années. Je crois que c'était l'événement ultime, c'est ce qui les a rapprochés au final. Mais comme je disais, oui, il était très généreux, c'était un père très aimant. Oui, il avait ses relations.
0: Et le côté alors un peu bandit, bon, et je suis sicilienne comme lui, donc je sais bien qu'on a très vite fait de nous cataloguer de mafieux, mais il y a des histoires de Sinatra. Était-il ou pas en cheville avec la mafia? Est-ce que le FBI le surveillait vraiment? C'est quand même des histoires légendaires. Vous avez étudié ça ou pas?
1: Well, he was from Hoboken.
2: Eh bien, il était de Hoboken.
0: Dans New Jersey.
2: Et Hoboken, c'est de là que viennent c'est là qu'on envoyait les immigrants italiens. Et on les laissait là. Et le gouvernement américain ne faisait pas attention à eux. Donc il fallait qu'eux-mêmes fassent attention à eux. Donc les familles siciliennes, comme la mafia ou comme vous voulez les appeler, les gens allaient voir ces familles pour les aider, pour de l'argent, pour du travail, pour tout ça. Bien sûr, la manière dont ça fonctionnait, c'est qu'ils vous faisaient une faveur et vous leur deviez une faveur. Et donc la mère de Frank Sinatra était la mère de Hoboken pendant un petit moment, avec l'aide de la famille, bien sûr. Donc c'est comme ça que les rumeurs sont arrivées. Il connaissait ces gens, bien sûr. C'était le résultat de sa propre famille. De son enfance. Il a probablement rendu quelques services pour eux. Le fait de faire élire Kennedy président, c'était Frank qui a fait une faveur au Kennedy, qui parlait à tous ces gens de famille, et ces voyous, comme vous disiez. Et puis ça s'est mal passé, et puis ils ont voulu le tuer, et puis ils ont voulu voir un concert, et puis ils l'ont aimé à nouveau. Donc oui, il y avait une relation bizarre, mais c'est à cause de l'époque dans laquelle il est né, de où il vivait, de où il a été élevé. Je ne crois pas qu'il ait fait vraiment quoi que ce soit d'illégal pour la mafia. Mais oui, il avait ses connexions, tout simplement, à cause de son éducation et de là où il a grandi. Tout le monde, c'était le cas de tout le monde là-bas.
0: Merci beaucoup d'être venu nous voir, Stephen Triffitt. Sinatra, le 110e anniversaire, la tournée The Voice is Back. Merci à notre invité Stephen Triffitt et à Pierre-Édouard Bellanca qui a assuré la traduction.
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0: Alors, on peut passer une petite demi-heure ensemble, Didier Varro.
8: Oui.
0: C'est toujours un bonheur.
8: Merci de me recevoir.
0: Ah, mais alors, avec joie, parce que vous sortez donc jeudi prochain la chanson française, un peu, beaucoup, passionnément, aux éditions Le Robert. En fait, ils ont cette collection qui s'appelle Un peu, beaucoup, passionnément, qui essaye de décliner dans plein de thèmes. Et vous, évidemment, votre thème, c'est la chanson française. Vous mettre du chanson, c'est vous attendrir le cœur.
9: Mais comme l'imaginez,
0: double dose.
8: Aïe, aïe, aïe, aïe.

0: en tant que journaliste, qu'animateur, mais aussi dans les maisons de disques. Vous avez toujours travaillé autour de la musique, Didier Varro. Est-ce que vous aimez la chanson française ou est-ce que vous aimez, comme Véronique Sanson dans cette chanson, les musiciens?
1: C'est une bonne question parce que je crois quand même que j'aime avant tout la chanson française. Parce que la chanson française, c'est difficile à définir,
0: ah oui.
1: Mais c'est une musique et un texte. Alors les musiciens accompagnent, portent cette émotion, cette intention plumitive. Mais c'est vrai que moi je suis en plus particulièrement touché par les auteurs. Donc ouais. Voilà, je pense que j'aime les musiciens parce que c'est eux qui sont au service de la chanson française. Mais vraiment, c'est le cœur de ma passion.
0: Alors au tout début du livre, moi j'aime toujours voir à qui les auteurs dédient leurs ouvrages. À mes parents adorés, à Antoine Nombrini, l'amour de ma vie, à Véronique Sanson, à qui je dois cet amour intact et passionné pour la chanson. C'est pas une pause, donc vous avez écrit sur elle, vous avez raconté beaucoup de choses sur elle, vous l'avez interviewée, vous l'avez filmée, vous êtes auteur de documentaires autour de Véronique Sanson, je pense que votre aventure avec elle n'est pas terminée. À quel point elle est déterminante dans votre parcours qui finalement amène à ce livre, la chanson française?
1: J'ai voulu lui dédier ce livre, qu'elle ne lira pas, sûrement. Mais parce que c'était important pour moi de rappeler qu'il y a eu un avant et un après Véronique Sanson dans mon existence. Et probablement que l'homme que je suis, comme vous l'avez un peu décrit, c'est-à-dire à la fois à la radio, mais parfois derrière les artistes lorsque je travaillais en maison de disques ou programmateur de festival, mon parcours et mes choix éditoriaux, musicaux, n'auraient pas été les mêmes si en 72 l'album de Véronique Sanson n'était pas entré dans mes oreilles. Je pense que j'avais une culture musicale très radiophonique avant 1972, puisque j'écoutais enfant beaucoup la radio, je zappais d'une radio à une autre, mais je n'avais pas encore compris, saisi ce que pouvait être l'exigence artistique quand Véronique Sanson est arrivée. D'ailleurs, c'est marrant parce que je suis pas le seul. Hein. Oui. Françoise Hardy raconte toujours que le jour où cet album Amoureuse est arrivé, elle s'est dit bon bah là, on est au chômage quoi. Les chanteuses des années 60, on est complètement dépassées. Voilà ce qu'il faut faire aujourd'hui pour à la fois faire une chanson populaire,
0: oui,
1: mais exigeante.
0: C'est
1: ça. Et voilà, à partir de là. C'est vrai que mes goûts musicaux se sont orientés vers ce qu'on a appelé la nouvelle chanson française et que les Alain Souchon, Laurent Voulzy, Yves Simon, William Scheller, Catherine Nara, enfin tous ceux qui ont construit cette belle autoroute dans les années 70 de la chanson française ont fait partie de ce que je suis aujourd'hui. Peut-être que sinon je serais resté avec Claude François, avec Sheila, Dalida.
0: Et
1: ce qui fait.
0: Et on aurait monté une revue des Claudettes. Allez savoir. Vous feriez Clo-Clo, moi je danserais derrière.
1: Mais en revanche, ce qui est intéressant, c'est que je ne renie pas ses premières amours.
0: Ah non.
1: Et que je les fais aimablement cohabiter avec évidemment ces artistes qui sont issus des années 70 et ceux qui sont aujourd'hui les artistes d'aujourd'hui, les Juliette Armanet, les Clara Luciani, les Eddy de Preto, les A.O. Oui. de Sagazan. Ce sont des filles spirituelles de Véronique Sanson pour moi, même si elles n'ont pas stylistiquement des choses très très communes.
0: Alors ce livre, ce beau livre qui sort donc aux éditions Le Robert, jeudi prochain, la chanson française un peu beaucoup passionnément, Didier Varro, part d'une idée. Ça fait des années qu'on vous demande de faire des bouquins sur la chanson française.
1: Oui, je confirme.
0: Années que vous dites, bah non, je sais pas, l'axe, etc. Et là, en fait, vous avez trouvé l'idée, la bonne idée, hein, je me permets de vous le dire parce que je trouve que c'est dément. Vous avez choisi 21 moments, pas pour nous raconter 21 anecdotes, parce que là, bah, ça serait une énième collection d'anecdotes. Non, 21 moments qui vont vous permettre de tirer à chaque fois un fil, un thème, et finalement de faire un tour complet de la chanson française, de Charles Trenet à Booba. Mmh. C'est quand même assez dingue. Et pour ce faire, vous avez eu un dialogue constant avec quelqu'un qui s'appelle Martin Soudan. Qui est-il ?
1: C'est un jeune auteur de cinéma. Et il a eu une importance phénoménale, comme vous le disiez, des livres sur la chanson française, on me l'a proposé. J'ai souvent dit non pour les raisons que vous avez exposées. Et là, dans un premier temps, j'ai dit non parce que j'ai un peu un travail à plein temps.
0: Il n'a pas le temps.
1: À Radio France.
0: Oui.
1: Et donc, je peux pas. Et puis, quand j'ai déroulé quand même cette idée en disant, si un jour j'ai le temps, voilà comment je pourrais aborder le sujet, ils m'ont dit, mais non, mais il faut le faire maintenant. Et j'ai dit, bah alors, trouvez-moi un partenaire, pour travailler. Je n'ai jamais fait ça. C'est-à-dire que j'ai toujours écrit mes livres. Donc là, c'est un travail de collaboration. C'est un ping-pong plumitif. Et ce qui m'a intéressé chez cette, cette personne, ce jeune auteur de cinéma, c'est qu'il est aussi construit sur la consommation entre guillemets des séries, de choses plutôt cinématographiques ou plutôt télévisuelles, mais séquencées. Et donc, il m'a vraiment aidé et porté à trouver la vraie dramaturgie à l'intérieur de ces 21 chapitres. Donc, c'était important. Et puis, en fait, c'est vachement bien de travailler en accompagné. Équipe, ouais. Moi, j'adore ça. Ouais. Et donc, c'était un petit rituel pendant plus de 6 mois de se retrouver, de s'enfermer, de fermer les portables. Et il m'écoutait. Et parfois, il me relançait. Et puis après, de toute cette matière première, il en faisait un scénario qui était presque un scénario de série, effectivement.
0: Alors, ouais, une série ou même carrément... moi, j'étais dans un film en lisant le premier chapitre qui se passe le 17 juillet 2004 à La Rochelle, aux Francofolies. C'est les dernières franco de Jean-Louis Foulquier. Vous le vivez de l'intérieur, vous le racontez divinement. Samson est là,
1: tiens
0: c'est incroyable. Je ne vais pas dévoiler les anecdotes du livre parce que c'est pas le but du jeu. C'est pas un bouquin à anecdotes, mais c'est un bouquin dans lequel vous allez apprendre plein d'histoires géniales et notamment en coulisses, que s'est-il passé ce soir là pour faire des adieux à Jean-Louis Foulquier. Juste dire quand même que vous êtes gonflé parce que vous démarrez votre livre, votre déclaration d'amour à la chanson française avec une petite baffe que vous vous êtes prise parce qu'en fait vous étiez censé être le successeur de Jean-Louis Foulquier à la tête des Franco et en fait bah, ce soir-là...
1: J'ai compris que je ne le serais pas.
0: Vous avez compris que vous ne le seriez pas. Donc vous démarrez par un, j'allais pas dire un échec, mais une déconvenue.
1: Une déconvenue, ou ouais. Même peut-être un échec, en tout cas une énorme déception.
0: Déception, ouais.
1: Voilà. Et qu'il a fallu digérer, il m'a fallu du temps. Mais la vie professionnelle, c'est ça, hein, c'est pas, on n'est pas toujours au sommet de l'Everest. Hein, il y a des moments un peu compliqués. Et moi, Dieu sait que j'en ai eu, des moments compliqués. Il y a plein de gens qui disent « Ah bon, mais ça a toujours roulé pour toi ». Eh bien non. Et c'était aussi... peut-être l'occasion de commencer par quelque chose qui intimement signifiait beaucoup de choses pour moi, mais aussi qui, avec le recul, raconte autre chose que je n'avais pas perçu le soir où j'ai vécu tout ça, ou même dans les mois qui ont suivi. Et en fait, je me suis aperçu que ce soir-là se jouait la fin d'un monde. On était en train de tourner une page et que le monde de la chanson française ne serait plus jamais le même après le départ de Jean-Louis Foulquier.
0: Et vous nous dévoilez quelle était sa chanson préférée. Alors je vous propose qu'on l'écoute ensemble. C'est Henri Salvador.

La chanson d'Henri Salvador, Syracuse, qui est évoquée dans le beau livre que sort Didier Varro la semaine prochaine, jeudi prochain très exactement, la chanson française un peu, beaucoup, passionnément aux éditions Le Robert. Alors on le disait, mon cher Didier, 21 dates, 21 événements.

0: Hors du placard, la chanson homosexuelle qui est au départ par allusion, comme des jardins comme extraordinaires.
1: Ouais. Et encore, il y a des gens qui contestent cette version que Charles Trenet, qui était quand même un poète surréaliste, ouais. il prend une métaphore, une allégorie, puis derrière ça lui permet d'ouvrir l'imaginaire avec des. Moi j'adore les chansons qui ont plusieurs lectures, quoi. Et donc ça, le jardin est extraordinaire. Ça peut être le jardin des Tuileries où les garçons se draguaient allègrement dans les années 50, 60, 70, 80. Maintenant, je crois que c'est terminé. Ouais. C'était des lieux de rencontre, les jardins publics, pour les homosexuels, parce que l'homosexualité était pénalisée, se vivait clandestinement, plutôt la nuit, et dans des endroits qui étaient à peu près tranquilles la nuit, quoi. Mais du coup, quand on écoute la chanson de Charles Trenet, et qu'on voit finalement une version presque Walt Disney de ces lieux clandestins, c'est génial, c'est réjouissant même.
0: Et donc vous parlez de Trenet et de sa sortie de prison le 10 août 63.
1: Parce qu'il y a
0: donc,
1: des gens qui mais non, mais Charles Trenet n'a jamais fait de prison. Si, il a fait quelques mois de prison, puisqu'il avait été dénoncé par quelqu'un de son entourage, en disant que dans sa maison, près d'Aix en Provence, qui faisait des soirées coquines avec des jeunes garçons qui avaient tous entre 18 et 20 ans. À l'époque, la majorité sexuelle pour les homosexuels était à 21 ans.
0: Pas pour donc, les hétéros.
1: Voilà, ouais. C'était 15 ans. Ouais. Et donc, c'est Robert Badinter, d'ailleurs, qui a mis fin à cette pénalisation de l'homosexualité. Et du coup, prison. Voilà, il a été condamné. Et puis, il en est sorti à l'air libre, en pleine journée. Il n'a pas voulu sortir de manière clandestine. Et il n'a jamais fait son coming out après. Mais il a continué à brandir avec beaucoup d'humour et cette dose de surréalisme permanent en disant « je suis gay », mais G-A-I, hein, ouais. Pas G-A-Y. Mais voilà, c'était une manière aussi de... C'est un homme d'une autre époque, mais qui a ouvert, mine de rien, une histoire de la chanson qui est sortie du placard progressivement entre la fin des années 50 et aujourd'hui, on a beaucoup d'artistes qui enfin revendiquent à ciel ouvert leur homosexualité, leur statut queer, comme on dit, et c'est tant mieux.
0: Bonsoir Marguerite. Et moi, je...

0: beaucoup ce chapitre, je l'ai trouvé extrêmement réjouissant. On va pas se mentir, c'est pas le cas de tous, parce que la chanson française n'a pas forcément fait le chemin dont on rêvait.
1: Ouais.
0: Mais en ce qui concerne ça, l'acceptation, la revendication de qui on est, et dans la joie, alors parfois dans la douleur, dans des chansons d'Eddie de Préto par exemple, mais là dans la chanson de Marguerite, on se dit, le monde, la société,
1: bouge.
0: La chanson, tout le monde est allé dans le bon sens.
1: Ouais, ouais, ça bouge avec le sourire,
0: oui, hein.
1: Et même si, encore une fois, sur les réseaux sociaux, ces prises de position, parfois joyeuses et parfois un peu plus dramatiques, sont en réponse, il y a beaucoup de harcèlement, de cyberharcèlement.
0: Et il y a de la haine.
1: Oshi en est une des victimes, mais Eddie de Préto, Bilal Hassani, enfin, tous ont vécu ça. Mais en même temps, il faut quand même se réjouir de cette poussée. Et aujourd'hui, il y a beaucoup de filles qui revendiquent leur queer attitude.
0: Oui, vous parlez d'Angèle, vous parlez de Pomme. Enfin, voilà, c'est un chapitre qui est très, très chouette et qui s'appelle donc joliment La chanson française sort du placard.
1: Avec cette petite anecdote, pour le coup, que je vais délivrer.
0: Allez,
1: vous êtes
0: anecdote,
1: la première à parler
0: anecdote.
1: Du livre. Et on finit avec Marguerite, effectivement, qui va sur le plateau de C'est à vous. Vous pouvez la raconter si
0: allez-y,
1: vous voulez.
0: Allez-y, allez-y. Non,
1: et Anne-Elisabeth Lemoine qui la reçoit, qui lui dit, c'est quoi votre film culte, comédie musicale, puisque Marguerite disait qu'elle adorait les comédies musicales. Elle dit, c'est La La Land. Et Anne-Elisabeth, spontanément et joyeusement, dit, oui, à cause de Ryan.
0: Non,
1: à cause de...
0: Je ne sais plus comment elle s'appelle. Emma Stone.
1: Oui.
0: Ah, trop mignon.
1: Et c'est trop mignon, parce que ça raconte aussi assez bien, à la fois la chanson de Marguerite, mais assez bien encore le petit travail qu'il va falloir faire pour arriver à l'acceptation totale.
0: Ça me fait penser à la question de Michel Denisot à Catherine Lara dans Mon Zénith à moi. Qu'est-ce que vous regardez en premier chez un homme?
1: Sa femme.
0: Génial. Donc voilà, ça, c'est le côté réjouissant. J'ai trouvé un autre chapitre extrêmement réjouissant. La date que vous avez retenue pour en parler, c'est novembre 1994, quand MC Solar reçoit un prix à la SACEM pour ses talents d'auteur.

0: 1994, c'est vos années maison de disque.
1: Oui, je travaille chez Polydor, la direction artistique. On appelait ça la direction de la production à l'époque, voilà.
0: Et vous voyez débarquer les rappeurs.
1: Ouais, je vois débarquer MC Solar qui avait été signé avant que je n'arrive en 91 et qui avait sorti un seul 45 tours qui était Bouge de là, qui avait très bien fonctionné, mais qui avait eu une sorte de faux plat dans un deuxième temps. Donc la maison de disque
0: était.
1: On se disait qu'est-ce que ça va donner. Est-ce que c'est une chanson ou un style musical qui pourra concerner le grand public. Donc MC Solar, lui, a eu droit à enregistrer un album, mais il y avait quand même beaucoup de questionnements autour de cette musique.
0: Ouais, mais vous racontez dans le livre qu'en fait l'idée c'était que MC Solar aille faire les mêmes plateaux télé, les mêmes événements, les mêmes interviews que les chanteurs, que Vanessa Paradis par exemple, prenons son exemple.
1: Exactement.
0: Et que
1: lui était OK.
0: Lui, il était OK pour
1: Donc
0: jouer.
1: Donc ça, c'était déjà une première victoire. Et en fait, ça s'est extrêmement bien passé. C'est-à-dire que la cohabitation était joyeuse, et beaucoup d'artistes exprimaient aussi leur grande admiration pour la plume de MC Solar, que ce soit Cabrel, Michel Berger.
0: Je me souviens
1: qui m'avait sollicité pour inviter MC Solar dans un show qui était entièrement consacré à l'album de duo entre France et Michel. Donc voilà, il était Juliette Gréco, Aznavour, tout le monde appelait Polydor pour essayer de rencontrer MC Solar, ce nouveau prodige de la plume. Et c'était génial.
0: 30 ans plus tard, le rap, on dit que c'est la nouvelle variété française, les plus gros vendeurs de disques, alors même si on ne vend plus vraiment de disques physiques, les plus gros streamers, en tout cas, sont les rappeurs, les tournées sont complètes, certains font le Stade de France, comme Booba. Ça vous inspire quoi, vous, l'amoureux de la chanson française?
1: Et pour moi, c'est une chanson. C'est un style de chanson et c'est réjouissant, ça a fait bouger les lignes, ça a donné aussi à toute une jeune génération qui aurait pu être tentée par écouter uniquement de la musique anglo-saxonne après l'arrivée des années 80, après la culture MTV, après la culture du clip avec l'explosion de Michael Jackson, Madonna, Prince et consorts. Donc tout d'un coup, il y a un rap français qui arrive, qui prend cette place-là un peu, et qui permet à des générations successives de s'éduquer à la langue française, d'aller voir un peu dans les dicots ce que signifie telle rime, et ça c'est génial. Mais ce que raconte aussi ce chapitre, c'est un peu comme pour finalement la chanson qui sort du placard, c'est que le combat n'est jamais gagné. Effectivement, en 94, quand Solar reçoit le prix Raoul Breton, qui est quand même un prix de la SACEM, très honorifique et qui s'inscrit dans une lignée de grands auteurs comme Aznavour, Charles Trenet et autres. Tout d'un coup, Pierre Delanoë, qui est le président d'honneur de la SACEM, lui, il n'est pas d'accord. Et il dit, le rap, c'est pas de la musique, c'est pas de la chanson. Donc, vous voyez, j'ai été un acteur de ce conflit dans cette institution de la SACEM. Et je suis allé recevoir le prix à la place de Solar, qui était en tournée ce jour-là. Et il a fallu que je réponde avec un peu une punchline empruntée à Solar pour lui dire peut-être qu'il vaut mieux, avant il y avait des vols de mobilettes, maintenant il y a des vols de dico, c'est quand même toujours ça de gagner.
0: Didier Varro, la chanson française un peu, beaucoup, passionnément, aux éditions Le Robert. Il y raconte 60 ans d'émotion avec les plus grands artistes, les plus grandes chanteuses, autrices, compositrices. C'est un bonheur. 21 dates donc. Je ne vous dis pas ce qui se cache derrière celle du 12 avril 2000. Mais juste, ne ratez pas ce chapitre.

0: la déclaration.
1: Qu'est-ce que j'aime cette chanson.
0: Elle est sublime. Wow, hein.
1: Ouais. 1974.
0: Oh, j'aime bien. Il connaît toutes les dates par cœur. Je suis sûre que même si je gratte un peu, Didier Varro vous dira le nom du studio où ça a été enregistré, l'ingénieur du son, ce genre de choses. Alors, ceci dit, je tiens à dire que dans cette chanson française, un peu beaucoup passionnément, on n'a pas comme ça un empilement de dates. Non.
1: C'est pas une encyclopédie.
0: C'est très raconté.
1: C'est pas une encyclopédie ni un dictionnaire. Pourtant, c'est chez Le Robert. Donc, voilà, c'est un peu étonnant. Non.
0: Vous nous racontez des histoires.
1: Oui,
0: quoi.
1: Voilà, c'est ce que j'ai toujours aimé faire.
0: Bah, ce
1: soir,
0: vous faites super bien.
1: À la radio, dans une programmation de festival, j'essaye de raconter une histoire. Quand j'étais en maison de disques, je disais aux artistes, il faut que ton album raconte une histoire. C'est important. Des gens qui n'ont pas d'univers ou qui n'ont pas d'histoire n'embarquent pas. Sur un one shot, mais pas sur la longueur.
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0: pause avec On jettera nos montres.
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8: L'endroit est pittoresque. Voyage au centre d'un Paris méconnu. Il suffit de franchir une porte, rue du Faubourg Saint-Denis, toute proche de la cave épicerie Jules, se faufiler dans une longue arrière-cour et entrer dans un hangar d'un autre temps. À l'intérieur, un alambic à la Jules Verne. On pensait que fabriquer de l'alcool en plein Paris était proscrit depuis 1925. C'était sans compter sur la dextérité et l'obstination du Al Capone de Paname, Nicolas Jules.
9: J'ai voulu créer une distillerie à Paris, parce que Paris, justement, c'était une sorte d'anti-terroir. On avait une terre vierge pour aller créer, et tout l'écosystème d'influence, d'énergie créative qu'il y avait à Paris, de cette beauté comme ça qu'on pouvait exploiter. Alors c'est un très bel alambic Holstein qui vient du sud de l'Allemagne, près de la frontière suisse, et avec une partie qui est ce qu'on appelle un pot still, un petit alambic de pot qui donne quelque chose de généreux, de puissant. Et à droite, on a une colonne qui ressemble plutôt à un saxophone de distillation et qui peut prendre différentes tonalités en fonction des réglages qu'on lui soumet.
8: Nicolas Jules distille Mar de Bourgogne, Armagnac, gin et vodka. En 2024, il est approché par une bande d'amis de Montmartre. Ensemble, ils décident, en partant du mar des fameuses vignes de la Butte, d'élaborer un alcool qui titre à 25 degrés. La Montmartroise est née dans un flacon au joli design, en 70 centilitres 49 euros ou en mini 20 centilitres 22 euros. Entre finesse et puissance, on est séduit par les notes citronnées et de framboise de la liqueur. Au même titre que le Sacré-Cœur ou le Moulin Rouge, la Montmartroise devient le symbole de la Butte. Delphine Socha, présidente de l'entreprise.
10: Mon mari et moi, on s'est dit qu'il manquait quelque chose à Montmartre, un produit qui pouvait être l'identité du quartier. On vit au pied des vignes. Et ça faisait longtemps qu'on trouvait que c'était dommage qu'on jette le mar. Et puis on s'est dit qu'on pouvait en faire quelque chose de chouette, quelque chose de convivial. Et avec Nicolas, on a élaboré une recette, Nicolas et puis d'autres Montmartrois, une recette à partir de l'ADN des vignes.
8: Comment vous conseillez de boire la Montmartroise ?
10: Eh bien, vous pouvez la boire pure, avec de la glace ou avec du Schweppes pour en faire un spritz.
8: Que dire d'autre de la Montmartroise ? Rafraîchissante, peu sucrée, la puissance aromatique est là, c'est vraiment bon. Où trouver cette liqueur ? Sur la Butte Montmartre, bien sûr, et dans nos bistrots de Paris préférés.
9: Alors par exemple, il y a l'iconique Bar à Bulles, hein, le bar du Moulin Rouge à Montmartre. On a aussi le Nazir et le Saint-Jean qui sont vraiment des brasseries aussi pareilles de Le Pic où on retrouve cette vibration montmartroise. Et puis on a aussi des fans absolus comme le Guersan ou Bacave qui sont, où là, leur clientèle sont devenues des Montmartrois de cœur, hein, puisqu'ils ont vraiment, c'est des endroits où la Montmartroise est consommée vraiment de manière assez systématique, quoi.
8: Et la Montmartroise est en vente également dans les caves Épicerie Fine Jules, dont le navire amiral se trouve au 54 rue du Faubourg Saint-Denis, dans le 10e arrondissement. Et là, c'est le paradis des gourmands.
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13: On m'a dit, les restos ont besoin de bénévoles, si tu veux y aller, je te fais rentrer. Et puis voilà, j'ai mis les pieds, on m'a dit, une demi-journée, deux demi-journées par semaine, c'est très bien. Et pour finalement arriver à pratiquement 5, 6, 7 jours, des fois, 7 jours sur 7, il y a des semaines, c'est très lourd, mais bon, on le fait volontiers et vraiment avec passion. Et puis ben voilà, j'y suis allée, j'ai poussé la porte, et puis depuis, ben, la porte s'est jamais refermée.
14: Finalement, vous n'êtes pas à la retraite, clairement, dans le rythme du quotidien, Dominique, vous êtes à plus qu'à temps plein.
13: Oui, et c'est d'ailleurs ce que les enfants me reprochent. Là, je suis partie une semaine à Paris, là, en formation pour les restos, et ensuite pour aller voir ma petite fille et ma fille. Mais j'avais l'ordinateur, il a fallu que je repasse des trucs. Oui, tu es là et tu fais encore. Ben non, mais ça va vite, hein, t'inquiète.
14: j'imagine qu'il y a quand même un peu de fierté.
13: Oui, bien sûr, ils me verraient pas rester à la maison, non, parce qu'ils savent, bon, c'est pas mon caractère de rester là, à ne rien faire ou rester planté devant la télé. Ou bien sûr, ils sont très contents de ce que je fais. Hein. Ils voient que ça me permet de continuer d'avoir une vie active.
14: Et... Au-delà d'une occupation, qu'est-ce que vous en retirez de ce bénévolat au Resto du Cœur, Dominique ?
13: C'est toujours le contact avec les personnes, hein, surtout de voir un petit peu cette population qui a vraiment besoin de nous, et on se sent vraiment utile de les aider. On fait un maximum pour les aider, donc pour essayer de vraiment d'améliorer le quotidien de toutes ces personnes.
14: Est-ce que vous créez aussi un peu du lien avec certaines de ces familles ? Il y en a que vous accompagnez depuis un petit moment ?
13: Oui, bien sûr. On ne devrait pas dire, mais des fois, de temps en temps, on a nos petits préférés, c'est sûr. Hein. On en a qui, à chaque fois, chaque distribution, nous disent merci. Et un merci, ça soulage énormément. Ça vaut vraiment deux ou trois critiques.
14: Je peux vous demander quel âge vous avez, Dominique ?
13: 76 ans.
14: Vous avez réfléchi.
13: On ne s'en rend pas toujours compte. Il faut faire le calcul, hein, depuis un certain temps, on est obligé de calculer.
14: Et vous voyez continuer jusqu'à quand ?
13: Je ne sais pas. Peut-être un petit peu lever le pied. Complètement lâcher, non. Mais un petit peu lever le pied, avoir retiré certaines casquettes quand même. Les années passent, hein, et tant que je suis encore un petit peu valide, j'aimerais bien pouvoir en profiter.
14: Vous diriez que ça vous maintient en forme aussi, cette activité ?
13: Ah oui, bien sûr, on est obligé de réagir, on est obligé d'être là. Oui, ça vous booste automatiquement, parce que sinon, si vous restez à rien faire, vous faites quoi, moi, hein ? Vous avachissez, vous faites là, vous réagissez plus. Ça nous permet de réagir, d'être... en contact avec des gens, de discuter, d'échanger, pas toujours être d'accord, bien sûr.
14: Est-ce que ça vous a appris des choses, et si oui, quoi ?
13: Je voulais dire d'être patiente, non. Si, l'empathie, oui, c'est sûr, encore plus qu'avant, ça fait du bien. Et ça se passe ici, ici et aujourd'hui. Venez, franchement, il y a une bonne ambiance, ça fait du bien d'aider les autres. C'est très prenant, mais c'est très intéressant et c'est très positif.
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5: Avaler des légumes aux ados, c'est souvent mission impossible.
15: Parce que c'est pas bon.
5: Et si en plus les légumes sont moches, bah là c'est carrément la guerre.
16: Oh, toi, file dans ta chambre, avec ça saute. Dépêche-toi, allez, ouste.
5: Carottes tordues, navets craquelés, patates trop grosses ou trop petites, difficile de leur faire avaler tout ce qui sort des standards parfaits des supermarchés.
17: Non, j'ai pas faim.
5: Du coup, les légumes moches finissent à la poubelle. Pourtant, ces légumes-là ont autant de goût, voire plus de caractère. Mais non, non, non, ils ne rentrent pas dans le moule. Comme dans la vie, ce qui n'est pas dans la norme est souvent mal perçu. Et dans l'alimentation, bah, carrément jeté.
18: Je me rappelle dans le temps que, quand j'étais petite, qu'on ne gaspillait rien.
5: Au lycée d'Avier à Joigny, on a décidé de casser les codes et de ne rien gaspiller avec une soupe un peu spéciale.
19: Tiens, ça c'est de la soupe au chou.
5: Alors, elle n'est pas forcément au chou, mais tous les mercredis, entre 10h-10 et 10h10, c'est l'effervescence dans la cafétéria. Des centaines d'ados, des cuillères qui s'agitent, des verres de soupe qui disparaissent en un clin d'œil, 150 portions englouties avec le sourire. Le secret ? Une soupe préparée avec des légumes moches. C'est tellement bon. Bah oui, des carottes difformes, des pommes de terre irrégulières transformées en un délice réconfortant.
20: Avant, j'étais moche. Ma vie était un enfer.
5: Et puis l'équipe choc de l'association Lycévasion, née en 2025, est arrivée et elle a tout changé. Avec cette idée choc, et si on montrait que moche ne veut pas dire mauvais ? Et ça marche, les élèves adorent, tout se passe comme sur des roulettes au lycée Louis Davier. Voilà un geste d'éducation de bon goût, doublé d'un geste solidaire et anti-gaspi, qui met dans le mille. Du coup, j'ai envie de m'y mettre aussi. Allez, sauvons les légumes moches.
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1: Quand il baffre, remet le thé au lapin, il faudrait pas qu'il se sauve.
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1: Un thé, c'est un toit, un abri, où qu'on renferme les bestiaux pour qu'ils soient à l'abri de la pluie, des renards, et puis dans le temps des loups. Allez donc savoir pourquoi qu'on parle du thé au lapin, du thé au chef, du thé au cochon, puis quasiment jamais du thé aux ouailles, aux poules, aux vaches ou aux chevaux. Une histoire de thé qui se raconte dans le pays fort. Avant que je vous la raconte, faut juste savoir que quand ils boivent une tisane, ils disent pas par exemple « boire du tilleul », mais « boire sul tilleul ». Logique, on boit l'eau qu'a passé sur les plantes. Alors c'est l'histoire d'un pourvieux qui avait mal au ventre. Il s'en va voir la guérisseuse, elle la regarde, puis elle y dit « va avec à rentrer chez vous, puis boire sul thé ». Il connaissait pas ça le thé. Ça fait qu'il retourne chez eux, puis leve la petite jauge sul thé au cochon en qu'une chopine de jus de poume. Adam, il a attrapé la fouère. Mais il avait plus mal au ventre. Comme quoi, il y a que la fouée qui saute. Quand on était jeune, le samedi soir, on allait chez les uns ou chez les autres pour fêter les anniversaires. Chez nous, il y avait deux autos. Une 404 puis une camionnette. Oh mon pas, il voulait bien nous prêter la grosse auto quand que c'est qu'il en avait pas besoin. Sinon, on prenait la camionnette ou que c'est qu'on s'entassait. Et puis dame, on rigolait. Sauf une drôlière qu'elle appelait ça le thé au chieuve. Puis qu'elle voulait pas y monter. Ça fait qu'une fois, elle est à la fête en vélo, à 15 km. Adam, quand elle est arrivée, on avait fini de manger le gâteau. Puis c'était quasiment l'heure de repartir. Eh ben, vous me créerez si vous voulez, mais pour le retour, à la bas, vous le qu'on les ramène et les pisse en vélo dans le thé à chieuve.
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3: Dans Toujours à la page, je vous emmène dans une forêt extraordinaire. Extraordinaire et inquiétante à la fois. Celle de Chimère tropicale, dernier livre de Corinne Morel-Darleux, paru chez Dalva. Femme politique repentie, écologiste convaincue, Corinne Morel-Darleux a d'abord écrit des essais pour transmettre ses convictions, mais depuis quelques années, c'est aussi à travers le roman que cette drômoise a choisi d'exprimer sa fascination pour la nature. Et c'est en Inde du Sud, lors d'une résidence d'écriture, que l'autrice a imaginé cette histoire, l'histoire d'Ariane, infirmière en psychiatrie qui n'a jamais quitté ses montagnes, mais rêve de jungle. Alors le jour où un double accident d'avion improbable se produit dans une forêt tropicale éloignée, Ariane trouve l'occasion de rejoindre cet univers fantasmé. Un univers de moiteurs, de crocs, de mystères, de magie, où elle croisera un homme jaguar, des chamans, des morts inaccomplis et l'inquiétant Cadillac qui la poursuit comme une ombre. Vous l'aurez compris, la place de l'imaginaire dans le livre de Corinne Morel-Darleux est centrale. Alors je lui ai demandé quelle était pour elle la place de l'imaginaire, son importance dans la vie.
4: Ouais, j'ai l'impression que c'est un sujet d'une actualité brûlante, cette question de la place de l'imaginaire. D'abord parce que j'ai l'impression qu'on est nombreuses et nombreux à avoir de plus en plus besoin de se réfugier dans l'imaginaire pour de temps en temps échapper au réel qui semble de plus en plus dystopique et difficile à affronter. Et ensuite, parce que l'imaginaire, c'est aussi ce qui nous permet éventuellement d'imaginer autre chose. Comment le monde pourrait être de manière différente, de cultiver une forme d'empathie aussi, de pouvoir se mettre à la place de l'autre, d'envisager qu'il puisse y avoir des réalités multiples et pas une seule manière d'aborder la vie, d'aborder les événements, les faits. Toute ma question, moi, c'est de savoir comment on nourrit nos imaginaires, qu'est-ce que ça nous permet de produire qui n'est pas encore là, qu'est-ce que ça peut faire advenir dans nos vies.
3: Alors dans ce que vous nous racontez, il y a de l'extraordinaire, il y a du magique, il y a cette jungle qui est presque hantée.
4: Oui, cette forêt tropicale, elle est à l'image de la symbolique de la forêt qui est à la fois dans l'imaginaire collectif, un endroit, un milieu qui attire et en même temps qui a souvent provoqué aussi la peur, la crainte, parce que c'est un lieu mystérieux, étrange, sombre. Parce que finalement, je trouve que c'est beaucoup à l'image de notre époque, de nos vies, d'apprendre à cheminer sur cette ligne de crête entre émerveillement et inquiétude. et donc c'est finalement assez logique que ça se soit retrouvé dans mon écriture et dans l'histoire de Chimère tropicale.
3: Chimère tropicale, c'est un objet littéraire étrange, un roman organique qui nous enlace, nous emporte, sans laisser voir ce qui relève de la réalité ou de l'illusion. C'est sûrement pour cela qu'il est présélectionné pour le prix Ouest France Étonnant Voyageur, verdict attendu le 24 mai 2026. En attendant, à vous de vous plonger dans ces chimères tropicales parues chez Dalva.
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5: Alicia Maglio a 33 ans, elle est employée dans les ressources humaines au Luxembourg. Elle a remporté en octobre dernier un concours qui vise à valoriser des femmes aux formes généreuses, le concours de Miss Curvrie. Bonjour Alicia.
6: Bonjour Jérémy.
5: Que vous a apporté cette participation finalement à ce concours de Miss Curvrie ?
6: Cette participation était très importante pour moi. J'ai longtemps eu du mal à accepter mes formes. Pendant des années, je voulais absolument perdre du poids pour m'accepter, être plus heureuse. Et cette aventure a vraiment permis de changer mon regard et d'oser m'accepter telle que je suis aujourd'hui.
5: S'accepter et faire de ses complexes une force, c'est vraiment le but de cette participation.
6: Exactement. C'est bien plus qu'un concours de beauté finalement. C'est vraiment une aventure humaine à travers laquelle on évolue, on se développe. Il y a beaucoup d'ateliers de développement personnel qui sont mis en place par les bénévoles de l'association, puisque je tiens aussi à souligner que c'est une association qui met tout ceci en place, et tout ça permet de faire un vrai travail sur le regard qu'on porte sur soi.
5: Vous parlez beaucoup d'acceptation de soi. À quel moment de votre vie le sujet est devenu un peu central ?
6: Je pense qu'après être devenue maman, ça a été central, puisque c'était aussi l'exemple que je voulais montrer à mon fils, de pouvoir s'accepter tel qu'on est, et qu'importe les diversités qu'on peut avoir, s'accepter tous les jours à différents niveaux de sa vie, c'est vraiment quelque chose d'important, et c'est vraiment quelque chose que je voulais montrer en exemple à mon fils, et je pense que la maternité a été un peu un déclic pour moi.
5: De nombreuses personnes sont victimes de grossophobie sur les réseaux sociaux, ça touche aussi bien les anonymes que les célébrités. Pour vous, c'est un facteur de pression, ces réseaux sociaux, ou plutôt un allié pour participer à ce concours ?
6: Je pense que les réseaux sociaux, aujourd'hui, on y trouve beaucoup de choses, mais on y trouve aussi une façon et une forme de visibilité. Ça permet de porter ces messages un peu plus haut, un peu plus fort, et de toucher des gens qui peut-être aussi ont du mal à s'accepter. Et donc pour moi, c'est vraiment un vecteur de partager des messages d'acceptation de soi et de confiance.
5: Quel message vous aimeriez justement transmettre aux femmes qui n'osent pas encore s'assumer pleinement ?
6: J'aimerais vraiment qu'on puisse en tout cas se voir tel qu'on est vraiment, au-delà d'un chiffre, d'une taille. On est tellement beaucoup de choses, on a énormément de valeurs, et c'est vraiment de se regarder avec beaucoup plus de douceur et de bienveillance, et qu'on mérite toutes, chacune, toutes et tous aussi, puisque ça peut toucher aussi plus largement, de se voir autrement et de porter un regard vraiment bienveillant et respectueux envers son corps.
5: La finale de Miss Curvrie France se déroule dans les Landes le 11 avril prochain. Vous y allez avec l'envie de remporter le titre. Quelles sont les différences finalement avec un concours classique comme Miss France ?
6: Les différences, c'est vraiment un concours qui va porter sur la beauté des cours. Donc déjà, on se retrouve ici sur une différence. Mais c'est aussi vraiment, comme je le disais, un chemin d'acceptation, et donc c'est un peu la concrétisation de pouvoir aller porter ces belles valeurs sur une scène nationale, et aussi de pouvoir faire briller la région par la même occasion. Et c'est en tout cas avec tout ça que je vais porter les couleurs de la Lorraine aux France, avec l'envie de pouvoir faire évoluer les regards justement sur les courbes et sur l'acceptation de soi d'une façon générale.
5: Merci Alicia, à bientôt.
6: Avec plaisir, merci beaucoup Jérémy.
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7: Moi, le plus dur à écrire en mots, c'est concessionnellement.
8: J'ai pas compris. Tu peux m'expliquer ? On a tous rien compris.
7: Concessionnellement.
9: Moi, c'est aucun mot. Sauf ceux où il y a trois, deux lettres qui sont pareilles. Mais sinon, j'ai aucune difficulté sur les mots.
10: Moi aussi, je suis d'accord. Je dirais anticonstitutionnellement, parce que c'est le mot le plus long de la langue française. Et puis, en plus, c'est plus difficile que intergouvernementalisation.
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5: Raymond Coppa, il évolue au Stade de Reims entre 1951 et 1956, des années qui ont marqué l'histoire du foot rémois et aussi l'histoire du foot français. Dès son arrivée, il se distingue par sa technique, son flair et sa vision du jeu. Sous la direction d'Albert Batteux, il devient la pièce maîtresse d'une équipe rémoise qui domine le foot français. Il remporte plusieurs titres de champion de France et la Coupe de France. Mais c'est en Europe que Reims, avec Coppa, va se faire un nom. En 1956, l'équipe atteint la finale de la Coupe d'Europe des clubs champions, où elle s'incline face au Real Madrid, mais s'impose comme une équipe de classe mondiale. Coppa devient une star, non seulement en France, mais aussi à l'international, grâce à ses performances exceptionnelles en compétition européenne. Son départ pour le Real Madrid marque la fin d'une époque dorée à Reims, même si Coppa veut revenir au Stade de Reims entre 1959 et 1968. Il est né Raymond Kopaszewski en 1931, Neuilly-les-Mines, dans le Pas-de-Calais, dans une famille de mineurs polonais. Milieu offensif, au talent précoce, petit par la taille mais immense par la vision du jeu, il débute sa carrière pro à Angers avant d'exploser au Stade de Reims. Sa technique fine, sa vitesse et son sens du collectif séduisent bien au-delà des frontières. Le Real Madrid le recrute, aux côtés d'Alfredo Di Stefano et de Ferenc Puskás. Coppa participe à l'âge d'or du club espagnol. Il remporte 3 Coupes d'Europe consécutives. En 1958, il décroche le Ballon d'Or. C'est le premier Français à recevoir cette distinction. En équipe de France, Coppa brille lors de la Coupe du Monde 58 en Suède. Les Bleus terminent 3e, portés notamment par le duo Coppa-Just Fontaine, autre légende rémoise. À la fin de sa carrière, Coppa s'engage pour la reconnaissance des droits des joueurs professionnels. Il devient aussi consultant pour la radio et la télévision. Raymond Coppa s'éteint le 3 mars 2017. Son héritage perdure dans le cœur des passionnés de foot et pas seulement dans celui des supporters du Stade de Reims. Et c'est l'un des trésors de Champagne-Ardenne.
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3: La Côte de Lumière en Vendée, Côte de Jade au sud de l'estuaire. Pourquoi ces jolis noms pour parler de nos côtes? La réponse avec Lucie Miossec et son pourquoi des choses.
11: Et oui, on connaît la Côte d'Azur dans le sud, qu'on appelle comme ça pour le bleu azur de ses eaux. On connaît la Côte de Granit Rose, qu'on appelle comme ça... Je vous fais pas de dessin parce qu'il y a du granit rose, voilà. Mais alors, la Côte de Jade, vu qu'on n'y trouve pas de jade, d'où peut venir ce nom? Eh bien, apparemment, d'une paire de chaussettes. Je vous explique ça juste après. Mais déjà, il faut savoir pourquoi on donne des noms aux côtes. Pour ça, retour au début des années 1900.
3: Les lignes de chemin de fer se développent en France, Lucie, et avec elles arrivent les touristes.
11: La France est bordée de côtes qui font rêver. Alors, chaque région cherche à faire rêver encore plus les touristes pour les faire venir. C'est pour ça qu'on se retrouve avec des côtes qui s'appellent comme des pierres précieuses ou des métaux précieux. Argent, émeraude, améthyste et jade. Allez, chose promise, chose due, vous allez rigoler, c'est à cause ou grâce à des chaussettes que la Côte de Jade s'appelle la Côte de Jade. Parce qu'au moment où toutes les côtes alentour avaient déjà un nom, il a fallu trouver un nom à celle qui s'appelle aujourd'hui la Côte de Jade. Ça, c'était dans les années 30. Le maire de la Bernerie, Louis Gauthier, avant d'aller au conseil pour voter justement sur le fait d'avoir un nouveau nom pour cette côte, eh ben, il aurait regardé ses chaussettes et il aurait eu une illumination. Mes chaussettes sont de la même couleur que l'eau de la côte. Et là, à ce moment-là, il aurait demandé à sa femme: mais de quelle couleur sont mes chaussettes? Et là, sa femme aurait répondu: bah, c'est couleur jade. Bim, bam, boum. Voilà comment la côte de Jade est née. Jade, parce que l'eau de cette côte est caractérisée par ses nuances de vert. Vert clair, vert foncé. Selon le temps, selon les saisons. C'est quand même très joli comme nom. Alors on peut se réjouir que le maire de la Bernerie ait eu des chaussettes vertes ce jour-là.
3: Oui, vous avez raison, Lucie Messec. Et des fois, voilà, ça tient pas à grand-chose.
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1: Des circuits courts, je privilégie ça. Je me dis qu'on de la richesse, il y en a partout, mais il y en a chez nous aussi.
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3: Il travaille le chêne ou le frêne pour redonner vie, notamment au jeu des staminets dans son atelier. Il s'appelle Damien, et avant de parler de vos créations, de l'amour du bois, d'ailleurs cet amour, il est rentré comment dans votre vie ?
1: Difficile à dire comment c'est rentré dans ma vie. En tout cas, je suis quelqu'un curieux de nature. Et le travail du bois, je trouve que ça c'est noble en fait. C'est une activité assez noble. Et puis, il y a l'amour du jeu aussi là-dedans. Et finalement, en étant curieux, en s'intéressant aux choses, j'ai vu ces jeux en bois, ces jeux d'estaminets qui existent depuis très très longtemps. Et puis, j'ai eu envie de les faire moi-même. Donc, il y a l'envie de créer, et une fois que c'est créé, il y a aussi l'envie de partager.
3: Bon, il faut le dire, entre l'envie, la réalisation, il y a quand même un pas, Damien. Il faut être sacrément bricoleur pour transformer une pièce brute en un jeu fonctionnel, non ?
1: Clairement, oui. Curieux déjà, oui, bricoleur beaucoup, mais j'aime toucher à tout. Ça fait longtemps que je bricole un peu tout et n'importe quoi. Et puis, on voit un jeu, on le teste, on l'essaye, ça nous plaît. Donc, voilà, la curiosité, ça anime cette flamme de la curiosité. Et du coup, je cherche à comprendre comment il a été conçu. Et je me penche sur la question. Et puis, de fil en aiguille, on fait des essais. Ça marche pas forcément du premier coup. Ça, c'est normal. C'est le jeu aussi. Et puis, au bout du compte, on arrive à créer quelque chose. On teste ce jeu. Finalement, il marche. Ça donne envie d'en créer d'autres, de s'intéresser à ce qui a été créé, ce qui existe déjà. Et puis, par là aussi, on a des idées sur des choses qui n'existaient pas. Alors on a envie d'apporter sa petite touche, sa petite patte personnelle, et puis de fil en aiguille, on produit, on continue, et puis je pense qu'il y a une certaine addiction là-dedans, mais c'est une bonne addiction en fait.
3: Vous travaillez surtout en circuit court avec du bois local, des produits naturels. Est-ce que c'est essentiel pour vous que le jeu reste un objet sain ?
1: La démarche, elle est complètement... on est vraiment là-dedans. Enfin, je suis là-dedans parce que je suis seul dans cette aventure. Mais le bois, oui, est local aussi bien sur les éléments de jeu que je vais créer aussi. Enfin, les plateaux de jeu, on va dire. Mais aussi les éléments, voilà, comme je disais tout à l'heure, que je vais faire autour à bois. Mais des circuits courts, je privilégie ça. Je me dis qu'on de la richesse, il y en a partout, mais il y en a chez nous aussi. Donc, ça serait dommage d'aller chercher trop loin ce qui existe déjà chez nous. Donc, oui, je reste local. Et puis, en dehors de ça, il y a aussi une volonté de rester sur quelque chose de naturel. Le bois est un élément naturel. En transformant le bois, en le travaillant, on peut faire des choses magnifiques. Moi, je crois beaucoup en ça, mais je crois aussi en tout ce qui va sublimer le bois. Ce que je vais utiliser pour teindre le bois, pour cirer le bois, pour le huiler. Je vais vraiment rester sur des produits naturels parce que pour moi, ça fait sens.
3: Damien Lefèvre, créateur de jeux en bois, a retrouvé sur les réseaux sous le nom Il était un petit atelier. 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
4: Wikizef, petit guide à l'usage des étrangers du sud du péage d'Arras en vacances dans notre belle région.
5: Dimanche matin, levé avant le soleil, vers 9h, vous descendez prendre un café que vous pensez amplement mérité. 8 heures de sommeil, franchement, on mérite une pause café. Et devant la cafetière, votre cousin regarde attentivement le café couler. Ça s'appelle une sentinelle de cafetière. Et là, il se retourne et dit « Bon !» T'es déjà debout ? Il fait corps noir, t'as qu'à t'allier ou quoi ? Ne paniquez pas, Wikizef est là pour vous aider. T'as qu'à t'allier. C'est une réflexion semi-désagréable, parce qu'il y a plusieurs niveaux de réflexion désagréable. Ça dépend de l'heure qu'il est, du temps qu'il fait. Admettons, il fait 27 degrés à l'ombre, et c'est l'heure de « fais pas chier ». Ou alors, il est 3 grammes à quart. Et c'est pas la peine de se demander pourquoi il est désagréable d'un seul coup, c'est parce qu'il n'y a plus de canette.
4: Exemple.
5: Vous avez la réflexion désagréable qui serait « T'es déjà debout ? Ah, retourne te coucher, c'est pas le jour à me faire quiller du côté de la cafetière. Hein. » La réflexion pas désagréable ? T'es déjà debout ? Oh, alors ! J'ai fait du café pour un régiment de soldats, t'inquiète, assis-toi, je te ramène un jatte. Réflexion semi-désagréable ? T'inquiète, t'as lié ou quoi ? Petite phrase qui présuppose que pour que vous parvinciez à vous lever tôt, il faille forcément que vous fûtes tombé du lit. Vu que vous n'êtes pas totalement du Nord, que forcément tout ce qui est au sud du péage d'Arras possède un degré de fainéantise qui augmente au fur et à mesure qu'on s'approche de la Côte d'Azur. Ou là-bas, pour se lever tôt, ben, faut pas qu'ils quittent leur lit, hein, mais qu'ils descendent en rappel. Allez, au revoir, hein, et à une baisse à marraine.
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6: Quand la guerre des armes semblait être finie, c'est la guerre des arts qui a commencé. 1940, Paris est occupé. Pour éviter que des chefs-d'œuvre comme la Joconde ou la Victoire de Samothrace soient confisqués par Hitler, le directeur des musées nationaux Jacques Jaujard fait transférer en lieu sûr toutes les œuvres du Louvre en province. Les nazis s'attaquent alors aux biens des familles juives et centralisent leurs actions au musée du Jeu de Paume. C'est dans ce musée que se trouve la dernière ressource de Jacques Jaujard pour contrecarrer les plans allemands, une jeune iséroise originaire de Saint-Étienne de Saint-Joire, Rose Vallant.
7: Tu as choisi judicieusement.
6: Rose est issue d'un milieu modeste. Grâce à des bourses que sa mère l'a aidée à obtenir, elle a un parcours scolaire remarquable. L'école normale d'institutrice de Grenoble, puis l'école nationale des beaux-arts de Lyon, Rose est douée pour le dessin, et après l'obtention de nombreux prix, elle entre à l'école nationale supérieure des beaux-arts à Paris, tout en se formant parallèlement à l'archéologie.
8: Mais respect à Toutankhamon, du con.
6: Spécialisée en histoire de l'art moderne, en archéologie médiévale et en archéologie grecque, elle voyage durant ses études et en province.

0: le nez des nazis, plus de 500 peintures et sculptures qu'ils ne découvriront jamais.
1: En voilà une surprise, Hans.
0: Elle officie malgré la pression et le danger qui pèse sur elle. Elle côtoie par exemple, lors de leur passage, des hauts dignitaires nazis, comme Hermann Göring ou Alfred Rosenberg. Ses actions et les infos qu'elle transmet permettent d'éviter pendant la guerre que les œuvres volées soient détruites. Les sabotages de trains ou les destructions de dépôts sont scrupuleusement évités par les alliés grâce à ces messages.
2: Victoriae mundis et mundis lacrima. Ça veut absolument rien dire, mais je trouve que c'est assez dans le ton.
0: Son action, combinée à celle des cheminots résistants, permettra d'empêcher le départ d'un train dans lequel se trouvaient les plus grands chefs-d'œuvre de l'art français. 967 peintures, parmi lesquelles des Gauguin, des Cézanne, Degas, Modigliani ou encore Picasso.
3: Monsieur le Président, ce tournant décisif de la guerre est aussi le plus dangereux pour tous ces trésors qui sont le patrimoine de l'humanité.
0: À partir de 1944 et après la guerre, Rose Vallon devient le pilier de la recherche de toutes ces œuvres. Elle travaille avec les fameux Monuments Men américains pour interroger les hauts dignitaires nazis aux commandes des pillages. Elle arpente l'Europe, en zone alliée, en zone soviétique. Son action permet de rapatrier plus de 60 000 biens culturels qui ont été volés aux institutions publiques et aux familles juives.
4: Et maintenant, j'ai l'intime conviction que je suis précisément là où je dois être.
0: En 1952, elle deviendra d'ailleurs chef du service de protection des œuvres d'art qui a été créé pour elle et continuera d'œuvrer dans ce domaine jusqu'à sa retraite qu'elle prendra à 70 ans. Rose Vallon décède à 81 ans en 1980. Médaillée par la France, les États-Unis, l'Allemagne, la Lettonie, celle que l'on surnommait Capitaine Beaux-Arts est l'une des femmes les plus décorées de l'histoire de France. Rose Vallon est une Iséroise, une illustre Iséroise.

0: À la dernière session de taille.
1: On était une quinzaine de personnes quand même.
0: C'était une session de taille.
1: Tu veux essayer ?
0: Vas-y, mais il ne faut pas trop couper alors. Hein. Ah mars, ce n'est pas encore trop le moment. Là.
1: On peut commencer là. Sur le dessus, tu vois, tu as des départs comme ça. Ouais. Et à partir de là, tu comptes 1, 2 bourgeons et tu coupes.
0: Tout simplement.
1: Voilà.
0: Tu mets tout par terre.
1: Tout ce qui est mort, hop, tu coupes.
0: Combien il y a de pieds en tout à...
2: Elle te l'a dit tout à l'heure.
1: 1431. Et tu sais pourquoi ?
0: 1431.
1: Ça ne te rappelle pas une date ?
0: Bah C'est pas Waterloo.
1: Non.
0: C'est pas...
1: C'est chez nous quand même. Hein.
0: Ah. Ouais. Ah, Jeanne d'Arc.
1: Eh ben oui.
2: C'est en 1431.
0: Quelle était... Bah, est-ce que vous avez une cuvée Jeanne d'Arc au moins ?
1: Pas encore.
2: Mais c'est une idée.
1: Bien vu, Fred.
2: Et il est comment ce vin ?
1: Il est bon.
2: Il est bon.
1: Très très bon.
2: Il leur reste des bouteilles des premières cuvées.
1: Oui, plein. Ouais.
2: Il n'était pas aussi bon.
0: Vous les gardez pour la postérité, quoi.
1: Exactement.
0: Pour la collection.
1: Pour les gens qu'on n'aime pas.
0: Ouais, tiens.
2: Vous savez ce qu'ils font avec les feuilles de vigne ?
1: On fait des feuilles de vigne farcies.
2: Rien ne se perd.
1: C'est très très bon.
2: Tapez une Vigno Meritas sur un moteur de recherche, vous aurez toutes les infos.

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